0: Aucun problème.
1: Je n'ai pas dit que ça posait des problèmes non plus. Hein. Mais c'est vrai que traditionnellement, avant, les hommes, plutôt les cafés en terrasse, les femmes, entre elles et avec les enfants, plutôt peut-être le café, le thé, les pâtisseries, mais à la maison. Hein.
0: C'est ça, exactement.

0: Alors nous, on est dans la tradition, Alain, et on s'est assis alors devant ton agence. Il y a d'ailleurs une publicité, enfin une affiche où on peut lire Tombouctou, 52 jours, c'est le temps pour rejoindre Tombouctou en chameau. Hein.
1: C'est ça. Bon, c'était un voyage à l'époque où c'était un point de départ des caravaniers qui est parti de Tombouctou pour arriver au Maroc. Et c'était un voyage qui prenait en fait 52 jours exacts à dos de dromadaire ou en marchant à pied. C'était les caravanes de sel à une époque où les Touaregs voyageaient entre le Mali et le Maroc.
0: Et alors toi, tu proposes peut-être pas le voyage de 52 jours jusqu'à Tombouctou, et c'est vrai, donc plutôt des dromadaires que des chameaux. Mais en revanche, tu proposes des sorties dans le désert. Tu es le propriétaire d'une agence qui s'appelle Desert Dream.
1: C'est
0: donc
1: ça.
0: L'idée, c'est de rêver dans le désert. Et on est Ouarzazate. On peut dire que Ouarzazate, c'est la porte du désert.
1: Exactement. Ouarzazate, c'est la porte du désert. C'est vrai, là, l'avantage qu'il y a l'aéroport, un aéroport international. Alors, nous avons des vols directement de Paris, de Marseille, trois fois par semaine. Paris, c'est trois fois par semaine aussi. Des vols de Barcelone, de Londres.
0: Pas besoin de passer par Marrakech, pas besoin de passer par Casablanca, etc.
1: C'est vrai. Maintenant, c'est beaucoup plus facile, en fait, l'accès. On a quand même de plus en plus de Français qui arrivent à Ouarzazate. C'est pour descendre plus au sud. Alors, notre agence de voyage, en fait, ça existe depuis pratiquement 25 ans. Ça s'appelle Desert Dream. C'est parmi les premières agences de voyage au sud marocain. Nous organisons des voyages partout dans le Maroc et surtout dans le sud marocain. Alors, tout ce qui est trek, bivouac, des randonnées à pied, des circuits en 4x4, des yoga,
0: stages. Des quoi ?
1: Yoga.
0: Du yoga ?
1: Non.
0: Ah, c'est ça, du yoga ?
1: C'est ça.
0: Ah oui,
1: ça,
0: ouais. Du yoga dans le désert.
1: Dans le désert, c'est de plus en plus, en fait, ça devient à la mode. Il y a beaucoup de gens qui viennent et qui passent une semaine, 8 jours dans le désert, au milieu de nulle part, pour se déconnecter et passer un moment tranquille en plein désert. Et c'est vrai, nous avons de plus en plus de gens qui nous demandent ce genre de voyage.
0: Les citadins, peut-être davantage les citadins des grandes villes, sous la pression du travail, c'est ça, ont besoin de vivre un vrai moment, mais de déconnexion totale. Donc ça veut dire pas de réseau pour le portable.
1: Non.
0: On dépose son portable au début du voyage et on le récupère à la fin.
1: Voilà. Bah, c'est l'objectif, de se déconnecter de la vie quotidienne, fuir déjà le stress, les grandes villes, tout ça. Quand on est dans le désert, on prend contact avec soi. Il y a ce genre de voyage, il y a aussi ce qu'on appelle le trek, des treks à pied.
0: Là, plus physique. Hein.
1: Ouais, plus physique, c'est plusieurs jours. C'est soit être vraiment des vrais sportifs qui peuvent marcher entre 20 et 30 km par jour.
0: Donc là, c'est une vraie performance physique.
1: Voilà. Ou sinon, bah, on fait pour des gens qui sont, on va dire, qui sont pas vraiment très, très sportifs, moyenne, on va dire, à 10 à 15 km par jour. Et là, ça aussi, c'est une très belle façon de découvrir le désert et être en contact avec la population, avec les nomades, avec la vie nomade exactement dans le désert. Ça marche de plus en plus. Il y a beaucoup de demandes pour ce genre de voyage.

0: a des noms qui sont très connus hein, autour de Ouarzazate. Les gorges de Todra, c'est ça?
1: Oui, il y a les gorges du Todra.
0: Todra.
1: Les gorges de Dadès aussi. Voilà, la vallée des Roses, l'oasis de Skoura. Il y a la Kasbah d'Aït Ibn Haddou, c'est le village...
0: Ça, on va enregistrer une émission.
1: Voilà, qui est classé au patrimoine mondial de l'UNESCO. Ouarzazate, c'est très connu par le cinéma aussi.
0: Il y a aussi Zagora, c'est un très beau nom et c'est connu aussi, ça.
1: La vallée du Drac. La vallée du Drac, en allant jusqu'au Zagora, ouais.
0: Voilà, Zagora.
1: Exactement, ouais. Bah, la vallée du Drac, c'était l'ancienne route des caravanes à l'époque. Les caravaniers passaient par la vallée du Drac.
0: Zagora, on sait à combien de kilomètres d'ici, ou combien de temps plutôt?
1: C'est à 150 km de Ouarzazate, ça prend à peu près 2h30 de route. Ouais. En passant par...
0: C'est un autre dépaysement, Zagora?
1: C'est tout à fait différent, exactement. C'est les palmiers dattiers, c'est les casbahs, les villages fortifiés. C'est la partie, on peut dire, la plus authentique.
0: Rien que quand tu en parles, moi, ça me donne envie de revenir.
1: Ah ben, ça sera avec grand plaisir, ça sera vraiment avec grand plaisir.
0: Alors maintenant, autre sujet très important ici à Ouarzazate. Ben, Ouarzazate, on n'appelle plus Ouarzazate, on appelle Ouarzaoud.
1: Ouais, on peut dire ça aussi, ouais. Les Ouarzazis, c'est les habitants de Ouarzazate. Voilà, et Ouarzazate, ça signifie le calme.
0: Ouais.
1: C'est un mot berbère.
0: Le calme?
1: Oui, sans bruit.
0: Ah, sans bruit.
1: Exactement, berbère. Ouarzazate, c'est un mot berbère. Et ça signifie sans bruit. Alors, c'est le calme, c'est le vide. Et ça a toujours été comme ça. Par rapport, quand on est à Marrakech, quand on vient de Marrakech ou de Casablanca, bah, les gens ils pensent qu'il n'y a personne qui vit dans la ville. Quoi.
0: Bon, là, on entend quelques voitures, mais c'est quand même assez calme. C'est pas Marrakech. Hein. C'est pas la circulation au centre-ville de Marrakech. Mais j'ai dit Ouarzazate parce que Ouarzazate, comme Hollywood, et il y a des mots qu'on peut entendre, enfin, à condition d'être sur le plateau, qu'on peut entendre à Ouarzazate, c'est moteur, action, coupé, c'est une ville de cinéma.
1: Exactement, bah, le cinéma reste quand même un domaine très très important pour l'économie locale, ça fait travailler pas mal de gens, beaucoup des hôtels, tout ce qui est hôtel, restaurant, figurant, tout ça, et c'est vrai, quand il y a des grandes productions, bah, ça on sent que l'économie bouge, et que tout le monde, en fait, a du travail. Alors ça reste quand même très très important, et heureusement, c'est grâce aussi à la diversité des paysages, parce qu'à Ouarzazate, la ville même, il y a la Kasbah de Taouvir, il y a le musée de cinéma.
0: Donc il y a une vraie Kasbah, la vraie, et puis il y a aussi une Kasbah dans les décors.
1: C'est ça. Et après, bah, quand on fait 15 km à l'extérieur de la ville, bah, 10 km à chaque fois, on passe à des paysages tout à fait différents. Il y a une diversité, mais incroyable. Et ça, ce qui attire de plus en plus les productions pour tourner des films ici.
0: C'est pratique pour les tournages de trouver des paysages différents à quelques kilomètres et en étant basé ici à Ouarzazate. Et celui qui a créé les studios de cinéma, dont maintenant j'ai oublié le nom, en fait, c'était le propriétaire d'une chaîne hôtelière.
1: C'est Mohamed Alami. Bah, après, le premier film qui était tourné à Ouarzazate, c'est...

0: Prince d'Arabie, 1961. Voilà.
1: C'est un camion. Bon.
0: Alors depuis Laurence d'Arabie, Bawar Zazat a connu des films, des gros tournages comme Le Gladiateur, Astérix, Obélix, Game of Thrones, Prison Break, de plus en plus.
1: Beaucoup de films dans une ambiance ou d'époque romaine ou d'une ambiance égyptienne, parce qu'on tourne plus facilement ici qu'en Égypte.
0: C'est ça, c'est vrai, il y a des décors, oui, surtout dans les studios Atlas. Ce sont des décors, oui.
1: Le Gladiateur, etc.
0: Ouais, ouais. C'est des décors égyptiens, on va dire. Ouais.
1: Et un film majeur dont la sortie est annoncée au mois de juillet 2026 a été tourné ici à Ouarzazate. Et je t'ai vu en photo quand on entre dans l'agence, on regarde les photos, il y a beaucoup de photos. Et on te voit en photo, Alan, en photo avec Matt Damon.
0: Matt Damon, oui, ben, c'était pendant le film Odyssey.
1: Donc le nouveau Christopher Nolan, c'est pas rien, c'est quand même le réalisateur aujourd'hui qui est en gros le plus coté au monde. Hein.
0: C'est ça, et on a eu cette chance de rencontrer, déjà d'avoir ce film qui était tourné dans la ville, et c'est vrai ça, et d'avoir en fait des stars comme Matt Damon, c'était avec vraiment, c'était un grand plaisir et une grande chance.
1: Quand on regarde la photo, on peut penser des stars sympas.
0: C'est ça, oui, bah c'est des gens modestes, c'est des gens qui sont très connus, mais voilà, qui gardent pied sur terre, et ça fait toujours plaisir d'échanger avec eux, de les rencontrer, et moi j'ai eu cette chance de pouvoir rencontrer Matt Damon. On a beaucoup discuté, et c'est vrai, j'ai beaucoup apprécié sa personnalité, et c'est quelqu'un de très simple, modeste et à la fois
1: talentueux. Il avait envie de se déconnecter pendant une semaine dans le désert.
0: Bon, lui il avait beaucoup de travail, mais pendant le week-end, oui, il essaie quand même de partir un petit peu loin des décors.
1: Donc tu peux aussi, toi, avoir des demandes pour organiser quelque chose pendant les jours off.
0: Bien sûr, bien sûr. Alors, quand il y a des grands films, en général, le week-end, les gens ne travaillent pas. Alors, pendant le week-end, samedi, dimanche, on organise pour eux des excursions, soit à la journée, ou plutôt même partir passer une nuit dans le désert, côté de Mamid, Chigaga, Irkchigaga.
1: Donc, ils sont prêts à sortir de l'hôtel 5 étoiles.
0: C'est ça. Ouais. Après, pour des stars, bah, il y a des bivouacs de luxe qui sont très confortables, ce sont des tentes, on va dire. C'est aussi des bivouacs 5 étoiles, quoi. Oui. Ce sont des tentes qui sont équipées avec des douches, des toilettes. Il est très confortable. Ces gens-là, plutôt, on leur organise quelque chose de très, très confortable.
1: Alors, bien sûr, on ne l'a pas dit, mais ça paraît évident. Ce que tu organises, en fait, bah, tu réponds à la demande des clients. C'est à la carte, hein, en fonction des envies des clients.
0: C'est ça. En fait, déjà, nous avons un site internet. C'est www.saharadesertdream.com. Sur notre site internet, il y a beaucoup de choix au niveau des circuits, que ce soit au départ de Marrakech, Agadir, Essaouira.
1: Non, partout.
0: Zat, oui, en fait. De toutes les villes du Maroc. Après, on organise aussi des circuits personnalisés. Et le client, il peut nous demander ce qu'il veut, et nous, on arrive, en fait, on travaille ensemble pour préparer le circuit qui est adapté à la demande du client.

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1: Suivez le guide, vous emmène au Maroc, dans le sud, à Ouarzazate. Ouarzazate est jumelée avec Maubeuge, en France, partageant très certainement des clairs de lune exceptionnels. Nous sommes avec Alal Kiki, devant son agence de voyage, Desert Dream. Une première visite, nous allons découvrir un site mais très très impressionnant. Ici à Ouarzazate, c'est la Casbah de Taourirt que nous allons découvrir avec la Seine. La Seine, ça me fait penser à la Seine, une grande Seine on pourrait dire ça, puisque nous avons une vision là ici, la Seine à 360 degrés avec cette Casbah de Taourirt. Alors est-ce que la Casbah est tout autour de nous?
2: Oui, en face, c'est la Casbah de Taourirt.
1: En face.
2: Et bien sûr, là c'est presque le plus grand Casbah du sud, c'est dans un espace de 2 hectares, plus que 250 chambres à l'intérieur. Elle s'appelle Taourirt parce que normalement Taourirt c'est un mot berbère, c'est-à-dire petite colline. C'est pour cela.
1: Petite colline.
2: Voilà, c'est pour cela qu'on trouve toujours presque toutes les casbahs du sud sur des collines ou bien sur des montagnes parce que normalement la casbah a un rôle de commandement de défense. C'est pas comme le Ksar. Il y a une grande différence entre Casbah et Ksar.
1: Ah ben, on va expliquer, parce que le sud marocain aussi est réputé pour ses Ksars. Voilà. Ils sont mais très nombreux. On a une idée du nombre de Ksars dans le sud marocain?
2: Oui, la majorité des Ksars, on le trouve toujours à côté des Casbahs.
1: Oui.
2: Parce que le Ksar, c'est ensemble de maisons fortifiées.
1: Voilà. On sait combien il y en a
2: Je ne sais pas exactement, mais ils sont très nombreux. Parce que là, on appelle Ouarzazate, c'est-à-dire la ville de 1000 Casbahs.
1: Ah oui, c'est la ville de 1000 Casbahs.
2: Ouais, voilà. Et dans les Ksars, bien sûr, on trouve toujours deux villages.
1: Ksar, c'est la partie fortifiée.
2: C'est l'ensemble de maisons
1: fortifiées. L'ensemble de maisons fortifiées. Ouais. Et Casbah,
2: c'est la forteresse. C'est comme les châteaux forts. Parce que la Casbah, elle a un rôle de défendre, de commandement. Les familles qui commandent toute la région, elles habitent dans les Casbahs. Parce qu'à l'époque, le roi, ça a été à Marrakech, ça a été le Hassan Ier. Et le responsable de la Casbah, c'est une grande famille qui s'appelle Glaoui.
1: Ah oui, ça c'est un nom qui est connu.
2: Voilà, c'est elle qui commande toutes les Casbahs du sud.
1: Donc alors, on va entrer, on va pouvoir avancer là, vers la Casbah.
2: Ouais. Comme vous voulez, moi je crois qu'on va commencer
1: oui,
2: par
1: oui,
2: la
1: alors, oui, c'est ça. Donc il y a la Casbah, mais ces bâtiments sont très hauts. Hein.
2: Oui, c'est très haut et c'est une Casbah du 17e siècle. Et bien sûr, à l'intérieur de toutes les Casbahs, on trouve toujours une partie pour les esclaves, les soldats, les ouvriers et une partie pour les responsables. Le premier responsable, on l'appelle toujours Pacha.
1: Pacha,
2: chez nous, c'est le gouverneur. C'est pas comme chez vous, c'est quelqu'un qui fait rien.
1: Oui, c'est ça. Donc, mais le nom vient de là quand même.
2: Ouais,
1: le nom vient d'ici.
2: Exactement.
1: Le pacha, ça n'a pas le même sens.
2: Le pacha, normalement, c'est un mot, je crois, turc. Et après, il y a le calife, c'est-à-dire le deuxième successeur d'autorité.
1: Mais après, dans le langage courant, mais je pense que ça se dit moins, on disait, mais toi, tu es le pacha. Ouais. Ou alors, on dit, toi, tu veux être calife à la place du calife.
2: Exactement.
1: Des mots qui sont entrés dans des expressions courantes.
2: Voilà.
1: Je veux être calife à la place du calife. À qui doit-on cette expression? À René Goscinny dans Is No Good. Quel est le meilleur moment? Alors, restons à Ouarzazate. Quel est le meilleur moment de l'année pour venir à Ouarzazate et vivre une expérience, notamment dans le désert?
3: Alors, pour le désert, le meilleur moment, je dirais, c'est à partir du mois de septembre jusqu'au fin décembre.
1: Ah oui, carrément.
3: Oui, parce que là, il y a beaucoup de gens qui viennent pour les fêtes de Noël, la fin d'année.
1: Il y a des sapins de Noël dans le désert?
3: Bien sûr. Et le réveillon, c'est un événement qui amène beaucoup de monde. Beaucoup de gens maintenant.
1: Il fait pas froid, mais il doit faire froid quand même.
3: La journée, il fait 24, 26 degrés.
1: Et la nuit, les nuits sont fraîches.
3: Les nuits sont fraîches, exactement, mais ça baisse.
1: On fait du vin chaud, alors.
3: Oui. Bah, du thé à l'amande. Ou sinon, il y a aussi la possibilité de prendre du vin. Au Maroc, c'est un pays qui produit beaucoup de vin, beaucoup de bière. Et alors, c'est pas du tout un problème. Ouais. Alors, le réveillon, nous organisons aussi pour la nuit, du 31 décembre. Beaucoup de gens viennent et qui prennent des circuits, surtout pour passer la nuit du 31 décembre dans le désert. Et là, c'est vrai, c'est un événement où il y a un grand le feu de camp, la musique, open bar, la danse, tout ça.
1: Et un feu d'artifice dans le désert.
3: C'est ça, c'est ça, c'est ça. Et c'est vrai, il y a de plus en plus de gens qui viennent fêter le réveillon dans le désert.
1: Ta clientèle, c'est quel pays en majorité?
3: La clientèle
1: Ton agence?
3: Dans mon agence, en fait, on a quand même plus de Français. Depuis le Covid, nous avons de plus en plus de Français qui viennent.
1: Retour.
3: Voilà. Et il y a quand même aussi pas mal des Espagnols, Italiens, Anglais, Américains. Mais le marché français représente au moins, je dirais, 60%. C'est quand même, ça reste un marché très important.
1: Et Ouarzazate séduit, c'est certain. Surtout alors quand on quitte Marrakech, que ça klaxonne partout à Marrakech.
3: Ouais.
1: On est content d'être ici.
3: Exactement. Bah, c'est vrai, les touristes maintenant commencent à fuir Marrakech parce que ça devient insupportable. La circulation, il y a beaucoup de monde.
1: Les Marocains klaxonnent hein, quand au volant.
3: Ouais, c'est vrai.
1: Et j'ai pas trop entendu klaxonner à Ouarzazate.
3: À Ouarzazate, heureusement, on n'est pas encore à ce stade-là. Et j'espère que ça va rester comme ça parce qu'il y a une qualité de vie supérieure. Vous voyez, là, on est quand même en plein rue. Ouais. On entend
1: une voiture qui passe toutes les 30 secondes.
3: Non,
1: un peu plus.
3: Moi, quand même. C'est tranquille. Alors, oui, Ouarzazate, il faut la laisser comme il est. Et comme c'est sans bruit.
1: Préservé,
3: exactement.
1: Merci beaucoup.
3: Avec plaisir, monsieur Thierry.
1: Ah non, pas monsieur.
3: Thierry, avec grand plaisir. Ravi de vous avoir rencontré. Et je vous souhaite une très bonne chance encore et une bonne continuation.
1: Et grâce à toi, parce que je vais pouvoir aller dans la Casbah ici, donc
3: à Ouarzazate.
1: Et puis aussi à Aïd Ben Haddou. Dans les pas de Laurence Darabie et de tant d'autres.
3: Hein. Exactement. Nous allons tout de suite pour visiter la Casbah de Tawrirt alors.
1: Merci, Alad Kiki, que nous retrouverons en fin de série.

0: Et le plus important dans le casbah, à l'époque, c'est-à-dire on peut fermer la casbah pour longtemps sans aucun problème, parce qu'à l'intérieur du casbah, il y a tout ce qu'il faut pour vivre. Il y a le puits, il y a le surtout les greniers, il y a le tribunal, la mosquée, prison, théâtre, bibliothèque, c'est comme une petite ville.
1: Si la casbah est assiégée, voilà, on peut survivre.
0: Aucun souci.
1: Normalement, il y a tout. On ne sera pas privé d'eau, voilà, on ne sera pas privé de nourriture.
0: Voilà, mais il y a même un souk aussi, parce que toujours devant les casbahs, c'est là où ils passent les caravans commerciaux qui viennent du nord d'Afrique vers le Tombouctou, nord du Mali. Et quand ils passent devant les casbahs, il faut payer les taxes, parce que le rôle de la casbah aussi, c'est de sécuriser le passage des caravans, parce qu'à l'époque, bien sûr, ça a été une période d'anarchie.
1: Alors, les caravanes, elles allaient de où à où? Elles venaient, ou elles allaient à Marrakech?
0: Oui, elles passent par Marrakech aussi. Elles viennent normalement du nord d'Afrique. Elles ramènent surtout les épices et les esclaves aussi. Et quand elles reviennent du Tombouctou, elles ramènent les minéraux.
1: Ah, c'est ça. Donc, on pourrait dire que c'est la ligne, en quelque sorte, Marrakech-Tombouctou.
0: Tombouctou. Et aussi, les six caravanes qui payent les taxes, bien sûr, elles peuvent passer jusqu'à 3 nuits gratuitement à l'intérieur des casbahs.
1: En sécurité.
0: Après, en sécurité. Après, elle peut même exposer leurs marchandises dans le souk, parce qu'il y avait un souk à l'intérieur. Mais à l'époque, bien sûr, il n'y avait pas d'argent, il n'y avait que le troc, mais elle reste le sel. Le sel reste très important, parce que le sel, c'est comme l'argent, on l'appelle à l'époque l'or blanche.
1: Ah oui.
0: Parce qu'on utilise dans différents, parce qu'on utilise par exemple dans les greniers pour conserver les viandes et les poissons et tout ça. On l'utilise pour les animaux, c'est un problème digestif. On utilise surtout ce qu'ils appellent le sel gemme dans la cuisine. Les juifs aussi utilisent beaucoup le sel pour frotter le cuir.
1: Okay. Ah ouais. Bon, alors la casbah, on la garde, on la met de côté pour l'instant. Ouais. Mais c'est une immense place quand même ici. Hein.
0: Oui, c'est une grande place pour l'animation touristique. Et c'est là, devant le musée du cinéma, c'est pour l'animation cinématographique, Inch'Allah.

0: Bonjour. Nous entrons donc dans ce studio, dans ce musée du cinéma.
1: Tout ce que vous voyez là, toute la construction, c'est falsifié. Ce sont par exemple la mosquée, c'est une fausse mosquée.
0: Oui, alors elle est petite, hein, sinon.
1: Elle est petite, c'est construit seulement avec du plâtre et le bois. Cette partie, normalement, est très ancienne. Ça a fait à l'époque, par exemple, le film de Gladiator, c'est tourné là, Cléopâtre, la piscine de Cléopâtre, la fontaine que vous voyez là devant, c'est pour Cléopâtre aussi. Il y a plusieurs films, plus que 300 films. La chaise là-bas, c'est la chaise de Chaka Zulu.
0: La chaise en plastique ?
1: Non, en pierre là.
0: Ah !
1: C'est bon, ben c'est au pire. Juste à côté, oui.
0: Ah oui, d'accord.
1: Et là, c'est la grotte du Ali Baba et 40 voleurs, on va le visiter.
0: Alors
1: aussi.
0: Oui, Ali Baba et les 40 voleurs, le film avec Fernandel.
1: Non, c'est pas Fernandel. Fernandel, ça a été dans les années 30.
0: Oui, mais il a tourné ici.
1: Il a tourné ici.
0: Un autre Ali Baba.
1: C'est toujours les versions, les autres versions. La même chose pour Cléopâtre, par exemple.
0: C'est parce qu'il y a eu quand même le film avec Fernandel tourné à l'époque, dans les années 50 à Ouarzazate.
1: À Ouarzazate, mais à l'intérieur de la Casbah du Tawrikht.
0: Ah oui.
1: Partir à la Casbah du Tawrikht, ça c'est le premier. De toute façon, on va voir une galerie où il y a plusieurs films qui sont tournés. Alors, en Arabie aussi, à 1962. Donc là, on va commencer par une partie un décor du film juif.
0: Oui.
1: On l'appelle menorah.
0: De grande taille, hein.
1: Ouais, cette bronze, ça s'appelle menorah. Mais si on trouve, comment dire, neuf, c'est-à-dire si on l'appelle chez les Juifs, on l'appelle Hanouka. Ce décor, c'est utilisé dans un film qui s'appelle Jésus.
2: Les Jésus tournés à Ouarzazate sont nombreux. La dernière tentation du Christ de Martin Scorsese, La Passion du Christ de Mel Gibson, mais aussi des telenovelas comme la série brésilienne Jésus et d'autres encore.
1: Dans le même décor, on peut tourner plusieurs films.
0: Ben oui, c'est ça.
1: À condition, il faut changer quelque chose.
0: On adapte à chaque fois.
1: Voilà, ajouter des couleurs, bien, pour ne pas tomber dans le piège du droit d'image.

0: Alors là, on change encore de décor. Mais on a un seul.
1: Un autre décor maintenant.
0: Un seul en marbre.
1: Un autre film qui s'appelle La Tente Rouge.
0: La
1: Tente Rouge. Cette table que vous voyez devant, ça a été le tribunal dans le film. Mais il se voit comme du marbre. Mais ce n'est pas du marbre, c'est juste du bois.
0: Mais au sol, c'est
1: le
0: quoi?
1: Le sol, c'est du marbre.
0: C'est un décor du cinéma, mais c'est vraiment du marbre. Donc on est dans un vrai palais finalement. Oui, alors les colonnes.
1: Les colonnes, elles sont toujours du plâtre, mais à l'intérieur du colon, on utilise la même technique qu'on utilise dans les casbahs. C'est-à-dire, il y a le fer, il y a le métal qui supporte le plafond, et après, c'est entouré ou bien avec le plâtre, ou bien avec la résine, la polyester.
0: Oui, mais quand même, mais le sol est luxueux.
1: Voilà. Et là, ce que vous voyez là-bas, c'est le trône de Salomon.
0: Avec un escalier monumental. Alors l'escalier, il est en quoi?
1: C'est en marbre.
0: Il y a une marche.
1: Toujours en marbre.
0: En marbre. Oui, donc c'est un décor qui ne bouge pas. Hein. Il est,
1: c'est stable, oui.
0: Il non, est là pour toujours.
1: C'est reconstruire, c'est la deuxième fois. Parce que c'est brûlé. Toutes ces parties sont brûlées dans un film de Jésus.
0: Ah, ça a brûlé.
1: Ah, c'est brûlé. C'est pour cela qu'ils ont reconstruit toute la partie.
0: C'était pas volontaire de brûler.
1: Non, c'est pas volontaire.
0: Non, ça a pris feu.
1: Accident de...
0: Oui.
1: Il y a pas mal de touristes qui viennent toujours ici pour prendre une photo. Ils peuvent même utiliser le tronc pour prendre une photo.
0: C'est fou parce que ce côté décor, mais décor permanent.
1: Même la matière de construction est, c'est-à-dire, durant et c'est stable. Ok, c'est pas comme les autres, par exemple, parfois on trouve des plateaux dans le désert, on le trouve seulement à base du roseau et quelques plâtres avec la pluie, bien avec le vent, et les trouve complètement.
0: Ça se dégrade, on peut encore le visiter un temps, puis après le décor est dégradé, c'est normal. Mais alors qu'ici, vraiment, c'est entretenu, donc le décor est toujours prêt à tourner, pratiquement.
1: Exactement.
0: Il faut peu de temps pour adapter. Hein.
1: Voilà.
0: C'est un vrai palais, en fait. Moi, j'ai l'impression d'être dans un vrai palais.
1: Et c'est vraiment un grand palais, parce que même le tremblement de terre à l'époque, ça fait 2 ans maintenant, il n'a rien touché dans la construction. Donc ça justifie que vraiment, ça a été très fort.
0: Oui.
1: C'est bien fait.
0: C'est là où c'est trompeur, on se fait avoir à chaque fois, parce que comme le sol, c'est vraiment du marbre, on se dit que les colonnes, c'est vraiment du marbre. Et puis les colonnes, ça fait toujours pareil, le même son.
1: Non, c'est
0: et non.
1: C'est même dans les anciens Médina, par exemple, je vous donne un exemple. Pourquoi Ibn Haddou, il attire beaucoup de films? Et on a aussi un Ksar ici à Taourirt, on va le visiter après. C'est-à-dire les films qui sont tournés à Ibn Haddou, c'est nombreux. Ici, on fréquente un petit problème dans notre Ksar, parce que, je vous donne un exemple, le film de Prince of Persia, c'est tourné à Taourirt, ici dans l'Oksar, mais ils ont obligé de camoufler les fils d'électricité avec un panneau en polyester. Et pourquoi? Parce que ça ne se voit pas comme un ancien village. À l'époque, il n'y avait pas l'électricité. L'électricité commençait en 1962 avec la nouvelle construction du barrage.
0: Oui. Mais alors, à Ibn Haddou, il n'y a pas?
1: Non. Ibn Haddou, dès qu'il est classé en 1987, c'est interdit d'utiliser l'électricité. On utilise seulement les panneaux solaires.
0: C'est ça. Donc c'est tout le Ksar qui est figé dans le temps.
1: Ouais. Vraiment comme un Ksar de 11e siècle.
0: Il est resté millésimé 11e siècle.
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1: Alors juste à côté du palais du roi Salomon, ouais. Il y a la grotte de Ali Baba.
2: Ali Baba et 40 voleurs, ou bien un seul voleur.
1: Donc on peut entrer dans la grotte.
3: Hein.
1: Alors attention, si on se cogne, on a moins mal que dans une vraie grotte, hein, parce que c'est moins dur.
2: Donc, dans le film, ça se voit grand, très grand, donc là c'est petite.
1: Oui, c'est une petite grotte. Hein.
2: Mais avec le montage et tout ça, les techniques du cinéma, on le voit... On peut le voir très grand. Et c'est installé aussi, il y a l'électricité à l'intérieur. Et même derrière, on peut voir de l'eau. Parce que là, ils ont construit comme une petite cascade. Et pour les pierres qui sont devant, ce sont des vraies pierres.
1: Ah oui, c'est ça.
2: Mais derrière, ce sont seulement du polyester.
1: Et c'est là où c'est toujours ça, finalement, dans tous les décors. Il y a une partie réelle.
2: Réelle et l'autre, voilà.
1: Et une partie, voilà. Donc, en d'autres, alors polyester là. Qui fait que, comme devant c'est des vrais, on a l'impression que tout est vrai.
2: Oui, parce qu'on le met le même couleur, presque le même couleur. Donc ça se voit.
1: On se dit là, ça c'est du dur, donc derrière ça doit être du dur aussi. Eh ben non. Ouais, attention.
2: C'est une petite galerie des films qui sont en avance. C'était parmi les anciens films, bien sûr, c'est Lawrence Arabica 1962.
1: Ouais.
2: Kingdom of Heaven.
1: Donc ça c'est Ridley Scott.
2: Ouais.
1: La fameuse momie.
2: La momie aussi s'est tournée à l'intérieur de ce musée.
1: Donc ça, c'est connu, Gladiateur, bien sûr, le premier avec Russell Crowe.
2: Babel aussi, c'est très connu.
1: Ça, c'est d'Inia González Iñárritu, tout.
2: Oui. Ouais.
1: Avec Brad Pitt.
2: Brad Pitt.
1: Alors, Indigène, le film de Rachid Bouchareb.
2: Jamel Debbouze.
1: C'est ça, Jamel Debbouze.
2: Hein, voilà, Rachid Bouchareb, ça a été la réalisation.
1: Ça a été un gros succès, ce film.
2: Oui, ça a été en 2006.
1: 2006, oui. Ouais.
2: Bon. Et bien sûr, ça c'est le Gladiator. Ouais.
1: Ah, ça c'est la colline à des yeux.
2: La colline à des yeux, ça s'est tourné entre la ville de Ouarzazate et Agadir. Juste à la sortie du Ouarzazate.
1: Alors ça c'est un vrai beau succès aussi, ce film réalisé par Alexandre Aja, donc le fils d'Alexandre Arcadie.
2: Alexandre Aja.

0: Et hop, en quelques mètres, on est en Égypte.
1: Exactement, c'est la momie que vous voyez dans le mur, là, c'est l'écriture hiéroglyphe.
0: On est dans une tombe ?
1: Non, c'est pas
0: c'est une tombe.
1: C'est pas une tombe, mais devant nous, c'est un statue de la momie. À l'intérieur de cette statue, on trouve une squelette. Parce que normalement, dans le film, ça s'ouvre avec un mot de passe. Bien sûr, la première image ici, la première photo, c'est un esclave qui fait le massage pour son roi. La deuxième, c'est quelqu'un qui fait la prière devant palmier.
0: Je pense qu'il y a des fresques au mur. Hein.
1: Ah oui, bien sûr, parce qu'à l'époque, palmier, c'est comme un dieu. Ouais. Et il y a les yeux aussi, il y a beaucoup de yeux. On utilise beaucoup les yeux dans la culture égyptienne. C'est comme chez nous au Maroc aussi, c'est-à-dire c'est contre le mauvais œil. La même chose pour les Turcs. Les Turcs aussi, ils ont l'œil bleu.
0: Et ce qui est fou, c'est que c'est vrai que si quelqu'un, un réalisateur ou une production se lance dans un film égyptien, ouais. Époque égyptienne, ouais. Il est à peu près sûr de trouver ce dont il a besoin à Ouarzazate.
1: Soit ici, soit dans le studio Atlas, il va choisir ce qu'il veut. Il est convenable pour
0: son... Il y a un catalogue.
1: Exactement, c'est un catalogue. Tout à fait.
0: Au choix. Alors, de quoi avez-vous besoin? On a tout à Ouarzazate.
1: Exactement. Plus la qualité de la lumière. Et aujourd'hui, on a même les techniciens. Donc aujourd'hui, les cinéastes, ils viennent juste avec son caméra et quelques acteurs. On a les techniciens, on a les figurants, on a les décors, on a les studios.
0: On est tout.
1: Tout est prêt ici.
0: Et après, quand on regarde le générique de fin, on se dit, waouh, mais il y a vraiment beaucoup de noms marocains au générique de fin.
1: Moi, par exemple, à l'époque, j'étais figurant, mais après, j'ai travaillé comme accessoiriste.
0: Ah ouais.
1: Pour longtemps, ouais. Et j'ai pas suivi aucune formation, juste avec l'expérience, j'ai travaillé pour longtemps. Mais je trouve aussi que le travail d'accessoiriste, c'est aussi très difficile, parce que c'est un peu stressé, parce qu'on a une certaine période, il faut finir tous les décors. Et donc là, il faut travailler jour et nuit pour finir. Donc
0: ça, c'est... Accessoiriste, c'est un métier, il faut être très débrouillard. Hein.
1: Bien sûr.
0: Il faut savoir trouver les objets. On peut pas dire, ah ben non, celui-là, je l'ai pas trouvé.

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2: Suite et fin de ce premier Suivez le guide consacré au cinéma à Ouarzazate. Nous retrouvons la scène, notre guide, pour la suite de la visite du studio musée.
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0: l'éblouissement des sens.
1: On va pouvoir partir vers l'autre côté.
2: Autre ambiance. Ah, tiens, une photo de Catherine Deneuve.
3: Et ce chariot que vous voyez là, c'est utilisé dans le film de Ben-Hur. Ben-Hur. Okay. Ouais,
2: le chariot de Ben-Hur.
3: Ouais. Ben-Hur. Il y a beaucoup de gens qui confondent entre le chariot de Ben-Hur et le chariot de Gladiator. Ah, au coin, là-bas, c'est pour Gladiator. Voilà. Normalement, là, c'est une petite trône.
2: Ah, c'est un trône.
3: Ouais, c'est un trône pour Cléopâtre.
2: Ah, mais portable.
3: Mais c'est portable, voilà, exactement.
2: Et mais en revanche, on dit quoi, là? On dit
3: le jardin, là.
2: Le jardin est réel.
3: Oui, le jardin, c'est réel. Le jardin,
2: mais des vraies plantes. Hein.
3: Oui, c'est des vraies plantes, des palmiers et tout ça, bien sûr. Et surtout des palmiers, c'est-à-dire féminins, parce que vous connaissez que dans le palmier, il y a le mâle et il y a le femelle. Donc là, bien sûr, c'est la femelle, parce qu'on voit les dates, vous voyez là.
2: Oui.
3: Donc il y a déjà les dates. Il y a les autres, bien sûr.
2: C'est quand? Je me posais la question, la saison des dates.
3: La saison des dates, c'est maintenant.
2: C'est maintenant.
3: Nous sommes dans la saison des dates.
2: On ramasse les dates.
3: Oui, mais toujours, parce que pour que la femelle dans les dates, ils font le mâle.
2: Ah ouais.
3: Parce qu'il y a tout à fait une opération de pollinisation qui passe entre le mâle et la femelle. Et cette opération, ça se fait juste avec le vent. Il n'a aucune relation avec les abeilles. Et parfois, il y a des agriculteurs qui peuvent faire ça manuellement. Ils prennent le pollen tout simplement, ils le mettent sur la femelle et non dans les dates. C'est pas compliqué.
2: Et on a tourné aussi dans ce jardin?
3: Non. On peut prendre comme derrière la photo, comment s'appelle ça, le fond. Mais on n'a pas utilisé les acteurs à l'intérieur, non.
2: Mais c'est un vrai beau jardin.
3: Oui, bien sûr.
2: Et il y a des trônes, alors c'est marrant ici dans ce studio, il y a des trônes partout.
3: Oui, partout, parce que ça a été des films comme ça. Et ici, c'est le trône de, c'est du petit palais de Assia, c'est-à-dire la femme du pharaon. Et le sol, c'est un faux sol.
2: Oui. Là, pour le coup, c'est pas vrai.
3: Donc là, c'est juste le bois, c'est juste du bois, ça. Ok. Ça se voit
2: c'est de la marqueterie, c'est comme du marbre.
3: Mais c'est pas du marbre, c'est juste du bois.
2: Ce qui

0: centre cinématographique qui existe à Rabat, qui a le rôle de donner l'autorisation pour les films, qui, et supporte aussi, finance aussi les films qui viennent à l'extérieur, et aussi, elle donne surtout l'autorisation pour l'utilisation des drones aussi.
1: Et, parce qu'aujourd'hui, voilà, c'est vrai qu'on utilise beaucoup les drones.
0: Ouais, et les cartes professionnelles pour les techniciens.
1: Donc ici, il y a plein de matériel intéressant. Alors des maquettes d'avions pour les tournages.
0: Et le grand projecteur, par exemple, là, qu'on voit, à côté de l'éclairage, le grand projecteur, normalement, on l'utilise jusqu'aujourd'hui, mais c'est développé. Ça, il joue un rôle très important. Par exemple, si on...
1: Gros projecteur,
0: ouais,
1: là.
0: Ouais. Si on tourne au soir, il le rentre comme jour. C'est le rôle du soleil.
1: Il y a des costumes aussi.
0: Oui, le costume, il y a différents costumes pour différents rôles. Par exemple, la figuration, le commerçant, les pauvres, les riches. Et juste à côté,
1: on peut réutiliser les costumes.
0: Oui, bien sûr. Et juste à côté, il y a l'armorerie. À gauche, c'est l'armorerie égyptienne. Toujours qu'on voit ces couleurs-là, le rouge, jaune, bleu. Mais le brune, là, c'est le romain.
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1: Odyssée, le film de Christopher Nolan, ouais. C'est le dernier gros tournage à être passé à Ouarzazate.
0: Ah oui, oui, bien sûr. Et normalement, dans l'Oxardo Aïs Ben Haddou, dès que le film finit, on essaye de détruire toutes les constructions, sauf le décor de Odyssée et le décor de Lawrence Arabia 1962, parce qu'il ressemble à l'architecture berbère.
1: Ah, donc ça reste à Aïs Ben Haddou, verra ça ?
0: Oui, on verra ça, parce que c'était un gros mur qui fortifiait le village, devant, juste à côté de la rivière, on va le voir, Inch'Allah. C'est-à-dire qu'ils ont gardé ce décor. Ouais. Parce qu'il ressemble à l'architecture berbère.
1: Et tu sais, Hassan, combien de personnes ont travaillé sur le tournage de l'Odyssée ?
0: Odyssée, c'est presque 1400 figurants, c'est presque toute la région.
1: Ah oui, alors 1400 figurants, plus l'équipe du film tout compris.
0: Oui, plus les techniciens dans toutes les options, c'est-à-dire
1: des grosses
0: les
1: équipes,
0: décors, hein. Ouais, bien sûr, les grosses équipes, les décorateurs, les accessoiristes, les machinaux, les électriciens, les gens du maquillage.
1: Avec les tournages américains, ça peut être 500 personnes, non ?
0: Ça dépend du film, parce que...
1: J'imagine, ouais. Odyssée, c'est un gros tournage.
0: Odyssée, c'est un gros tournage. C'est le plus grand tournage.
1: Ouais.
0: Odyssée, c'est le plus grand tournage jusqu'aujourd'hui.
1: Ah oui, c'est ça. Ah, ouais. Donc, j'imagine bien 500. Hein.
0: Exactement.
1: Sur le tournage de l'Odyssée à Ouarzazate, ce sont environ 1000 personnes qui ont travaillé sur le film, et il y aurait eu entre 1400 et 2000 figurants, bien réels et pas numériques. Quand il y a un gros tournage comme ça, on peut dire que c'est vraiment un événement à Ouarzazate.
0: Bien sûr, c'est comme un festival.
1: Oui, c'est ça. Et on croise tout le temps les véhicules de la production.
0: Aussi, s'ils tournent dans le village, s'il y a interdit, personne ne peut pas entrer à ce village.
1: Ah ouais.
0: Ouais, c'est entouré par l'autorité et c'est interdit. Parce que au niveau du tournage, on a besoin toujours du silence.
1: Ouais, ouais.
0: Donc c'est interdit de quelqu'un, même s'il a sa maison là-bas. Mais l'avantage de Aïs Ben Haddou, que voilà, il n'y a pas d'habitants. Il n'y a que le
1: commerçant. On en reparlera.
0: Voilà, exactement. Voilà.
1: Sinon, quand c'est dans Ouarzazate, donc là, il faut tout bloquer. Alors.
0: Oui, bien sûr. Il faut bloquer surtout la partie où il y a le tournage. Ok. Okay. Donc là, c'est une partie de la cuisine, c'est une cuisine traditionnelle. Au coin là-bas, ce qu'on voit, c'est le four à pain. Là, c'est un four.
1: Mais là, les murs, c'est des vrais murs.
0: C'est une pierre.
1: Oui, non, c'est ça.
0: On est dans une maison
1: qui pourrait être une vraie maison habitée.
0: Exactement, exactement. Même pour les moulins, vous voyez les moulins là ? Le premier, derrière, c'est un vrai moulin.
1: Des moulins, oui.
0: Le premier, c'est juste un faux moulin.
1: Ah.
0: Ouais, du plâtre. En plâtre. Même le four aussi, ça se voit comme du pierre, mais c'est juste polystère.
1: Ah, mais là, j'ai l'impression de visiter une maison traditionnelle. Voilà. Donc, traditionnelle quoi, là ?
0: Traditionnelle, on trouve comme ça, l'équipement, ouais. Les

0: tapis, une
1: C'est
0: couverture
1: ça.
0: comme ça, une lampe aussi pour l'éclairage. Parfois, on trouve les bougies, le four à pain, toujours, il y a toujours un four à pain. Les autres fours, c'est pas pour le pain, mais pour la, c'est comme cuisine.
2: Mais on l'a utilisé comme décor.
0: Voilà, exactement.
2: Ouais.
0: Aujourd'hui, c'est comme décor seulement.
2: Ah, mais c'est une maison qui a été vraiment habitée?
0: Non.
2: Non, non, non.
0: Non, c'est
2: C'est
0: construit par
2: construit comme décor.
0: Par la production, oui.

0: on est dans un musée, comme quand on visite une maison musée, ouais. Mais c'est un musée du cinéma. Exactement. Avec une vraie maison. Ouais, on se mélange complètement.
1: Voilà, donc là, dans le musée, il y a différentes cultures. Mm. Il y a les maisons berbères, et parce que dans les berbères aussi, il y a différents, par exemple, gastronomie, il y a différentes croyances, il y a différents. C'est comme dans le Casbah aussi. Par exemple, dans le Casbah, on trouve différentes cultures. On trouve les esclaves, les ouvriers, et même dans la langue berbère aussi, on trouve parmi les alphabets, on trouve les alphabets grecs. Au Maroc aujourd'hui, il y a plusieurs dialectes berbères. Par exemple, dans le sud, ici dans l'anti-atlas, il y a les Chleuh, dans le grand atlas, il y a le Zayan, il y a le Sousse à Agadir, il y a le Rif dans le nord. Donc, c'est
0: ouais, alors, les Chleuh, on en reparlera.
1: Chleuh, moi, par exemple, moi, je suis Chleuh. Pourquoi on l'appelle comme ça Chleuh? Parce que c'est comme les Allemands. Les Allemands, c'est au Lapol Chleuh.
0: Ah oui, c'est ça.
1: Parce qu'au niveau de la.
0: C'est pour ça, c'est aux Français, si on dit les Chleuh, ça va rappeler une époque où on appelait exactement. Les. Plus aujourd'hui, mais on appelait les Allemands ou les Boches ou les Chleuh.
1: Oui, les Chleuh. Parce que les Allemands, surtout au niveau de la prononciation, nous aussi, nous sommes comme les Allemands. On utilise deux alphabets, on utilise trois. Ch et ch. Par exemple, si on parle en allemand, on dit « Was machen Sie hier? Ich bin vor Arbeiten, Straven, Schlafen, Morgen, Schleppe dich. » C'est la même chose dans notre dialecte. Okay? Ouais. Dans le Grand Atlas, c'est Zayan. Dans la Gadir, il y a le Sus. Mais dans le Nord, c'est le Rif. Le Rif, c'est un peu différent, complètement différent. Par exemple, moi, comme je suis là, je ne peux pas comprendre le Rif. C'est un peu difficile pour moi. Mais c'est comme le berbère de l'Algérie, ce qu'on appelle Kabyle.
0: Ah oui.
1: C'est presque la même chose.
0: Ah ouais. Ok. C'est compliqué. C'est compliqué. Mais moi j'ai découvert, je savais pas qu'il y avait des cheleux ici.

0: c'est marrant parce que on sort du musée, on sort du décor et on est face à un autre décor, mais réel, qui est la Casbah.
1: La Casbah de Tawrikht.
0: Ouais. C'est marrant de sortir d'un décor et on est toujours dans le décor finalement en sortant.
1: Exactement.
0: Et puis si on veut la Casbah plus abîmée, ben on la voit plus abîmée ou en meilleur état.
1: Non, la Casbah normalement c'est touché par c'est-à-dire les différents climats, surtout la pluie d'abord. Et après, avec le tremblement de terre...
0: De 2023.
1: Oui, 2023, c'est pas bien touché, parce qu'il a causé seulement les fissures. Ouais. C'est pas comme à Marrakech, ok? Mais de toute façon, la restauration de la Casbah est commencée avant le tremblement de terre.
0: Enfin, les Casbahs, il faut toujours les restaurer.
1: Bien sûr, ce type de construction, parce que c'est en pisé, il faut toujours...
0: Donc le pisé, c'est...
1: Le pisé, c'est une technique de construction. On appelle tout ça pisé. Par exemple, la fondation, c'est toujours en pierre. La première étage, sur le mur, on prend deux coffrages provisoires. On met de la terre mouillée, les cailloux, et on le compacte, on le tasse pour qu'il soit solide contre les attaques des ennemis et aussi pour supporter les autres étages. La deuxième étage, ça se fait juste avec des briques, grand format. La troisième, petit format. Et à la fin, ils ont une forme pyramidique, c'est pour cela qu'elle résiste pour longtemps. Et après, on ajoute le torchis à l'extérieur.
0: Ah, le torchis, voilà.
1: Le torchis, on mélange juste la terre avec du paille parce que le paille joue un rôle d'isolation et aussi, elle aide cette pâte à se tenir.
0: Ouais.
1: Donc, toutes ces techniques-là, on l'appelle pisé.
0: Mais quand même, le temps, enfin, les pluies, le vent, etc. Il y a une érosion, c'est certain.
1: Exactement. Et c'est pour cela qu'on dit que, surtout le torchis. Le torchis, c'est fragile, c'est ça bume. Avec la pluie, ça bume, mais il faut toujours le refaire.
0: Tous les combien ?
1: Chaque année ou bien chaque deux ans, il faut le refaire.
0: Ah oui,
1: mais
0: très souvent.
1: Il faut connaître que toutes les restaurations de la Casbah, c'est supporté ou bien c'est financé par l'État ou bien par l'UNESCO. Donc, ça dépend s'il est patrimoine national ou international. S'il est international, c'est par l'État, et s'il est international, c'est par l'UNESCO.
0: Mais donc, ce qui veut dire que, vu le nombre de Casbah et de Ksar et tout ça au Maroc, il y a un entretien pour les maintenir en bon état, mais colossal, avec un K majuscule.
1: Oui, bien sûr, toujours avec une méthode traditionnelle, avec la terre, du paille.
0: Il n'y a pas de chômage pour ceux qui ont le savoir-faire. Là.
1: Ah, bien sûr. Toujours il y a les postes de travail pour les gens qui connaissent faire, surtout sur ce genre
0: du boulot tout le temps.
1: Oui, toujours. Parce que maintenant, ça a duré presque 5 ans. Mais de toute façon, l'année prochaine, Inch'Allah, ils vont restaurer toute la restauration de cette Casbah. Et là, bien sûr, c'est le plus grand Casbah du Sud. Et pour visiter cette Casbah, il vous faut au moins demi-journée. Il y a plus que 250 chambres à l'intérieur, ils sont en forme de labyrinthe.
0: Ces métiers, c'est un savoir-faire qui se transmet de génération en génération.
1: De génération à une autre, exactement. Il n'y a pas une école pour apprendre ce type de construction, mais ça se prend d'une génération à une autre.
0: Et on dit comment le métier, on dit. Oui, c'est ça. Voilà. Et on les appelle comment, ceux qui s'occupent de ça? On dit c'est des quoi?
1: Je ne sais pas, des restaurateurs.
0: Restaurateurs. Oui, ben, c'est de la restauration de toute
1: bien
0: façon.
1: Sûr.
0: Alors là, c'est le grand boulevard de Ouarzazate.
1: Ouais,
0: hein. Les Champs-Élysées de Ouarzazate. Oui,
1: c'est le boulevard de Mohamed V. Donc, on va voir, parce que normalement, la porte principale de la Casbah, c'est à l'entrée, dans l'intérieur du village, mais c'est occupé par la société de la restauration. Mais on va commencer par cette porte. Ça a été normalement utilisé par les agriculteurs à l'époque, pour les récoltes et pour tout ça. Et aussi, parce qu'il y a un grand espace à l'entrée, et c'est utilisé surtout dans les fêtes du mariage.
0: D'accord.
1: Ok.
0: Ouais.
1: On va entrer dans l'autre, la porte où il y a au coin là-bas. Enfin.
0: D'accord. Alors on voit qu'il y a des travaux. Hein. Ouais. Ok. Attends, je vais faire une photo. Et je prends le temps de la photo jusqu'à notre prochain rendez-vous à Ouarzazate au Maroc. Clap de fin. Merci à Aït Ali Lassen, notre super guide à Ouarzazate. Merci également à Alal Kiki, fondateur de l'agence Desert Dream. Et grand merci à Fatima pour le prêt de ta voix.
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0: Réalisation, Roman Feocchio. Et pour en savoir plus, saharadesertdream.com et ouarzazate.city.
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0: Il est 3 heures.
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En a-t-elle suscité des controverses, cette étoile ? Mais est-ce que toutes les hypothèses des astronomes me semblent, avec leurs inévitables bévues, inhabiles ? Et ce que je leur préfère, l'idée du Moyen-Âge, extraite du livre apocryphe de Seth et reprise par saint Épiphane et l'auteur du commentaire imparfait de saint Matthieu, eux pensaient que l'astre de Bethléem était apparu au mage avec la figure d'un enfant assis sous une croix dans une sphère rayonnante de feu. Et les primitifs représentèrent en effet pour la plupart cette constellation sous cette forme. Roger van der Weyden, dans un des volets de sa merveilleuse nativité du musée de Berlin, pour en citer au hasard un. Durtal fut tiré de ses réflexions par un flux et un reflux de moines dans le chœur. L'on habillait le père abbé. Le cérémoniaire, debout devant l'autel, enlevait les vêtements qui y étaient posés, l'aube, le cordon, l'étole, la chape, et les distribuait à des novices qui, à la queue leu-leu, les présentaient après s'être agenouillé devant le trône aux habilleurs. Débarrassé de sa longue cape noire et affublé de l'aube blanche, Don Antime Bernard apparaissait encore plus grand. Il dominait toute l'église du haut de son siège, et après qu'il se fût ceint du cordon, dans le mouvement qu'il fit avec son bras pour remettre autour de son col sa croix pectorale, que l'un des liturges lui tendait et qu'il baisa, la bague de sa main, allumée par les feux des cires, jeta un éclat bref. Le porte-mitre, les épaules maintenant enveloppées d'une écharpe, semblable à celle du porte-crosse et dont les pointes reployées ainsi que des pointes de châle, devait lui couvrir les doigts pour offrir la mitre ou la reprendre, alors que l'on en décoifferait l'abbé. L'abbé s'avança, sur un signe du père de Broche, près du trône, et après avoir endossé l'étole et la chape, le révérendissime entonna le Te Deum. Ici, Durtal était bien obligé de modérer son enthousiasme, car des souvenirs l'assaillaient, et le Te Deum des cloîtres ne soutenait pas la comparaison avec celui des églises de Paris, riches. « Il est certain, se disait-il, que cet hymne est autrement imposant à Saint-Sulpice, par exemple. » Quand soulevé par l'ouragan des orgues, la maîtrise renforcée de tout le séminaire le chante, et il en est de même du Magnificat royal, si majestueux, et d'une autre ampleur que ces pauvres Magnificats si maigres, si peu étoffés du répertoire de Solesmes. Il faudrait d'ailleurs des centaines de religieux ayant tous de la voix pour projeter ces énormes et ces magnifiques pièces, et où trouver d'aussi puissantes masses chorales dans les monastères. Ce désenchantement ne dura guère. Car l'abbé entouré des chapiers, des maîtres de cérémonie, des séroféraires, du porte-bougeoir chantait, ainsi que devant un pupitre, la généalogie du Christ, dans l'évangile que tenait de ses deux mains en l'appuyant sur son front un moine. Et dans la mélopée étrange et marie, monotone et câline, passaient de singulières figures de patriarches, suscitées, comme en un coup d'éclair, par l'appel de leur nom, et ils retombaient aussitôt qu'un autre leur succédait dans l'ombre. Et lorsque la lecture fut terminée, alors que l'on ôtait la chape du père abbé pour lui substituer une chasuble, le chœur chanta l'hymne brève, d'origine grecque, le Te Decet Laus, et sur l'horizon du jour et le Benedicamus Domino, l'office fut clos. Les quatre principaux chantres qui étaient allés se vêtir à la sacristie étaient revenus, et Don Ramon Doux, le préchantre, avait planté dans un anneau pris de sa place l'insigne de son grade, une tige de cuivre surmontée d'une statuette de Saint Bénigne, le bâton du préchantre. Et il était, lui et les autres, assis sur des chaises haussées d'une marche et à dossier très bas, installé derrière la barre de communion à l'entrée du chœur en vis-à-vis de l'autel. Il tournait ainsi le dos au public, des dos splendides, aux moires frissonnantes, ocellées de leurs tons d'argent de cercles de soie cerise, dans lesquels étaient brodés en fil d'or les monogrammes gothiques de Jésus et de la Vierge. Ils quittèrent leur siège, et en rond, debout, au milieu du chœur, ils chantèrent, tandis que l'abbé, entouré de sa cour, commençait la messe, l'introïte. Quand on fut arrivé au Kyrie Eleison, les fidèles s'embrasèrent
et les filles et les garçons du village, conduits par le père curé, soutinrent les moines. Il en fut de même pour le credo. Durtal eut, à ce moment, la vision précise d'un retour très en arrière, d'un hameau chantant les mélodies de Saint-Grégoire au Moyen-Âge. Évidemment, cela n'avait pas la perfection du chant de Solesme, mais c'était autre chose. À défaut d'art, c'était de la projection d'âme un peu brute, d'âme de foule, émue pour un moment. C'était la réviviscence, pendant quelques minutes, d'une primitive église où le peuple, vibrant à l'unisson de ses prêtres, prenait une part effective aux cérémonies et priait avec eux, dans le même dialecte musical, dans le même idiome. Et c'était à notre époque si parfaitement inattendu que Durtal croyait, en les entendant, s'évaguer une fois de plus dans un rêve. Et la messe se déroulait dans le bruit des grandes eaux des orgues. L'abbé tantôt au trône, tantôt devant l'autel, l'abbé chaussé et ganté de blanc, tête nue ou coiffé d'une mitre orphasée, puis d'une mitre couturée de gemmes, l'abbé les mains jointes ou tenant sa crosse qu'il remettait ensuite au novice agenouillé qui lui baisait sa bague. Une fumée d'encens voilait les lancettes en initiant des cierges et les veilleuses des reliques dardaient deux flammes de topaz dans la nuit bleue. Au travers des flocons de parfum qui montaient sous les voûtes, l'on apercevait la statue d'or immobile au bas des marches du sous-diacre portant la patène dans un voile qu'il levait jusqu'à la fin du pater devant ses yeux, symbolisant ainsi l'Ancien Testament dont il est l'image comme le diacre et la figure du Nouveau, montrant de la sorte que la synagogue ne pouvait voir s'accomplir les mystères de l'Église. Et la messe se poursuivait, tous les enfants de chœur agenouillés à la file, avec un cierge allumé durant l'élévation qu'annonçait dans la nuit le son des cloches. C'était enfin à l'Agnus Dei, l'abbé donnant à l'autel le baiser de paix au diacre, qui descendait les marches et l'imposait à son tour au sous-diacre, lequel, conduit par un cérémoniaire dans les stalles des moines, embrassait le plus élevé en grade, et celui-ci transmettait le baiser aux autres, qui s'accolaient et se saluaient ensuite en joignant les mains. Ici, Durtal ne regarda plus rien. Le moment de la communion était proche. Les fusées des sonnettes éclataient dans l'abside, les novices et les convers, deux par deux, s'ébranlaient. Le diacre, courbé devant l'abbé, chantait sur un mode plus bizarre que contrit, le confiteor. Et devant une longue nappe saisie à chaque bout par un religieux, tous s'agenouillaient pour communier. Puis ce fut la descente de l'autel de l'abbé, suivie de son cortège d'officiants, et distribuant l'Eucharistie aux fidèles, tandis que derrière lui se rangeait cierge au poing la troupe des petits servants de chœur. Un bruit de galoches et de sabots qui couvrait la voix du père abbé emplissait l'église. L'on entendait prononcer à l'italienne en « ou » « Corpus Christi », et le reste s'éteignait dans un vacarme de pas, et revenu à sa place, Durtal oublia la liturgie, la messe, se bornant à implorer du Seigneur le pardon de ses fautes et le bannissement de ses maux. Il revint vaguement à lui, alors que le père abbé, mitré, debout, appuyé sur sa crosse, chantait la bénédiction pontificale. « Sit nomen Domini benedictum ». Et tous les moines répondaient « Ex hoc nunc et usque in saeculum ». Adjortorium nostrum in nomine Domini, qui fecit celum et terram. Benedicat vos omnipotens Deus Pater et Filius et Spiritus Sanctus. Et à chaque nom des personnes invoquées, il traçait en l'air sur la foule un signe de croix à droite, au milieu, à gauche de l'autel. Durtal, tandis que l'on préludait au laude, se retira. Il ne sentait plus ses pieds tant il avait froid. Madame Bavoil vint le rejoindre avec des lanternes qu'ils allumèrent à la sortie. La nuit était glaciale, la neige tombait. « Attendez-nous !» C'était Mademoiselle de Garambois qui, emmitouflée de fourrure et accompagnée de son oncle, les appelait.

0: Je vous emmène à la maison, reprit-elle, non pour souper, ce qui serait peu monastique, mais pour boire un verre de punch chaud devant un bon feu. Et ils partirent à la suite les uns des autres par un sentier qui s'effaçait déjà sous la neige. L'on apercevait dans toutes les directions des lumières qui couraient, et au loin, les auberges jaillissaient avec leurs carreaux rouges dans le noir. Sous prétexte de punch, la brave hôtesse avait accumulé sur une table des masses de pâtisserie et de viande froide. La salle à manger était quiète, c'était la salle à manger bourgeoise avec le buffet et les chaises Henri II, mais les flammes joyeuses des pains grimpaient en embaumant la résine dans l'âtre. Dortal se rôtissait les souliers.
1: « Nous sommes victimes d'un guet-apens, » disait en riant Madame Bavoile. « C'est d'un véritable souper que notre ami nous menace. Enfin, le jour de la nativité, un peu de gourmandise est permis. »
0: Mais elle se contenta, malgré toutes les instances, d'avaler un bout de fromage et de pain. La nuit continuait à choir. Les feux des lanternes avaient disparu sur les routes. Des hurlements d'ivrognes retentissaient de toutes parts. Les paysans ribotaient au sec.
1: Quel dommage! Ils étaient si bien tout à l'heure, quand ils chantaient avec les religieux,
0: remarqua Madame Bavoile. Oh! S'exclama Durtal, ne nous emballons pas. Ceux qui chantaient à l'église sont ceux que le cloître emploie. Ils vont à la messe pour inspirer confiance au père, mais attendez que les moines soient partis.
1: Dans tous les cas, en admettant contre toute vraisemblance que ces gaillards-là soient de bonne foi, ils seraient bien dans la tradition du Moyen-Âge,
0: fit Monsieur Lampre,
1: car la piété n'excluait pas une liesse, un tantinet grossière chez nos ancêtres, en Bourgogne surtout. Nous n'avions point en ces temps honni par les imbéciles le béguelisme. Savez-vous, Madame Bavoile, qu'autrefois, avant la messe de ce jour, l'on célébrait solennellement dans certaines églises la fête de l'âne, et excusez du peu, l'auteur de l'office, paroles et musique, n'était ni plus ni moins que Monseigneur Pierre de Corbeil, archevêque de Sens. Mais oui, du XIIIe au XVe siècle, le pauvre âne appartient au triomphe du Rédempteur.
2: Quand je songe qu'il a servi de monture à Jésus,
0: murmura Madame Bavoile,
2: j'ai envie de l'embrasser sur les naseaux lorsque je le rencontre.
1: Il y eut aussi la fête des fous,
0: reprit Monsieur Lampe en riant.
1: Les acteurs élisaient un évêque qu'ils intronisaient en des cérémonies ridicules, et ce bouffon bénissait dans la basilique le peuple et présidait à des offices dérisoires, tandis que les paysans barbouillés de mou et déguisés en battleurs ou en ribaudes l'enfumaient avec du cuir de vieille savate brûlé dans l'encensoir.
2: « Je ne vois pas ce que de semblable bacchanal pouvait avoir de religieux, »
0: observa Madame Bavoile.
1: « Mais si l'origine de ces parodies était liturgique, l'âne était honoré à cause de l'ânesse qui parla, et fut en quelque sorte cause par ses remontrances que Balaam énonça devant le roi des Moabites sa célèbre prophétie sur la venue du Messie. » L'espèce Assine, qui fut une des annonciatrices du Christ, l'assista dès qu'il fut né près de la crèche et le porta en triomphe le jour des palmes. Elle avait donc sa place toute marquée dans l'anniversaire de Noël. Quant à la festivité des fous, elle appela de son vrai nom la festivité du dépôt suite. Par allusion au verset du Magnificat, dépôt suite potentes décédé. Elle avait pour but d'abaisser l'orgueil et d'exalter l'humilité. Les évêques, les prêtres n'étaient plus rien, étaient comme déposés ce jour-là. C'était le peuple, les machicots et les clercs de matine qui étaient les maîtres. Et ils avaient le droit, dont ils usaient, de reprocher aux religieux et aux prélats leur prévarication, leur simonie, leur péché d'acception, d'autres encore peut-être. C'était le monde renversé. Mais en tolérant jusqu'au moment où elle dégénérait en de pures farces, ces parades revendicatrices, l'Église ne fit-elle pas preuve de condescendance et de largeur d'esprit ? Ne montra-t-elle point, en souriant de ses folies, combien elle était indulgente pour les petits et combien elle était contente de les laisser s'alléger de leurs griffes en rendant eux-mêmes la justice avant que de se divertir ?
0: Le fait est que c'était drôle de ce temps-là, s'écria mademoiselle de Garambois. Imaginez que pour se moquer de moi, sans doute, mon oncle m'a prêté un livre d'une bénédictine de je ne me rappelle plus quel siècle.
1: Du dixième, fit monsieur Lempre.
0: Il s'intitule Le théâtre de Rozvita. Je croyais bêtement que c'était une œuvre mystique. Or, ce sont des pièces que cette religieuse écrivait pour son cloître. Et il y en a une, je ne sais pas vraiment comment expliquer le sujet sans rire. Elle se nomme « La passion de Saint Gandolphe ».
2: Eh bien ? Interrogea Madame Bavoil.
0: Eh bien, Saint Gandolphe, qui était prince, épousa une femme dissolue qui le trompa. Le pauvre prince s'aperçut de son malheur et se tut. Mais la princesse, irritée de se voir découverte, l'assassina. Aussitôt, des miracles éclatèrent sur sa tombe. Elle s'en moqua, disant qu'elle s'en fichait, comme d'une de ces choses que l'on attribue si malhonnêtement aux nonnes. Oui, une sorte de beignet, vous comprenez. Et elle fut immédiatement punie par un châtiment approprié au terme même de son mépris. Tant qu'elle vécut, elle s'éperdit en de fuites sonores, et cela sans arrêt, raconte placidement la joyeuse Rozvita.
3: Cela prouve, dit Durtal, en admettant que les œuvres de cette moniale ne soient pas apocryphes, la gaieté simple des cloîtres bénédictins du Xe siècle. Remarquez d'ailleurs que les plaisanteries scatologiques, qui sont encore chères aux gens d'église, et c'est assez naturel, les autres, celles sur les femmes qui délectent les laïcs aux fins de repas entre hommes, leur sont interdites. Ils se rattrapent donc sur celles-là, qui ne sont ni plus malpropres, ni plus sottes d'ailleurs. Et elles ont au moins cet avantage d'être innocentes.
1: L'ingénuité un peu barbare fut un des charmes des abbayes d'antan. Allez donc trouver aujourd'hui cette qualité-là dans nos monastères,
3: repartit monsieur Lempre.
0: J'aurais été surprise si vous n'aviez pas encore pêché nos moines,
3: dit mademoiselle de Garambois.
0: Heureusement, poursuivit-elle en souriant, que ces débinages ne sont que des blasphèmes de l'amour, et que vous serez encore trop content si les bénédictins viennent à être chassés d'ici, de vous mettre en quatre pour leur rendre les services dont ils auront besoin.
1: Je serai sans doute encore assez godiche pour cela,
3: fit en riant monsieur Lempre.
1: Au fond, n'empêche que leur petitesse d'intelligence et de sainteté m'enrage, car je les aime trop pour ne pas les vouloir plus grands. Et Dieu sait si les matins s'acharnent à ne pas pousser.
0: Si on allait se coucher,
3: dit madame Bavoil,
0: la nuit s'avance et il faut quand même se lever demain.
3: Aujourd'hui, ne vous en déplaise, car 3 heures sonnent, répondit Durtal qui ralluma les lanternes.
0: « Ce monsieur Lempre, il est bien instruit ?»
3: fit madame Bavoil en pataugeant dans la neige.
0: « Et je ne doute pas aussi qu'il n'ait bon cœur, mais il me semble qu'il est vraiment trop mécontent des autres et pas assez de lui-même. »«
3: Ah, vous requérez-vous aussi des saints ?» Hélas, le coin est quasi brisé et le grand monnayeur n'en frappe guère. Ça et là, pourtant, des retraites de province ou des fonds de ville. Il en existe certainement dans les cloîtres. J'en ai personnellement connu à la trappe de Notre-Dame de Lâtre. Il y en a dans d'autres à ces terres, mais cela ne se mêle point à la vie du dehors. Et comment les connaître, puisque ce sont justement ceux que l'on ne voit point. L'un d'eux, que l'on vit beaucoup pourtant, serait récemment décédé dans un couvent bénédictin de la Belgique, reprit Durtal après un silence. Mais les renseignements que l'on m'a fournis sur son compte sont contradictoires. Ne les acceptez donc sous bénéfique d'inventaire. Ce moine, le père Paul de Molle, aurait été l'un des plus extraordinaires thaumaturges de notre temps. Il guérissait comme en s'amusant tous les maux. Il n'en dédaignait aucun, extirpait le mal de dents et la migraine, aussi bien que la phtisie et le cancer, affections incurables et bobos. Il les supprimait sans paraître y attacher la moindre importance. Il soignait instinctivement les hommes et les animaux, pratiquait très simplement, effaçant sa personnalité, prescrivant tout bonnement d'user d'eau dans laquelle on aurait trempé une médaille de Saint-Benoît. Ce religieux qui fut notre contemporain, car il naquit en 1824 et mourut en 1896, fit partie du cloître de Termonde. Il rétablit l'abbaye d'Affligem et fonda le prieuré de Steenbrug. Il était du reste un religieux épris de macération et féru de sacrifice, mais il fallait le savoir, tant l'allégresse et la bonne grâce de cet homme, fumant doucement sa pipe, pouvaient donner le change aux gens. Maintenant, de tous ces miracles qui se dénombrent par centaines dans les Flandres, que peut-on croire? Quelques-uns semblent avérés, d'autres auraient besoin d'être démontrés, car ils ne s'étayent que sur des suppositions et sur des racontars. Sa biographie, écrite par un monsieur Van Speybroek, avec une bonne foi persuasive, est si incohérente, si en dehors de toute préoccupation historique, que l'on ne saurait s'y fier. Espérons pour la gloire de l'ordre que le père de Molle ne fut pas un simple sorcier, mais un vrai saint. L'Église seule est à même de trancher la question et de nous éclairer.

0: Chapitre 8. Il y eut une détente. Le vent devint moins âpre. Le soleil, qui semblait perdu, reparut par instant dans le ciel de fer et blondit de ses lueurs furtives le sol. Ce fut un réveil momentané du jardin. Les arbustes vivants sortirent d'une terre qui paraissait morte. Les buis aux petites feuilles orangées creusées en cuillère et devenues cassantes sous le doigt, des genièvres aux aiguilles bleuâtres et aux grains fripés d'un indigo noir surgirent comme d'une sorte de couche de cassonade striée par le gel qui fondait, de filets blancs. Les fusains, les ocubas, les taxus, les romarins restés verts, les buissons ardents dont les baies vermillons tournaient maintenant à la teinte du temps, égayèrent de leur verdure les massifs dont toutes les autres plantes n'avaient gardé que des tiges sèches et brûlées par le feu glacé des bises. Mais malgré tout, ces végétations avaient quelque chose de souffreteux. Elles avaient l'air de convalescentes à peine sorties de leur lit de neige. Une seule famille s'épanouissait à l'aise dans le froid, les ailebores. Celles-là pullulaient le long des allées. Certaines espèces, telles que les roses de Noël, étaient en pleine floraison et leurs fleurs d'un rose violâtre, d'une nuance maladive de cicatrices, de plaies qui se referment, évoquaient bien l'idée d'une plante dangereuse, suant des sucs vénéneux, puant des poisons. D'autres ailebores noires aux feuilles déchiquetées, sciées et dentelées sur les bords, aux fleurs en coque roulée, étaient pies encore. À les arracher, on les trouvait munis de racines grêles, pareilles à ces cheveux qui pendent sur la boule des oignons. Les vieux botanistes du XVIe siècle les appréciaient, disant qu'elles évacuaient le flegme et la colère et guérissaient la grattelle, l'impétigine, les rognes, les gales blanches et autres vices du sang, mais elles n'en conservaient pas moins un aspect sinistre. Avec leur feuillage de deuil et le vert de pomme pas mûr de leurs feuilles, qui, de même que leurs congénères, les roses de Noël, bannissaient toute la tête, n'avaient pas cette allure franche et gaie de la flore saine. Le jardin n'était rien moins qu'attrayant, à cette époque, avec ses taillis de plantes ratatinées et ses touffes de fleurs louches. Aussi Durtal n'y descendait guère. Il s'y promenait ce matin-là pour tuer les 10 minutes qui le séparaient de l'heure du train. Pour une fois que le temps était propice, il projetait d'aller à Dijon afin de réaliser quelques achats de cravates et de bottines, retardés par la perspective de geler en wagon et de ne pouvoir se promener dans la ville, et il se disait « Je puis d'autant mieux me dispenser d'assister à la grand-messe ici que je commence à la connaître par cœur. Elle est la même depuis 6 jours, l'octave de l'Épiphanie ayant pour une semaine refoulé le défilé des saints. Sans doute cette messe est charmante, malgré son médiocre introït. Le kyrie est très beau, plaintif, un peu précieux. Le gloria est allègre et vénérant. Et la deuxième phrase du graduel, « Surge et illuminare Jérusalem » et l'alléluia sont exquis. Et l'offertoire, le regestarsis, est lancé droit, tel qu'une flèche, et l'on entend jusqu'au dernier vibrement de son parcours. Mais j'ai encore 2 mains pour l'écouter. Une messe basse me suffira aujourd'hui. Profitons de l'occasion de la liturgie et de la bienveillance de l'acclimature, et il s'était dirigé vers la gare. Une fois assis dans le train, il avait hélé par la portière le père de Fauneuve, qui cherchait une place et dont Prieur était monté dans le compartiment. Après avoir bavardé de choses et d'autres, le moine, parlant du nouveau curé, installé dans la commune depuis quelques jours, demanda à Durtal s'il l'avait vu. « Oui, il m'a honoré d'une visite hier, et je vous avoue, si vous tenez à connaître mon opinion, que l'impression laissée par ce prêtre est plutôt hostile. Il m'a produit l'effet d'une jeune paysanne, assez mal élevée, mais qui ferait ce qu'on appelle en argot parisien sa tata. Il a une façon de se tortiller sur sa chaise, de coqueter, de jouer de l'éventail, d'esquisser des gestes de fillette appréhendant, tout en le désirant, un rapt qui ne me dit rien qui vaille. » Je lui ai pratiqué dans la conversation quelques pesées sur l'âme, pour la forcer, et j'y ai découvert, en su d'un insens absolu de la mystique et de la liturgie, une vanité qui vous amènera, j'en ai peur, mon père, bien des ennuis. Mais voyons, et ces réparations que l'on a commencées à la cure avancent-elles ? Oui. Le maire et le conseil municipal du moment, qu'il ne s'agit plus des moines, se montrent aimables. Ils avaient toujours refusé, tant que nous occupions le presbytère, de remettre même une ardoise au toit. Mais maintenant, tout socialiste qu'il soit, il mime des risettes et tâche d'amadouer leur nouveau pasteur. Leur jeu est évidemment de nous brouiller avec lui. J'espère qu'ils n'y réussiront pas. Nous sommes résolus, du reste, à lui céder autant que possible pour éviter tout conflit. D'ailleurs, si ce petit curé est, je vous l'accorde, un peu prétentieux et infatué de lui-même, il n'en est pas moins très bien disposé à notre égard et très gentil. Vous l'appréciez sur quelques grimaces, mais nous qui l'observons depuis 8 jours qu'il vit déjà au milieu de nous, dans le monastère où on lui a offert le couvert et le gîte, en attendant que la cure soit habitable, nous sommes satisfaits de lui et convaincus qu'il est un brave petit enfant.
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1: Écoutons le Seigneur nous dire : venez à moi, vous tous qui peinez, qui souffrez, et moi, je referai vos forces. Unissons-nous avec confiance à la Vierge Marie pour prier le chapelet.

0: Nous méditerons ce chapelet avec des textes de Sainte Thérèse d'Avila.
1: Au nom du Père, du Fils et du Saint-Esprit.
2: Amen.
1: Je crois en Dieu, le Père Tout-Puissant, Créateur du ciel et de la terre, et en Jésus-Christ, son Fils unique, notre Seigneur, qui a été conçu du Saint-Esprit, est né de la Vierge Marie, a souffert sous Ponce Pilate, a été crucifié, est mort et a été enseveli, est descendu aux enfers, le troisième jour est ressuscité des morts, est monté aux cieux, est assis à la droite de Dieu, le Père Tout-Puissant, d'où il viendra juger les vivants et les morts.
2: Je crois en l'Esprit Saint, à la Sainte Église catholique, à la communion des saints, à la rémission des péchés, à la résurrection de la chair, à la vie éternelle. Amen.
3: Notre Père qui es aux cieux, que ton nom soit sanctifié, que ton règne vienne, que ta volonté soit faite sur la terre comme au ciel. Donne-nous aujourd'hui notre pain de ce jour. Pardonne-nous nos offenses, comme nous pardonnons aussi à ceux qui nous ont offensés, et ne nous laisse pas entrer en tentation, mais délivre-nous du mal. Amen.
1: Réjouis-toi, Marie, pleine de grâce, le Seigneur est avec toi. Tu es bénie entre toutes les femmes, et Jésus, le fruit de ton sein, est béni.
2: Sainte Marie, Mère de Dieu, prie pour nous pauvres pécheurs, maintenant et à l'heure de notre mort. Amen.
1: Réjouis-toi, Marie, pleine de grâce, le Seigneur est avec toi. Tu es bénie entre toutes les femmes, et Jésus, le fruit de ton sein, est béni.
2: Sainte Marie, Mère de Dieu, prie pour nous pauvres pécheurs, maintenant et à l'heure de notre mort. Amen.
1: Réjouis-toi, Marie, pleine de grâce, le Seigneur est avec toi. Tu es bénie entre toutes les femmes, et Jésus, le fruit de ton sein, est béni.
2: Sainte Marie, Mère de Dieu, prie pour nous pauvres pécheurs, maintenant et à l'heure de notre mort. Amen.
1: Gloire au Père, au Fils et au Saint-Esprit,
4: comme il était au commencement, maintenant et toujours, et dans les siècles des siècles. Amen.
0: Mystère glorieux, la résurrection. Fruit de ce mystère, la foi. La paix, voilà ce qu'a dit le Seigneur. Telle est la parole qu'il a adressée tant de fois à ses apôtres. Notre Père, qui es aux cieux, que ton nom soit sanctifié, que ton règne vienne, que ta volonté soit faite sur la terre comme au ciel. Donne-nous aujourd'hui notre pain de ce jour. Pardonne-nous nos offenses, comme nous pardonnons aussi à ceux qui nous ont offensés. Et ne nous laisse pas entrer en tentation, mais délivre-nous du mal. Amen.
5: Réjouis-toi, Marie, pleine de grâce. Le Seigneur est avec toi, tu es bénie entre toutes les femmes, et Jésus, le fruit de ton sein, est béni.
2: Sainte Marie, Mère de Dieu, prie pour nous pauvres pécheurs, maintenant et à l'heure de notre mort. Amen.
5: Réjouis-toi, Marie, pleine de grâce, le Seigneur est avec toi, tu es bénie entre toutes les femmes, et Jésus, le fruit de ton sein, est béni.
2: Sainte Marie, Mère de Dieu, prie pour nous pauvres pécheurs, maintenant et à l'heure de notre mort. Amen.
5: Réjouis-toi, Marie, pleine de grâce. Le Seigneur est avec toi. Tu es bénie entre toutes les femmes. Et Jésus, le fruit de ton sein, est béni.
2: Sainte Marie, Mère de Dieu, prie pour nous pauvres pécheurs, maintenant et à l'heure de notre mort. Amen.
5: Réjouis-toi, Marie, pleine de grâce. Le Seigneur est avec toi, tu es bénie entre toutes les femmes, et Jésus, le fruit de ton sein, est béni.
2: Sainte Marie, Mère de Dieu, prie pour nous pauvres pécheurs, maintenant et à l'heure de notre mort. Amen.
5: Réjouis-toi, Marie, pleine de grâce, le Seigneur est avec toi. Tu es bénie entre toutes les femmes, et Jésus, le fruit de ton sein, est béni.
2: Sainte Marie, Mère de Dieu, prie pour nous pauvres pécheurs, maintenant et à l'heure de notre mort. Amen.
5: Réjouis-toi, Marie, pleine de grâce, le Seigneur est avec toi. Tu es bénie entre toutes les femmes, et Jésus, le fruit de ton sein, est béni.
2: Sainte Marie, Mère de Dieu, prie pour nous pauvres pécheurs, maintenant et à l'heure de notre mort. Amen.
5: Réjouis-toi, Marie, pleine de grâce, le Seigneur est avec toi. Tu es bénie entre toutes les femmes, et Jésus, le fruit de ton sein, est béni.
2: Sainte Marie, Mère de Dieu, prie pour nous pauvres pécheurs, maintenant et à l'heure de notre mort. Amen.
5: Réjouis-toi, Marie, pleine de grâce, le Seigneur est avec toi. Tu es bénie entre toutes les femmes, et Jésus, le fruit de ton sein, est béni.
2: Sainte Marie, Mère de Dieu, prie pour nous pauvres pécheurs, maintenant et à l'heure de notre mort. Amen.
5: Réjouis-toi, Marie, pleine de grâce, le Seigneur est avec toi. Tu es bénie entre toutes les femmes, et Jésus, le fruit de ton sein, est béni.
2: Sainte Marie, Mère de Dieu, prie pour nous pauvres pécheurs, maintenant et à l'heure de notre mort. Amen.
5: Réjouis-toi, Marie, pleine de grâce, le Seigneur est avec toi. Tu es bénie entre toutes les femmes, et Jésus, le fruit de ton sein, est béni.
2: Sainte Marie, Mère de Dieu, prie pour nous pauvres pécheurs, maintenant et à l'heure de notre mort. Amen.
5: Gloire au Père, au Fils et au Saint-Esprit.
2: Comme il était au commencement, maintenant et toujours, et dans les siècles des siècles. Amen.
0: Deuxième mystère glorieux, l'Ascension. Fruit de ce mystère, l'espérance. Notre pensée doit s'élever vers les biens qui durent. Ne faisons aucun cas de ceux d'ici-bas qui passent plus rapidement que la vie elle-même.
3: Notre Père qui es aux cieux, que ton nom soit sanctifié, que ton règne vienne, que ta volonté soit faite sur la terre comme au ciel. Donne-nous aujourd'hui notre pain de ce jour. Pardonne-nous nos offenses, comme nous pardonnons aussi à ceux qui nous ont offensés, et ne nous laisse pas entrer en tentation, mais délivre-nous du mal. Amen.
6: Réjouis-toi Marie, comblée de grâce, le Seigneur est avec toi. Tu es bénie entre toutes les femmes, et Jésus, le fruit de ton sein, est béni.
4: Sainte Marie, Mère de Dieu, prie pour nous pauvres pécheurs, maintenant et à l'heure de notre mort. Amen.
6: Réjouis-toi Marie, comblée de grâce, le Seigneur est avec toi. Tu es bénie entre toutes les femmes, et Jésus, le fruit de ton sein, est béni.
4: Sainte Marie, Mère de Dieu, prie pour nous pauvres pécheurs, maintenant et à l'heure de notre mort. Amen.
6: Réjouis-toi Marie, comblée de grâce, le Seigneur est avec toi. Tu es bénie entre toutes les femmes, et Jésus, le fruit de ton sein, est béni.
4: Sainte Marie, Mère de Dieu, prie pour nous pauvres pécheurs, maintenant et à l'heure de notre mort. Amen.
6: Réjouis-toi, Marie, comblée de grâce, le Seigneur est avec toi. Tu es bénie entre toutes les femmes,

0: avec toi. Tu es bénie entre toutes les femmes, et Jésus, le fruit de ton sein, est béni.
1: Sainte Marie, Mère de Dieu, prie pour nous pauvres pécheurs, maintenant et à l'heure de notre mort. Amen.
0: Réjouis-toi, Marie, comblée de grâce, le Seigneur est avec toi. Tu es bénie entre toutes les femmes, et Jésus, le fruit de ton sein, est béni.
1: Sainte Marie, Mère de Dieu, prie pour nous pauvres pécheurs, maintenant et à l'heure de notre mort. Amen.
0: Réjouis-toi, Marie, comblée de grâce, le Seigneur est avec toi. Tu es bénie entre toutes les femmes, et Jésus, le fruit de ton sein, est béni.
1: Sainte Marie, Mère de Dieu, prie pour nous pauvres pécheurs, maintenant et à l'heure de notre mort. Amen.
0: Réjouis-toi, Marie, comblée de grâce, le Seigneur est avec toi. Tu es bénie entre toutes les femmes, et Jésus, le fruit de ton sein, est béni.
1: Sainte Marie, Mère de Dieu, prie pour nous pauvres pécheurs, maintenant et à l'heure de notre mort. Amen.
0: Gloire soit au Père, au Fils et au Saint-Esprit.
1: Comme il était au commencement, maintenant et toujours, et dans les siècles des siècles. Amen.
2: Troisième mystère glorieux, la Pentecôte. Fruit de ce mystère, les dons de l'Esprit-Saint. Le Saint-Esprit doit servir de médiateur entre Dieu et l'âme. Il la meut par des désirs si ardents qu'il l'embrase à ce feu souverain qui est si près d'elle. Notre Père, qui es aux cieux, que ton nom soit sanctifié, que ton règne vienne, que ta volonté soit faite sur la terre comme au ciel. Donne-nous aujourd'hui notre pain de ce jour. Pardonne-nous nos offenses, comme nous pardonnons aussi à ceux qui nous ont offensés. Et ne nous laisse pas entrer en tentation, mais délivre-nous du mal. Amen.
3: Réjouis-toi, Marie, pleine de grâce. Le Seigneur est avec toi. Tu es bénie entre toutes les femmes. Et Jésus, le fruit de ton sein, est béni.
1: Sainte Marie, Mère de Dieu, prie pour nous pauvres pécheurs, maintenant et à l'heure de notre mort. Amen.
3: Réjouis-toi, Marie, pleine de grâce. Le Seigneur est avec toi. Tu es bénie entre toutes les femmes. Et Jésus, le fruit de ton sein, est béni. Sainte Marie, Mère de Dieu, prie pour nous pauvres pécheurs, maintenant et à l'heure de notre mort. Amen. Réjouis-toi, Marie, pleine de grâce. Le Seigneur est avec toi. Tu es bénie entre toutes les femmes.

Le Seigneur est avec toi. Tu es bénie entre toutes les femmes, et Jésus, le fruit de ton sein, est béni. Sainte Marie, Mère de Dieu, prie pour nous pauvres pécheurs, maintenant et à l'heure de notre mort. Amen. Réjouis-toi, Marie, pleine de grâce. Le Seigneur est avec toi. Tu es bénie entre toutes les femmes, et Jésus, le fruit de ton sein, est béni. Sainte Marie, Mère de Dieu, prie pour nous pauvres pécheurs, maintenant et à l'heure de notre mort. Amen. Réjouis-toi, Marie, pleine de grâce. Le Seigneur est avec toi. Tu es bénie entre toutes les femmes, et Jésus, le fruit de ton sein, est béni. Sainte Marie, Mère de Dieu, prie pour nous pauvres pécheurs, maintenant et à l'heure de notre mort. Amen. Réjouis-toi, Marie, pleine de grâce. Le Seigneur est avec toi. Tu es bénie entre toutes les femmes, et Jésus, le fruit de ton sein, est béni. Sainte Marie, Mère de Dieu, prie pour nous pauvres pécheurs, maintenant et à l'heure de notre mort. Amen. Réjouis-toi, Marie, pleine de grâce. Le Seigneur est avec toi. Tu es bénie entre toutes les femmes, et Jésus, le fruit de ton sein, est béni. Sainte Marie, Mère de Dieu, prie pour nous pauvres pécheurs,

0: Le Seigneur est avec toi. Tu es bénie entre toutes les femmes, et Jésus, le fruit de ton sein, est béni. Sainte Marie, Mère de Dieu, prie pour nous pauvres pécheurs, maintenant et à l'heure de notre mort. Amen. Réjouis-toi, Marie, pleine de grâce. Le Seigneur est avec toi. Tu es bénie entre toutes les femmes, et Jésus, le fruit de ton sein, est béni. Sainte Marie, Mère de Dieu, prie pour nous pauvres pécheurs, maintenant et à l'heure de notre mort. Amen. Gloire au Père, au Fils et au Saint-Esprit, comme il était au commencement, maintenant et toujours, et dans les siècles des siècles. Amen.
1: Quatrième mystère glorieux, l'Assomption de la Vierge Marie. Fruit de ce mystère, la grâce d'une bonne mort. Nous n'allons pas en effet à une terre étrangère, mais à notre propre patrie, puisqu'elle est le séjour de celui que nous aimons tant et qui nous porte tant d'amour.
2: Notre Père qui es aux cieux, que ton nom soit sanctifié, que ton règne vienne, que ta volonté soit faite sur la terre comme au ciel. Donne-nous aujourd'hui notre pain de ce jour. Pardonne-nous nos offenses, comme nous pardonnons aussi à ceux qui nous ont offensés, et ne nous laisse pas entrer en tentation, mais délivre-nous du mal. Amen.
0: Réjouis-toi, Marie, pleine de grâce.

pour nos pauvres pécheurs, maintenant et à l'heure de notre mort. Amen. Réjouis-toi, Marie pleine de grâce, le Seigneur est avec toi. Tu es bénie entre toutes les femmes, et Jésus, le fruit de ton sein, est béni. Sainte Marie, Mère de Dieu, prie pour nous pauvres pécheurs, maintenant et à l'heure de notre mort. Amen.

0: Réjouis-toi, Marie, pleine de grâce. Le Seigneur est avec toi. Tu es bénie entre toutes les femmes. Et Jésus, le fruit de ton sein, est béni.
1: Sainte Marie, Mère de Dieu, prie pour nous pauvres pécheurs, maintenant et à l'heure de notre mort. Amen.
0: Réjouis-toi, Marie, pleine de grâce.

pécheurs, maintenant et à l'heure de notre mort. Amen. Réjouis-toi, Marie pleine de grâce, le Seigneur est avec toi. Tu es bénie entre toutes les femmes, et Jésus, le fruit de ton sein, est béni. Sainte Marie, Mère de Dieu, prie pour nous pauvres pécheurs, maintenant et à l'heure de notre mort. Amen. Réjouis-toi, Marie pleine de grâce, le Seigneur est avec toi. Tu es bénie.

0: Réjouis-toi, Marie, pleine de grâce. Le Seigneur est avec toi. Tu es bénie entre toutes les femmes. Et Jésus, le fruit de ton sein, est béni.
1: Sainte Marie, Mère de Dieu, prie pour nous pauvres pécheurs, maintenant et à l'heure de notre mort. Amen.
0: Gloire au Père,
2: au Fils et au Saint-Esprit,
1: comme il était au commencement, maintenant et toujours, et dans les siècles des siècles. Amen.
3: Cinquième mystère glorieux, le couronnement de la Vierge Marie. Fruit de ce mystère, un plus grand amour pour Marie. Plaise à Dieu de m'assister de sa miséricorde. J'ai toujours eu confiance en sa bonté, par les mérites de son très saint Fils et la protection de la Vierge Notre-Dame. Notre Père, qui es aux cieux, que ton nom soit sanctifié, que ton règne vienne, que ta volonté soit faite sur la terre comme au ciel. Donne-nous aujourd'hui notre pain de ce jour. Pardonne-nous nos offenses, comme nous pardonnons aussi à ceux qui nous ont offensés. Et ne nous laisse pas entrer en tentation, mais délivre-nous du mal. Amen.
4: Réjouis-toi, Marie, pleine de grâce. Le Seigneur est avec toi. Tu es bénie entre toutes les femmes, et Jésus, le fruit de ton sein, est béni.
1: Sainte Marie, Mère de Dieu, prie pour nous pauvres pécheurs, maintenant et à l'heure de notre mort. Amen.
0: Réjouis-toi, Marie, pleine de grâce. Le Seigneur est avec toi. Tu es bénie entre toutes les femmes, et Jésus, le fruit de ton sein, est béni.
1: Sainte Marie, Mère de Dieu, prie pour nous pauvres pécheurs, maintenant et à l'heure de notre mort. Amen.
0: Réjouis-toi, Marie, pleine de grâce. Le Seigneur est avec toi. Tu es bénie entre toutes les femmes, et Jésus, le fruit de ton sein, est béni.
1: Sainte Marie, Mère de Dieu, prie pour nous pauvres pécheurs, maintenant et à l'heure de notre mort. Amen.
0: Réjouis-toi, Marie, pleine de grâce. Le Seigneur est avec toi. Tu es bénie entre toutes les femmes, et Jésus, le fruit de ton sein, est béni.
1: Sainte Marie, Mère de Dieu, prie pour nous pauvres pécheurs, maintenant et à l'heure de notre mort. Amen.
0: Réjouis-toi, Marie, pleine de grâce. Le Seigneur est avec toi. Tu es bénie entre toutes les femmes, et Jésus, le fruit de ton sein, est béni.
1: Sainte Marie, Mère de Dieu, prie pour nous pauvres pécheurs, maintenant et à l'heure de notre mort. Amen.
0: Réjouis-toi, Marie, pleine de grâce. Le Seigneur est avec toi. Tu es bénie entre toutes les femmes, et Jésus, le fruit de ton sein, est béni.
1: Sainte Marie, Mère de Dieu, prie pour nous pauvres pécheurs, maintenant et à l'heure de notre mort. Amen.
0: Réjouis-toi, Marie, pleine de grâce. Le Seigneur est avec toi. Tu es bénie entre toutes les femmes, et Jésus, le fruit de ton sein, est béni.
1: Sainte Marie, Mère de Dieu, prie pour nous pauvres pécheurs, maintenant et à l'heure de notre mort. Amen.
0: Réjouis-toi, Marie, pleine de grâce. Le Seigneur est avec toi. Tu es bénie entre toutes les femmes, et Jésus, le fruit de ton sein, est béni.
1: Sainte Marie, Mère de Dieu, prie pour nous pauvres pécheurs, maintenant et à l'heure de notre mort. Amen.
0: Réjouis-toi, Marie, pleine de grâce. Le Seigneur est avec toi. Tu es bénie entre toutes les femmes, et Jésus, le fruit de ton sein, est béni.
1: Sainte Marie, Mère de Dieu, prie pour nous pauvres pécheurs, maintenant et à l'heure de notre mort. Amen.
0: Réjouis-toi, Marie, pleine de grâce. Le Seigneur est avec toi. Tu es bénie entre toutes les femmes, et Jésus, le fruit de ton sein, est béni.
1: Sainte Marie, Mère de Dieu, prie pour nous pauvres pécheurs, maintenant et à l'heure de notre mort. Amen.
2: Gloire soit au Père, au Fils et au Saint-Esprit,
1: comme il était au commencement, maintenant et toujours, et dans les siècles des siècles. Amen.
5: Ô Marie conçue sans péché,
1: prie pour nous, pécheurs, pauvres à toi.
5: Ô Marie conçue sans péché,
1: prie pour nous qui avons recours à toi.
5: Ô Marie conçue sans péché,
1: prie pour nous qui avons recours à toi.

0: Il est 4 heures.
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3: Cette semaine dans Parlons écologie, j'ai la joie de rencontrer de nouveau Stéphane Ross. Vous êtes directeur adjoint de Météo France Sud-Est. Météo France existe depuis 1993, mais le premier établissement public a été fondé en 1855, le service météorologique français. Plusieurs métiers sont exercés au cœur de Météo France et c'est très important. Vous avez une mission qui est très importante au niveau de comment gérer un État, comment gérer les événements du monde. Là, au moment où je vous rencontre, le pape va débarquer fin septembre. Bon, les auditeurs, vous l'entendez plus tard, mais Météo France est au travail pour aider à déterminer au mieux quels sont les risques météorologiques pour assurer la sécurité de cet événement qui va rassembler beaucoup de monde. Alors, Stéphane, parlez-nous un petit peu des métiers au sein de Météo France.
4: Merci de me recevoir. Météo France, comme vous le disiez très justement, est étroitement intriquée dans la vie de la société civile et de toutes les composantes de vie du pays. Et on peut s'en douter, évidemment, pour la protection des personnes et des biens et les suivis attentifs que l'on fait lors d'une visite d'État, comme celle du pape, mais aussi des événements qui peuvent être de nature sportive, Jeux olympiques et autres, etc., etc. Et Météo France est étroitement impliquée dans tout ce qui concerne la sécurité des personnes et des biens, mais elle s'implique aussi dans la vie de la société au niveau de la gestion de l'énergie, au niveau de l'efficience de tout ce qui est transport. Efficience et sécurité, bien entendu, et dans des tas d'autres composantes de la vie économique et culturelle. Mais le premier axe de Météo France et sa vocation première, c'est la protection des personnes et des biens. C'est une des missions institutionnelles. Il y en a d'autres. Là, l'autre, c'est de maintenir et de faire évoluer la science météorologique, hein, ce qui est donc la participation à la recherche, le maintien d'une base de données observée au niveau mondial, la mise au point et le développement d'autres modèles de prévision numérique. Il faut savoir que c'est un modèle français qui est à la base de tous les modèles qui ont été faits dans le monde entier. Un modèle français, fait par deux chercheurs qui s'appellent Terry et Lacarrère dans les années 70. Et voilà, donc ça c'est une mission institutionnelle, mais dans les autres, il y a la protection des personnes et des biens, et il y a deux grands axes. Le premier axe, c'est la vigilance, donc qui n'est pas une prévision, mais qui est une invitation à une posture lors de survenance ou d'un risque d'apparition de phénomènes météorologiques qui est de nature à mettre les gens, les populations en danger, suivant le type d'événement qui arrive et puis suivant le type de population. Hein, il y a des gens qui sont plus exposés que d'autres. Et on peut être, donc il y a toutes les couleurs de la vigilance que tout le monde connaît, vert, jaune, orange et rouge. Et des fois, on voudrait un truc
3: encore plus fort que le rouge, quoi. Noir, peut-être.
4: Ça apparaît. Hein. Derrière ces niveaux de vigilance, il y a des conseils comportementaux adaptés suivant l'activité qu'on a.
3: Vous avez dit qu'il y a deux axes, donc il y a l'axe de la vigilance et le deuxième axe.
4: Alors le deuxième axe, c'est le service au préfet. En France, la sécurité est confiée en le premier acteur, le premier chef d'orchestre de la sécurité, c'est le préfet de département. Les départements ont toujours cette force de frappe, puisque c'est le préfet de département qui représente l'État à l'endroit où on se trouve.
3: Donc ça doit être un poste très important au sein de la préfecture.
4: Absolument. Le préfet de département vraiment représente l'État. Et donc ce service au préfet, il se fait de façon extrêmement intriquée au travers de l'organe de commandement et de coordination du préfet qui est le service interministériel de protection civile, les fameux CIPPC, qui aide, qui conseille le préfet pour coordonner les différents acteurs de la sécurité. Alors évidemment, au premier lieu, il y a les S10, donc les pompiers, mais il y en a plein d'autres. Il y a les gens des conseils départementaux qui gèrent les routes départementales, il y a la gendarmerie nationale qui gère les routes aussi, les autoroutiers, mais il y a aussi des grands industriels, il y a évidemment tout le monde de la santé. Voilà, tout ça est très très riche. Il y a les transporteurs d'énergie, voilà. Tout ça est très riche et c'est le préfet qui est le chef d'orchestre de tout ça. Et Météo France apporte un service particularisé où on met vraiment tout ce qu'on a en termes de moyens pour offrir l'information la plus utile, la plus efficace possible. Donc le sujet, c'est un, de fabriquer une information qui soit validée. On verra que là, avec les réseaux sociaux où tout le monde peut dire ce qu'il veut et souvent n'importe quoi, on a de la pollution et donc c'est vraiment très important de valider l'information.
3: Et qui valide ?
4: C'est tout le dispositif que Météo France a mis en place avec un système de prévision à trois niveaux et avec un système d'observation extrêmement riche, complet, exhaustif, etc., qui est tout ça qui permet à la fois de valider les observations et de valider le scénario d'évolution le plus probable qui va survenir et sur lequel, scénario sur lequel, le préfet et les services de secours vont bâtir la réponse opérationnelle pour mettre en sécurité les populations.
3: C'est une vraie science, ça s'apprend ?
4: C'est une vraie science, elle est techniquement compliqué, c'est très difficile. On a affaire à plein de météorologues autoproclamés, alors des gens qui sont certainement passionnés, des gens certainement très sympathiques, mais là-dedans, nulle garantie que ces gens-là ont les compétences pour exercer cette profession et surtout pour être en capacité de faire des prévisions sérieuses. À Météo France, tous les prévisionnistes sont aujourd'hui des ingénieurs. Donc ça veut dire Bac+5 au moins.
3: Et où est l'école d'ingénieurs pour...
4: Il y a une école dédiée à la météorologie qui s'appelle l'École nationale de la météorologie qui est à Toulouse, sur le campus de Météo France. Et une école qui accueille de nombreux d'élèves étrangers qui viennent du monde entier. Non seulement cette formation initiale, mais aussi les formations complémentaires régulières de maintien en compétences. Parce que la science évolue.
3: Bien sûr, et puis ça doit même évoluer très vite, non ?
4: Ça évolue très vite, très fort, et il faut être en capacité d'appréhender et de gérer et de comprendre ces évolutions de telle façon à pouvoir restituer une expertise de qualité optimale. Et c'est ça que Météo France met à disposition, notamment des préfets, mais aussi du grand public au travers de la vigilance. Ça, pour nous, c'est absolument essentiel parce que nous faisons face à une pollution d'informations fréquentes qu'on trouve notamment sur les réseaux sociaux et qui nous inquiète beaucoup parce que les dires et parfois les élucubrations de certains induisent des messages qui sont faux et potentiellement dangereux, notamment lorsqu'un événement extrême se profile. Donc c'est pour ça que c'est très important de bien faire la part des choses entre une information météorologique sérieuse. Alors on a des concurrences, et la météorologie c'est quelque chose qui est ouvert au niveau commercial. Hein. Météo France fait du commerce dessus, donc tout ce qui est gratuit, c'est tout ce qui est vraiment qui correspond à nos missions institutionnelles. Le reste, on est contraint de le facturer au après-coûtant. Et sur ce secteur-là, donc qui est ouvert au commercial, on a des concurrents, mais dont certains sont tout à fait sérieux. Hein. Je n'ai pas dit que Météo France avait le monopole du sérieux sur la météo, mais effectivement, quand on écoute de la météo et qu'on est un décideur, vaut mieux savoir qui a produit l'information météo. Voilà, c'est quelque chose qui est essentiel. Ensuite, il est indispensable d'avoir une formation continue efficace et vraiment prégnante dans l'exercice de nos métiers, parce que tout bouge et tout bouge très vite. Alors tout bouge au niveau de l'observation. Là, on a un météosat troisième génération qui a été installé il y a un petit peu plus d'un an. Faut avoir des compétences particulières pour être capable d'exploiter ces nouvelles imageries extrêmement précises, mais qui donnent des signaux que les précédentes ne donnaient pas et qu'il faut savoir interpréter. Donc voilà, on progresse aussi dans notre capacité à décrypter les phénomènes à l'œuvre derrière des mécaniques intenses, brutales, qui se forment très vite. Et là, on met le paquet sur le nouveau bestiaire météorologique que le changement climatique nous met sur la table, avec des événements qui existaient dans le passé, mais de façon rare et de façon atténuée, qui aujourd'hui deviennent de plus en plus courants et qui sont de plus en plus violents et donc dangereux.
3: Quand vous dites ça, moi je pense à la tornade qui a eu lieu il y a quelques semaines sur une petite commune.
4: C'est ça.
3: Alors, les tornades, on sait qu'il y en a aux États-Unis. Je veux dire, c'est quelque chose d'assez répandu dans le sud des États-Unis. Mais en France, et on a l'impression qu'il y a des choses comme ça. J'ai comme l'impression, moi, qu'il n'y a plus d'amortisseurs, il n'y a plus d'intersaison. On passe. Là, je vous rends compte, au mois de septembre, cette nuit, il faisait 10 degrés, mais à cet après-midi, il fera peut-être 31 degrés. Tout est très, très rapide. On a l'impression d'être à la fête votive, dans les trucs qui vont très, très vite dans tous les sens. Il n'y a plus cette douceur qu'on avait avant, et j'ai l'impression que ça ne va pas aller en s'améliorant. Et donc les modèles qu'on avait jusque-là sont en train de bouger.
4: Alors on essaye de mieux comprendre les phénomènes. Avant de les modéliser, il faut les comprendre. Et c'est des phénomènes qui sont extrêmement compliqués. La météorologie présente une certaine analogie avec la médecine, dans la mesure où il y a énormément de paramètres et de phénomènes qui interagissent entre eux et dont les interactions font appel à des mécaniques qui sont très difficiles à appréhender.
3: Bien sûr.
4: Voilà. Et c'est pour ça que à Météo France, on a une direction de l'enseignement supérieur et de la recherche, DESR, dont la directrice est canadienne et qui vient de Québec. Elle s'appelle Natacha et Jean. Voilà. Et on a le Centre national de recherche météorologique, qui est une de ces grosses unités. Et on investit beaucoup d'énergie et beaucoup de matière grise dans la recherche météorologique, précisément pour nous mettre en position d'être en capacité d'anticiper et de voir venir et de prévenir. Voilà, sur la survenance de ces phénomènes. Mais bon, c'est très compliqué. Il y a des fois, on y arrive plutôt bien, plutôt très bien même, mais d'autres fois, on est encore surpris parce que on dépend malgré tout de l'observation météorologique, le temps qu'il fait, ce qu'on mesure. Et l'observation météorologique, elle a, de par sa construction, d'énormes lacunes, parce qu'on ne pourra jamais avoir une observation météorologique parfaite. Vous voyez, sur les continents, donc sur la Terre, l'Europe occidentale très développée, ça, on a un réseau de mesures terrestres très étoffé. Il y a 750 stations automatiques de mesures sur le territoire français, hexagonal, hein, mais ce sont des mesures sol. On n'a que 5 mesures d'altitude.
3: Ce sont des mesures sol, vous voulez dire?
4: Alors, il y a 750 mesures sol qui font de la mesure en continu avec des données horaires ou des données 6 minutes, hein, pour la plupart d'entre eux, des paramètres. Mais pour les mesures en altitude, on utilise des radiosondages comme un qui est sur ce centre ici, on a cette chance-là. Et il y en a 5 en France seulement. 5 sur le territoire hexagonal.
3: Hein.
4: Oui, oui. Alors il y en a en Outre-mer aussi, mais hexagonal, il y en a 5. Pas 750. Ok. Et la mesure en altitude est aussi importante que la mesure au sol, parce que la mesure en sol, on voit une des couches de l'atmosphère, mais il y en a tas d'autres. Et tout ce qui se forme, ça interagit évidemment, ça se forme dans toute l'espaceur des 15
3: mètres. Comment elle est en altitude? C'est un ballon qui est en hauteur, c'est quoi?
4: Alors,
3: parce que là, on est à Nîmes, là, c'est plutôt plat, je vois pas où est l'altitude sur votre centre de Courbesac.
4: Ah, on a une grosse astuce, c'est qu'on a des ballons autrefois gonflés à l'hélium, mais l'hélium est très rare, très cher, de plus en plus cher. Donc là, on est revenu à l'hydrogène, donc qui est plus léger clair, et alors effectivement, mais qui est dangereux, plus dangereux que l'hélium, et donc il y a des procédures à prendre, mais dans la mesure où on prend ce qu'il faut pour que ce soit le moins dangereux possible, on prend ce ballon donc, qui lui va monter parce qu'il est plus léger clair, on lui accroche une petite boîte en polystyrène, et dans cette boîte, il y a plusieurs capteurs. Il y a un capteur humidité, température, pression bien entendu, et il y a une balise GPS. Donc on a toutes les mesures météo, donc avec la pression, on a l'altitude.
3: Bien sûr.
4: Avec la balise GPS, on a la position, donc on a le vent. Le vent, c'est un vecteur. Hein,
3: bien sûr.
4: Voilà. Et on a température, humidité.
3: Et avec tout ça, vous déployez tous les jours ce ballon?
4: Deux fois par jour. Mais deux fois par jour seulement.
3: Et on a que 5 déployés deux fois par jour.
4: Eh oui, alors
3: donc
4: qu'en
3: on a
4: fait,
3: 10 données par jour.
4: En fait, si on voulait quelque chose de complet sur le territoire, il en faudrait 750, ok, et qu'ils font au moins des mesures horaires. Vous voyez la quantité, et quand on voit ce que ça coûte, un automate de radiosondage, et même le prix d'un radiosondage uniquement, c'est juste inaccessible. D'autant plus que chez nous, sur l'arc méditerranéen, donc le sud-est de la France, nous, ce qui nous arrive dessus, ça vient pas vraiment de l'Atlantique. Il y a une partie des ingrédients qui viennent de l'Atlantique pour la partie en altitude, mais ce qui est en basse couche nous vient de la Méditerranée. Et en Méditerranée, des points de mesure, on n'a quasiment plus rien. Heureusement, depuis quelques années, depuis le fameux événement du 18 août 2022 en Corse, un derecho, encore un autre animal météorologique qu'on voyait, qui ne faisait pas chez nous, ça se fait en Amérique centrale, et voilà, sur des grandes plaines, ce truc-là maintenant se forme chez nous en Méditerranée. C'est un système orageux qui se met en cellules arquées, on dirait, ça ressemble à un macaroni, un haricot un petit peu long, qui a une structure particulière de ces fameux nuages d'orage, les cumulonimbus, avec des ascendances qui sont tellement puissantes qu'il a une forme particulière qui se met en arc, et puis qui a un déplacement différent de celui de la masse d'air. Donc derecho, il se déplace tout droit, derecho, il va direct, il fait sa météo à lui, si on veut, et sa direction n'est pas forcément celle de la masse d'air dans laquelle il se déplace.
3: Alors tout ça, ça a un impact sur le vivant. Ça a un impact sur l'agriculture, ça a un impact sur les infrastructures, sur les hommes, les femmes, sur notre sécurité. Donc c'est très compliqué pour vous de pouvoir donner des prévisions, d'autant qu'il arrive des phénomènes qui n'étaient jusque-là jamais observés chez nous, en Europe ou en France en tout cas. Ce que je comprends. Hein.
4: Alors pour bien prévoir un phénomène, il faut le comprendre. Et pour le comprendre, il faut le mesurer. Et pour le mesurer, il faut des campagnes de mesure. Et une campagne de mesure, ça met 3 ans à construire.
3: D'accord.
4: Ça demande des dizaines de millions d'euros de financement. Et lorsqu'on a préparé tout ça et que vient la période de la campagne de mesure, il faut avoir le pot qu'un phénomène comme ça se produise. Soit il se produit, soit il ne se produit pas.
3: Oui, parce qu'il y a peut-être des choses comme ça qui arrivent. Et c'est...
4: La dernière grande campagne s'appelait IMEX. C'était dans les années 2010, je ne me souviens plus quand exactement, peut-être 2011. Ça a fait intervenir des stations de radiosondage, comme on vient de décrire, mais aussi des lidars, des radars météorologiques supplémentaires, donc les fameux radars qui voient les précipitations, donc en dessous des nuages. Donc, on utilisait les satellites météorologiques qui voient au-dessus des nuages. On faisait des mesures dans tous les sens, okay, en étoffant de façon plus resserrée le réseau de mesures vent, etc. etc. Quand il y a eu IMEX, il y a eu 2-3 épisodes, mais qui n'étaient pas vraiment extrêmes. Ils étaient forts, mais pas extrêmes. Et on n'a pas eu la chance d'avoir ces événements-là. Donc, on essaye de capitaliser sur les mesures et les campagnes que font les autres pays. Alors là, c'était un truc européen, mais on récupère ce que font les Américains. Alors bon, maintenant, on a des petits problèmes sur la recherche sur le temps, parce que bon, on a des orientations politiques états-uniennes qui nous font un petit peu nous gratter la tête parfois. Mais bon, pour autant, on essaye de capitaliser sur tout ce que l'humanité peut produire comme information de recherche et on essaye de l'appliquer. C'est extrêmement compliqué, c'est extrêmement difficile, mais on avance par petits pas, mais on avance quand même. Alors, tant qu'on n'a pas encore vraiment, vraiment avancé, on comble les limites de notre prévision. Ok, les limites structurelles, parce que là, vous voyez, je parlais des très faibles points de mesure qu'il y avait en Méditerranée. Alors, heureusement, depuis ce fameux dérèglement de chaud, on a 6 bouées supplémentaires, mais qui font des mesures qui sont ultra précieuses, parce qu'on n'a rien d'autre. Par contre, bon, les mesures d'altitude, on a la mesure des... Si on exploite les messages à Carse, des avions de ligne, dans leur phase montée et dans leur phase descente, mais en Méditerranée, ils sont déjà hauts, quoi. Donc on n'a pas grand-chose. Alors on essaie de compléter. On utilise des succeries comme par exemple le calcul du déplacement des pixels de nuages avec lesquels on arrive à reconstituer à certains niveaux suivant la température de nuage ou dans son niveau. Et avec le déplacement, ben, on a le vent. Donc il y a tout un tableau sur lequel il y a des grands pans qui sont complètement vides. Mais on arrive avec des succeries à combler avec des petits morceaux de puzzle et on commence à y voir un petit peu quelque chose. Et avec ça, donc on fabrique une information mais qui, par sa nature, a des limites. Voilà. Et la succerie derrière, c'est arriver à gérer ces limites, à gérer cette incertitude.
3: Pour arriver à avoir un document officiel validé qui puisse donner une direction et surtout aider les personnes à se mettre en sécurité, sécuriser les personnes, les biens.
4: C'est le gros travail des services, des acteurs de la sécurité, des services préfectoraux et des SDIS en premier, qui est de gérer l'incertitude qu'il y a dans le message météorologique que l'on délivre. Alors, il n'y a pas tout le temps, il n'y a pas des incertitudes de même niveau. Hein.
3: Bien sûr.
4: Mais dans certains cas, on dit, voilà, le scénario qu'on attend, c'est plutôt ça, mais on peut avoir ça ou ça qui peut se profiler quand même. Et donc, toute la difficulté pour eux, opérationnels, c'est de gérer, dans le processus décisionnel, cette incertitude.
3: Merci infiniment, Stéphane Ross, vous qui êtes directeur adjoint de Météo France Sud-Est, de nous avoir reçus, de nous avoir parlé des métiers de Météo France, de ses compétences, de ses limitations et des enjeux face à aux prévisions. Merci infiniment.
4: C'était un plaisir. Merci à vous.
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0: 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Bonjour à toutes et à tous. Soyez les bienvenus dans Vie de famille. Petit exercice du jour. Qui d'entre vous se souvient de son entrée en sixième? Il se peut que vous n'ayez plus aucun souvenir ou bien peut-être que vous ayez en tête un moment délicat, un sentiment d'inquiétude. Vous savez, celui qui apparaît au moment où l'on quitte l'environnement douillet de l'école pour aller vers l'inconnu du collège. Heureusement, pour faciliter cette transition, il existe des initiatives magnifiques et durables comme celle de l'établissement scolaire nantais La Perverie Sacré-Cœur. Proposer aux lycéens de devenir des parrains, des sortes de parrains pour les sixièmes, c'est ce projet un peu fou qui est mené depuis plusieurs années dans cet établissement. En quoi consiste concrètement cette expérience? En quoi est-elle bénéfique pour les élèves et aussi pour l'établissement? Pour en parler aujourd'hui, nous accueillons Clara et Oscar, deux lycéens. Bonjour à vous, Clara et Oscar.
1: Bonjour.
0: Et nous accueillons également Anna Grèche, qui est adjointe pastorale de la Perverie. Bonjour Anne.
2: Bonjour.
0: Une émission animée aujourd'hui par Isabelle Boulan. Alors on va commencer avec vous, Anne. Est-ce que vous pourriez nous expliquer en quelques mots ou dans ces grandes lignes en quoi consiste ce dispositif? D'abord, comment est-ce qu'il s'appelle?
2: Il s'appelle Mobius.
0: Oui.
2: Il est à l'initiative, c'est une initiative lycéenne, il y a 8-9 ans. Et les lycéens voulaient faire des ponts avec le collège. Ils
0: oui.
2: voulaient que leurs petits frères et leurs petites sœurs, entre guillemets, puissent bénéficier de leur présence. Et ils voulaient être en responsabilité. Et donc, ils ont construit ça. Ils avaient aussi dans l'idée de faire de lutter contre le harcèlement.
0: Oui, c'était quand même une idée au départ, hein, une idée forte. Oui.
2: Et suite à une conférence qu'ils avaient organisée avec le professeur Amar, qui était venu parler du harcèlement, ils avaient mené la conférence du début jusqu'à la fin, ils se sont réunis et ont créé en fait ce groupe. Donc ils ont été très nombreux dès la première année.
0: Ah oui, c'est venu là au départ, problème en fait, un problème énorme.
2: Voilà, d'un problème endémique dans les établissements.
0: Bien sûr, oui.
2: Et cette sensibilisation qu'ils avaient menée, en fait, ils ont voulu la poursuivre pour éviter, en remontant en amont. Et donc ils ont fait des groupes de travail sur l'année, et l'idée c'était de créer un groupe qui permette d'accompagner les plus jeunes et les plus fragiles du collège.
0: D'accord, donc on va en parler un peu plus en détail après. Il y a un signe de reconnaissance, c'est bien ça. Qu'est-ce qui veut nous en parler de ce signe de reconnaissance? Je crois que vous avez ça sur votre sac, hein, accroché à votre sac. Qu'est-ce qui nous dit, Clara?
1: Oui, du coup, on a un bracelet qu'on va distribuer aux sixièmes qui vont faire leur rentrée et que chaque membre de ce groupe, chaque lycéen membre du groupe va porter lui aussi le jour de la rentrée comme un symbole de reconnaissance et que plus tard les lycéens vont pouvoir accrocher sur leur sac afin que les sixièmes puissent se repérer si jamais ils ont besoin.
0: Donc c'est un ruban qui a une particularité, hein, c'est d'où le nom Mobius, c'est ça? Qu'est-ce qui peut me dire en quoi ça consiste? C'est un ruban qui a une seule face, c'est ça?
2: Oui, c'était Romano, un élève de terminale, qui a eu cette idée de donner un nom au groupe.
0: Ah, c'est sympa, c'est venu d'un élève.
2: Ouais. Et c'est lui qui a suggéré Mobius, comme le ruban a une seule face.
0: Oui, c'est
2: symbole ça. Symbole d'une même humanité. Donc c'était assez beau.
0: Donc c'est symbolique.
2: C'est très symbolique.
0: Voilà, symbole d'une même humanité, de l'infini aussi.
2: De l'infini,
0: hein, on peut
2: tout
0: dire.
2: À fait.
0: Oui. Donc vous portez, quand vous êtes soit... Alors tous les sixièmes en font partie de ce programme? Ils ont tous le bracelet? Oui.
3: Tous les sixièmes présents lors de
0: Oscar,
3: leur rentrée, on les attend à la porte et on les accueille, on leur donne le bracelet. Et donc, du coup, oui, tous les sixièmes...
0: Ils ne savent pas ce que c'est au départ, quand vous leur donnez le bracelet?
3: Non, mais justement, on profite de ce moment pour leur expliquer. Et je pense que c'est d'ailleurs un des moments clés de l'initiative, puisque ça permet souvent de rassurer les élèves et aussi souvent leurs parents pour leur entrer en sixième, pour qu'ils puissent approcher cette épreuve avec sérénité et qu'ils sachent qu'il y a des gens qui sont là dans l'établissement pour les soutenir et les aider.
0: Et qu'est-ce que ça vous fait, vous, de voir des, on va dire, des petits sixièmes? Est-ce que vous êtes attendri? Est-ce que ça vous rappelle des souvenirs?
1: Moi, je sais que ça me rend assez heureuse de les voir à chaque fois. Moi, j'adore mon établissement scolaire, je m'y plais énormément, donc je suis ravie de voir des nouvelles têtes arriver et ravie de pouvoir les accueillir et de pouvoir les aider s'ils en ont besoin.
0: Ah oui, donc ça, c'est en effet, c'est chouette. Et est-ce que les parents sont là ce jour de rentrée si important?
3: Souvent, oui, les parents accompagnent les élèves. Certains élèves sont seuls, mais souvent les parents sont là. Et c'est d'ailleurs aussi en partie pour eux qu'on le fait, puisque pour certains parents, il est assez clair que c'est stressant d'envoyer leur enfant qui sort de l'école dans un collège où il va être mélangé avec des lycéens. Et ils peuvent avoir peut-être quelques préjugés sur les lycéens.
0: Oui, ils ont un peu peur en fait. Hein.
1: C'est souvent eux qui ont le plus peur d'ailleurs par rapport aux élèves.
0: Ah oui, ce sont les parents. Vous confirmez, Anne, que ce sont souvent les...
2: Alors ça dépend en fait de la place de l'enfant.
0: Oui.
2: Si effectivement c'est l'aîné, il faut imaginer venir de l'école. Alors ils ne viennent pas tous de la perverie. Oscar, tu étais élève. Clara aussi?
1: Oui.
2: Parfois, ils viennent de loin, ils viennent d'une autre ville. Leur enfant aîné va rentrer en sixième. Donc, il faut imaginer que pour eux, la marche est très haute. Et c'est vrai que le stress est un peu palpable. Puis, on est dans une société qui, quand même, qui peut effrayer.
0: Donc, oui, tout à
2: c'est
0: fait.
2: Le grand bain. Ils ont une cour commune à la perverie. C'est-à-dire que le collège.
0: Entre les collégiens et les lycéens, ils sont.
2: Tout à fait.
0: Ah oui.
2: Donc il y a quand même 1200, 1300 élèves.
0: En effet.
2: Et pour un élève qui sort d'école, ça peut représenter une appréhension, je pense.
0: Donc ça représente quand même une aventure familiale, on peut dire, si c'est l'aîné de la famille. Si c'est un deuxième, un troisième, voire plus, c'est différent, j'imagine.
2: Oui, voilà. Surtout s'ils l'ont déjà fait et qu'ils savent. Que, voilà. Oui, c'est vrai que le deuxième, troisième, mais le stress est le même pour l'enfant, en revanche, quelle que soit sa position dans la famille.
0: Oui, oui, oui. Il y a toujours un petit stress. Et je crois que vous leur réservez un accueil. Comment ça se concrétise, cet accueil? Bon, certes, vous distribuez votre ruban, et après?
3: Donc, après avoir accueilli les sixièmes à la porte, les avoir accompagnés dans la cour et leur avoir un peu parlé du groupe, y a une assemblée de toutes les sixièmes. On fait un petit discours pour représenter le groupe au cas où.
0: C'est vous qui faites le discours, lycéen?
3: Oui.
0: Ah oui.
3: C'était moi qui l'ai fait.
0: Ah, et quel était le message alors dans ce discours?
3: C'était surtout de dire... On est là, on est le groupe Moebius et on est là pour vous. Si vous avez besoin d'aide, faut pas hésiter à venir nous voir. Nous, on se consacre à votre accompagnement, donc il faut pas hésiter à venir nous voir.
0: Voilà. Oui. Est-ce que vous avez repéré des visages un peu plus rassurés parmi les sixièmes quand il y a ce...
1: Souvent, c'est parmi les parents quand on leur parle.
0: Oui.
1: Ils sont plus rassurés de savoir qu'il y a des grands qui peuvent prendre soin. Les sixièmes sont encore très stressés, ils ne connaissent pas leur classe, ils
0: ne
1: connaissent pas leur emploi du temps, c'est un grand changement pour eux. Et c'est plus les parents qui sont plus rassurés, on voit que les visages se détendent un peu plus au niveau des parents.
0: Et on imagine que le soir à la maison, ils vont parler justement de ce programme avec leurs enfants. Tu vois, il y a ça, il y a des grands qui sont là aussi pour veiller sur les plus petits. Et je suis sûre que ça doit déclencher des discussions en famille, ça c'est certain. On voit dans votre programme, alors j'ai lu ça quelque part sur une vidéo présentant le projet, que il y a cette espèce de slogan très beau, on veillera sur vous, c'est promis. Oui, mais concrètement, donc ça c'était le premier jour de la rentrée, vous leur dites on va s'occuper de vous, vous allez être épaulés, vous ne serez pas seuls. Mais concrètement, comment ça se passe cet accompagnement?
1: Ben, je sais qu'on essaye de faire en sorte de les voir dans la cour, de voir comment ils se comportent, pas d'aller forcément les voir parce que c'est un peu impressionnant pour un sixième d'avoir un grand qui vient les voir, mais de regarder un peu au loin, de faire un petit peu attention à ça, de si on en voit un qui est un peu plus perdu dans un couloir, lui dire ben, regarde là, tu vas là, ou
0: ah oui.
1: On les oriente un peu dans ces cas-là.
0: Oui, parce qu'il y a aussi se repérer dans l'espace. On passe d'une école petite à un environnement un peu sans limite. S'il y a des changements de classe, alors je crois qu'en sixième, ils ont leur propre salle de classe. Mais s'il y a des changements, ça doit les perturber, certainement. Et il doit y avoir des sixièmes perdus, j'imagine.
1: Oui, souvent, c'est plus pour aller en cours de sport ou alors dans les labos.

0: Hein, et on les installe dans la grande salle par petits groupes. C'est assez ludique, c'est joyeux. Ils sont plutôt contents. Et puis ils vont raconter, en fait.
1: Voilà.
0: Ça va libérer la parole. Et rien que ce temps d'écoute, c'est très très précieux.
1: Exactement. Donc, oui.
0: Voilà. Et puis individuellement, si un élève a une particularité, est isolé parce que les lycéens le verront pas au sein de la classe, à ce moment-là, on actionne cette fois-ci un parrainage. C'est-à-dire qu'on on demande à l'élève s'il en a envie.
1: Oui. Alors, on va revenir là-dessus parce que, effectivement, le temps passe vite. Vous êtes bien dans l'émission de Vie de Famille. Nous sommes en compagnie de deux lycéens et, de la responsable pastorale, adjointe en pastorale du collège lycée La Perverie Sacré-Cœur à Nantes. Et nous parlons aujourd'hui du projet Moebius, un système une sorte de parrainage entre les lycéens et les sixièmes. Et c'est le moment de notre pause musicale. Vous avez choisi quelque chose d'assez gai, donc une chanson d'Abba qu'on va écouter maintenant.

0: Vous êtes toujours dans l'émission Vie de famille et nous sommes en compagnie de deux lycéens et de la responsable en pastorale du collège lycée La Perverie Sacré-Cœur à Nantes. Nous parlons aujourd'hui d'un projet extraordinaire qui est le projet Moebius, un système de parrainage entre les lycéens et les sixièmes. On était en train de discuter, de parler avec vous, Anne, justement de moments où la parole se libère. Est-ce qu'on pourrait reprendre un peu cette idée? C'est-à-dire que s'il y a un petit souci qui est repéré, à ce moment-là, vous pouvez déclencher quelque chose, en fait.
1: Alors, oui, on a un réseau. Ils sont tous sur le même réseau WhatsApp. Et dans la journée ou le lendemain, puisque maintenant le portable est interdit au lycée, oui. On organise la rencontre. Du lycéen et du jeune collégien.
0: Ça se fait rapidement?
1: Ça se fait très rapidement.
0: Ça, c'est important pour vous, je pense, la rapidité.
1: Oui. Parce que voilà, c'est de l'humain, donc il faut en tenir compte, c'est important.
0: C'est rassurant aussi.
1: Et c'est très rassurant.
0: Si on n'attend pas 3 semaines avant qu'il y ait quelque chose qui est mis en place, je pense que c'est aussi la force.
1: Tout à fait. C'est ce qui fait que l'échange peut être très court. T'arrives avec les lycéens, aille déjeuner avec eux. Du coup, ils le prennent à la table des grands.
0: Ah oui, c'est arrivé,
1: voilà,
0: ça.
1: Ils échangent sur ce qu'ils aiment, ce qu'ils n'aiment pas, le foot. Et le jeune collégien est rassuré, oui. Posturé et conforté. Il est sorti d'un isolement, en tout cas.
0: Oui.
1: Et rien que de savoir ça, cette main qu'il a tendue, pour l'instant, on a quand même de belles histoires.
0: Oui, vous avez des histoires comme ça où vous êtes intervenus, Oscar et Clara?
2: Moi, j'ai parrainé l'année dernière une jeune sixième qui était un peu plus perdue, qui s'appelait

0: savait pas trop comment s'organiser parce qu'elle avait beaucoup d'heures de sport.
1: Ah oui.
0: Et finalement, je l'ai vue une fois un mercredi sur une heure. Je lui ai donné des petits conseils que moi j'applique aussi dans ma scolarité. Et après, je la croisais de temps en temps, quelques sourires, et on prenait le temps de discuter. Puis même encore un peu aujourd'hui, je la croise, je lui fais un sourire pour lui montrer que je suis toujours là si jamais. Mais maintenant, elle a son groupe de copains où elle s'entend super bien.
1: Ah oui.
0: Elle a l'air beaucoup plus épanouie que la première fois que je l'ai rencontrée. Donc,
1: ouais, c'est vraiment une chouette expérience. Hein. Ouais, ouais. Et Oscar, est-ce qu'il y a quelque chose
2: Pour ma part, j'ai rencontré un sixième lors du premier jour, lors du déjeuner. En effet, on va déjeuner avec les sixièmes, certains d'entre nous, le premier jour pour leur parler, les rassurer, leur demander si tout va bien.
1: Oui.
2: Et donc, du coup, il a quelques problèmes et je l'ai rencontré à ce moment-là et je vérifie de temps en temps, je le croise dans la cour, il me dit bonjour, je lui dis bonjour, je vérifie que tout va bien. Et par exemple, l'autre jour, j'ai vu une situation qui n'était pas correcte et sur le moment, j'ai pas réagi assez vite. Et donc les personnes concernées étaient déjà parties le temps que je réagisse, mais j'en ai parlé à Madame Agrèche et je sais qu'elle en a parlé à la responsable des sixièmes.
1: Oui.
2: Et que ça sera géré, et voilà, donc on fait aussi ce genre de choses, d'être aux affûts pour regarder si tout se passe bien.
1: Oui, parce qu'on n'est quand même pas... Il y a aussi ce problème de harcèlement qui peut évidemment arriver et qui arrive. Et ça, j'ai l'impression que vous êtes là aussi pour détecter un peu ces situations. Est-ce que vous êtes d'accord avec ça ou pas d'accord avec ce que je suis en train de vous dire ?
0: Moi, je trouve, on n'a pas vraiment le regard pour dire telle personne est isolée, etc. Parce que déjà, on n'arrive même pas dans notre niveau à savoir s'il y en a qui sont isolés. Donc, dans l'ampleur des niveaux et du collège et du lycée, c'est un peu plus compliqué. Maintenant, si jamais on voit une action, on agit forcément, on est là aussi si jamais.
1: Ouais. Ouais, ouais.
0: Mais on n'a pas vraiment un but précis là-dessus.
1: Oui, exactement. Oscar,
2: je pense aussi qu'on décourage un peu le harcèlement, rien que notre... présence, je pense que rien que le fait qu'on soit là, qu'on offre notre bienveillance, ça leur montre que le harcèlement n'est pas une bonne chose et je pense qu'on décourage déjà, avant même que ça arrive, ce genre d'événement.
1: Oui, vous êtes un peu des petites sentinelles. Et qu'est-ce que ça veut dire quoi pour vous, se sentir une sorte de grand frère ou de grande sœur d'un sixième ? Qu'est-ce que vous ressentez ?
0: C'est un peu comme ce que j'ai dit au début, c'est beaucoup de joie. Et puis on se sent aussi un peu utile dans une communauté maintenant, aujourd'hui, on ne sait pas comment l'être forcément, parce qu'on est plus recentré sur nous-mêmes. Et finalement, rien que le fait, même pas d'être là réellement, mais d'avoir cette possibilité de servir peut-être à quelque chose.
1: Vous servez à quelque chose.
0: Ce
1: voilà.
0: Peut-être, il est vachement rassurant et il est glorifiant aussi pour nous.
1: Je comprends. Oui, Oscar, le même sentiment un peu de...
2: Pareil, le même sentiment, et même si des fois pour certains, ils ne réalisent pas beaucoup d'actions dans l'année, rien que le fait qu'on est là, notre présence permet de... consiste en une action, puisque ça permet de décourager le harcèlement et de rassurer les collégiens. Et donc ça aussi, c'est très important.
1: Et ça veut dire, j'imagine, si on est collégien, ça veut dire qu'il y a des plus grands qui veillent sur nous. C'est quand même formidable. Des plus grands qui peuvent éventuellement offrir de leur temps, qui peuvent offrir de leur patience aussi. Et donc, je pense que c'est important, rien que de le savoir. Donc, en fait, simplement une présence, c'est vraiment important. Vous disiez, en préparant l'émission, Anne, que, justement, c'est important d'accorder de sa confiance aux jeunes. En fait, vous les responsabilisez, quelque part.
3: Mais ils l'ont demandé. Je crois que c'est toujours un bonheur de voir des jeunes évoluer. On est là pour les aider à grandir dans un environnement pour eux-mêmes. C'est ça, des effets vertueux pour le lycée aussi.
1: Oui.
3: Clara a prononcé le mot de la communauté. Moi, j'aime beaucoup ce mot de la communauté parce que c'est la famille. Et je le dis toujours aux élèves, ils savent que je le rabâche. On a une devise en France, c'est liberté, égalité, fraternité. Mmh. Et cette fraternité, ben, ça passe par être artisan de paix. Donc, on ne pourra pas empêcher un enfant de souffrir, malheureusement. Mmh. Mais on pourra faire que la terre est riche. On pourra faire que l'information circule vite. On pourra faire que, voilà, de créer une ambiance.
1: Oui,
3: et ça, ils savent le faire.
1: Oui.
3: Et ils ont envie de le faire.
1: Donc, en fait, on les responsabilise. Et puis aussi, il y a des adultes. Ça peut pas marcher non plus sans adultes qui sont derrière le dispositif. Et ce que j'ai remarqué, c'est qu'il y avait beaucoup de réactivité, quand même, de votre part. On l'a souligné. Est-ce que vous le sentez, vous, Oscar et Clara, cette réactivité de la part de la direction, en fait?
0: Oui, oui, oui. Tous les jours, si on envoie un message, on va avoir une réponse. On a des responsables de niveau qui sont extrêmement à l'écoute, qui sont extrêmement réactifs, à limite à toute heure et même le week-end. En vacances, j'ai jamais testé, mais...
1: Qu'en pensez-vous, Anne, en vacances, hein?
0: Et pareil, au niveau du groupe Moebius, c'est sûr qu'on a une réactivité en face qui ne donne qu'envie de rendre ce qu'on nous offre.
1: Oui. Ouais, donc la réactivité, c'est important pour toi aussi, Oscar, tu le ressens, ça?
2: Je pense également, ce qui est vraiment impressionnant, c'est surtout la réactivité des élèves qui sont engagés dans le groupe, qui réagissent vraiment au quart de tour quand Madame Agrèche ou n'importe qui d'autre propose une initiative. Elle a une dizaine de réponses au minimum dans le quart d'heure qui suit.
1: Oui, parce que Anne, vous lancez un appel, il y a besoin, il y a un élève 10, est-ce que quelqu'un pourrait l'aider, c'est ça?
3: Voilà, on a un petit sixième, on reste pudique.
1: Oui, voilà,
3: on n'a pas besoin de rentrer dans les détails. Un élève a besoin, voilà sa particularité, ça peut être l'organisation, ça peut être un petit sentiment d'isolement et une crainte.
1: Et donc, à ce moment-là, vous vous adressez au groupe, hein?
3: Je m'adresse au groupe. On a un groupe WhatsApp de 250 à peu près élèves.
1: Oui, oui, oui.
3: Et je lance l'appel. Et alors, en fonction du besoin, ça dépend de la personne qui sera la plus proche de la problématique. Voilà, celle qui a le plus le désir. Ça se fait naturellement, spontanément et assez rapidement.
1: Oui, oui, oui. Donc en fait, c'est une mise en relation après.
3: Absolument.
1: Qui s'effectue grâce à tout ça, en effet. Donc là, on a parlé de toutes vos actions. Peut-être un... Est-ce que ça vous arrive d'intervenir sur l'usage du téléphone ou pas du tout, en disant fais attention, en parlant à un sixième, ça peut arriver?
0: Non, les collégiens savent qu'ils n'ont pas le droit depuis longtemps au téléphone, donc tant que lycéen, on n'intervient pas là-dessus.
1: Il n'y a pas de problème là-dessus. Bien. Alors, l'expérience menée au collège-lycée de la Perverie Sacré-Cœur à Nantes fait vraiment plaisir à entendre. Voilà de jeunes lycéens qui prennent soin de jeunes collégiens à travers un système de parrainage. Ce programme possède un certain nombre de vertus, on peut dire fédératrices. Nous pouvons parler d'un état d'esprit maison au service des plus jeunes, mais aussi des plus grands, qui apprennent à s'ouvrir aux autres, c'est ce qu'on a entendu dans l'émission, qui apprennent à se responsabiliser. Nous souhaitons vraiment longue vie à ce programme Moebius. Un grand merci à nos invités d'avoir apporté votre témoignage. 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Je vous dis à la semaine prochaine pour une nouvelle émission de Vie de famille.

0: est 5h.
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De l'évangile de Jésus-Christ selon saint Luc. En ce temps-là, Jésus disait « Quel malheur pour vous, pharisiens, parce que vous payez la dîme sur toutes les plantes du jardin, comme la menthe et la rue, et vous passez à côté du jugement et de l'amour de Dieu. Ceci, il fallait l'observer sans abandonner cela. Quel malheur pour vous, pharisiens, parce que vous aimez le premier siège dans les synagogues et les salutations sur les places publiques. Quel malheur pour vous, parce que vous êtes comme ces tombeaux, qu'on ne voit pas, et sur lesquels on marche sans le savoir. » Alors un docteur de la loi prit la parole et lui dit, « Maître, en parlant ainsi, c'est nous aussi que tu insultes. » Jésus reprit, « Vous aussi, les docteurs de la loi, malheureux êtes-vous, parce que vous chargez les gens de fardeaux impossibles à porter, et vous-même, vous ne touchez même pas ces fardeaux d'un seul doigt. » Acclamons la parole de Dieu. Qu'en dira-t-on ? Que pensent les gens de moi ? Suis-je aimé ? Autant de questions qui peuvent sembler bonnes en apparence, mais que Jésus condamne. Car c'est bien de cela qu'il s'agit dans ce passage. Le Christ reproche aux pharisiens et aux docteurs de la loi leur rigueur et leur goût pour le paraître, sans s'attacher à ce qui est juste et bon. Ils font pratiquer la loi sans la pratiquer eux-mêmes, et en mettant de côté le législateur. Ils s'attachent au paraître et oublient la réalité. La question en jeu est celle de l'unité de vie. Plutôt que de s'attacher à ma foi ou ma vertu apparente, je dois tâcher d'aligner ma vie, de la conformer à celle du Christ. C'est capital pour notre vie de foi. Comme nous le voyions hier, il ne sert à rien de faire briller l'extérieur de la coupe si l'intérieur est complètement rongé par la rouille. Le Christ reproche aux pharisiens leur hypocrisie. En apparence, ils montrent une pratique pieuse et font appliquer scrupuleusement la loi, mais au fond, ils ne cherchent que leur profit et la gloire que leur apporte leur statut. Fort heureusement, aujourd'hui, nous ne sommes plus des tombeaux. Par le baptême, nous devenons temple de l'Esprit Saint. Est-ce si évident que cela ? Le baptême est-il une assurance tout risque contre le pharisaïsme ? Certes, non. Il n'y a qu'à écouter les gens pour se rendre compte que nous aussi, nous avons nos défauts et que nous ne sommes pas toujours si éloignés et que nous ne sommes pas toujours si alignés sur le Christ. Combien de personnes sont choquées de voir des chrétiens sur les parvis de nos églises à la sortie des messes ? Occupés à critiquer les uns les autres, tout en se félicitant d'être bien sous tout rapport. Moi je fais ci et je fais ça, et toi qu'est-ce que tu fais ? Nous sommes parfois si occupés à faire que nous oublions d'être. Je suis enfant de Dieu et je veux devenir saint. Et c'est pour cela que je m'efforce de pratiquer les vertus et d'aller à la rencontre de Dieu dans la prière et les sacrements. Entendons-nous bien, nous avons à prendre part à notre travail dans la vigne du Seigneur, mais ce qui doit motiver notre agir, c'est précisément notre amour pour le maître de la vigne. Si nous ne faisons que nous agiter, si nous sautons d'une activité caritative à une autre, en oubliant de nous reposer auprès du Seigneur, notre œuvre ne mène à rien. Nous finirons par devenir comme ces pharisiens qui sont plus occupés à faire des choses qu'à devenir de vrais disciples du Seigneur, disponibles et attentifs aux motions de l'Esprit. L'unité de vie est fondamentale pour notre foi. C'est elle qui nous fait aimer comme il convient. C'est elle qui nous pousse à agir humblement, sans récriminer et sans se comparer à celui qui n'en fait pas autant que moi. Je finirai en citant saint Grégoire de Nice qui commente cet évangile. Nous en voyons ainsi beaucoup qui,
juge sévère pour les pécheurs et faibles athlètes dans le combat des vertus, tout à la fois législateur impitoyable et observateur négligent, il refuse même de s'approcher de la vertu pour essayer de la pratiquer, tandis qu'il l'exige sans pitié de ceux qui leur sont soumis. Seigneur, viens unir nos vies à la tienne. Donne-nous d'être de dignes temples de l'Esprit-Saint, comme nous y appelle notre baptême. Fais-nous désirer la vertu et donne-nous la force de la pratiquer. Amen.

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1: Année A, 29e dimanche du temps ordinaire. Psaume 95-96. Chantez au Seigneur un chant nouveau. Chantez au Seigneur, terre entière. Racontez à tous les peuples sa gloire, à toutes les nations ses merveilles. Il est grand, le Seigneur, hautement loué, redoutable au-dessus de tous les dieux, néant tous les dieux des nations. Lui, le Seigneur, a fait les cieux. Rendez au Seigneur, famille des peuples, rendez au Seigneur la gloire et la puissance, rendez au Seigneur la gloire de son nom. Apportez votre offrande, entrez dans ses parvis. Adorez le Seigneur, éblouissant de sainteté. Tremblez devant lui, terre entière. Allez dire aux nations, le Seigneur est roi. Il gouverne les peuples avec droiture. Chers auditeurs, en ce monde, qui ne souffre pas? Et pourtant, le psaume nous invite à sortir de notre marécage et à regarder notre existence autrement, dans une perspective d'éternité. Nous souffrons parce que ce monde est aux mains des idoles. Nous ne voyons plus la beauté et la gloire divine. Nous ne voyons plus que le Seigneur qui nous a fait est dans les cieux. Il a fait les cieux. Prier ce psaume ne supprime pas nos difficultés présentes, mais il nous en fait voir la véritable dimension. Il est grand, le Seigneur, hautement loué, redoutable au-dessus de tous les dieux, néant tous les dieux des nations. Lui, le Seigneur, a fait les cieux. En ce monde, qui ne souffre pas? Et pourtant, le psaume nous invite à chanter un chant nouveau. Parce que le Seigneur prépare quelque chose de nouveau. Au temps où le psaume fut composé, le peuple attendait la nouveauté apportée par le Messie. Aujourd'hui, nous chantons un chant nouveau parce que le Seigneur nous renouvelle de sa grâce divine chaque fois que nous l'invoquons. Il écoute toujours avec amour celui qui le prie sincèrement. Le psaume prend une dimension mondiale. Racontez à tous les peuples sa gloire, à toutes les nations ses merveilles. Le psalmiste a compris la leçon du prophète Isaïe, où l'on peut lire, peu après la lecture de ce dimanche, que Dieu proclame « Tournez-vous vers moi et vous serez sauvés, tous les confins de la terre, car je suis Dieu, il n'y en a pas d'autre. » De nos jours, la chose est en un sens plus difficile qu'au temps d'Isaïe ou qu'au temps des premiers chrétiens, parce qu'une grande partie de l'humanité est pétrie des post-christianismes. L'Évangile a déjà été entendu, mais elle a été rejetée et en partie récupérée et déformée. Pire encore, les merveilles de Dieu apparaissent très peu quand les nations servent de plus en plus ouvertement Satan, en faisant la promotion de toutes sortes d'actions mauvaises, corruption, meurtre de masse, décadence morale. Cependant, dès que l'on se tourne vers lui, Dieu fait des merveilles. Des merveilles. Et nous savons que lorsque Jésus reviendra dans la gloire, toutes les nations le serviront. Car hormis l'Antichrist qui sera alors anéanti, tous les peuples seront confondus par la bonté de ses œuvres. Le psaume « Adorez le Seigneur, éblouissant de sainteté, tremblez devant lui, terre entière. » Dieu est amour, mais il sera aussi notre juge. C'est pourquoi nous tremblons devant lui. Personne ne doit se considérer trop sûr de soi. Chacun doit s'examiner et finalement laisser à Dieu le soin de nous sonder et de nous juger. Il est celui qui nous vivifie. C'est pourquoi nous l'adorons. En reconnaissant que nous ne sommes rien par nous-mêmes. Adorer Dieu, c'est le reconnaître comme notre Créateur. C'est recevoir à chaque instant notre vie et notre bonheur de sa plénitude. Allez dire aux nations, le Seigneur est roi. Il gouverne les peuples avec droiture. Dieu gouverne les peuples avec droiture. Il gouverne dans le détail chacune de nos vies. Tout ce que nous traversons peut servir à notre sanctification, tout. Absolument tout, même une injustice ou une douleur, parce que tout peut être uni à la sainte passion de Jésus, à sa condamnation, à sa flagellation, au chemin de croix, à sa crucifixion, à son ensevelissement. Et en étant uni à la passion de Jésus, qui est le chemin, la vérité et la vie, tout ce que nous traversons peut nous conduire à Dieu et à la gloire divine. L'important est d'en faire une offrande à Dieu. Apportez votre offrande, entrez dans ses parvis, dit le psaume. Il s'agit des parvis du temple, car les offrandes des sacrifices ont lieu en plein air. L'offrande la plus importante est constituée par l'offrande de nos vies. De notre volonté, et si c'est le cas, de nos souffrances. Les sorciers achètent aux démons des bienfaits en faisant souffrir les autres. Les croyants court-circuitent leurs manœuvres occultes en offrant leur vie à Dieu, le Créateur, le Législateur suprême, le Sauveur. Dieu gouverne aussi les peuples dans leur ensemble. Il y a des avertissements divins à un peuple, comme il y a des avertissements divins à un individu. Le Seigneur est roi. Sa volonté s'accomplira. Les mafias en tout genre sont supportées par Dieu tant que dure sa miséricordieuse patience, car il laisse à chacun le temps de se convertir. Mais le Seigneur est roi. Que les arrogants tremblent, car le Seigneur n'est pas impuissant. Les sorciers en tout genre qui pensent être plus forts que lui n'ont pas compris que le Seigneur use de patience, qu'il est roi. Jésus, parce qu'il est le Fils de l'homme venu pour servir et donner sa vie, est aussi le Fils de l'homme qui viendra sur les nuées du ciel comme juge. Jésus peut juger le monde parce qu'il n'a pas versé le sang, il a donné le sien. Lui, le Seigneur, a fait les cieux, dit le psaume. Rendez au Seigneur, famille des peuples, rendez au Seigneur la gloire et la puissance. Rendez au Seigneur la gloire de son nom. Rendre au Seigneur la gloire et la puissance signifie entrer dans une juste perception des réalités. Tout ce qui existe n'existe que par le Créateur qui soutient l'existence. Prenons un exemple. Je vois un champ de céréales qui arrive à maturité. Le blé a poussé. Il a mûri. Il a bien sûr une cause seconde, l'agriculteur l'a semé, mais il a aussi une cause première, le Créateur lui donne l'existence et la vie par amour. Et nous qui regardons le champ, nous devons reconnaître l'amour du Créateur qui soutient sa création. Toute la nature nous transmet un message d'amour. Le Créateur, parce qu'il nous aime, soutient l'existence de sa création. La nature est rayonnante de cet amour du Créateur. La puissance divine soutient tout. Le nom de Dieu, Père, Fils et Esprit Saint court dans le champ. dans les arbres, dans les oiseaux, dans le soleil. Mais les arbres ne remercient pas le Créateur. Le soleil, dans toute sa majesté, ne peut pas faire ce que peuvent faire les hommes. Rendez au Seigneur, famille des peuples, rendez au Seigneur la gloire et la puissance, rendez au Seigneur la gloire de son nom. Alors l'amour, l'influx d'amour, circule entre la Trinité et sa création, par l'intermédiaire de ceux qui prient. Mon Dieu, je t'aime, je t'adore, je te remercie, je te bénis. Gloire et puissance à ton nom. Merci, à bientôt.
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1: Nous avons progressé ensemble avec les couples en difficulté dans leurs relations conjugales et qui demandent un soutien aux conseillers conjugaux. Ces moments difficiles peuvent être surmontés par les personnes si elles mettent en place le processus de changement qui va leur permettre d'affronter les crises rencontrées. Le conseiller conjugal n'est là que pour aider à ces transformations, en apportant un lieu d'apaisement et d'information qui permet au couple de voir la situation sous un nouvel angle, celui d'une opportunité, où il valorise ses capacités, notamment les nouvelles qu'il acquiert. Plus délicat, même si d'apparence plus anodin, est celui du malaise sexuel dans le couple. Voyez plutôt les magazines. Face à l'exhortation au plaisir sexuel et à sa libération, de plus en plus de personnes se disent insatisfaites de leur vie sexuelle, qu'elles soient dans des couples stables ou non. Voyons de plus près ce que nous apprend la sexologie et ce que peuvent pour nous aider les sexologues. La sexologie est une science moderne. Elle commence à se définir comme science durant la deuxième moitié du XXe siècle. C'est une science clinique, du grec « klino », qui dit « je suis allongé par terre ». Une science clinique qui se penche sur le malaise de la personne, ici sur la sexualité blessée. Auparavant, c'était le psychiatre qui était consulté, car on pensait qu'il s'agissait de pathologies psychiques uniquement. Mais ici, le protagoniste n'est pas le seul cerveau, mais tout le corps. Les sexologues sont au départ soit des médecins ou des psychiatres, spécialisés ensuite en sexologie. La sexologie clinique regroupe des compétences de secteurs différents. C'est un cadre scientifique interdisciplinaire. Elle requiert une approche intégrée, aussi bien au niveau clinique qu'au niveau de la formation. La consultation en sexologie est un lieu d'écoute du corps qui oblige à être humble, à intégrer les compétences, à savoir travailler en réseau avec d'autres spécialités médicales. Au niveau clinique, la sexualité est la seule réalité qui pousse à considérer le corps dans sa totalité et dans ses différentes significations. C'est un lieu d'intégration du savoir sur le corps, qui a besoin d'un horizon de sens. Le sujet n'est pas de soigner des dysfonctionnements sexuels, mais de soigner des difficultés de l'expression de la sexualité du couple. La relation sexuelle, c'est bien sûr une relation physique intime entre deux personnes qui induisent une série de modifications physiques des organes sous l'effet du désir et du plaisir, avec des émissions hormonales et des contributions musculaires. La sexualité humaine a deux objectifs, le plaisir et la reproduction. Il y a 40 ans, entrait ensuite dans la description de la sexualité humaine la notion de désir. En effet, la réponse sexuelle n'est pas une fonction biologique simple, comme l'alimentation par exemple. C'est une fonction plus complexe, très connectée aux émotions et auto-induite. En 2000, les sexologues ont introduit un nouveau concept, la mémoire du corps. C'est-à-dire, que reste-t-il dans le corps d'une expérience vécue? Quelque chose qui soigne, si c'est une belle expérience? Quelque chose qui fait souffrir et fait fuir, s'il y a quelque chose qui s'est mal placé? La sexualité est un système très complexe, vulnérable, pluridéterminé, par une série de facteurs psychologiques, biologiques, relationnels, culturels et sociaux. C'est une réalité dynamique qui subit des adaptations progressives avec l'âge, en passant par les différentes étapes du cycle d'une vie. L'expérience que vit le corps dans l'intimité sexuelle est bien plus que la simple expression d'une fonction biologique. Le vécu corporel qui rend difficile, douloureuse ou même impossible l'expérience pleine de cette intimité ne peut pas être correctement défini par le terme de dysfonctionnement. Le mot « symptôme » raconte mieux la réalité de ce que le corps exprime dans une difficulté sexuelle. Si on regarde l'étymologie du mot « symptôme », cela donne « façon dont le corps exprime quelque chose ». Du grec « je suis ici à la place de ». Ainsi, la fièvre, par exemple, est le symptôme d'une infection. Pour le symptôme sexuel, c'est la cause d'une souffrance intense. Le symptôme parle d'une souffrance vécue avant. Et une angoisse maintient le symptôme, même si on a traité le problème organique d'origine, par exemple. Le symptôme sexuel raconte toujours une histoire, parfois très ancienne. Il est porteur d'un message qui demande à être déchiffré. Prendre en compte le symptôme signifie se mettre à l'écoute de l'histoire de la personne, du couple en question. La lecture d'un symptôme représente une opportunité précieuse pour réécrire une histoire dans une nouvelle narration. Dans 95% des cas, le symptôme n'a pas de cause organique. C'est juste une alerte. Même si je ne comprends pas ce qui se passe, il ne faut pas fuir, c'est l'occasion d'une vie plus pleine. Le symptôme sexuel exprime, par le biais du corps, une synthèse de processus biologiques, émotionnels, psychiques, culturels, sociaux et relationnels. Prenons un moment pour y réfléchir. Nous vivons notre vie avec notre corps, pas seulement le cœur ou l'âme, mais également avec le corps. Le soigner les relations qu'il entretient avec les autres, soigne également toute notre personne.

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1: Notre histoire est inscrite dans notre corps. Les neurosciences ont permis d'affirmer que l'inconscient n'existe pas. La mémoire de ce dont nous nous souvenons est dans le corps. C'est la mémoire émotionnelle. Si elle est blessée, le symptôme réapparaîtra dans la sexualité, qui est l'expérience de l'intimité. La sexualité est la mémoire du cœur en profondeur. Là, on ne peut accéder que le très proche. Lui seul peut entrer là et toucher cette zone douloureuse, dont la douleur se ravive à ce contact. Il faut soigner tout de suite, c'est une occasion de croissance. La sexualité est un générateur puissant en nous-mêmes de l'appartenance. Ce n'est pas un problème d'efficience. Il faut accéder à la sexologie par la médecine, car elle donne accès au corps. Le système biologique est complexe, mais habité par une personne qui en fait une expérience unique. La sexologie le voit de très très près. Parler du corps, c'est parler de quelque chose de commun à tous. Il dévoile des codes de sens et la lumière éclaire tout le monde. Il faut allumer la lumière, pour soi, humblement. Le corps est une parole grandiose, puissance révélatrice de la puissance de Dieu. La sexualité et la fertilité sont le lieu du corps qui raconte le plus sa signification nuptiale. Un point de rencontre entre la biologie et le mystère. Or, on ne retrouve pas toujours la beauté de l'amour humain chez les couples, même s'ils ont le désir du cœur de ne faire qu'un. Il y a de la déception quand on n'a pas réalisé la promesse de bonheur contenue dans le mariage, et c'est difficilement tolérable. Ce sont nos fragilités qui nous empêchent une réalisation de promesses de bonheur. La plupart du temps, leur origine se situe dans l'histoire personnelle et elle rejaillit sur notre sexualité. La sphère intime peut devenir le lieu où j'entre en contact avec mes blessures. Par exemple, pour une femme qui n'aime pas son corps, une main qui la touche lui rappelle cette douleur. Les difficultés sexuelles ne sont pas une fatalité et ne sont pas le reflet d'un manque d'amour dans le couple ou d'un amour d'une qualité insuffisante. Elles sont plutôt le marqueur de difficultés personnelles avec soi-même, son corps et son passé. Il est donc très sain de les affronter et de les comprendre afin de discerner le signe qu'elles tendent à donner. Quelles sont les fragilités dans les histoires personnelles qui induisent des difficultés dans les relations sexuelles du couple ? Et comment aider ces couples à dépasser ces difficultés ? Nous le verrons dans la suite.

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2: Nous nous intéressons cette semaine à Frère Laurent de la Résurrection, un humble frère convert carme du XVIIe siècle. Frère convert, il était cuisinier, puis il devint savetier dans son couvent. Pendant 15 ans, il fit la cuisine pour plus de 100 personnes, alors qu'il en avait particulièrement une aversion personnelle. Ses lettres et conversations publiées de manière posthume sous le titre « La pratique de la présence de Dieu » restent aujourd'hui une référence spirituelle. Malgré son absence de formation théologique ou intellectuelle, sa joie profonde et sa sagesse attirèrent déjà de son vivant des personnalités majeures de son époque. L'une d'entre elles, la plus connue, l'archevêque Fénelon. Et sa pensée spirituelle fait l'objet d'un fort regain d'intérêt depuis quelque temps. Il est vrai qu'en France, on l'a un peu oublié. Mais la récente publication, republication de ses pensées et conversations a été préfacée par le pape Léon XIV, qui révèle dans cette préface que cet ouvrage est l'un des textes fondateurs de sa propre vie intérieure. Il est vrai que, outre-Atlantique et notamment aux États-Unis, Frère Laurent de la Résurrection est plus connu qu'en France, y compris chez les non-catholiques. Pourquoi ? Parce que sa spiritualité est on ne peut plus simple. Il s'agit, en deux mots, de pratiquer la présence continue à Dieu. Ou, si vous le préférez, être attentif à la présence de Dieu en tout temps, en tout lieu, quoi que nous fassions. Le pape Léon XIV reconnaît que ce chemin que montre Frère Laurent est à la fois simple et difficile. Simple parce qu'il ne requiert rien de plus que de se souvenir constamment de Dieu. Comment ? Eh bien, par de petits actes continus, de louanges, de prières intérieures, d'adoration, dans chaque action et dans chaque pensée. Autrement dit, il faut avoir Dieu seul comme horizon, et cela en permanence. Mais ce chemin est difficile parce que c'est aussi un chemin d'ascétisme, de renoncement, de conversion de notre être, de notre esprit et de nos pensées, bien plus que de nos actions. Saint Paul écrivait aux Philippiens « Ayez en vous les dispositions qui sont dans le Christ Jésus ». Donc non seulement nos attitudes, nos comportements doivent être conformes à Dieu, fidèles à notre foi, mais également nos sentiments, notre façon d'être. Et c'est dans cette intériorité que nous trouvons la présence aimante et ardente de Dieu. L'expérience de l'union avec Dieu, écrit encore le pape Léon XIV, décrite dans les pages de Frère Laurent, comme une relation personnelle faite de rencontres, de conversations, de moments cachés et de surprises, d'abandon confiant et total, elle rappelle cette expérience, les expériences des grands mystiques, en premier lieu de Sainte Thérèse d'Avila. À travers le chemin que propose Frère Laurent, à mesure que la présence de Dieu devient peu à peu familière et occupe notre espace intérieur, la joie d'être avec lui grandit, les grâces et les richesses spirituelles fleurissent, et même les tâches quotidiennes deviennent faciles et légères. Les écrits de Frère Laurent nous montrent qu'aucune circonstance ne peut nous séparer de Dieu, que chacune de nos actions, chacune de nos occupations, et même chacune de nos erreurs, acquièrent une valeur infinie si elles sont vécues en sa présence, continuellement offertes à lui. Et le pape Léon XIV de conclure sa préface par cette phrase « S'en remettre à la présence de Dieu, c'est goûter une anticipation du paradis ».

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1: Reprenons quelques points importants de la spiritualité de Frère Laurent. Le premier point, nous pourrions l'appeler « tout faire pour Dieu ». En fait, le secret de Frère Laurent, c'est de ne pas quitter son travail pour essayer de rejoindre Dieu, de ne pas quitter son devoir d'État. « Non, dit-il, je le cite, notre sanctification dépend non du changement de nos œuvres, mais de faire pour Dieu ce que nous faisons ordinairement pour nous-mêmes. » Et il continue, « Dans ma cuisine, je retourne ma petite omelette pour l'amour de Dieu. » Autrement dit, au cœur même de notre travail s'ouvre une véritable voie spirituelle, avec la possibilité de créer une unité de vie et de vivre pleinement l'union à Dieu. Cela se fait simplement, selon Frère Laurent. D'abord par un exercice continuel d'amour, c'est-à-dire en faisant tout pour l'amour de Dieu. Il ne faut pas se lasser de faire de petites choses pour l'amour de Dieu, dit Frère Laurent, qui regarde non la grandeur de l'œuvre, mais l'amour. Le second point consiste à apprendre à vivre chaque instant dans la présence de Dieu. Il semble, d'après Frère Laurent, qu'il s'agisse d'une sorte de pratique à mettre en place pour être attentif à la présence et au regard de Dieu en soi, sans se laisser aller à aucun trouble ou inquiétude. Il faut prendre un soin particulier que ce regard intérieur précède vos actions extérieures, que de temps en temps il les accompagne, et que vous les finissiez toutes par là. Comme, selon Frère Laurent, il faut du temps et beaucoup de travail pour acquérir cette pratique, il ne faut pas se décourager quand on y manque. Et puis l'habitude se formera, et tout se fera avec simplicité et facilité. De fait, on peut, avant de commencer une tâche, avant de se mettre en route, avant de prendre sa voiture, avoir une toute petite attention vers Dieu, ne serait-ce que quelques instants. Et puis, lorsque nous laissons la voiture, lorsque nous avons fini notre travail, revenir de la même manière à Dieu, quelques instants. On sent bien chez Frère Laurent que ça n'est pas la quantité qui compte. Ça n'est pas le fait de passer des heures et des heures dans la chapelle en silence qui compte, mais c'est l'attention que l'on porte à Dieu à chaque instant. Ceux qui commencent, dit Frère Laurent, peuvent former intérieurement quelques paroles, comme « Mon Dieu, je suis tout à vous » ou « Mon Dieu, prends soin de moi ». Il faut peu à peu faire de notre cœur un lieu de résidence permanent pour Dieu. Certes, il y réside, mais un lieu où nous sommes attentifs à sa présence. Des actes séparés, répétés, peuvent, par leur multiplication, devenir une habitude. Frère Laurent l'atteste, en pratiquant cette présence à Dieu, on devient spirituel en peu de temps. Ainsi, il devient présent à la présence de Dieu aussi tranquillement dans le tracas de sa cuisine, où parfois plusieurs personnes lui demandent en même temps des choses différentes, que s'il était à genoux devant le Saint-Sacrement à la chapelle. Ce chemin qu'a découvert Frère Laurent de la Résurrection est véritablement un chemin accessible à tous.

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1: Bonjour à tous et à toutes, bienvenue. C'est un troisième entretien, une troisième rencontre. Et

0: de nos relations, d'une meilleure connaissance de soi, cette liberté, je suis une créature créée pour la relation, pour l'amour, mais je suis libre d'entrer ou non au fond dans cette relation avec Dieu. Je suis libre ou non de réussir ce travail personnel d'une connaissance sur moi-même ou de réussir dans cette liberté de relation, de réussir mes relations autour de moi. Qu'est-ce que j'en fais de cette liberté? Le bon Dieu me donne en cadeau cette liberté, la liberté de tout réussir, de tout réussir, et en particulier dans cette vie fraternelle autour de moi, famille, amis, collègues de travail.
1: Mais après, c'est sûr que en fait, on distingue souvent la liberté et le libre arbitre. Le libre arbitre, c'est la capacité de choisir. Bon, on peut choisir d'aller à tel endroit ou tel autre. La liberté, hein, chez les chrétiens, c'est la capacité de choisir le bien. Donc, c'est pas choix A ou B, il n'y a qu'un seul choix, c'est qu'est-ce qui est bon pour moi. Et donc, dans nos relations, enfin, c'est là où je pointe, moi, un certain nombre de dysfonctionnements où, en fait, on ne tient pas en compte de la liberté de l'autre, souvent. Je prends, par exemple, dans les rapports utilitaristes aux gens. C'est-à-dire qu'en fait, on utilise les personnes. Alors ça se cache, hein, on ne s'en rend même pas compte, hein, mais... vous invitez la personne à dîner, puis vous dites, bon, bah tiens, au fait, j'ai acheté une armoire là, au magasin, je ne l'ai pas montée, mais toi, tu es bricoleur, tu ne pourrais pas, avant qu'on passe à table, là, ça va prendre 20 minutes. Hein. Et là, la personne, elle se dit, mais mince, quoi, est-ce que vraiment j'ai été invité pour dîner, ou est-ce que c'est déguisé? Bon. Alors, il y a cette liberté, vous voyez, de. Bon. Et puis, il y a la liberté de savoir dire non. Je pense à la question des abus, un certain nombre de choses. Hein. Bon, est-ce qu'on est capable de dire je veux pas, je suis d'accord, je suis pas d'accord, je peux pas maintenant. Ton armoire, je vais pas le faire ce soir, mais si tu veux la semaine prochaine, je repasse. Est-ce que c'est urgent? Vous voyez, je repose la question, je rends le tracteur. Bon, enfin, soyons, on est chacun sur notre chemin de sainteté. Aimer les gens, c'est pas toujours leur dire oui. Vous voyez, ça c'est vraiment important.
0: Je pense que les auditeurs qui vous écoutent se reconnaissent peut-être dans certaines situations concrètes de leur vie ordinaire et ne savent pas toujours se positionner, comme vous venez de le nommer, et savoir dire non. Ça demande de s'ajuster, ça demande un chemin intérieur, un chemin de meilleure connaissance de soi pour arriver à un tel positionnement, être en capacité de savoir dire non.
1: Alors, connaissance de soi, c'est sûr, et amour de soi. Pourquoi? Parce que, en fait, si vous dites non, mais que vous ne vous aimez pas vous-même, vous dites, je ne peux pas dire non, moi je veux tellement être aimé. Mon réservoir d'amour, il faut qu'il soit rempli. Donc, je dis oui, à partout, je veux aimez-moi, donc je peux rendre service, vous voyez, je suis celui ou celle qui est là tout le temps présent. Non, en fait, je suis aimé, je suis aimable, même si je ne suis pas d'accord avec toi, même si je ne te fais pas ton bricolage. Voilà, je sais que mon nom ne va pas détruire notre relation.
0: Alors, on s'y prend comment quand on a besoin de... C'est un lieu, au fond, vous décrivez très bien, c'est un lieu de blessure, parce que c'est un cri d'amour, ce besoin d'être regardé, d'être aimé, donc on dit toujours oui, on n'est pas en capacité du non, parce qu'on a peur d'être mal aimé, d'être jugé, de ne pas être accueilli, en fait. Oui. Tout le monde a besoin d'être peut-être accepté dans un groupe, accepté dans une communauté...
1: Oui.
0: Alors, on s'en sort comment?
1: Voilà,
0: parce que concrètement, dans la vie ordinaire, même peut-être vous pouvez l'observer en tant que curé de paroisse, dans les communautés, dans les paroisses, on s'engage sans limite, même dans la mission, et on n'est pas dans cette capacité, parfois, de dire stop, il faut arrêter.
1: Ouais.
0: Je suis aimable même si je ne suis pas dans cette activité.
1: Oui. Alors bon, il y a évidemment dire oui à telle activité ou pas à telle autre, etc. Un collègue, un voisin. Bon, ça veut dire un peu se connaître, dans ce qu'on de quoi on est capable, pas capable. Vous voyez, pour pas arriver à ce qu'on appelle au burn-out et tout ça. Bon. Alors après, sur la question de s'aimer soi-même, comment on s'aime soi-même, qui fait que je suis capable de dire non. Voilà. Alors c'est vrai que moi je parle en tant que chrétien, donc le fait de comprendre que je suis aimé d'une manière inconditionnelle par le Christ lui-même, qui dit, ou qui entend plus exactement à son baptême, hein, tu es mon fils bien-aimé. J'aime beaucoup cette parole dans Saint Marc parce que c'est le commencement de l'évangile. Et Jésus, c'est un peu un disciple.

0: quand même. Vous voyez, il obéit à la voix du Père, donc il représente la figure du disciple aussi. Hein. Bon. Et du coup, je comprends que le disciple, c'est celui qui sort de l'eau, de la mer, et en sortant de la mer, il entend « Tu es mon fils bien-aimé ». Au baptême de Jésus, Jésus commence sa mission. Et quel est l'élément pour commencer ta mission? L'élément, c'est entendre. Tu es aimable. Quoi que tu as fait, tu es aimable. Et ensuite, il appelle Jésus les disciples, et il leur dit « Vous allez sortir les gens de l'eau, ce que le Père a fait pour moi, faites-le pour les autres ». Donc, est-ce que, vous voyez, cet amour de Dieu, il est suffisamment lourd, consistant? Est-ce qu'il a du poids, vous voyez, de la gloire, comme on dit en hébreu, vous voyez, qu'est-ce que c'est? Ou est-ce que c'est ça? Vous voyez, si ma vie chrétienne, c'est obéir à des valeurs, non, il faut une expérience, ouais. Alors à ce moment-là, je suis moins dans la demande. Aimez-moi, est-ce que j'ai bien chanté le psaume? Ah bon, t'es sûr que j'ai vraiment bien chanté? Alors vous voyez, les gens ils quémandent tout le temps des compliments perpétuellement. Tandis que si je sais que je suis regardé par le Père, est-ce que vous faites dans le secret? À ce moment-là, ben, Dieu le voit, ouais, ça me libère. Bon. Alors ça, c'est tout n'est pas dans le spirituel, mais c'est quand même une bonne partie. Et puis après, je pense qu'il faut avoir autour de nous des personnes bienveillantes. Des personnes ressources, des personnes qui voient nos talents, voilà, qui nous valorisent. Et donc c'est important, hein, oui. Ben
1: prêtres, hein, qu'en est-il aussi pour les prêtres qui vivent une vie fraternelle, communautaire en paroisse et qui sont en mission, qui sont, permettez-moi du terme, dans l'obligation de réussir une vie fraternelle de prêtres en paroisse, hein, pour le bien de la mission et le bien, permettez-moi aussi de dire, de toutes les brebis, de toutes ces âmes qui vous sont confiées.
0: Mais je pense que le prêtre aussi, en fait, faut qu'il sorte de son piédestal, du côté un peu surplombant, et qu'il arrive à avoir des liens fraternels, qui vont être des liens ressources, énergisants. Le pape François, il avait une image quand il parlait de l'évêque, mais c'est valable pour le prêtre, il disait l'évêque, il est devant le troupeau, il est au milieu, il est derrière. Hein, devant, pour montrer la direction, au milieu comme un frère. Vous voyez donc du mon père toute la journée, etc., vous savez, etc. Moi, j'ai besoin à un moment donné de me reposer, d'avoir des frères qui...
1: Bienveillants.
0: Voilà, bienveillants. Et qui perçoivent aussi mes besoins, enfin au sens... qui savent me dire, faire une petite correction, même peut-être fraternelle, en me disant, dis donc, je vois que tu publies beaucoup de choses sur Facebook, là, je sais pas quoi, est-ce que ça te paraît juste? Dis donc, surtout que j'ai vu à quelle heure tu publies, oh là là, vous voyez, alors d'avoir des frères laïcs qui se permettent des petites réflexions, mais bienveillantes, oh là là, ça y est.
1: Alors, dans cette bienveillance, ce jour, au fond, un amour fraternel. Dans la bienveillance et puis la correction fraternelle.
0: Oui.
1: C'est de la bienveillance de poser parfois auprès de... Alors là, je pense aux auditeurs, Père Paul Delier qui nous écoute, qui sont certainement aussi des brebis en paroisse avec leur curé en paroisse, qui n'osent peut-être pas toujours approcher le curé de paroisse pour avoir cette bienveillance ou peut-être cette légère petite correction fraternelle. C'est important.
0: Eh ben, peut-être
1: que, alors, que ceux qui entendent et écoutent le Père Paul Delier.
0: comment on va retrouver notre curé, c'est ça, après l'émission. Alors, je peux très bien, vous savez, j'aime bien dire, il faut frapper deux fois à la porte. La première fois, vous frappez en disant, mais est-ce que vous seriez intéressé, mon père, pour avoir un retour sur la kermesse, sur la fête paroissiale, sur votre homélie? Sur, je sais pas, voilà, telle ou telle activité, vous avez vu quelque chose qui dysfonctionnait sur la réunion qu'on a vécue ensemble. Et puis après, vous frappez une deuxième fois en disant, et quand est-ce qu'on peut en parler? Or, le curé va dire, tout de suite, ou alors, je sens que c'est important, madame, on s'en parle mardi soir, si vous voulez bien. Ou alors, au contraire, le curé va dire, oui, je sais ce que vous allez me dire, allez, Géraldine, arrêtez, je connais vos discours. Et là, je vois bien que le curé n'est pas ouvert. Vous voyez. Donc il faut que le laïc dise, mais est-ce que ça vous intéresserait ou pas, vous voyez, en frappant délicatement. Et ça repositionne, je pense, le rapport prêtre-laïc, où, en fait, la sanctification, c'est pas l'évangélisation, c'est la sanctification, rendre saint, hein, n'est pas justement du prêtre vers le laïc, mais aussi du laïc vers le prêtre. On a beaucoup une image de les laïcs vont aider les prêtres pour la mission. On n'a pas beaucoup une image, les laïcs vont aider les prêtres pour leur sanctification. Voilà.
1: On va réfléchir. Voilà. Chers auditeurs, vous pouvez donc on écouter le curé aussi, c'était le mot du curé, et puis de l'auteur Père Paul Dollier, vivre nos relations dans la paix, au fond, dans ces relations, on entend bien, permettez-moi, mais c'est le but peut-être de toute une vie. On est de simples pèlerins en vue de cette vie éternelle. Donc, en fait, il faut réussir ce chemin que vous venez de dire. De sanctification, c'est le but.
0: C'est le but, c'est pour ça qu'on est ensemble.
1: Alors on reste ensemble encore demain et après-demain. Merci Père Paul Dollier.
0: Merci.

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1: 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Anne Dallaire.
2: Bonjour à tous. Le 4 octobre, jour de la fête de Saint François d'Assise, a marqué le point d'orgue de l'année jubilaire proclamée en Italie pour les 800 ans de la mort du saint. Le pape a invité les fidèles à puiser un chemin de paix et de fraternité dans l'héritage spirituel de François d'Assise lors de la prière de l'Angélus. Méditant sur la parabole des vignerons homicides proposée par la liturgie du jour, Léon XIV a d'abord rappelé le paradoxe au cœur de la mission du Christ. Le Fils de Dieu envoyé dans le monde pour apporter le salut et donner la vie est rejeté et condamné à mort par ceux qui auraient dû l'accueillir. Cette violence, a souligné le pape, ne peut toutefois faire échouer le dessein de Dieu. La pierre qu'ont rejetée les bâtisseurs est devenue la pierre d'angle, a-t-il repris de l'évangile selon saint Matthieu. Pour Léon XIV, cette parole révèle la manière dont Dieu agit dans l'histoire. Dans son infinie justice, il est capable de transformer le mal en œuvre de rédemption. Dieu ne rejette jamais notre vie, a-t-il insisté, invitant à reconnaître dans cette promesse un soutien dans les épreuves et les chutes. La vigne évoquée dans la parabole des vignerons homicides devient alors l'image de l'Église que chacun contribue à construire ou détruire par ses choix. C'est dans ce contexte que le pape a évoqué saint François d'Assise, dont l'Église commémore donc cette année le 8e centenaire de la mort. François fut un ouvrier ayant œuvré avec fruit dans la vigne du Seigneur en répondant à l'appel reçu du Christ « Répare mon Église ». Mais cette restauration a commencé par une conversion personnelle. Inspiré par le crucifié, François a d'abord bâti sa propre existence sur le fondement du Christ, partageant sa pauvreté, sa joie et ses souffrances jusqu'à recevoir les stigmates. Homme de prière et de charité, il a entraîné les premiers frères sur ce chemin d'ascèse et de réforme. Mais Léon XIV a surtout insisté sur la dimension fraternelle de cette œuvre. Saint François n'a pas seulement contribué à renouveler l'Église par sa vie spirituelle, il l'a restaurée par sa foi dans le Seigneur Jésus en contribuant à combler les fissures de la discorde par le témoignage de l'amour fraternel. En cette année jubilaire, Léon XIV a appelé à demander avec persévérance le don de la paix et à s'engager sincèrement pour construire la concorde entre les peuples. Il s'est réjoui des nombreuses initiatives organisées à l'occasion du 8e centenaire de la mort de saint François d'Assise, à Assise notamment, en présence des plus hautes autorités de l'État italien. Le pape a également salué les radioamateurs d'Assise et de Foligno, engagé dans la diffusion du message de paix porté par saint François. Selon des sources vaticanes, le pape pourrait se rendre à Assise le 27 octobre prochain à l'occasion d'une rencontre interreligieuse organisée par la communauté de Sant'Egidio 40 ans après celle organisée en 1986 autour de Jean-Paul II. Il s'agirait de la troisième visite de Léon XIV dans la cité de Saint-François depuis le début de son pontificat, après sa rencontre avec les évêques italiens le 20 novembre 2025 et sa venue le 6 août dernier pour un rassemblement de la jeunesse franciscaine. Je vous souhaite à tous une très bonne écoute de nos programmes et je vous retrouve dès demain. À très bientôt.

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3: De l'Évangile de Jésus-Christ selon saint Luc. En ce temps-là, Jésus disait : « Quel malheur pour vous, pharisiens, parce que vous payez la dîme sur toutes les plantes du jardin, comme la menthe et la rue, et vous passez à côté du jugement et de l'amour de Dieu. Ceci, il fallait l'observer sans abandonner cela. Quel malheur pour vous, pharisiens, parce que vous aimez le premier siège dans les synagogues et les salutations sur les places publiques. Quel malheur pour vous, parce que vous êtes comme ces tombeaux, qu'on ne voit pas, et sur lesquels on marche sans le savoir. » Alors un docteur de la loi prit la parole et lui dit : « Maître, en parlant ainsi, c'est nous aussi que tu insultes. » Jésus reprit : « Vous aussi, les docteurs de la loi, malheureux êtes-vous, parce que vous chargez les gens de fardeaux impossibles à porter, et vous-même, vous ne touchez même pas ces fardeaux d'un seul doigt. » Acclamons la parole de Dieu. Qu'en dira-t-on ? Que pensent les gens de moi ? Suis-je aimé ? Autant de questions qui peuvent sembler bonnes en apparence, mais que Jésus condamne. Car c'est bien de cela qu'il s'agit dans ce passage. Le Christ reproche aux pharisiens et aux docteurs de la loi leur rigueur et leur goût pour le paraître, sans s'attacher à ce qui est juste et bon. Ils font pratiquer la loi sans la pratiquer eux-mêmes, et en mettant de côté le législateur. Ils s'attachent au paraître et oublient la réalité. La question en jeu est celle de l'unité de vie. Plutôt que de s'attacher à ma foi ou ma vertu apparente, je dois tâcher d'aligner ma vie, de la conformer à celle du Christ. C'est capital pour notre vie de foi. Comme nous le voyions hier, il ne sert à rien de faire briller l'extérieur de la coupe si l'intérieur est complètement rongé par la rouille. Le Christ reproche aux pharisiens leur hypocrisie. En apparence, ils montrent une pratique pieuse et font appliquer scrupuleusement la loi, mais au fond, ils ne cherchent que leur profit et la gloire que leur apporte leur statut. Fort heureusement, aujourd'hui nous ne sommes plus des tombeaux. Par le baptême, nous devenons temple de l'Esprit Saint. Est-ce si évident que cela ? Le baptême est-il une assurance tout risque contre le pharisaïsme ? Certes non. Il n'y a qu'à écouter les gens pour se rendre compte que nous aussi nous avons nos défauts et que nous ne sommes pas toujours si éloignés et que nous ne sommes pas toujours si alignés sur le Christ. Combien de personnes sont choquées de voir des chrétiens sur les parvis de nos églises à la sortie des messes, occupés à critiquer les uns les autres, tout en se félicitant d'être bien sous tout rapport. « Moi je fais ci et je fais ça, et toi qu'est-ce que tu fais ?» Nous sommes parfois si occupés à faire que nous oublions d'être. Je suis enfant de Dieu et je veux devenir saint. Et c'est pour cela que je m'efforce de pratiquer les vertus et d'aller à la rencontre de Dieu dans la prière et les sacrements. Entendons-nous bien, nous avons à prendre part à notre travail dans la vigne du Seigneur, mais ce qui doit motiver notre agir, c'est précisément notre amour pour le maître de la vigne. Si nous ne faisons que nous agiter, si nous sautons d'une activité caritative à une autre, en oubliant de nous reposer auprès du Seigneur, notre œuvre ne mène à rien. Nous finirons par devenir comme ces pharisiens qui sont plus occupés à faire des choses qu'à devenir de vrais disciples du Seigneur, disponibles et attentifs aux motions de l'Esprit. L'unité de vie est fondamentale pour notre foi. C'est elle qui nous fait aimer comme il convient. C'est elle qui nous pousse à agir humblement, sans récriminer et sans se comparer à celui qui n'en fait pas autant que moi. Je finirai en citant saint Grégoire de Nice qui commente cet évangile. Nous en voyons ainsi beaucoup qui jugent sévères pour les pécheurs et faibles athlètes dans le combat des vertus, tout à la fois législateurs impitoyables et observateurs négligents. Ils refusent même de s'approcher de la vertu pour essayer de la pratiquer, tandis qu'ils l'exigent sans pitié de ceux qui leur sont soumis. Seigneur, viens unir nos vies à la tienne. Donne-nous d'être de dignes temples de l'Esprit-Saint, comme nous y appelle notre baptême. Fais-nous désirer la vertu et donne-nous la force de la pratiquer. Amen.
4: C'était la lecture et commentaire de l'Évangile du jour par l'abbé Jean-Baptiste Onéda, vicaire paroissial des ensembles paroissiaux de Carbonne et Caser.

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1: Aujourd'hui, 14 octobre, nous fêtons Saint-Just. Saint Justus était un Helvien du Vivarais. Il fut d'abord diacre à Vienne avant de devenir en 350 le 13e évêque de Lyon. Titulaire du principal évêché de la Gaule, il eut à affronter les vicissitudes de ces temps fort troublés. En 374, Justus avait assisté au concile de Valence, puis en 381 à celui d'Aquilée, réuni à l'instigation du célèbre évêque de Milan, Ambrosius. Ce fut après son retour de Vénétie que se plaça le drame de sa vie. Un certain jour, un homme, pris d'un accès de folie furieuse, se mit à donner des coups d'épée aux passants. Pendant qu'on essayait de le maîtriser, il revint à la raison, se défendit et réussit à s'enfermer dans la cathédrale. La foule n'osa le forcer dans cet asile sacré, mais en fit le siège, s'impatienta et exigea qu'on lui livrât le forcené. Justus accourut, parlementa, obtint d'un notable que le malheureux ne serait pas molesté, mais conduit en prison et il le fit sortir. Mais la foule se rua sur lui et le massacra. Justus, bouleversé, s'attribua toute la responsabilité de ce meurtre et se jugea indigne d'exercer plus longtemps ses fonctions épiscopales. De nuit, accompagné de son lecteur Viator, il s'enfuit. Parvenus au bord de la mer, les fugitifs trouvèrent près de Marseille un navire en partance pour l'Égypte et s'y embarquèrent. Ils s'enfoncèrent dans les déserts peuplés de moines où, cachant leur identité, ils vécurent aussi saintement que les plus parfaits. Au bout de quelques années, un pèlerin lyonnais reconnut Justus et se jeta à ses pieds, au grand étonnement des autres moines qui surent alors qui il était. Après quoi, le prêtre Antiochus de Lyon vint le visiter à son tour, mais il refusa de quitter sa solitude. Au bout de quelques années encore, Justus mourut, et Viator, 8 jours après lui. Quant au prénom de Juste, il est issu du latin Justus, signifiant l'homme juste, celui qui respecte le droit. Juste est un prénom répandu dans l'Antiquité, en témoignent bon nombre de martyrs chrétiens et d'inscriptions funéraires des premiers siècles. Il est ensuite devenu rare et n'a repris vigueur dans aucun pays occidental, même s'il n'a jamais totalement disparu, comme en témoigne une gloire récente du football français, Juste Fontaine. Il est vraisemblable que l'homonymie du prénom et de l'adjectif « juste », ainsi que la concurrence de Justin, gêne sa résurrection. Demain, nous célébrerons Sainte Thérèse d'Avila. Bonne journée, à demain.
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2: Chers auditeurs, je n'ai pas pris la parole sur cette antenne depuis que cet été, l'Assemblée nationale a voté la loi dite de l'aide à mourir, autorisant l'euthanasie et le suicide assisté en France. C'était précisément le jour de l'ouverture des fêtes de Bayonne. La musique battait son plein, les rues se remplissaient de festaires tout de blanc et rouge vêtus, joyeux et insouciants. Pour moi, je vous l'avoue, difficile d'avoir le cœur à la fête. Car naïvement, sans doute, comme beaucoup, j'espérais jusqu'au dernier moment une sorte de miracle. De scrutin en scrutin, le nombre de députés favorables à ce basculement s'était réduit. Alors pourquoi pas, comme en Écosse, un retournement de situation in extremis, un rejet du texte? Eh bien non, ce mercredi 15 juillet 2026, 291 députés sur 577, soit 50,4%, ont décidé qu'il était désormais légal de mettre fin à une vie humaine. Le suicide assisté et l'euthanasie entreront donc dans le code de la santé publique. Ce n'est pas qu'un texte de loi. C'est la vie, la fragilité, la fraternité qui sont attaquées. C'est la loi du plus fort qui l'emporte. Ce vote du 15 juillet représente un basculement sans précédent du modèle français de la fin de vie qui était fondé jusqu'ici sur le principe clair, ni acharnement thérapeutique, ni euthanasie. Quelques jours plus tôt, nous étions encore dans la rue pour dire quel sort serait réservé aux plus vulnérables d'entre nous si cette loi était adoptée. Alors ce 15 juillet, je peux en témoigner, j'ai ressenti un profond sentiment d'impuissance mêlé de tristesse et de colère. Je n'étais pas la seule. Au cœur des fêtes, une personne que je ne connaissais pas m'a reconnue et m'a interpellée. Elle avait participé à notre mobilisation de juin. Elle avait besoin de parler, de dire son inquiétude après le vote. Nous avons trouvé un coin, un peu à l'écart de la foule, pour prendre le temps d'en discuter. Car oui, la loi est votée, mais pas notre silence. Face à ce besoin de parler, Alliance Vita a lancé cet été une campagne nationale de recueil de témoignages et de messages destinés au pouvoir public. Plus de 500 personnes nous ont déjà écrit, certaines pour dire comment ce vote résonnait en elles, d'autres pour partager leur déception, leur colère, leur expérience vécue, une inquiétude ou une conviction profonde. Beaucoup aussi pour nous remercier et nous encourager. Il est encore possible de vous exprimer. Le lien de cette plateforme est accessible sur le site de Radio Lapourdi, juste à côté de cette chronique. Tous ces témoignages seront remis solennellement aux principaux responsables politiques ce mois d'octobre. La loi est votée, mais pas notre silence. Dans le même élan, Alliance Vita a créé, au lendemain du vote, le Comité national de vigilance fin de vie. Sa mission, documenter et analyser l'application de la loi, alerter sur ses dérives et donner une voix à ceux que ce texte risque de fragiliser en silence. Au mois d'août, cette loi gravement injuste a été validée par le Conseil constitutionnel. Il a toutefois formulé trois réserves qui devront être intégrées au décret d'application. Elles concernent les majeurs protégés, l'élargissement de la clause de conscience aux pharmaciens et la possibilité pour les établissements privés de refuser les euthanasies dans leurs murs sous certaines conditions. La loi est désormais applicable. Les décrets d'application sont en préparation dans les ministères. Ils peuvent cependant faire l'objet de contestations devant les juridictions administratives. La loi est votée, mais pas notre silence. Nous continuerons, comme toujours, à être présents auprès des personnes vulnérables, à travers nos services d'écoute, parce que l'accompagnement humain ne s'arrête jamais, quelles que soient les lois votées. Nous poursuivrons également le combat pour un accès effectif aux soins palliatifs pour tous, qui sera un rempart à la mise en œuvre de la loi. Les paroles de Léon XIV lors de son voyage en France il y a quelques jours ne peuvent que nous encourager. Le respect de la vie a été l'un de ses fils rouges. À l'Élysée, il a rappelé que la protection du droit à la vie est le fondement de tous les autres droits. À l'UNESCO, que notre dignité n'est pas détruite par la maladie ou la souffrance. À Lourdes, le pape s'est adressé directement aux personnes malades et à leurs accompagnateurs. Il a rappelé que la personne humaine est digne par le simple fait qu'elle existe et que sa dignité ne se mesure pas et ne se discute pas. Face aux souffrances liées à certaines pathologies, il a déclaré « il est impossible de considérer comme normal de donner la mort. Ce qui est légal n'est pas nécessairement moral. Il faut au contraire veiller sur la personne souffrante et non pas la supprimer. Il a ensuite appelé les soignants à être des serviteurs passionnés de la vie. Il a également encouragé le développement des soins palliatifs et de la recherche et demandé que les malades soient accompagnés avec tendresse. Aux personnes malades présentes à Lourdes, il a dit « Vous n'êtes pas un poids, vous êtes le cœur battant de notre humanité ». À Metz, enfin, le pape s'est adressé aux jeunes. Aimez la vie à chaque instant et n'ayez pas peur de l'avenir. Puis il a enchaîné dans le contexte de l'hiver démographique qui frappe l'Europe. N'ayez pas peur de fonder une famille, de mettre des enfants au monde, de défendre la dignité de toute personne, du premier instant dans le ventre de sa mère jusqu'à son dernier souffle. Même si le pape a logiquement étayé ses appels de références spirituelles et bibliques, il a pris soin de leur donner une résonance universelle, c'est-à-dire accessible à toute personne de bonne volonté. C'est également la posture d'Alliance Vita, être solidaire des plus fragiles et répéter que le droit de vivre devrait transcender tous les clivages et mobiliser l'humanité tout entière. Ce qui est légal n'est pas nécessairement moral. Cela ne veut pas dire qu'il faut se soustraire aux lois de la République, mais que, au-dessus des lois écrites, demeure la conscience. Le fait qu'une chose soit permise par le droit n'a jamais suffi à clore la discussion morale. Alors, chers auditeurs, si cette loi vous inquiète, si elle vous attriste, si elle vous met en colère, ne vous taisez pas. Écrivez, témoignez, parlez autour de vous, soutenez ceux qui sont vulnérables. La loi est votée, mais pas notre silence.
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1: Bienvenue à vous, chers amis, auditrices, auditeurs. Nous sommes au 14e jour de notre marche en ce mois d'octobre, mois du rosaire. Eh bien, nous allons méditer sur le mystère des noces de Cana, quand le vin vient à manquer. Il arrive que la table soit bien dressée, que chacun sourit, et qu'au fond des cœurs, la joie se soit épuisée. Chers amis, à Cana, Marie remarque ce que personne n'ose peut-être annoncer. Ils n'ont pas de vin. Cette parole ressemble à tant de situations. Ils n'ont plus de patience. Ils n'arrivent plus à se parler. Ils ont perdu confiance. Marie présente le manque à Jésus. Puis elle dit au serviteur, « Tout ce qu'il vous dira, faites-le. » La confiance devient disponibilité. Les serviteurs remplissent les jarres. Ils apportent leur part et Jésus accomplit ce que seul ne pourrait réaliser. Saint Jean-Paul II présente le rosaire comme une école où Marie nous apprend à connaître le Christ. Saint François d'Assise nous invite lui aussi à traduire cette connaissance en actes. Confier nos manques à Dieu ouvre un chemin où notre liberté est appelée à répondre. Aujourd'hui, méditons les noces de Cana pour un foyer éprouvé. Demandons au Seigneur de renouveler son amour, puis apportons notre part. Un pardon demandé, une écoute patiente, une parole de reconnaissance, la grâce peut commencer à transformer une relation dans ce geste très simple. Marie présente nos pauvretés à Jésus et rend-nous disponibles à sa parole. Avec Marie, regardons Jésus. Avec Saint François d'Assise, suivons ses pas. Amen.

0: Damien Boyer, bonjour.
1: Bonjour.
0: Vous êtes le réalisateur du film Baroudeur du Christ, un documentaire qui est sorti l'an dernier, qui parle donc de ces prêtres qui partent en mission, qui donnent leur vie. 5 prêtres missionnaires, donc ils sont partis en Asie et également il y en a un à Madagascar. Alors, qu'est-ce qui vous a donné envie de faire ce film ?
1: Alors, plusieurs choses. La première chose, c'est qu'il y a longtemps en arrière, j'ai tourné une série qui s'appelle Tribal Poursuite, dans laquelle je suis allé rencontrer des peuples indigènes, des tribus les plus reculées du monde. Et étonnamment, ceux qui m'ont aidé n'étaient pas des anthropologues qui gardaient ce petit secret de la tribu au fond de la jungle, mais c'était les missionnaires. Alors, pourquoi ? Parce que ils avaient, en général, ils vivent avec, ils ont appris la langue, ils ont passé des années, voire des dizaines d'années pour certains. Et ils étaient de vrais passeurs qui m'ont permis d'être en contact avec, de gagner la confiance de ces indigènes. Donc c'était une série qui s'appelle Tribal Poursuite. Et donc je voulais leur rendre hommage. C'était des hommes et des femmes. Je dis des femmes parce que les protestants ont des missionnaires aussi. Ils partent en famille, très loin dans les zones reculées, comme le font des prêtres ou des sœurs. Et je voulais leur rendre hommage par ce film. Deuxième raison. J'avais réalisé le film Sacerdoce, pour ceux qui connaissent.
0: Tout à fait, qui a eu beaucoup de succès d'ailleurs.
1: Voilà, et du coup, qui continue à tourner, j'espère qu'il fait du bien, et qui réaffirme qu'est-ce que veut dire la figure du prêtre aujourd'hui, malgré les attaques, malgré le regard négatif dû à certains abus. Et je voulais parler de la beauté aussi de cette vie mise à part, et aussi de la complexité de ce profil, ce statut-là. Et puis, j'avais envie d'aller un peu plus loin encore, c'est-à-dire, mais si je prenais ces prêtres et je les découvrais avec le même souhait d'intégrité et d'authenticité, de les voir ailleurs que dans leur culture, ça donnerait quoi, en fait ? Est-ce que ça marche parce qu'ils sont français, parce qu'ils sont en campagne ou en ville, ou est-ce que ça marche parce que l'évangile est puissant plus que toute autre chose et dépasse les cultures ? Et donc, c'est ces questions que j'ai voulu poser à travers les missionnaires. Je suis devenu ami avec les missionnaires des missions étrangères de Paris. J'ai beaucoup aimé leur histoire, 360 ans. Ils ont décidé de prendre le large et d'aller simplement annoncer le Christ, qui est Jésus, comment il peut nous transformer.
0: C'est vrai que ce sont des vies assez extraordinaires que vous racontez. Et en même temps, c'est pas non plus... Enfin, si, ce sont des héros, hein, mais ce sont pas quand même des super-héros, parce que vous montrez aussi leur fragilité, leurs doutes. C'est des vies vraiment difficiles, parfois. Et on sent que parfois, ils doutent. Ils se disent, qu'est-ce que j'ai fait ? Est-ce que j'ai pas fait une bêtise ? Donc, on voit leur côté vraiment très humain.
1: C'est ça. Ils détesteraient qu'on les appelle des héros, ça, c'est sûr. Parce qu'ils se sentent humains comme tout un chacun. Et en même temps, ils disent le plus dur, c'est comme les voyageurs, le plus dur, c'est prendre le premier billet. Et après, sur place, on se dépatouille, on avance, on se fait une raison. Et oui, il y a des difficultés, hein, on le voit dans le film. Il y a vraiment des challenges complexes qu'on n'aurait pas en France si on restait en France. Et donc, on aborde ce sujet. Et la chance qu'on a dans le film, c'est qu'il nous parle cœur à cœur. C'est limite une confession de ces prêtres, de ces chrétiens, qui sont dans des cultures complètement différentes.
0: Exactement. Et puis, il y a des moments assez, assez bouleversants. Alors, moi, je voulais en citer un. C'était celui qui m'a touché, en tout cas, personnellement. C'était ce jeune Taïwanais là, qui confie sa douleur de vivre à un vieux prêtre français qui... je ne sais pas quel âge il a, ce prêtre, mais je pense qu'il a...
1: Il a 83 ans.
0: Voilà, 83 ans. Et c'est vrai que ce moment est très émouvant. J'imagine qu'il vous a aussi touché.
1: Bien sûr. Ah, oui, une scène magnifique où il va passer son temps, sa vie, à être avec ceux que tout le monde rejette, des gens qui ont des malades mentaux, certains sont meurtriers, ont fait beaucoup d'années de prison, et il a consacré sa vie avec ces gens-là. Il a monté une déchetterie, il a fait un projet original, écologique, et il fait du déchet un miracle. Et je pense que une des plus belles images qu'on puisse avoir de notre vie de chrétien, c'est de se sentir utile pour les autres. Et donc ça, on le voit effectivement en images, on entend les vrais témoignages. Ces indigènes, on parle d'aborigènes, c'est des ethnies de la campagne taïwanaise. Et donc voilà, on a de l'histoire en Taïwan, mais aussi en Corée du Sud. On part en Inde, avec des enfants en Inde, on part au Madagascar, dans les zones sèches de Madagascar, avec le père Gabriel, enfin... On va voyager dans ce film, on va en voir.
0: Oui, et puis c'est vrai, vous l'avez évoqué, ces prêtres, ils arrivent dans des cultures vraiment totalement différentes de la nôtre, ce qui est parfois d'ailleurs difficile. Le prêtre qui est à Madagascar le dit, hein, qu'il se sent parfois impuissant, il a du mal à parler, à communiquer avec la langue. Est-ce que c'est quand même possible d'annoncer le Christ sans imposer sa propre culture? Enfin, comment faire pour être dans la mission tout en respectant une culture locale?
1: Je pense que on a eu la chance de faire des tournées ensemble, donc je les ai entendus répondre et je parle un peu pour eux. Mais je pense que c'est à partir du moment où on n'arrête pas de se poser la question, on est sur la bonne voie. Quand on a ce souci de se dire je veux garder les traditions, les bonnes traditions, la culture. Dieu aime les cultures, Dieu aime la diversité, Dieu aime les couleurs. Quand il y a ce vrai respect de voir les aimer où ils sont, sans vouloir tout changer, avec le désir de les faire rencontrer celui qui est déjà un ami, qui est celui qui est Jésus, qui est son Père, lui le Saint-Esprit, eh bien, ben là, il y a des portes qui vont s'ouvrir. Il y a des portes qui se ferment aussi. Hein. Personne, en fait, tu es à un endroit quand tu es missionnaire où personne t'a attendu, on t'a pas appelé, on t'a rien demandé. Donc il y a des grands moments de solitude, des grandes années de solitude, de désert. Ça fait partie du jeu. Et puis des fois, il y a des petits miracles. Il y a des rencontres et c'est ce dont on parle dans toutes les séquences du film, en fait.
0: Et vous, Damien Boyer, donc après avoir réalisé ce film, est-ce que vous avez eu l'impression d'évoluer dans votre foi? Qu'est-ce que ça vous a fait découvrir?
1: Bah déjà, j'ai gagné des amis, donc je suis content. On se parle encore aujourd'hui, on s'envoie des WhatsApp régulièrement. Et bien évidemment, ça nourrit. C'est bon. Moi, j'aime penser à ce qu'ils vivent. Je repense régulièrement à eux dans les situations pour m'aider à mesurer un peu mes galères, mes soucis, mes victoires, et me dire, je me sens très connecté en fait. Et ça, c'est la chance de la modernité et des moyens de communication, c'est-à-dire qu'on est ensemble. Et ça m'a donné une vision de l'Église avec un grand E, plus grande encore. Et moi, ça me réjouit vraiment de se dire que l'Éternel est partout. Il a traversé le temps, il a traversé les montagnes, il a traversé les lacs, et il nous rejoint et il nous cherche tous. Et c'est magnifique de voir comment on peut être inspiré par des nouvelles conversions, des gens qui découvrent avec leur fraîcheur Jésus. Et ça n'arrêtera jamais, en fait. Donc l'Église a toujours fonctionné, elle a toujours été vivante, elle le sera encore. Et en plus, la bonne nouvelle, c'est qu'on a une place là-dedans. Donc la question que je me pose, hein, j'imagine qu'on se pose tous, c'est est-ce que je la prends, cette place? Tout est payé déjà. Le Seigneur est passé par la croix, tout est accompli, tout est pardonné, et des fois on a l'impression qu'on est un peu en retard dans notre chemin, alors que tout est fait, il faut prendre et vivre. Et donc voilà, ça m'aide à redéfinir où j'en suis. Donc voilà, je chéris ces amitiés, effectivement.
0: Merci beaucoup, Damien Boyer, merci pour ce témoignage et merci pour ce très beau film Baroudeur du Christ.
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3: À l'initiative de la paroisse Artsainona, Bon Pasteur de Baïgorry et le service diocésain missionnaire, le documentaire Baroudeur du Christ sera diffusé le dimanche 18 octobre à 16h à la salle paroissiale Bilecea de Baïgorry. Passionné, blessé, souvent maladroit, mais profondément humain, ces Baroudeurs du Christ nous invitent à regarder plus loin. Que signifie se donner aujourd'hui? Pourquoi partir? Vont-ils tenir leur engagement dans des contextes parfois hostiles? Qu'ont-ils de si important à transmettre pour tout sacrifier? Ce film sera suivi d'une évocation des 10 missionnaires des missions étrangères de Paris, issus de la paroisse. Le film « Baroudeur du Christ » en projection à la salle Bilecea de Baïgorry, dimanche 18 octobre à partir de 16h. Prix des billets fixés à 5 euros à acheter sur place.

0: 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Le centre spirituel Cotopaïs est une œuvre de la Compagnie de Jésus pour répondre aux besoins spirituels de notre époque dans la région du Sud-Ouest. 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Pour tout renseignement sur cette retraite spirituelle au sanctuaire de Loyola, du lundi 19 au lundi 26 octobre, rendez-vous sur le site diocésain dans la rubrique Agenda ou téléphonez au 05 62 71 65 30. Vous êtes chaleureusement invité le vendredi 23 octobre à la rencontre annuelle des bénévoles et amis de Radio La Pourdiratia à Espelette. Au programme de cette matinée, messe anniversaire du décès d'Alexandre Aguerre à l'église d'Espelette, présidée par Mgr Marc Ayet à partir de 10h, et à midi, une rencontre suivie d'un buffet au foyer rural d'Espelette. Pour le buffet, merci de vous inscrire avant le 19 octobre, dernier délai, à l'adresse mail suivante contact@lapourdi.net ou par téléphone au 05 59 70 39 39. 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Jeannie Caillot racontera la foi en lumière en s'appuyant sur des œuvres de Charles Carrère issues des églises basques et landaises. Il est demandé de s'inscrire auprès de afc64côtebasque@afc-france.org ou au 06 14 36 64 00 pour cette conférence « Le credo en vitraux » jeudi 29 octobre à 19h30 en l'église Saint-Vincent de Cibourg.
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0: Lecture de la première lettre de Saint Jean. Mes petits enfants, c'est un commandement nouveau que je vous écris. Cela est vrai en Jésus et en vous. Puisque les ténèbres passent et que déjà luit la lumière véritable. Celui qui prétend être dans la lumière, tout en haïssant son frère, est toujours dans les ténèbres. Qui aime son frère demeure dans la lumière, et il n'y a rien en lui pour le faire trébucher.
1: Au matin de ce jour nouveau, prions le Christ Seigneur.

0: Jésus-Christ, premier-né avant toute créature, éveille nos sens à la beauté de ton œuvre.
1: Exauce-nous, Sauveur des hommes.
0: Jésus-Christ, lumière qui se lève sur le monde, découvre à notre esprit tes volontés.
1: Exauce-nous, Sauveur des hommes.
0: Jésus-Christ, Fils bien-aimé du Père, inspire-nous l'amour filial et fraternel.
1: Exauce-nous, Sauveur des hommes.
0: Jésus-Christ, source jaillissante de vie, féconde le travail de ce jour.
1: Exauce-nous, Sauveur des hommes.
0: Jésus-Christ, ami des pauvres et des petits, rends-nous attentifs à leur appel.
1: Exauce-nous, Sauveur des hommes.
0: Père des Lumières, tu nous visites aujourd'hui par le Christ, soleil levant, vainqueur de la nuit et de la mort. Accorde-nous de marcher à sa lumière afin d'ouvrir au monde le chemin vers ta paix. Par Jésus-Christ, ton Fils, notre Seigneur et notre Dieu, qui règne avec toi et le Saint-Esprit, maintenant et pour les siècles des siècles.

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4: de l'évangile de Jésus-Christ selon saint Luc. En ce temps-là, Jésus disait « Quel malheur pour vous, pharisiens, parce que vous payez la dîme sur toutes les plantes du jardin, comme la menthe et la rue, et vous passez à côté du jugement et de l'amour de Dieu. Ceci, il fallait l'observer sans abandonner cela. Quel malheur pour vous, pharisiens, parce que vous aimez le premier siège dans les synagogues et les salutations sur les places publiques. Quel malheur pour vous, parce que vous êtes comme ces tombeaux, qu'on ne voit pas, et sur lesquels on marche sans le savoir. » Alors un docteur de la loi prit la parole et lui dit, « Maître, en parlant ainsi, c'est nous aussi que tu insultes. » Jésus reprit, « Vous aussi, les docteurs de la loi, malheureux êtes-vous, parce que vous chargez les gens de fardeaux impossibles à porter, et vous-même, vous ne touchez même pas ces fardeaux d'un seul doigt. » Acclamons la parole de Dieu. Qu'en dira-t-on ? Que pensent les gens de moi ? Suis-je aimé ? Autant de questions qui peuvent sembler bonnes en apparence, mais que Jésus condamne. Car c'est bien de cela qu'il s'agit dans ce passage. Le Christ reproche aux pharisiens et aux docteurs de la loi leur rigueur et leur goût pour le paraître, sans s'attacher à ce qui est juste et bon. Ils font pratiquer la loi sans la pratiquer eux-mêmes, et en mettant de côté le législateur. Ils s'attachent au paraître et oublient la réalité. La question en jeu est celle de l'unité de vie. Plutôt que de s'attacher à ma foi ou ma vertu apparente, je dois tâcher d'aligner ma vie, de la conformer à celle du Christ. C'est capital pour notre vie de foi. Comme nous le voyions hier, il ne sert à rien de faire briller l'extérieur de la coupe si l'intérieur est complètement rongé par la rouille. Le Christ reproche aux pharisiens leur hypocrisie. En apparence, ils montrent une pratique pieuse et font appliquer scrupuleusement la loi, mais au fond, ils ne cherchent que leur profit et la gloire que leur apporte leur statut. Fort heureusement, aujourd'hui, nous ne sommes plus des tombeaux. Par le baptême, nous devenons temple de l'Esprit Saint. Est-ce si évident que cela ? Le baptême est-il une assurance tout risque contre le pharisaïsme ? Certes, non. Il n'y a qu'à écouter les gens pour se rendre compte que nous aussi, nous avons nos défauts et que nous ne sommes pas toujours si éloignés et que nous ne sommes pas toujours si alignés sur le Christ. Combien de personnes sont choquées de voir des chrétiens sur les parvis de nos églises à la sortie des messes, occupés à critiquer les uns les autres, tout en se félicitant d'être bien sous tout rapport. « Moi je fais ci et je fais ça, et toi qu'est-ce que tu fais ?» Nous sommes parfois si occupés à faire que nous oublions d'être. Je suis enfant de Dieu et je veux devenir saint. Et c'est pour cela que je m'efforce de pratiquer les vertus et d'aller à la rencontre de Dieu dans la prière et les sacrements. Entendons-nous bien, nous avons à prendre part à notre travail dans la vigne du Seigneur, mais ce qui doit motiver notre agir, c'est précisément notre amour pour le maître de la vigne. Si nous ne faisons que nous agiter, si nous sautons d'une activité caritative à une autre, en oubliant de nous reposer auprès du Seigneur, notre œuvre ne mène à rien. Nous finirons par devenir comme ces pharisiens qui sont plus occupés à faire des choses qu'à devenir de vrais disciples du Seigneur, disponibles et attentifs aux motions de l'Esprit. L'unité de vie est fondamentale pour notre foi. C'est elle qui nous fait aimer comme il convient. C'est elle qui nous pousse à agir humblement, sans récriminer et sans se comparer à celui qui n'en fait pas autant que moi. Je finirai en citant saint Grégoire de Nice qui commente cet évangile. Nous en voyons ainsi beaucoup qui, juges sévères pour les pécheurs et faibles athlètes dans le combat des vertus, tout à la fois législateur impitoyable et observateur négligent, il refuse même de s'approcher de la vertu pour essayer de la pratiquer, tandis qu'il l'exige sans pitié de ceux qui leur sont soumis. Seigneur, viens unir nos vies à la tienne. Donne-nous d'être de dignes temples de l'Esprit-Saint, comme nous y appelle notre baptême. Fais-nous désirer la vertu et donne-nous la force de la pratiquer. Amen.
5: C'était la lecture et commentaire de l'Évangile du jour par l'abbé Jean-Baptiste Onéda, vicaire paroissial des ensembles paroissiaux de Carbonne et Caser.

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1: Aujourd'hui, 14 octobre, nous fêtons Saint-Just. Saint Justus était un Helvien du Vivarais. Il fut d'abord diacre à Vienne avant de devenir en 350 le 13e évêque de Lyon. Titulaire du principal évêché de la Gaule, il eut à affronter les vicissitudes de ces temps fort troublés. En 374, Justus avait assisté au concile de Valence, puis en 381 à celui d'Aquilée, réuni à l'instigation du célèbre évêque de Milan, Ambrosius. Ce fut après son retour de Vénétie que se plaça le drame de

0: bord de la mer, les fugitifs trouvèrent près de Marseille un navire en partance pour l'Égypte et s'y embarquèrent. Ils s'enfoncèrent dans les déserts peuplés de moines où, cachant leur identité, ils vécurent aussi saintement que les plus parfaits. Au bout de quelques années, un pèlerin lyonnais reconnut Justus et se jeta à ses pieds, au grand étonnement des autres moines qui surent alors qui il était. Après quoi, le prêtre Antiochus de Lyon vint le visiter à son tour, mais il refusa de quitter sa solitude. Au bout de quelques années encore, Justus mourut, et Viator 8 jours après lui. Quant au prénom de Juste, il est issu du latin Justus, signifiant l'homme juste, celui qui respecte le droit. Juste est un prénom répandu dans l'Antiquité, en témoignent bon nombre de martyrs chrétiens et d'inscriptions funéraires des premiers siècles. Il est ensuite devenu rare et n'a repris vigueur dans aucun pays occidental, même s'il n'a jamais totalement disparu, comme en témoigne une gloire récente du football français, Juste Fontaine. Il est vraisemblable que l'homonymie du prénom et de l'adjectif « juste », ainsi que la concurrence de Justin, gêne sa résurrection. Demain, nous célébrerons Sainte Thérèse d'Avila. Bonne journée, à demain.
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0: Lecture de la première lettre de Saint Jean. Mes petits enfants, c'est un commandement nouveau que je vous écris. Cela est vrai en Jésus et en vous. Puisque les ténèbres passent et que déjà luit la lumière véritable. Celui qui prétend être dans la lumière, tout en haïssant son frère, est toujours dans les ténèbres. Qui aime son frère demeure dans la lumière, et il n'y a rien en lui pour le faire trébucher.
1: Au matin de ce jour nouveau, prions le Christ Seigneur.

0: Jésus-Christ, premier-né avant toute créature, éveille nos sens à la beauté de ton œuvre.
1: Exauce-nous, Sauveur des hommes.
0: Jésus-Christ, lumière qui se lève sur le monde, découvre à notre esprit tes volontés.
1: Exauce-nous, Sauveur des hommes.
0: Jésus-Christ, Fils bien-aimé du Père, inspire-nous l'amour filial et fraternel.
1: Exauce-nous, Sauveur des hommes.
0: Jésus-Christ, source jaillissante de vie, féconde le travail de ce jour.
1: Exauce-nous, Sauveur des hommes.
0: Jésus-Christ, ami des pauvres et des petits, rends-nous attentifs à leur appel.
1: Exauce-nous, Sauveur des hommes.
0: Père des Lumières, tu nous visites aujourd'hui par le Christ, soleil levant, vainqueur de la nuit et de la mort. Accorde-nous de marcher à sa lumière afin d'ouvrir au monde le chemin vers ta paix. Par Jésus-Christ, ton Fils, notre Seigneur et notre Dieu, qui règne avec toi et le Saint-Esprit, maintenant et pour les siècles des siècles.

0: Damien Boyer, bonjour.
1: Bonjour.
0: Vous êtes le réalisateur du film Baroudeur du Christ, un documentaire qui est sorti l'an dernier, qui parle donc de ces prêtres qui partent en mission, qui donnent leur vie. 5 prêtres missionnaires, donc ils sont partis en Asie et également il y en a un à Madagascar. Alors, qu'est-ce qui vous a donné envie de faire ce film ?
1: Alors, plusieurs choses. La première chose, c'est qu'il y a longtemps en arrière, j'ai tourné une série qui s'appelle Tribal Poursuite, dans laquelle je suis allé rencontrer des peuples indigènes, des tribus les plus reculées du monde. Et étonnamment, ceux qui m'ont aidé n'étaient pas des anthropologues qui gardaient ce petit secret de la tribu au fond de la jungle, mais c'était les missionnaires. Alors, pourquoi ? Parce que ils avaient, en général, ils vivent avec, ils ont appris la langue, ils ont passé des années, voire des dizaines d'années pour certains. Et ils étaient de vrais passeurs qui m'ont permis d'être en contact avec, de gagner la confiance de ces indigènes. Donc c'était une série qui s'appelle Tribal Poursuite. Et donc je voulais leur rendre hommage. C'était des hommes et des femmes. Je dis des femmes parce que les protestants ont des missionnaires aussi. Ils partent en famille, très loin dans les zones reculées, comme le font des prêtres ou des sœurs. Et je voulais leur rendre hommage par ce film. Deuxième raison. J'avais réalisé le film Sacerdoce, pour ceux qui connaissent.
0: Tout à fait, qui a eu beaucoup de succès d'ailleurs.
1: Voilà, et du coup, qui continue à tourner, j'espère qu'il fait du bien, et qui réaffirme qu'est-ce que veut dire la figure du prêtre aujourd'hui, malgré les attaques, malgré le regard négatif dû à certains abus. Et je voulais parler de la beauté aussi de cette vie mise à part, et aussi de la complexité de mettre dans ce profil, ce statut-là. Et puis j'avais envie d'aller un peu plus loin encore, se dire mais si je prenais ces prêtres et je les découvrais avec le même souhait d'intégrité et d'authenticité, de les voir ailleurs que dans leur culture, ça donnerait quoi en fait ? Est-ce que ça marche parce qu'ils sont français, parce qu'ils sont en campagne ou en ville, ou est-ce que ça marche parce que l'évangile est puissant plus que toute autre chose et dépasse ces cultures ? Et donc c'est ces questions que j'ai voulu poser à travers les missionnaires. Je suis devenu ami avec les missionnaires des missions étrangères de Paris. J'ai beaucoup aimé leur histoire, 360 ans. Ils ont décidé de prendre le large et d'aller simplement annoncer le Christ, qui est Jésus, comment il peut nous transformer.
0: C'est vrai que ce sont des vies assez extraordinaires que vous racontez. Et en même temps, c'est pas non plus... Enfin, si, ce sont des héros, hein, mais ce sont pas quand même des super-héros, parce que vous montrez aussi leur fragilité, leurs doutes. C'est des vies vraiment difficiles, parfois, et on sent que parfois, ils doutent, ils se disent « qu'est-ce que j'ai fait ? Est-ce que j'ai pas fait une bêtise ?» Donc, on voit leur côté vraiment très humain.
1: C'est ça. Ils détesteraient qu'on les appelle des héros, ça c'est sûr, parce qu'ils se sentent humains comme tout un chacun. Et en même temps, ils disent le plus dur, c'est comme les voyageurs, le plus dur, c'est prendre le premier billet. Et après, sur place, on se dépatouille, on avance, on se fait une raison. Et oui, il y a des difficultés, hein, on le voit dans le film. Il y a vraiment des challenges complexes qu'on n'aurait pas en France si on restait en France. Et donc, on aborde ces sujets. Et la chance qu'on a dans le film, c'est qu'il nous parle cœur à cœur. C'est limite une confession de ces prêtres, de ces chrétiens, qui sont dans des cultures complètement différentes.
0: Exactement. Et puis, il y a des moments assez bouleversants. Alors, moi, je voulais en citer un. C'était celui qui m'a touché, en tout cas, personnellement. C'était ce jeune Taïwanais là, qui confie sa douleur de vivre à un vieux prêtre français qui... je ne sais pas quel âge il a, ce prêtre, mais je pense qu'il a...
1: Il a 83 ans.
0: Voilà, 83 ans. Et c'est vrai que ce moment est très émouvant. J'imagine qu'il vous a aussi touché.
1: Bien sûr. Ah, oui, une salle magnifique où il va passer son temps, sa vie, à être avec ceux que tout le monde rejette, des gens qui ont des malades mentaux, certains sont meurtriers, ont fait beaucoup d'années de prison, et il a consacré sa vie avec ces gens-là. Il a monté une déchetterie, il a fait un projet original, écologique, et il fait du déchet un miracle. Et je pense que c'est une des plus belles images qu'on puisse avoir de notre vie de chrétien, c'est de se sentir utile pour les autres. Et donc ça, on le voit effectivement en images, on entend les vrais témoignages. Ces indigènes, on parle d'aborigènes, c'est des ethnies de la campagne taïwanaise. Et donc voilà, on a de l'histoire en Taïwan, mais aussi en Corée du Sud. On part en Inde, avec des enfants en Inde. On part au Madagascar, dans les zones sèches de Madagascar, avec le père Gabriel, enfin... On va voyager dans ce film, on va en voir.
0: Oui, et puis c'est vrai, vous l'avez évoqué, ces prêtres, ils arrivent dans des cultures vraiment totalement différentes de la nôtre, ce qui est parfois d'ailleurs difficile. Le prêtre qui est à Madagascar le dit, hein, qu'il se sent parfois impuissant, il a du mal à parler, à communiquer avec la langue. Est-ce que c'est quand même possible d'annoncer le Christ sans imposer sa propre culture? Enfin, comment faire pour être dans la mission tout en respectant une culture locale?
1: Je pense que on a eu la chance de faire des tournées ensemble, donc je les ai entendus répondre et je parle un peu pour eux. Mais je pense que c'est à partir du moment où on n'arrête pas de se poser la question, on est sur la bonne voie. Quand on a ce souci de se dire je veux garder les traditions, les bonnes traditions, la culture. Dieu aime les cultures, Dieu aime la diversité, Dieu aime les couleurs. Quand il y a ce vrai respect de voir les aimer où ils sont, sans vouloir tout changer, avec le désir de les faire rencontrer celui qui est déjà un ami, qui est celui qui est Jésus, qui est son Père, lui le Saint-Esprit, eh bien, ben là, il y a des portes qui vont s'ouvrir. Il y a des portes qui se ferment aussi. Hein. Personne, en fait, tu es à un endroit quand tu es missionnaire où personne ne t'a attendu, on ne t'a pas appelé, on ne t'a rien demandé. Donc, il y a des grands moments de solitude, des grandes années de solitude, de désert. Ça fait partie du jeu. Et puis, des fois, il y a des petits miracles. Il y a des rencontres. Et c'est ce dont on parle dans toutes les séquences du film, en fait.
0: Et vous, Damien Boyer, donc, après avoir réalisé ce film, est-ce que vous avez eu l'impression d'évoluer dans votre foi? Qu'est-ce que ça vous a fait découvrir?
1: Bah déjà, j'ai gagné des amis, donc je suis content. On se parle encore aujourd'hui, on s'envoie des WhatsApp régulièrement. Et bien évidemment, ça nourrit. C'est bon. Moi, j'aime penser à ce qu'ils vivent. Je repense régulièrement à eux dans les situations pour m'aider à mesurer un peu mes galères, mes soucis, mes victoires. Et me dire, je me sens très connecté, en fait. Et ça, c'est la chance de la modernité et des moyens de communication, c'est-à-dire qu'on est ensemble. Et ça m'a donné une vision de l'Église avec un grand E, plus grande encore. Et moi, ça me réjouit vraiment de se dire que l'Éternel est partout. Il a traversé le temps, il a traversé les montagnes, il a traversé les lacs, et il nous rejoint et il nous cherche tous. Et c'est magnifique de voir comment on peut être inspiré par des nouvelles conversions, des gens qui découvrent avec leur fraîcheur Jésus. Et ça n'arrêtera jamais, en fait. Donc l'Église a toujours fonctionné, elle a toujours été vivante, elle le sera encore. Et en plus, la bonne nouvelle, c'est qu'on a une place là-dedans. Donc la question que je me pose, hein, j'imagine qu'on se pose tous, c'est est-ce que je la prends à cette place? Tout est payé déjà. Le Seigneur est passé par la croix, tout est accompli, tout est pardonné. Et des fois, on a l'impression qu'on est un peu en retard dans notre chemin, alors que tout est fait. Il faut prendre et vivre. Et donc voilà, ça m'aide à redéfinir où j'en suis. Donc voilà, je chéris ces amitiés, effectivement.
0: Merci beaucoup, Damien Boyer. Merci pour ce témoignage et merci pour ce très beau film Baroudeur du Christ.
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3: À l'initiative de la paroisse Artsainona, Bon Pasteur de Baïgorry et le service diocésain missionnaire, le documentaire Baroudeur du Christ sera diffusé le dimanche 18 octobre à 16h à la salle paroissiale Bilecea de Baïgorry. Passionné, blessé, souvent maladroit, mais profondément humain, ces Baroudeurs du Christ nous invitent à regarder plus loin. Que signifie se donner aujourd'hui? Pourquoi partir? Vont-ils tenir leur engagement dans des contextes parfois hostiles? Qu'ont-ils de si important à transmettre pour tout sacrifier? Ce film sera suivi d'une évocation des 10 missionnaires des missions étrangères de Paris, issus de la paroisse. Le film Baroudeur du Christ, en projection à la salle Bilecea de Baïgorry, dimanche 18 octobre à partir de 16h. Prix des billets fixé à 5€ à acheter sur place.
4: Semaine missionnaire mondiale, 11-18 octobre 2026. Père Saint, accorde-nous d'être un dans le Christ, enraciné dans son amour qui unit et renouvelle. Fais que tous les membres de l'Église soient unis dans la mission, dociles à l'Esprit Saint, courageux dans le témoignage de l'Évangile, annonçant et incarnant chaque jour ton amour fidèle pour toute créature.
3: Bénis les missionnaires, soutiens-les dans leurs efforts, garde-les dans l'espérance. Marie, Reine des Missions, accompagne notre œuvre d'évangélisation aux quatre coins de la terre. Fais de nous des instruments de paix et fais que le monde entier reconnaisse dans le Christ la lumière qui sauve. Amen.

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3: Chers auditeurs, je n'ai pas pris la parole sur cette antenne depuis que cet été, l'Assemblée nationale a voté la loi dite de l'aide à mourir, autorisant l'euthanasie et le suicide assisté en France. C'était précisément le jour de l'ouverture des fêtes de Bayonne. La musique battait son plein, les rues se remplissaient de festaires tout de blanc et rouge vêtus, joyeux et insouciants. Pour moi, je vous l'avoue, difficile d'avoir le cœur à la fête. Car naïvement, sans doute, comme beaucoup, j'espérais jusqu'au dernier moment une sorte de miracle. De scrutin en scrutin, le nombre de députés favorables à ce basculement s'était réduit. Alors pourquoi pas, comme en Écosse, un retournement de situation in extremis, un rejet du texte? Eh bien non, ce mercredi 15 juillet 2026, 291 députés sur 577, soit 50,4%, ont décidé qu'il était désormais légal de mettre fin à une vie humaine. Le suicide assisté et l'euthanasie entreront donc dans le code de la santé publique. Ce n'est pas qu'un texte de loi. C'est la vie, la fragilité, la fraternité qui sont attaquées. C'est la loi du plus fort qui l'emporte. Ce vote du 15 juillet représente un basculement sans précédent du modèle français de la fin de vie qui était fondé jusqu'ici sur le principe clair, ni acharnement thérapeutique, ni euthanasie. Quelques jours plus tôt, nous étions encore dans la rue pour dire quel sort serait réservé aux plus vulnérables d'entre nous si cette loi était adoptée. Alors ce 15 juillet, je peux en témoigner, j'ai ressenti un profond sentiment d'impuissance mêlé de tristesse et de colère. Je n'étais pas la seule. Au cœur des fêtes, une personne que je ne connaissais pas m'a reconnue et m'a interpellée. Elle avait participé à notre mobilisation de juin. Elle avait besoin de parler, de dire son inquiétude après le vote. Nous avons trouvé un coin, un peu à l'écart de la foule, pour prendre le temps d'en discuter. Car oui, la loi est votée, mais pas notre silence. Face à ce besoin de parler, Alliance Vita a lancé cet été une campagne nationale de recueil de témoignages et de messages destinés au pouvoir public. Plus de 500 personnes nous ont déjà écrit, certaines pour dire comment ce vote résonnait en elles, d'autres pour partager leur déception, leur colère, leur expérience vécue, une inquiétude ou une conviction profonde. Beaucoup aussi pour nous remercier et nous encourager. Il est encore possible de vous exprimer. Le lien de cette plateforme est accessible sur le site de Radio Lapourdi, juste à côté de cette chronique. Tous ces témoignages seront remis solennellement aux principaux responsables politiques ce mois d'octobre. La loi est votée, mais pas notre silence. Dans le même élan, Alliance Vita a créé, au lendemain du vote, le Comité national de vigilance fin de vie. Sa mission, documenter et analyser l'application de la loi, alerter sur ses dérives et donner une voix à ceux que ce texte risque de fragiliser en silence. Au mois d'août, cette loi gravement injuste a été validée par le Conseil constitutionnel. Il a toutefois formulé trois réserves qui devront être intégrées au décret d'application. Elles concernent les majeurs protégés, l'élargissement de la clause de conscience aux pharmaciens et la possibilité pour les établissements privés de refuser les euthanasies dans leurs murs sous certaines conditions. La loi est désormais applicable. Les décrets d'application sont en préparation dans les ministères. Ils peuvent cependant faire l'objet de contestations devant les juridictions administratives. La loi est votée, mais pas notre silence. Nous continuerons, comme toujours, à être présents auprès des personnes vulnérables, à travers nos services d'écoute, parce que l'accompagnement humain ne s'arrête jamais, quelles que soient les lois votées. Nous poursuivrons également le combat pour un accès effectif aux soins palliatifs pour tous, qui sera un rempart à la mise en œuvre de la loi. Les paroles de Léon XIV lors de son voyage en France il y a quelques jours ne peuvent que nous encourager. Le respect de la vie a été l'un de ses fils rouges. À l'Élysée, il a rappelé que la protection du droit à la vie est le fondement de tous les autres droits. À l'UNESCO, que notre dignité n'est pas détruite par la maladie ou la souffrance. À Lourdes, le pape s'est adressé directement aux personnes malades et à leurs accompagnateurs. Il a rappelé que la personne humaine est digne par le simple fait qu'elle existe et que sa dignité ne se mesure pas et ne se discute pas. Face aux souffrances liées à certaines pathologies, il a déclaré « Il est impossible de considérer comme normal de donner la mort. Ce qui est légal n'est pas nécessairement moral. Il faut au contraire veiller sur la personne souffrante et non pas la supprimer. » Il a ensuite appelé les soignants à être des serviteurs passionnés de la vie. Il a également encouragé le développement des soins palliatifs et de la recherche et demandé que les malades soient accompagnés avec tendresse. Aux personnes malades présentes à Lourdes, il a dit « Vous n'êtes pas un poids, vous êtes le cœur battant de notre humanité. » À Metz, enfin, le pape s'est adressé aux jeunes « Aimez la vie à chaque instant et n'ayez pas peur de l'avenir. » Puis il a enchaîné dans le contexte de l'hiver démographique qui frappe l'Europe « N'ayez pas peur de fonder une famille, de mettre des enfants au monde, de défendre la dignité de toute personne du premier instant dans le ventre de sa mère jusqu'à son dernier souffle. » Même si le pape a logiquement étayé ses appels de références spirituelles et bibliques, il a pris soin de leur donner une résonance universelle, c'est-à-dire accessible à toute personne de bonne volonté. C'est également la posture d'Alliance Vita, être solidaire des plus fragiles et répéter que le droit de vivre devrait transcender tous les clivages et mobiliser l'humanité tout entière. Ce qui est légal n'est pas nécessairement moral. Cela ne veut pas dire qu'il faut se soustraire aux lois de la République, mais que, au-dessus des lois écrites, demeure la conscience. Le fait qu'une chose soit permise par le droit n'a jamais suffi à clore la discussion morale. Alors, chers auditeurs, si cette loi vous inquiète, si elle vous attriste, si elle vous met en colère, ne vous taisez pas. Écrivez, témoignez, parlez autour de vous, soutenez ceux qui sont vulnérables. La loi est votée, mais pas notre silence.
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1: Bienvenue à vous, chers amis, auditrices, auditeurs. Nous sommes au 14e jour de notre marche en ce mois d'octobre, mois du rosaire. Eh bien, nous allons méditer sur le mystère des noces de Cana, quand le vin vient à manquer. Il arrive que la table soit bien dressée, que chacun sourit, et qu'au fond des cœurs, la joie se soit épuisée. Chers amis, à Cana, Marie remarque ce que personne n'ose peut-être annoncer. Ils n'ont pas de vin. Cette parole ressemble à tant de situations. Ils n'ont plus de patience. Ils n'arrivent plus à se parler. Ils ont perdu confiance. Marie présente le manque à Jésus. Puis elle dit au serviteur, « Tout ce qu'il vous dira, faites-le. » La confiance devient disponibilité. Les serviteurs remplissent les jarres. Ils apportent leur part et Jésus accomplit ce que seul ne pourrait réaliser. Saint Jean-Paul II présente le rosaire comme une école où Marie nous apprend à connaître le Christ. Saint François d'Assise nous invite lui aussi à traduire cette connaissance en actes. Confier nos manques à Dieu ouvre un chemin où notre liberté est appelée à répondre. Aujourd'hui, méditons les noces de Cana pour un foyer éprouvé. Demandons au Seigneur de renouveler son amour, puis apportons notre part. Un pardon demandé, une écoute patiente, une parole de reconnaissance, la grâce peut commencer à transformer une relation dans ce geste très simple. Marie présente nos pauvretés à Jésus et rend-nous disponibles à sa parole. Avec Marie, regardons Jésus. Avec Saint François d'Assise, suivons ses pas. Amen.

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2: Léon XIV a passé la nuit à l'hôpital. Opération chirurgicale réussie hier pour le pape à Rome. La tumeur cancéreuse a été retirée. Pour la santé du souverain pontife, désormais en convalescence, les prières continuent d'affluer de Rome au Pérou. Nous y revenons tout de suite après ces titres. Le Vatican où se conclut une semaine d'échanges autour des défis que la famille d'aujourd'hui affronte et que l'Église doit accompagner. C'est ce dont est venu témoigner un couple de Gabonais pendant cette assemblée à Maurice Laetitia. Rendez-vous dans notre dossier à la fin de ce journal. Dans l'actualité international, bilan meurtrier, coupure d'électricité à Kiev cette nuit. La Russie a continué de frapper les infrastructures énergétiques en Ukraine au moment où Washington tend la main à Moscou avec un accord controversé pour importer du diesel russe. Et puis, en Colombie, journée de grève générale à l'appel de l'opposition. Premier test pour le nouveau président d'extrême droite et ses promesses d'austérité.
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2: Bonjour à toutes et à tous. Le pape a passé sa première nuit à l'hôpital Gemelli de Rome. Léon XIV a été opéré hier dans l'après-midi pour l'ablation d'un nodule pulmonaire. C'est bien une tumeur cancéreuse qui a été extraite au cours de cette intervention chirurgicale. Opération qui s'est bien passée, Olivier Bonnel, selon le communiqué de la salle de presse du Saint-Siège qui a été publié vers 22h hier.
4: Oui, Blandine, l'intervention s'est déroulée avec succès dans les délais et selon les modalités prévues, avait d'abord fait savoir le Saint-Siège dans un premier communiqué qui a donné ensuite plus de détails sur l'opération de Léon XIV. Le pape a subi, comme prévu, une intervention de chirurgie thoracique afin de garantir une opération radicale. Le lobe inférieur du poumon droit a été retiré grâce à une technique vidéo-assistée. L'examen a confirmé le diagnostic d'un adénocarcinome pulmonaire, c'est-à-dire une tumeur cancéreuse, comme le laissaient présager les examens pré-opératoires, a précisé le communiqué. Le Saint-Père est resté en salle d'opération pendant environ 3 heures, durée de l'intervention 90 minutes. Une opération, Blandine, a encore précisé la salle de presse du Saint-Siège, qui s'est bien déroulé, n'a entraîné aucune complication. Le pape s'est réveillé normalement et a même demandé son dîner en regagnant sa chambre au 10e étage de l'hôpital Gemelli.
2: Et pendant que le pape subissait cette intervention chirurgicale, Olivier, les fidèles sont venus en nombre prier à l'hôpital.
4: Oui, les fidèles romains et patients de l'hôpital qui étaient déjà très nombreux à accueillir Léon XIV dès son arrivée à la mi-journée. À 18h, la chapelle du Gemelli s'est remplie pour la prière du chapelet guidée par le cardinal vicaire de Rome, Baldoraina, en signe de proximité avec leur pasteur. Dans cette chapelle où chaque jour le silence de la prière accueille les larmes, garde les attentes et nourrit l'espérance, élevons ensemble notre supplication afin que le Seigneur soutienne notre évêque, le pape Léon XIV, et réconforte tous ceux qui sont hospitalisés ici, a expliqué le cardinal en introduisant ce moment de prière.
2: Merci Olivier Bonnel. Des prières et des messages de soutien qui sont arrivés du monde entier ces dernières heures pour accompagner Léon XIV, notamment du Pérou, où il doit se rendre dans un mois tout juste. La présidente péruvienne Keiko Fujimori a exhorté ses concitoyens à une grande chaîne de prières pour la santé du pape. Saint-Père, cette terre qui est aussi votre foyer vous accueille avec une immense affection. Aujourd'hui, c'est à notre tour de vous accompagner par nos prières, comme vous nous avez si souvent accompagnés par les vôtres, a-t-elle écrit sur les réseaux sociaux. Vous pouvez retrouver toutes ces pensées et toutes ces intentions pour Léon XIV hospitalisé sur notre site internet. Et puis au Vatican, la fin de la rencontre de cette semaine, de toute cette semaine dernière qui a été un peu chamboulée par cette hospitalisation du pape, rencontre à Maurice Laetitia. Mais ce sont bien les mots de Léon XIV qui seront lus lors d'une messe de conclusion ce mercredi, lue par le cardinal Taglié, nouveau doyen du Collège Cardinalis. Messe à suivre sur notre site internet et sur nos réseaux sociaux. Une nouvelle nuit de peur et de frappe dans la capitale ukrainienne et nuit meurtrière aussi. Au moins 6 morts et des dizaines de blessés sont à déplorer. Kiev a été plongé dans le noir après une série de frappes russes qui ont à nouveau ciblé des infrastructures énergétiques. 600 000 personnes ont été privées d'électricité selon le président ukrainien Volodymyr Zelensky il y a quelques minutes. De son côté, la Russie dit avoir abattu plus de 900 drones ukrainiens cette nuit, malgré les annonces de Donald Trump ces derniers jours donc. Pas de trêve entre Russie et Ukraine. Et du côté de Moscou, une main tendue de la part du président américain. Malgré les sanctions contre la Russie, Washington a annoncé un accord pour importer du diesel russe, censé réduire son coût aux États-Unis où il est très consommé. De quoi laisser perplexes des électeurs républicains. Reportage dans l'État de Géorgie d'Edouard Maille.
5: Trey promène son chien devant les colonnes du tribunal local. Il explique avoir dû réduire ses dépenses à cause de l'augmentation du prix de l'essence. L'électeur de Donald Trump soutient cet accord, mais regrette d'aider la Russie.
6: Parfois, il faut faire un pacte avec le diable. Et malheureusement, c'est là où on en est aujourd'hui. Traiter avec Poutine, avec tout ce qui se passe en Ukraine, c'est une situation difficile. Mais on espère que ça va nous aider. En ce moment, le prix du diesel est exorbitant. Et quand le prix du diesel augmente, tous les autres prix suivent. Parce que toutes les marchandises sont transportées par camion.
5: Pour Beth, une républicaine qui soutient l'Ukraine, cet accord est à double tranchant car il financera la Russie mais pourrait aider les Américains.
7: Je ne suis pas forcément une fan de Donald Trump, mais j'ai aussi le sentiment qu'il essaie de faire de son mieux pour nous aider du mieux qu'il peut, parce qu'il dit toujours qu'il défend les intérêts des Américains. Alors je vais lui laisser le bénéfice du doute.
5: Mischa Wan, électrice indépendante qui ne soutient pas Donald Trump, s'inquiète de l'argent que récoltera la Russie.
8: Nous sommes engagés dans le conflit aux côtés de l'Ukraine en lui fournissant des armes pour l'aider à combattre la Russie. Mais quand on regarde la situation dans son ensemble, cet accord est assez contradictoire.
5: Mais des experts doutent des effets positifs de cet accord pour le portefeuille des Américains, car les nouvelles importations de diesel seraient trop faibles par rapport à la demande. À Yunnan en Géorgie, Edouard Maï pour Radio Vatican.
2: Le pétrole et les alertes du Fonds monétaire international réunis en sommet annuel en Thaïlande dans les pétromonarchies du Golfe. Les prévisions sont revues fortement à la baisse. Conflit oblige, le premier exportateur de brut au monde est frappé de plein fouet. L'Arabie Saoudite qui s'enlise dans une série de ripostes face aux rebelles chiites au Yémen. Riyad dit avoir intercepté plusieurs missiles au-dessus de son territoire ces dernières heures et revendique des frappes près de la capitale Sanaa au Yémen. La guerre au Moyen-Orient et le Hezbollah qui vient en aide aux déplacés. Au Liban, la milice soutenue par l'Iran annonce un ambitieux programme pour reloger des dizaines de milliers de familles essentiellement chiites. Un plan d'aide annoncé malgré les tentatives américaines pour assécher ces sources de financement du Hezbollah. Les précisions à Beyrouth de Paul Khalife.
9: Chaque famille de Beyrouth et de sa banlieue sud recevra la somme de 14 000 dollars par an, payable en 4 versements trimestriels. Cette aide ira aux déplacés dont les habitations ont été totalement détruites ou sérieusement endommagées. Les habitants de la zone occupée par Israël au Liban sud et des régions limitrophes recevront, eux, 12 000 dollars indépendamment de l'état de leur logement. L'argent servira à acheter des meubles et à payer les loyers sur une période d'un an pour au moins 50 000 familles déplacées, selon des sources informées. L'annonce de ce plan détaillé était attendue après une promesse faite en ce sens fin septembre par le secrétaire général du Hezbollah, Naïm Assem. Cette aide massive, la première depuis le début de la guerre le 2 mars, intervient une semaine après des informations de presse affirmant que l'Iran aurait réussi à faire parvenir au Hezbollah un montant de 200 millions de dollars. Ce transfert aurait eu lieu malgré le sévère blocus financier américain frappant la République islamique et les efforts d'assèchement des sources de financement du Hezbollah déployés par Washington avec la coopération des autorités libanaises. Paul Khalife, Beyrouth, RFI pour Radio Vatican.
2: En Colombie, la grogne sociale se lance dans la rue ce mercredi, une première deux mois après l'arrivée au pouvoir de Abelardo de la Espriella, le président d'extrême droite qui doit affronter une grève générale de ses détracteurs. Un appel à la mobilisation lancé par les principaux syndicats dans la capitale colombienne afin de défendre ce que leurs acquis sociaux du précédent mandat de gauche qui sont aujourd'hui menacés par le nouvel exécutif à Bogota, William Gazo.
10: Pour le moment, aucune mesure précise prise par le nouvel exécutif n'a mis réellement le feu à la poudrière sociale, mais l'agressivité du discours présidentiel inquiète certains secteurs. Tandis que les députés colombiens examinent actuellement le budget pour l'année à venir, Abelardo de la Espriella a promis l'austérité. La fonction publique craint notamment des coupes budgétaires dans l'éducation, certaines agences étatiques et dans les services publics. Le projet de loi d'un nouveau statut de lutte antiterroriste est également rejeté par une partie de la société civile. Elle voit dans cette proposition une menace pour les efforts de paix avec les groupes armés et un moyen de potentiellement criminaliser les opposants au gouvernement. Le nouveau décret plus strict d'encadrement des manifestations fait aussi redouter le retour à une forte répression dans une Colombie encore marquée par la très violente réponse policière au mouvement social de 2021. Ce nouveau cadre, qui prévoit notamment le déploiement d'effectifs policiers supplémentaires et des prérogatives élargies pour ces derniers, s'appliquera d'ailleurs ce mercredi pour la première fois. Bogota, William Gazo pour Radio Vatican.
2: C'est aujourd'hui que se conclut l'assemblée Amoris Laetitia organisée au Vatican à l'occasion des 10 ans de l'exhortation apostolique du pape François. Une semaine de discussion en tout qui aura réuni les patriarches, présidents des conférences épiscopales et laïcs du monde entier. Des échanges qui se sont concentrés sur des sujets au cœur des préoccupations de l'Église, comme l'accueil des jeunes, des couples et des familles, quel que soit leur modèle ou leur fragilité. Voulu par Léon XIV, cette rencontre a été l'occasion de partage d'expériences et de témoignages, autant d'échanges qui doivent nourrir la réflexion et trouver des outils pour améliorer l'accompagnement de l'Église. Je vous propose d'écouter Marceline et Pierre-Flavien Mandoum qui ont participé à cette assemblée au Vatican. Parents de 4 enfants, le couple est venu du Gabon sur invitation du Saint-Siège. Invitation à témoigner de leur histoire familiale faite de crises et de pardons, de joie et de difficultés, notamment économiques. Nous leur avons demandé ce qu'ils ont pu apporter à cette grande rencontre au Vatican.
11: Notre témoignage, expérience de vie, qui part donc de cet enseignement de l'Église qui nous prépare au mariage, sans la cohabitation, mais qui nous prépare également à rencontrer les premières difficultés de la vie que nous avons partagées avec les autres. Ce n'est pas parce qu'on se marie à l'Église et ce n'est pas parce qu'on a reçu une formation qu'on ne pourra pas rencontrer des difficultés. Bien au contraire, c'est plutôt nous enseigner qu'à partir de ces difficultés que nous vivons, et surtout grâce aux enseignements que nous avons reçus, nous pouvons les surmonter. Tout couple connaîtra des difficultés.
7: Mais alors, quelles sont-elles, ces difficultés en question ?
11: Elles sont nombreuses. Hein. Le choc, déjà, des personnalités. Parce que nous, on apprend à cohabiter après le mariage. Donc, je découvre qui est Marceline dans le mariage. Marceline découvre qui est Pierre-Flavien dans le mariage. Il faut s'agencer, il faut essayer de comprendre la personnalité de l'autre. Et ce n'est pas souvent évident. Il nous est arrivé d'avoir des moments de vide où on était complètement déconnecté et on se demandait, est-ce qu'on a fait le bon choix ? Qu'est-ce qui manque pour que la relation soit porteuse de fruits ?
12: Alors parmi les difficultés, il faut dire de façon générale le contexte socio-culturel qui joue vraiment un grand rôle. Mais il est possible justement pour le couple de pouvoir affronter et surmonter cela. Et je crois que l'Église aussi à côté nous apprend, nous aide à marcher, nous prend par la main pour marcher afin que ces difficultés rencontrées ne soient pas des obstacles ou des freins à l'amour en couple, mais plutôt une occasion pour le couple de mûrir et de grandir.
7: Mais comment fait-elle concrètement l'Église ? Qu'est-ce que vous attendez d'elle comme accompagnement, comme outil pour vivre votre vie de couple de manière chrétienne ?
12: Alors quand on parle d'Église, il y a les laïcs, mais il y a aussi le clergé. Et l'Église met en place une pastorale qui est là pour accompagner les familles. Donc cette pastorale peut être constituée des prêtres, mais également des laïcs, d'autres laïcs qui accompagnent d'autres personnes qui en ont besoin.
11: Et il y a aussi l'implication ou la collaboration entre le clergé et les laïcs. Par exemple, dans notre diocèse, le diocèse auquel nous appartenons à Port-Gentil, il y a deux ou trois mois, c'est cela, il y a eu une campagne d'évangélisation avec le père évêque. Et la partie, dans ces trois jours d'évangélisation, il nous a demandé de partager un thème sur le pardon. Donc en tant que couple, partager à d'autres couples ou à d'autres familles votre expérience de pardon. Donc c'est dans ce sens que nous collaborons ou que nous travaillons avec le clergé sur le plan local. Le clergé également et les familles se sont engagés pour la formation, la préparation au mariage. Donc chaque année, il y a une préparation au mariage dans laquelle sont impliqués des prêtres, des laïcs, des spécialistes pour accompagner d'autres couples au mariage.
7: Et là, dans cette session, dans cette assemblée au Vatican, comment ça se passe, votre partage d'expérience ? Est-ce que vous vous sentez écouté ? Et qu'est-ce que vous attendez finalement comme fruit de cette rencontre ?
11: Écoutez, oui, parce que nos témoignages sont spécifiques et ils parlent aux autres. Nous sommes de cultures ou de pays différents, mais les expériences ou les difficultés que nous rencontrons sont plus ou moins identiques. Maintenant, avec la spécificité ou bien avec le travail qui est fait de pastoral spécifique dans chaque pays, on peut tirer des enseignements ou des expériences positives de part et d'autre. De voir que le témoignage d'un couple du Gabon peut impacter sur un couple qui vit sur un autre continent, cela aussi nous interpelle.
12: Oui, nous nous sentons écoutés dans la mesure

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1: Marhaba bikoum fi le Maghreb. Bienvenue au Maroc.
2: Le Maroc a accueilli 20 millions de touristes en 2025 avec un objectif de 26 millions à l'horizon 2030. Marrakech reste la capitale touristique du pays, suivie notamment par la région d'Agadir. Mais le Maroc, c'est aussi une terre de cinéma. Grâce à la diversité de ses décors naturels et à ses infrastructures, le pays est devenu une destination majeure pour les tournages. Et notamment Tawar Zazat, surnommé Hollywood du désert, avec ses studios de cinéma.
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2: Il y a aussi tout près le Ksar d'Aït Ben Haddou, ce village fortifié classé au patrimoine mondial de l'UNESCO, qui servit de décor à de nombreuses fictions historiques ou fantastiques. Et le dernier gros tournage en date, c'est l'Odyssée de Christopher Nolan. Tawar Zazat se trouve à environ 130 km au sud-est de Marrakech, à vol d'oiseau, à la confluence des vallées du Dra et du Dadès. C'est aussi l'une des portes d'entrée vers le désert. Un petit mot encore sur le Maroc. Le pays compte près de 40 millions d'habitants. Sa capitale est Rabat, où se trouve notamment le mausolée Mohamed V, où sont inhumés les rois Mohamed V et son fils Hassan II. Fin septembre 2026, le roi Mohamed VI a nommé pour la première fois une femme à la tête de son gouvernement, Fatima Ezzahra El Mansouri, après la victoire de son parti aux élections. Le thème de cette série, c'est le cinéma. Et le scénario a failli mal tourner. J'avais pris contact, calé des rendez-vous, qui ont finalement capoté arrivé sur place. Heureusement, en remontant la rue Al-Mansour, je suis passé devant l'agence Desert Dream, fondée par Alal Kiki, mon sauveur.
1: Marhaba fi Tawar Zazat. Bienvenue à Tawar Zazat.
4: Je pense qu'il y a un moment sacré dans la vie des Marocains, c'est le temps où on va prendre un café dans la journée. Et des cafés qui ont des terrasses, il y en a mais plein partout. J'imagine, Alal, avant qu'on parle de voyage et de l'agence que tu possèdes, j'imagine que ta vie est réglée. D'ailleurs, je t'ai reconnu sans te connaître dans un café, tu prenais un café tout à l'heure. Je pense que la journée est ponctuée de temps où on va prendre un café.
5: C'est ça, bah, bonjour, ravi de vous avoir rencontré. Bienvenue à Tawar Zazat.
4: Merci beaucoup.
5: Un café ou un thé, plutôt c'est un moment de partage, se faire plaisir aussi de prendre le temps. Prendre un petit café ou un thé avec des gens ou des amis, c'est toujours un plaisir.
4: Cela dit, avec des amis, mais plutôt des hommes, parce que je suis passé à Casablanca, à Marrakech, aux terrasses des cafés, on voit plutôt des hommes.
5: C'est ça, c'est vrai, il y a des cafés aussi où on voit des femmes et des hommes, mais c'est vrai, en général, on voit plus des hommes quand même dans des cafés.
4: Je parle des Marocains, bien sûr,
5: oui,
4: je parle des touristes.
5: Exactement, mais là, ça commence à changer la mentalité un petit peu. Là, on voit quand même des femmes aussi qui arrivent et s'asseoir dans des terrasses. Et prendre un café avec des hommes ou des cafés qui sont mélangés. La mentalité commence à changer depuis, on va dire, 5-6 ans. La femme, ça devient en fait, la femme, c'est indépendante. C'est des femmes aussi qui travaillent, qui gagnent leur vie, et qui sont indépendants. Et voilà, ils se permettent aussi de vivre leur vie tranquillement. Prendre un café ou un verre dans une terrasse, ça pose aucun problème.
4: Je n'ai pas dit que ça posait des problèmes non plus. Hein. Mais c'est vrai que traditionnellement, avant, les hommes, plutôt les cafés en terrasse. Les femmes, entre elles et avec les enfants, plutôt peut-être le café, le thé, les pâtisseries, mais à la maison.
5: C'est ça, exactement.

0: Alors nous, on est dans la tradition, Alain, et on s'est assis alors devant ton agence. Il y a d'ailleurs une publicité, enfin une affiche où on peut lire Tombouctou, 52 jours, c'est le temps pour rejoindre Tombouctou en chameau. Hein.
1: C'est ça. Bah, c'était un voyage à l'époque où c'était un point de départ des caravaniers qui est parti de Tombouctou pour arriver au Maroc. Et c'est un voyage qui prenait en fait 52 jours exact à dos de dromadaire ou en marchant à pied. C'était les caravanes de sel à une époque où les Touaregs voyageaient entre le Mali et le Maroc.
0: Et alors toi, tu proposes peut-être pas le voyage de 52 jours jusqu'à Tombouctou, et c'est vrai, donc plutôt des dromadaires que des chameaux. Mais en revanche, tu proposes des sorties dans le désert. Tu es le propriétaire d'une agence qui s'appelle Desert Dream.
1: C'est
0: donc
1: ça.
0: L'idée, c'est de rêver dans le désert. Et on est Ouarzazate. On peut dire que Ouarzazate, c'est la porte du désert.
1: Exactement. Ouarzazate, c'est la porte du désert. C'est vrai, là, l'avantage qu'on a, il y a l'aéroport, un aéroport international. Alors, nous avons des vols directement de Paris, de Marseille, trois fois par semaine. Paris, c'est trois fois par semaine aussi. Des vols de Barcelone, de Londres.
0: Pas besoin de passer par Marrakech, pas besoin de passer par Casablanca, etc.
1: C'est vrai. Maintenant, c'est beaucoup plus facile, en fait, l'accès. On a quand même de plus en plus de Français qui arrivent à Ouarzazate. C'est pour descendre plus au sud. Alors, notre agence de voyage, en fait, ça existe depuis pratiquement 25 ans. Ça s'appelle Desert Dream. C'est parmi les premières agences de voyage au sud marocain. Nous organisons des voyages partout dans le Maroc et surtout dans le sud marocain. Alors, tout ce qui est trek, bivouac, des randonnées à pied, des circuits en 4x4, des yoga, stages.
0: Des quoi ?
1: Yoga.
0: Du yoga ?
1: Non. C'est ça.
0: Ah, c'est ça, du yoga ?
1: C'est ça.
0: Ah
1: c'est
0: oui,
1: ça.
0: Ouais. Du yoga dans le désert.
1: Dans le désert, c'est de plus en plus, en fait, ça devient à la mode. Il y a beaucoup de gens qui viennent et qui passent une semaine, 8 jours dans le désert, au milieu de nulle part, pour se déconnecter et passer un moment tranquille en plein désert. Et c'est vrai, nous avons de plus en plus de gens qui nous demandent ce genre de voyage.
0: Les citadins, peut-être davantage les citadins des grandes villes, sous la pression du travail, c'est ça, ont besoin de vivre un vrai moment, mais de déconnexion totale.
1: Exactement.
0: Donc ça veut dire pas de réseau pour le portable.
1: Non.
0: On dépose son portable au début du voyage et on le récupère à la fin.
1: Voilà. Bah, c'est l'objectif, de se déconnecter de la vie quotidienne, fuir déjà le stress, les grandes villes, tout ça. Quand on est dans le désert, on prend contact avec soi. Il y a ce genre de voyage, il y a aussi ce qu'on appelle le trek, des treks à pied.
0: Donc là, plus physique. Hein.
1: Ouais. Plus physique, c'est plusieurs jours. C'est soit être vraiment des vrais sportifs qui peuvent marcher entre 20 et 30 km par jour.
0: Donc là, c'est une vraie performance physique.
1: Voilà. Ou sinon, bah, on fait pour des gens qui sont, on va dire, qui sont pas vraiment très, très sportifs, moyenne, on va dire, à 10 à 15 km par jour. Et là, ça aussi, c'est une très belle façon de découvrir le désert, être en contact avec la population, avec les nomades, avec la vie nomade exactement dans le désert. Ça marche de plus en plus. Il y a beaucoup de demandes pour ce genre de voyage.

0: Alors, il y a des noms qui sont très connus hein, autour de Ouarzazate. Les gorges de Todra, c'est ça?
1: Oui, il y a les gorges du Todra.
0: Todra.
1: Les gorges de Dadès aussi. Voilà, la vallée des Roses, l'oasis de Skoura. Il y a la Kasbah d'Aït Ben Haddou, c'est le village...
0: Ça, on va enregistrer une émission.
1: Voilà, qui est classé au patrimoine mondial de l'UNESCO. Ouarzazate, c'est très connu par le cinéma aussi.
0: Il y a aussi Zagora, c'est un très beau nom et c'est connu aussi, ça.
1: La vallée du Drac. La vallée du Drac, en allant jusqu'au Zagora, ouais.
0: Voilà, Zagora.
1: Exactement, ouais. Bah, la vallée du Drac, c'était l'ancienne route des caravanes à l'époque. Les caravaniers passaient par la vallée du Drac.
0: Zagora, on sait à combien de kilomètres d'ici, ou combien de temps plutôt?
1: C'est à 150 km de Ouarzazate, ça prend à peu près 2h30 de route. Ouais. En passant par...
0: C'est un autre dépaysement, Zagora ?
1: C'est tout à fait différent, exactement. C'est les palmiers dattiers, c'est les casbahs, les villages fortifiés. C'est la partie, on peut dire, la plus authentique.
0: Rien que quand tu en parles, moi, ça me donne envie de revenir.
1: Ah bah, ça sera avec grand plaisir, ça sera vraiment avec grand plaisir.
0: Alors maintenant, autre sujet très important ici à Ouarzazate. Bah, Ouarzazate, on n'appelle plus Ouarzazate, on appelle Ouarzawood.
1: On peut dire ça aussi, ouais. Les Ouarzazis, c'est les habitants de Ouarzazate. Voilà, et Ouarzazate, ça signifiait le calme.
0: Ouais.
1: C'est un mot berbère.
0: Le calme?
1: Oui, sans bruit.
0: Ah, sans bruit.
1: Exactement, berbère. Ouarzazate, c'est un mot berbère. Et ça signifie sans bruit. Alors, c'est le calme, c'est le vide. Et ça a toujours été comme ça. Par rapport, quand on est à Marrakech, quand on vient de Marrakech ou de Casablanca, bah, les gens ils pensent qu'il n'y a personne qui vit dans la ville. Quoi.
0: Bon, là, on entend quelques voitures, mais c'est quand même assez calme. C'est pas Marrakech. Hein. C'est pas la circulation au centre-ville de Marrakech. Mais j'ai dit Ouarzawood parce que Ouarzawood, comme Hollywood... Et il y a des mots qu'on peut entendre, enfin à condition d'être sur le plateau, qu'on peut entendre à Ouarzazate, c'est moteur, action, coupé, c'est une ville de cinéma.
1: Exactement, bah le cinéma reste quand même un domaine très très important pour l'économie locale, ça peut travailler pas mal de gens, beaucoup des hôtels, tout ce qui est hôtels, restaurants, figurants, tout ça, et c'est vrai, quand il y a des grandes productions, bah ça on sent que l'économie bouge, et que tout le monde en fait a du travail. Alors ça reste quand même très très important et heureusement c'est grâce aussi à la diversité des paysages parce qu'à Ouarzazate, la ville même, il y a la Kasbah de Taourir, il y a le musée de cinéma.
0: Donc il y a une vraie Kasbah, la vraie, et puis il y a aussi une Kasbah dans les décors.
1: C'est ça. Et après, bah, quand on fait 15 km à l'extérieur de la ville, bah, 10 km à chaque fois, on passe à des paysages tout à fait différents. Il y a une diversité, mais incroyable. Et ça, ce qui attire de plus en plus les productions pour tourner des films ici.
0: C'est pratique pour les tournages de trouver des paysages différents à quelques kilomètres et en étant basé ici à Ouarzazate. Et celui qui a créé les studios de cinéma, dont maintenant j'ai oublié le nom, en fait, c'était le propriétaire d'une chaîne hôtelière.
1: C'est Mohamed Alami. Bah, après, le premier film qui était tourné à Ouarzazate, c'est...

0: Laurence d'Arabie, 1961. Voilà.
1: C'est un camion, bon.
0: Ouais. Alors, depuis Laurence d'Arabie, Babarzazat a connu des films, des gros tournages comme Gladiator, Astérix, Obélix, Game of Thrones, Prison Break, de plus en plus.
1: Beaucoup de films dans une ambiance ou d'époque romaine ou d'une ambiance égyptienne, parce qu'on tourne plus facilement ici qu'en Égypte.
0: C'est ça, c'est vrai, il y a des décors, oui, surtout dans les studios Atlas. Ce sont des décors, oui.
1: Gladiator, etc.
0: Ouais, ouais. C'est des décors égyptiens, on va dire. Ouais.
1: Et un film majeur dont la sortie est annoncée au mois de juillet 2026 a été tourné ici à Ouarzazate. Et je t'ai vu en photo quand on entre dans l'agence, on regarde les photos, il y a beaucoup de photos. Et on te voit en photo, Alan, en photo avec Matt Damon.
0: Matt Damon, oui, ben, c'était pendant le film Odyssey.
1: Donc, le nouveau Christopher Nolan, c'est pas rien, c'est quand même le réalisateur aujourd'hui qui est en gros le plus coté au monde. Hein.
0: C'est ça, et on a eu cette chance de rencontrer, déjà d'avoir ce film qui était tourné dans la ville, et c'est vrai ça, et d'avoir en fait des stars comme Matt Damon, c'était avec vraiment, c'est un grand plaisir et une grande chance.
1: Quand on regarde la photo, on peut penser des stars sympas.
0: C'est ça, oui, bah c'est des gens modestes, c'est des gens qui sont très connus, mais voilà, qui gardent pied sur terre, et ça fait toujours plaisir d'échanger avec eux, de les rencontrer. Et moi, j'ai eu cette chance de pouvoir rencontrer Matt Damon. On a beaucoup discuté, et c'est vrai, j'ai beaucoup apprécié sa personnalité. Et c'est quelqu'un de très simple, modeste et à la fois
1: talentueux. Il avait envie de se déconnecter pendant une semaine dans le désert.
0: Bon, lui, il avait beaucoup de travail, mais pendant le week-end, oui. J'essaie quand même de partir un petit peu loin des décors.
1: Donc tu peux aussi, toi, avoir une des demandes pour organiser quelque chose pendant les jours off.
0: Bien sûr. Alors, quand il y a des grands films, en général, le week-end, les gens ne travaillent pas. Alors, pendant le week-end, samedi, dimanche, on organise pour eux des excursions, soit à la journée, ou plutôt même partir passer une nuit dans le désert, côté de Mamid, Chigaga, Irkchigaga.
1: Donc, ils sont prêts à sortir de l'hôtel 5 étoiles.
0: C'est ça. Ouais. Après, pour des stars, il y a des bivouacs de luxe qui sont très confortables. Ce sont des tentes, on va dire.
1: C'est,
0: c'est aussi des bivouacs 5 étoiles. Quoi.
1: Oui.
0: Ce sont des tentes qui sont équipées avec des douches, des toilettes. Il est très confortable. Ces gens-là, plutôt, on leur organise quelque chose de très, très confortable.
1: Alors, bien sûr, on ne l'a pas dit, mais ça paraît évident. Ce que tu organises, en fait, tu réponds à la demande des clients. C'est à la carte, hein, en fonction des envies des clients.
0: C'est ça. En fait, déjà, nous avons un site internet. C'est www.saharadesertdream.com. Sur notre site internet, il y a beaucoup de choix au niveau des circuits, que ce soit au départ de Marrakech, Agadir, Essaouira,
1: partout.
0: Arzazat, oui, en fait, de toutes les villes du Maroc. Après, on organise aussi des circuits personnalisés. Et le client, il peut nous demander ce qu'il veut, et nous, on arrive, en fait, on travaille ensemble pour préparer le circuit qui est adapté à la demande du client.

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1: Suivez le guide, vous emmène au Maroc, dans le sud, à Ouarzazate. Ouarzazate est jumelée avec Maubeuge, en France, partageant très certainement des clairs de lune exceptionnels. Nous sommes avec Alal Kiki, devant son agence de voyage, Desert Dream. Une première visite, nous allons découvrir un site mais très très impressionnant. Ici à Ouarzazate, c'est la Casbah de Taourirt que nous allons découvrir avec la Seine. La Seine, ça me fait penser à la Seine, une grande Seine on pourrait dire ça, puisque nous avons une vision là ici, la Seine à 360 degrés avec cette Casbah de Taourirt. Alors est-ce que la Casbah est tout autour de nous?
2: Oui, en face, c'est la Casbah de Taourirt.
1: En face.
2: Et bien sûr, là, c'est presque le plus grand casbah du sud. C'est dans un espace de 2 hectares, plus que 250 chambres à l'intérieur. Et ça s'appelle Taourirt parce que normalement, Taourirt, c'est un mot berbère, c'est-à-dire petite colline. C'est
1: pour cela. Petite colline.
2: Voilà, c'est pour cela qu'on trouve toujours presque toutes les casbahs du sud sur des collines ou bien sur des montagnes parce que normalement, la casbah a un rôle de commandement de défendre. C'est pas comme le Ksar. Il y a une grande différence entre Casbah et Ksar.
1: Ah bah on va expliquer, parce que le sud marocain aussi est réputé pour ses Ksars.
2: Voilà.
1: Ils sont mais très nombreux. On a une idée du nombre de Ksars dans le sud marocain?
2: Oui, la majorité des Ksars, on le trouve toujours à côté des Casbahs.
1: Oui.
2: Parce que le Ksar, c'est ensemble de maisons fortifiées.
1: Fortifiées.
2: Voilà.
1: On sait combien il y en a
2: Je ne sais pas exactement, mais ils sont très nombreux. Parce que là, on appelle Ouarzazate, c'est-à-dire la ville de 1000 Casbahs.
1: Ah oui, ça, la ville de 1000 Casbahs.
2: Ouais, voilà. Et dans les Ksars, bien sûr, on trouve toujours deux villages.
1: Ksar, c'est la partie fortifiée.
2: C'est l'ensemble de maisons
1: fortifiées. L'ensemble de maisons fortifiées.
2: Ouais.
1: Et Casbah,
2: c'est la forteresse. C'est comme les châteaux forts. Parce que la Casbah, elle a un rôle de défendre, de commandement. Les familles qui commandent toute la région, elles habitent dans les Casbahs. Parce qu'à l'époque, le roi, ça a été à Marrakech, ça a été le Hassan Ier. Et le responsable de la Casbah, c'est une grande famille qui s'appelle Glaoui.
1: Ah oui, ça c'est un nom qui est connu.
2: Voilà, c'est elle qui commande toutes les Casbahs du sud.
1: Donc alors, on va entrer, on va pouvoir avancer là, vers la Casbah.
2: Ouais. Comme vous voulez, moi je crois qu'on va commencer
1: par
2: la
1: maison. Oui, c'est ça. Donc il y a la Casbah, mais ces bâtiments sont très hauts. Hein.
2: Oui, c'est très haut et c'est une Casbah du 17e siècle. Et bien sûr, à l'intérieur de toutes les Casbahs, on trouve toujours une partie pour les esclaves, les soldats, les ouvriers, et une partie pour les responsables. Le premier responsable, on l'appelle toujours Pacha.
1: Pacha,
2: chez nous, c'est le gouverneur. C'est pas comme chez vous, c'est quelqu'un qui fait rien.
1: Oui, c'est ça. Mais le nom vient de là quand même.
2: Ouais,
1: le nom vient d'ici.
2: Exactement.
1: Le pacha, ça n'a pas le même sens.
2: Le pacha, normalement, si tu veux, je crois, turc. Et après, il y a le calife, c'est-à-dire le deuxième successeur d'autorité.
1: Mais après, dans le langage courant, mais je pense que ça se dit moins. On disait, mais toi, tu es le pacha.
2: Ouais.
1: Ou alors, on dit, toi, tu veux être calife à la place du calife.
2: Exactement.
1: Des mots qui sont entrés dans des expressions courantes.
2: Voilà.
1: Je veux être calife à la place du calife. À qui doit-on cette expression? À René Goscinny dans Is No Good. Quel est le meilleur moment? Alors, restons à Ouarzazate. Quel est le meilleur moment de l'année pour venir à Ouarzazate et vivre une expérience, notamment dans le désert?
3: Alors, pour le désert, le meilleur moment, je dirais, c'est à partir du mois de septembre jusqu'au fin décembre.
1: Ah oui, carrément.
3: Ouais, parce que là, il y a beaucoup de gens qui viennent pour les fêtes de Noël, la fin d'année.
1: Il y a des sapins de Noël dans le désert?
3: Bien sûr. Et le réveillon, ça c'est un événement qui amène beaucoup de monde. Beaucoup de gens maintenant.
1: C'est pas froid, là. Il doit faire froid quand même.
3: La journée, il fait 24, 26 degrés.
1: Et la nuit, les nuits sont fraîches.
3: Les nuits sont fraîches, exactement, mais ça baisse.
1: On fait du vin chaud, alors.
3: Ouais. Bah, du thé à la menthe. Sinon, il y a aussi la possibilité de prendre du vin. Au Maroc, c'est un pays qui produit beaucoup de vin, beaucoup de bière. Et alors, c'est pas du tout un problème.
1: Ouais.
3: Alors, le réveillon, nous organisons aussi pour la nuit, du 31 décembre. Beaucoup de gens viennent et qui prennent des circuits, surtout pour passer la nuit du 31 décembre dans le désert. Et là, c'est vrai, c'est un événement où il y a un grand le feu de camp, la musique, open bar, la danse, tout ça.
1: Et un feu d'artifice dans le désert.
3: C'est ça, c'est ça, c'est ça. Et c'est vrai, il y a de plus en plus de gens qui viennent fêter le réveillon dans le désert.
1: Ta clientèle, c'est quel pays en majorité?
3: La clientèle dans ton agence? Dans mon agence, en fait, on a quand même plus de Français. Depuis le Covid, nous avons de plus en plus de Français qui viennent.
1: Retour.
3: Voilà. Et il y a quand même aussi pas mal des Espagnols, Italiens, Anglais, Américains. Mais le marché français représente au moins, je dirais, 60%. C'est quand même, ça reste un marché très important.
1: Et Ouarzazate séduit, c'est certain. Surtout alors quand on quitte Marrakech, que ça klaxonne partout à Marrakech,
3: ouais.
1: On est content d'être ici.
3: Exactement, bah, c'est vrai, les touristes maintenant commencent à fuir Marrakech parce que ça devient insupportable. La circulation, il y a beaucoup de monde.
1: Les Marocains klaxonnent hein, quand vous volant.
3: Ouais, c'est vrai.
1: Et j'ai pas trop entendu klaxonner à Ouarzazate.
3: Alors, à Ouarzazate, heureusement, on n'est pas encore à ce stade-là. Et j'espère que ça va rester comme ça parce qu'il y a une qualité de vie supérieure. Vous voyez, là, on est quand même en plein rue. Ouais. On entend
1: une voiture qui passe toutes les 30 secondes.
3: Non,
1: un peu plus.
3: Moi, quand même. C'est tranquille. Alors, oui, Ouarzazate, il faut la laisser comme il est. Et comme c'est sans bruit.
1: Préservé,
3: exactement.
1: Merci beaucoup, Alal.
3: Avec plaisir, monsieur Thierry.
1: Ah non, pas monsieur.
3: Thierry, avec grand plaisir. Voilà, ravi de vous avoir rencontré. Et je vous souhaite une très bonne chance encore et une bonne continuation.
1: Et grâce à toi, parce que je vais pouvoir aller dans la Casbah ici, donc
3: à Ouarzazate.
1: Et puis aussi à Aïd Ben Haddou. Dans les pas de Laurence Darabie et de tant d'autres.
3: Hein. Exactement. Nous allons tout de suite pour visiter la Casbah de Taourirt alors.
1: Merci à Alal Kiki que nous retrouverons en fin de série.

0: Et le plus important dans le casbah, à l'époque, c'est-à-dire on peut fermer la casbah pour longtemps sans aucun problème, parce qu'à l'intérieur du casbah, il y a tout ce qu'il faut pour vivre. Il y a le puits, il y a le surtout les greniers, il y a le tribunal, la mosquée, prison, théâtre, bibliothèque, c'est comme une petite ville.
1: Si la casbah est assiégée,
0: voilà,
1: on peut survivre.
0: Aucun souci.
1: Normalement, il y a tout. Problème, on ne sera pas privé d'eau, voilà. On ne sera pas privé de nourriture.
0: Voilà, mais il y a même un souk aussi, parce que toujours devant les casbahs, c'est là où ils passent les caravans commerciaux qui viennent du nord d'Afrique vers le Tombouctou, nord du Mali. Et quand ils passent devant les casbahs, il faut payer les taxes, parce que le rôle de la casbah aussi, c'est de sécuriser le passage des caravans, parce qu'à l'époque, bien sûr, ça a été une période d'anarchie.
1: Alors, les caravanes, elles allaient de où à où? Elles venaient, ou elles allaient à Marrakech?
0: Oui, elles passent par Marrakech aussi. Elles viennent normalement du nord d'Afrique. Elles ramènent surtout les épices et les esclaves aussi. Et quand elles reviennent du Tombouctou, elles ramènent les minéraux.
1: Ah, c'est ça. Donc, on pourrait dire que c'est la ligne, en quelque sorte, Marrakech-Tombouctou.
0: Tombouctou. Et aussi, les caravanes qui payent les taxes, bien sûr, ils peuvent passer jusqu'à 3 nuits gratuitement à l'intérieur des casbahs.
1: En sécurité.
0: Après, elle peut même exposer leurs marchandises dans le souk, parce qu'il y avait un souk à l'intérieur. Mais à l'époque, bien sûr, il n'y avait pas d'argent, il n'y avait que le troc, mais elle reste le sel reste très important, parce que le sel, c'est comme l'argent, on l'appelle à l'époque l'or blanche.
1: Ah oui.
0: Parce qu'on utilise dans différents, parce qu'on utilise par exemple dans les greniers pour conserver les viandes et les poissons et tout ça, on l'utilise pour les animaux, c'est un problème digestif, on utilise surtout ce qu'ils appellent le selgem, dans la cuisine, les juifs aussi utilisent beaucoup le sel pour frotter le cuir.
1: Okay. Ah ouais. Bon, alors la casbah, on la garde, on la met de côté pour l'instant. Ouais. Mais c'est une immense place quand même ici. Hein.
0: Oui, c'est une grande place pour l'animation touristique. Et c'est là, devant le musée du cinéma, c'est pour l'animation cinématographique, Inch'Allah.

0: Bonjour, nous entrons dans ce studio, dans ce musée du cinéma.
1: Tout ce que vous voyez là, toute la construction, c'est falsifié. Ce sont par exemple la mosquée, c'est une fausse mosquée.
0: Oui, alors elle est petite, hein, sinon.
1: Elle est petite, c'est construit seulement avec du plâtre et le bois. Cette partie, normalement, est très ancienne. Ça a fait à l'époque, par exemple, le film de Gladiateur, c'est tourné là, Cléopâtre, la piscine de Cléopâtre, la fontaine que vous voyez là devant, c'est pour Cléopâtre aussi. Il y a plusieurs films, plus que 300 films. La chaise là-bas, c'est la chaise de Chaka Zulu.
0: La chaise en plastique ?
1: Non, en pierre là.
0: Ah !
1: C'est pas en plastique. C'est en pierre. Juste à côté, oui.
0: Ah oui, d'accord.
1: Et là, c'est la grotte de Ali Baba et 40 voleurs, on va le visiter.
0: Alors, oui, Ali Baba et les 40 voleurs, le film avec Fernandel.
1: Non, c'est pas Finlandais. Finlandais, ça a été dans les années 30.
0: Oui, mais il a tourné ici.
1: Il a tourné ici.
0: Un autre Ali Baba.
1: C'est toujours les versions, les autres versions. La même chose pour Cléopâtre, par exemple.
0: Parce qu'il y a eu quand même le film avec Fernandel tourné à l'époque, dans les années 50 à Ouarzazate.
1: À Ouarzazate, mais à l'intérieur de la Casbah du Tawrir.
0: Ah oui.
1: Ah oui. Il est parti à la Casbah du Tawrir. Ça, c'est le premier. De toute façon, on va voir une galerie où il y a plusieurs films qui sont tournés. Alors, en Arabie aussi, en 1962. Donc là, on va commencer par une partie un décor du film juif.
0: Oui.
1: On l'appelle minora.
0: De grande taille, hein.
1: Voilà, cette bronze, ça s'appelle minora. Mais si on trouve, comment dire, neuf, c'est-à-dire si on l'appelle chez les Juifs, on l'appelle Anouka. Ce décor, c'est utilisé dans le film un film qui s'appelle Jésus.
2: Les Jésus tournés à Ouarzazate sont nombreux. La dernière tentation du Christ de Martin Scorsese, La Passion du Christ de Mel Gibson, mais aussi des telenovelas comme la série brésilienne Jésus et d'autres encore.
1: Dans le même décor, on peut tourner plusieurs films.
0: Ben oui, c'est ça.
1: À condition.
0: Oui,
1: bien sûr. À condition, il faut changer quelque chose. Il faut,
0: On adapte à chaque fois.
1: Voilà, ajouter des couleurs, bien, pour ne pas tomber dans le piège du droit d'image.

0: Alors là, on change encore de décor. Et mais
1: Ouais,
0: on a
1: c'est un autre décor
0: un
1: maintenant.
0: sol en
1: C'est un
0: marbre.
1: autre film qui s'appelle La Tente Rouge.
0: La tente
1: La
0: rouge.
1: Tente Rouge. Cette table que vous voyez devant, ça a été le tribunal dans le film, mais il se voit comme du marbre. Mais c'est pas du marbre, c'est juste du bois.
0: Mais au sol, c'est
1: Le
0: quoi?
1: sol, c'est du marbre.
0: C'est un décor du cinéma, mais c'est vraiment du marbre. Donc on est dans un vrai palais finalement. Oui, alors les colonnes.
1: Les colons, ils sont toujours du plâtre, mais à l'intérieur du colon, on utilise la même technique qu'on utilise dans les casbahs. C'est-à-dire, il y a le fer, il y a le métal qui supporte le plafond, et après, c'est entouré, ou bien avec le plâtre, ou bien avec la résine, la polyester.
0: Oui, mais quand même, mais le sol est luxueux.
1: Voilà. Et là, ce que vous voyez là-bas, c'est le trône de Salomon.
0: Avec un escalier monumental. Alors l'escalier, il est en quoi?
1: C'est en marbre.
0: Il y a une marche.
1: Toujours en marbre.
0: En marbre. Oui, donc c'est un décor qui ne bouge pas. Hein. Il est
1: C'est stable, oui.
0: là
1: Non,
0: pour toujours.
1: c'est reconstruire, c'est la
0: Ah
1: deuxième
0: oui.
1: fois, parce que c'est brûlé. Toutes ces parties sont brûlées dans un film de Jésus.
0: Ah, ça a brûlé.
1: Ah, c'est brûlé, c'est pour cela qu'ils ont reconstruit toute
0: Non,
1: la
0: mais
1: partie.
0: c'était pas volontaire de
1: Non,
0: brûler.
1: c'est pas
0: Non,
1: volontaire,
0: ça
1: c'est
0: a pris
1: un
0: feu.
1: accident
0: Oui.
1: Ouais. Il y a pas mal de touristes qui viennent toujours ici pour prendre une photo. Ils peuvent même utiliser le tronc pour
0: Ouais.
1: prendre une photo.
0: C'est fou parce que ce côté décor, mais décor permanent.
1: Même la matière de construction est, c'est-à-dire, durant, c'est stable. Okay, c'est pas comme les autres, par exemple, parfois on trouve des plateaux dans le désert, on le trouve seulement à base du roseau et quelques plâtres avec la pluie, eh bien, avec le vent, et il les trouve complètement.
0: Ça se dégrade, on
1: Voilà,
0: peut encore le
1: exactement.
0: visiter un temps, puis après
1: Non,
0: le
1: non,
0: décor est
1: ici.
0: dégradé, c'est normal.
1: Exactement.
0: Mais alors qu'ici, vraiment, c'est
1: C'est bien
0: entretenu,
1: fait.
0: donc le décor est toujours prêt à tourner
1: Exactement.
0: pratiquement.
1: Exactement.
0: Il faut peu de temps pour adapter. Hein.
1: Voilà.
0: C'est un vrai palais, en fait. Moi, j'ai l'impression d'être dans un vrai palais. Hein.
1: Et c'est vraiment un grand palais, parce que même le tremblement de terre à l'époque, ça fait 2 ans maintenant, il n'a rien touché dans la construction. Donc ça justifie que c'est vraiment, ça a été très forte. C'est bien fait.
0: C'est là où c'est trompeur, on se fait avoir à chaque fois, parce que comme le sol, c'est vraiment du marbre,
1: Ouais.
0: on se dit que les colonnes, bah, c'est vraiment du marbre. Et
1: Non,
0: puis les colonnes,
1: les
0: ça fait
1: colonnes
0: toujours
1: sont.
0: pareil, le même son.
1: Non, c'est vide.
0: Et non.
1: C'est vide. Même dans les anciens médinas, par exemple, je vous donne un exemple. Pourquoi Ibn Haddou, il attire beaucoup de films? Et on a aussi un ksar ici à Taourirt, on va le visiter après. C'est-à-dire les films qui sont tournés à Ibn Hattouch, c'est nombreux. Ici, on fréquente un petit problème dans notre ksar, parce que, je vous donne un exemple, le film de Prince of Persia, c'est tourné à Taourirt, ici dans le ksar, mais ils ont obligé de camoufler les fils d'électricité avec un panneau en polyester. Et pourquoi? Parce que ça se voit pas comme un ancien village. À l'époque, il n'y avait pas l'électricité. L'électricité s'est commencé en 1962 avec la nouvelle construction du barrage.
0: Oui,
1: Donc,
0: mais alors à Ibn Haddou, il n'y a pas.
1: non. Dès les classes en 1987, c'est interdit d'utiliser l'électricité. On utilise seulement les panneaux
0: C'est ça, donc
1: solaires.
0: c'est tout
1: Oui, ça
0: le
1: se voit
0: ksar qui est
1: vraiment.
0: figé dans le temps.
1: Exactement. Ça se
0: Ouais.
1: voit vraiment
0: Ouais.
1: comme un ksar de 11e siècle.
0: Il est resté millésimé 11e siècle.
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1: Alors juste à côté du palais du roi Salomon, ouais. Il y a la grotte de Ali Baba.
2: Ali Baba et 40 voleurs, ou bien un seul voleur.
1: Donc on peut entrer dans la grotte.
3: Alors attention, si on se cogne, on a moins mal que dans une vraie grotte, hein, parce que c'est moins dur.
2: Dans le film, ça se voit grand, très grand. Donc là, c'est petite.
1: Oui, c'est une petite grotte. Hein.
2: Mais avec le montage et tout ça, les techniques de cinéma, on le voit... On peut le voir très grand. Et c'est installé aussi, il y a l'électricité à l'intérieur. Et même derrière, on peut voir de l'eau. Parce que là, ils ont construit comme une petite cascade. Et pour les pierres qui sont devant, ce sont des vraies pierres.
1: Ah oui, c'est ça.
2: Mais derrière, ce sont seulement du polystère.
1: Mais c'est là où c'est toujours ça, finalement, dans tous les décors. Il y a une partie réelle.
2: Réelle et l'autre, voilà.
1: Et une partie, voilà. Donc, en d'autres, alors polyester là. Qui fait que, comme devant c'est des vrais, on a l'impression que tout est vrai.
2: Oui, parce qu'on le met le même couleur, presque le même couleur. Donc ça se voit.
1: On se dit là, ça c'est du dur, donc derrière ça doit être du dur aussi. Eh ben non. Ouais, attention.
2: C'est une petite galerie des films qui sont en avance. C'était parmi les anciens films, bien sûr, c'est La Lance Arabique en 1962.
1: Ouais.
2: Kingdom of Heaven.
1: Donc ça c'est Ridley Scott.
2: Ouais.
1: La fameuse momie.
2: La momie. La momie aussi s'est tournée à l'intérieur de ce musée.
1: Donc ça c'est connu, Gladiateur, bien sûr, le premier avec Russell Crowe.
2: Babel aussi, c'est très connu.
1: Ça c'est Dinia González Iñárritu, voilà, tout,
2: oui. Ouais.
1: Avec Brad Pitt.
2: Brad Pitt.
1: Alors, Indigène, le film de Rachid Bouchareb.
2: Jamel Debbouze.
1: C'est ça, Jamel Debbouze.
2: Voilà, Rachid Bouchareb, ça a été la réalisation.
1: Ça a été un gros succès ce film.
2: Oui, ça a été 2006. Bon, et bien sûr, ça c'est le Gladiator.
1: Ah, ça c'est la colline à des yeux.
2: La colline à des yeux, ça s'est tourné entre la ville de Ouarzazat et Agadir, juste à la sortie de Ouarzazat.
1: Alors, ça c'est un vrai beau succès aussi, ce film réalisé par Alexandre Aja, donc le fils d'Alexandre Arcadie.
2: Alexandre Aja.

0: Et hop, en quelques mètres, on est en Égypte.
1: Exactement, c'est la momie. Ce que vous voyez dans le mur là, c'est l'écriture hiéroglyphe.
0: On est dans une tombe ?
1: Non, ce n'est pas,
0: pas une tombe.
1: Ce n'est pas une tombe, mais devant nous, c'est un statue de la momie. À l'intérieur de cette statue, on trouve une squelette. Parce que normalement, dans le film, ça s'ouvre avec un mot de passe. Bien sûr, la première image ici, la première photo, c'est un esclave qui fait le massage pour son roi. La deuxième, c'est quelqu'un qui fait la prière devant palmier.
0: Je pense qu'il y a des fresques au mur. Hein.
1: Ah oui, bien sûr, parce qu'à l'époque, le palmier, c'est comme un dieu. Et il y a les yeux aussi, il y a beaucoup des yeux. On utilise beaucoup les yeux dans la culture égyptienne. C'est comme chez nous au Maroc aussi, c'est-à-dire c'est contre le mauvais œil. La même chose pour les Turcs. Les Turcs aussi, ils ont l'œil bleu.
0: Mais ce qui est fou, c'est que c'est vrai que si quelqu'un, un réalisateur ou une production se lance dans un film égyptien, ouais, époque égyptienne, ouais, il est à peu près sûr de trouver ce dont il a besoin à Ouarzazate.
1: Soit ici, soit dans le studio Atlas, et il va choisir ce qu'il veut. Qui est convenable pour
0: son... Il y a un catalogue. Hein.
1: Exactement, c'est un catalogue.
0: Tout à fait, ouais. Au choix. Alors, de quoi avez-vous besoin? On a tout à Ouarzazate.
1: Exactement. Plus la qualité de la lumière. Et aujourd'hui, on a même les techniciens. Donc aujourd'hui, les cinéastes, ils viennent juste avec son caméra et quelques acteurs. On a les techniciens, on a les figurants, on a les décors, on a les studios.
0: On est tout.
1: Tout. Tout est prêt ici.
0: Et après, quand on regarde le générique de fin, on se dit waouh, mais il y a vraiment beaucoup de noms marocains au générique de fin.
1: Moi, par exemple, à l'époque, j'étais figurant, mais après, j'ai travaillé comme accessoiriste.
0: Ah oui.
1: Pour longtemps, ouais. Et j'ai pas suivi aucune formation, juste avec l'expérience, j'ai travaillé pour longtemps. Mais je trouve aussi que le travail d'accessoiriste, c'est aussi très difficile, parce que c'est un peu stressé, parce qu'on a une certaine période, il faut finir tous les décors. Et donc là, il faut travailler jour et nuit pour finir.
0: C'est
1: donc
0: ça. C'est... Accessoiriste, voilà, c'est un métier, il faut être très débrouillard. Hein.
1: Bien sûr.
0: Il faut savoir trouver les objets. On peut pas dire, ah ben non, celui-là, je l'ai pas trouvé.

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2: Suite et fin de ce premier Suivez le guide consacré au cinéma à Ouarzazate. Nous retrouvons la scène, notre guide, pour la suite de la visite du studio musée.
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0: éblouissement des sens.
1: On va partir vers l'autre côté.
2: Autre ambiance. Ah, tiens, une photo de Catherine Deneuve.
3: Et ce chariot que vous voyez là, c'est utilisé dans le film de Ben-Hur. Ben-Hur.
2: Okay. Ouais, le chariot de Ben-Hur.
3: Ouais. Ben-Hur. Il y a beaucoup de gens qui confondent entre le chariot de Ben-Hur et le chariot de Gladiator. Ah, au coin, là-bas, c'est pour Gladiator. Voilà. Normalement, là, c'est une petite trône.
2: Ah, c'est un trône.
3: Un trône pour Cléopâtre.
2: Ah, mais portable.
3: Mais c'est portable, voilà, exactement.
2: Et mais en revanche, on dit quoi, là? On dit
3: Le jardin
2: est réel.
3: Oui, le jardin, c'est réel.
2: Des vraies plantes. Hein.
3: Oui, c'est des vraies plantes, des palmiers et tout ça, bien sûr. Et surtout des palmiers, c'est-à-dire féminins, parce que vous connaissez que dans le palmier, il y a le mâle et il y a le femelle. Donc là, bien sûr, c'est la femelle, parce qu'on voit les dates, vous voyez là.
2: Ouais.
3: Donc il y a déjà les dates. Il y a les autres, bien sûr.
2: C'est quand, je me posais la question, la saison des dates.
3: La saison des dates, c'est maintenant.
2: C'est maintenant.
3: Nous sommes dans la saison des dates.
2: On ramasse les dates.
3: Oui, mais toujours, parce que pour que la femelle dans les dates, ils font le mâle.
2: Ah ouais.
3: Parce qu'il y a tout à fait une opération de pollinisation qui passe entre le mâle et la femelle. Et cette opération, ça se fait juste avec le vent. Il n'a aucune relation avec les abeilles. Et parfois, il y a des agriculteurs qui peuvent faire ça manuellement. Ils prennent le pollen tout simplement, ils le mettent sur la femelle et non dans les dates. Ce n'est pas compliqué.
2: Mais on a tourné aussi dans ce jardin?
3: Non. On peut prendre comme derrière la photo, comment ça s'appelle ça, le fond. Mais on n'a pas utilisé les acteurs à l'intérieur, non.
2: Mais c'est un vrai beau jardin.
3: Ouais, bien sûr.
2: Il y a des trônes, alors c'est marrant ici dans ce studio, il y a des trônes partout.
3: Oui, partout, parce que ça a été des films comme ça. Et ici, c'est le trône de, c'est du petit palais de Assia, c'est-à-dire la femme du pharaon. Et le sol, c'est un faux sol.
2: Oui. Là, pour le coup, c'est pas vrai.
3: Donc là, c'est juste le bois, c'est juste du bois, ça. Ok, ça
2: se voit. C'est de la marqueterie, c'est comme du marbre.
3: Mais c'est pas du marbre, c'est juste du bois.
2: Ce qui est fou, on a l'impression qu'il est d'époque, hein. Quand on visite ce musée du cinéma, plus que visiter un studio, on a l'impression de visiter des palais.
3: Bien sûr, parce que c'est tout à fait un assemblage. Il y a les palais, il y a les endroits qu'on utilise à l'époque.
2: Bon, des photos d'acteurs.
3: Ouais, quelques acteurs qu'ils ont filmés ici à Barzizaz.
2: Jean-Claude Van Damme.
3: Angelina Jolie, Jean-Claude Van Damme.
2: Omar Sharif.
3: Oui, c'est égyptien.
2: Nicolas Cage. Charles Bronson. Robert De Niro.
3: Et Shaheen.
2: Et Youssef Shaheen, le réalisateur égyptien. Pour le coup, c'est un vrai égyptien.
3: Exactement. Ouais. Et là, nous sommes à l'entrée du musée des anciens matériels qu'ils ont utilisés dans le film.
2: Ah oui.
3: Matériel de tournage, caméra, les supports, le matériel de son, l'éclairage.
2: Les bandes de montage.
3: Le costume aussi.
2: Des projecteurs.
3: Voilà, tout, presque tout. Normalement, c'était un cadeau depuis le CCM. Le CCM, c'est le centre cinématographique qui existe à Rabat, qui a le rôle de donner l'autorisation pour les films. Et supporte aussi, finance aussi les films qui viennent à l'extérieur. Et aussi, il donne surtout l'autorisation pour l'utilisation des drones aussi.
2: Ah oui. Et, ah, parce que...

0: égyptien, toujours qu'on voit ces couleurs-là, le rouge, jaune, bleu, mais le brune là, c'est le romain.
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1: Odyssée, le film de Christopher Nolan, ouais. C'est le dernier gros tournage à être passé à Ouarzazate.
2: Ah oui, oui, ouais. Bien sûr. Et normalement, dans l'Oxar de Aïs Ben Haddou, dès que le film finit, on essaye de détruire toutes les constructions, sauf le décor de Odyssée et le décor de Lawrence Arabia 1962, parce qu'il ressemble à l'architecture berbère.
1: Ah, donc ça reste à Aïd Ben Haddou,
2: ouais,
1: on verra ça.
2: Oui, on verra ça, parce que c'était un gros mur qui fortifiait le village, devant, juste à côté de la rivière, on va le voir, Inch'Allah. C'est-à-dire, ils ont gardé ce décor. Ouais. Parce qu'il ressemble à l'architecture berbère.
1: Et tu sais, Hassan, combien de personnes ont travaillé sur le tournage de l'Odyssée ?
2: Odyssée, c'est presque 1400 figurants, c'est presque toute la région.
1: Ah oui. Alors 1400 figurants, plus l'équipe du film, tout compris.
2: Oui, plus les techniciens dans toutes les options, c'est-à-dire
1: des grosses
2: les
1: équipes,
2: décors, hein. Bien sûr, les grosses équipes, les décorateurs, les accessoiristes, les machinaux, les électriciens, les gens du maquillage. Et
1: avec les tournages américains, là, ça peut être 500 personnes, non ?
2: Ça dépend du film, parce que...
1: J'imagine, ouais. Odyssée, c'est un gros tournage.
2: Odyssée, c'est un gros tournage, c'est le plus grand tournage.
1: Oui.
2: Odyssée, c'est le plus grand tournage jusqu'à aujourd'hui.
1: Ah oui, c'est ça, oui. J'imagine bien 500. Hein.
2: Exactement.
3: Sur le tournage de l'Odyssée à Ouarzazate, ce sont environ 1000 personnes qui ont travaillé sur le film, et il y aurait eu entre 1400 et 2000 figurants, bien réels et pas numériques.
1: Quand il y a un gros tournage comme ça, on peut dire que c'est vraiment un événement à Ouarzazate.
2: Bien sûr, c'est comme un festival.
1: Oui, c'est ça. Et on croise tout le temps les véhicules de la production.
2: Si ils tournent dans le village, s'il y a interdit, personne ne peut pas entrer à ce village.
1: Ah ouais.
2: Ouais, c'est entouré par l'autorité et c'est interdit. Parce que au niveau du tournage, on a besoin toujours du silence.
1: Ouais, ouais.
2: Donc c'est interdit de quelqu'un, même s'il a sa maison là-bas. Mais l'avantage de Aïd Ben Haddou, que voilà,
1: il n'y a pas d'habitants.
2: Il n'y a pas d'habitants.
1: On en reparlera.
2: Voilà, exactement.
1: Voilà. Sinon, quand c'est dans Ouarzazate, donc là, il faut tout bloquer. Alors.
2: Oui, bien sûr. Il faut bloquer surtout la partie où il y a le tournage. Ok. Okay. Donc là, c'est une partie de la cuisine, c'est une cuisine traditionnelle. Au coin là-bas, ce qu'on voit, c'est le four à pain. Là, c'est un four.
1: Mais là, les murs, c'est des vrais murs. Oui,
2: non,
1: c'est ça.
2: En mer, pas. Cette fois,
1: on est dans une maison qui pourrait être une vraie maison
2: exactement,
1: habitée.
2: Exactement, exactement. Même pour les moulins, vous voyez les moulins là ? Le premier, derrière, c'est un vrai moulin.
1: Des moulins, oui.
2: Le premier, c'est juste un faux moulin.
1: Ah.
2: Ouais, du plâtre, juste en plâtre. Même le four aussi, ça se voit comme du pierre, mais c'est juste polystère.
1: Non, mais là, j'ai l'impression de visiter une maison traditionnelle.
2: Voilà.
1: Donc, traditionnelle quoi, là ?
2: Traditionnelle, on trouve comme ça, l'équipement, ouais. Les tapis, les couvertures comme ça, et les lampes aussi pour l'éclairage. Parfois, on trouve les bougies, le four à pain, toujours, il y a toujours un four à pain. Les autres fours, c'est pas pour le pain, mais c'est comme cuisine.
1: Mais on l'a utilisé comme décor.
2: Voilà, exactement. Aujourd'hui, c'est comme décor seulement.
1: Ah, mais c'est une maison qui a été vraiment habitée ?
2: Non.
1: Non,
2: c'est construit
1: comme décor.
2: Par une production, oui.

0: on est dans un musée, comme quand on visite une maison musée, mais
1: Ouais.
0: c'est un musée du cinéma avec une
1: Exactement.
0: vraie maison.
1: Ouais, on
0: Donc
1: peut.
0: on se mélange complètement.
1: Voilà. Donc là, dans le musée, il y a différentes cultures.

0: Elle est mise en berbère, et parce que dans les berbères aussi, il y a différents, par exemple, gastronomie, il y a différentes croyances, il y a différents. C'est comme dans le Casbah aussi. Par exemple, dans le Casbah, on trouve différentes cultures. On trouve les esclaves, les ouvriers, et même dans c'est-à-dire, la langue berbère aussi, on trouve parmi les alphabets, on trouve les alphabets grecs. Au Maroc aujourd'hui, il y a plusieurs dialectes berbères. Par exemple, dans le sud, ici dans l'anti-atlas, il y a les Chleuh, dans le grand atlas, il y a le Zayan, il y a le Sousse à Agadir, il y a le Rif dans le nord. Donc, c'est
1: Ouais, alors
0: complètement
1: les cheveux,
0: différent.
1: on en reparlera parce
0: Chleuh,
1: que.
0: moi, par exemple, moi, je suis Chleuh. Pourquoi on l'appelle comme ça, Chleuh? Parce que c'est comme les Allemands. Les Allemands, on l'appelle
1: Ah
0: Chleuh.
1: oui, c'est ça.
0: Parce qu'au niveau de la
1: C'est pour
0: pro.
1: ça, c'est au français, si on dit les cheveux,
0: Chleuh.
1: ça va rappeler une époque où on appelait les. Plus
0: Exactement.
1: aujourd'hui, mais on appelait
0: Ouais,
1: les
0: à
1: Allemands
0: l'époque.
1: ou les Boches ou les cheveux.
0: Oui, les cheveux, parce que les Allemands, surtout au niveau de la prononciation, nous aussi, nous sommes comme les Allemands. On utilise deux alphabets, on utilise trois. Ch et ch. Par exemple, si on parle en allemand, on dit Was machen Sie hier? Ich bin vor Arbeiten, Straffen, Schlafen, Morgen,
1: Ouais.
0: Schleppe dich. C'est la même chose dans notre dialecte. Okay?
1: Ah.
0: Dans le Grand Atlas, c'est Zayan. Dans l'Agadir, il y a le Sousse. Mais dans le Nord, c'est le Rif. Le Rif, c'est un peu différent, complètement différent. Par exemple, moi, comme je suis là, je ne peux pas comprendre le Rif. C'est un peu difficile pour moi. Mais c'est comme le berbère de l'Algérie, ce qu'on appelle Kabyle.
1: Ah oui.
0: C'est presque la même
1: Ah
0: chose.
1: ouais.
0: Voilà.
1: OK. C'est compliqué.
0: Oui, c'est compliqué.
1: C'est compliqué. Mais moi j'ai découvert, je savais pas qu'il y avait des cheleux ici.

0: C'est marrant parce qu'on sort du musée, on sort du décor et on est face à un autre décor, mais réel, qui est la Casbah.
1: La Casbah de Tawrirt.
0: Ouais. C'est marrant de sortir d'un décor et on est toujours dans le décor finalement en sortant.
1: Ouais, exactement.
0: Et puis si on veut la Casbah plus abîmée, ben on la voit plus abîmée ou en meilleur état.
1: Non, la Casbah normalement c'est touché par c'est-à-dire les différents climats, surtout la pluie d'abord. Et après, avec le tremblement de terre
0: de 2023,
1: oui, 2023, c'est pas bien touché parce qu'il a causé seulement les fissures. Ouais. C'est pas comme à Marrakech, ok. Mais de toute façon, la restauration de la Casbah est commencée avant le tremblement.
0: Mais enfin, les Casbah, il faut toujours les restaurer.
1: Bien sûr, ce type de construction parce que c'est empisé, il faut toujours.
0: Donc le pisé, c'est.
1: Le pisé, c'est une technique de construction. On appelle tout ça pisé. Par exemple, la fondation, c'est toujours en pierre. La premier étage sur le mur, on prend deux coffrages provisoires. On met de la terre mouillée, les cailloux, et on le compacte, on le tasse pour qu'il soit solide contre les attaques des ennemis et aussi pour supporter les autres étages. La deuxième étage, ça se fait juste avec des briques, grand format. La troisième, petit format. Et à la fin, ils ont une forme pyramidique. C'est pour cela qu'elle résiste pour longtemps. Et après, on ajoute le torchis à l'extérieur.
0: Ah, le torchis, voilà.
1: Le torchis, on mélange juste la terre avec du paille parce que le paille joue un rôle d'isolation et aussi, elle aide cette pâte à se tenir.
0: Oui.
1: Donc, toutes ces techniques-là, on l'appelle pisé.
0: Mais quand même, le temps, enfin, les pluies, le vent, etc., tout, il y a une érosion, c'est certain.
1: Exactement. Et c'est pour cela qu'on dit que, surtout le torchis, c'est fragile, ça abîme, avec la pluie, ça abîme, il faut toujours le refaire.
0: Tous les combien ?
1: Chaque année ou bien chaque deux ans, il faut le refaire.
0: Ah oui,
1: mais
0: très souvent.
1: Il faut connaître que toutes les restaurations de la Casbah, c'est supporté ou bien c'est financé par l'État ou bien par l'UNESCO. Donc, ça dépend s'il est patrimoine national ou international. S'il est international, c'est par l'État, et s'il est international, c'est par l'UNESCO.
0: Mais donc, ce qui veut dire que, vu le nombre de Casbah et de Ksar et tout ça au Maroc, il y a un entretien pour les maintenir en bon état, mais colossal, avec un K majuscule.
1: Oui, bien sûr, toujours avec une méthode traditionnelle, avec la terre, avec du paille.
0: Il n'y a pas de chômage pour ceux qui ont le savoir-faire. Là.
1: Ah, bien sûr. Toujours il y a les postes de travail pour les gens qui connaissent faire, surtout sur ce genre
0: du boulot,
1: travail.
0: Tout le temps.
1: Oui, toujours. Parce que maintenant, ça a duré presque 5 ans. Mais de toute façon, l'année prochaine, Inch'Allah, ils vont restaurer toute la restauration de cette Casbah. Et là, bien sûr, c'est le plus grand Casbah du Sud. Et pour visiter cette Casbah, il vous faut au moins demi-journée. Il y a plus que 250 chambres à l'intérieur, ils sont en forme de labyrinthe.
0: Ces métiers, c'est un savoir-faire qui se transmet de génération en
1: génération.
0: De
1: génération à une autre, exactement. Il n'y a pas une école pour apprendre ce type de construction, mais ça se prend d'une génération à une autre.
0: Et on dit comment le métier, on dit. Oui, c'est ça.
1: Voilà.
0: Et on les appelle comment, ceux qui s'occupent de ça? On dit c'est des quoi?
1: Je ne sais pas, des restaurateurs.
0: Restaurateurs. Oui. Mais c'est de la restauration, de toute
1: bien
0: façon.
1: Sûr.
0: Alors là, c'est le grand boulevard de Ouarzazate.
1: Ouais,
0: hein. Les Champs-Élysées de Ouarzazate. Là.
1: Ouais, c'est le boulevard de Mohamed V. Donc on va voir, parce que normalement, la porte principale de la Casbah, c'est à l'entrée, dans l'intérieur du village, mais c'est occupé par la société de la restauration. Mais on va commencer par cette porte. Ça a été normalement utilisé par les agriculteurs à l'époque, pour les récoltes et pour tout ça. Et aussi, parce qu'il y a un grand espace à l'entrée, et c'est utilisé surtout dans les fêtes du mariage.
0: D'accord.
1: Ok.
0: Ouais.
1: On va entrer dans l'autre, la porte où il y a au coin là-bas, enfin.
0: D'accord. Okay. Alors on
1: juste
0: voit qu'il y a des travaux. Hein.
1: Oui,
0: ok. Attends, je vais faire une photo. Oui.
2: Et je prends le temps de la photo jusqu'à notre prochain rendez-vous à Ouarzaoud au Maroc. Clap de fin, merci à Aït Ali Lassen, notre super guide à Ouarzazate. Merci également à Alal Kiki, fondateur de l'agence Desert Dream. Et grand merci à Fatima pour le prêt de ta voix.
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2: La dernière fois, on avait vu l'intériorité augustinienne et le désir comme prière. Ce que je voudrais voir avec vous aujourd'hui, qu'est-ce que la prière ? Je vais suivre à peu près le chapitre, mais en changeant un tout petit peu, pour essayer de faire ce qu'on appelle en langage savant une phénoménologie de la prière, c'est-à-dire simplement une description des formes de la prière. Parce que la prière prend des formes très diverses. Elle est d'abord soit personnelle, soit communautaire, et elle peut prendre, vous voyez, entre le chapelet, prière vocale, l'oraison, prière silencieuse, le chant, le silence, voilà, tout ça c'est très divers. Et finalement, on va essayer de voir avec saint Augustin quel est le cœur de la prière, ce qui pourrait se retrouver dans toutes les formes de prière. Mais pour ça, il faut les décrire. Alors, au départ, il emploie, on va partir des expressions qu'il emploie, et il part d'une notre expérience à tous. Il dit la prière est oratio. Alors, qu'est-ce que c'est que l'oratio ? Vous voyez, ça, c'est la même racine qu'un orateur. D'abord, la prière, c'est parler. Vous voyez, notre première expérience, Saint-Augustin, il part de choses très simples. Notre première expérience, c'est que dans la prière, nous parlons à Dieu. Voilà, je parle à Dieu. Alors, oratio, alors ça a donné aussi, vous voyez, le mot latin, c'est ce qui veut dire parler, qui a donné le mot prière. Oremus, c'est prions. Orare, c'est à la fois parler en public, l'orateur, mais c'est aussi prier. Et c'est justement parce que, au départ, la prière, c'est parler à Dieu, qu'on a pris le même mot, qui a fini par vouloir dire, dans le latin chrétien, prière. Oratio, vous voyez, dans les missels, quand on fait des cours de liturgie, la prière universelle, c'est marqué oratio fidelium, prière de tous les fidèles. Donc oratio, ça veut dire prière. Mais au départ, ça veut dire discours. C'est alors pas un discours d'orateur, mais je parle. Et ça ne va pas de soi. Vous voyez, vous avez peut-être l'habitude qu'on vous dise que la prière, c'est parler à Dieu, et bon, ça change rien pour vous. Je suis assez frappé avec des catéchumènes. Quand on leur dit que la prière, c'est parler à Dieu, ils vous regardent en disant « Mais qu'est-ce que vous voulez que je lui dise ?» Et ils ont raison. Vous voyez, à l'époque de saint Augustin, au IVe siècle, dire que la prière, c'est parler à Dieu, ben, les contemporains étaient surpris. Parce que Dieu, dans la conception antique, et même un petit peu dans la conception du hébraïque, Dieu, il est lointain. Il est tout là-haut. Moi, je suis là. Hein. Comment on fait, là ? Il n'y a pas de lien. Alors, Augustin nous dira comment on peut parler à Dieu, parce qu'on va parler en Jésus. Mais ça, je le laisse pour la fin de l'heure. Mais juste pour que vous sentiez que ça ne va pas de soi de parler à Dieu. Et Augustin dit non, nous avons les moyens de parler à Dieu. Pourquoi ? Parce que Dieu s'est fait homme. Vous voyez, ce n'est pas moi qui m'élève jusqu'à Dieu et qui, vous savez, en sautant comme ça, là, je vais y arriver. C'est Dieu qui descend jusqu'à moi. Hein, c'est le Christ. Dans le Christ, Dieu se fait homme. Et donc, la prière, ultimement, est possible parce qu'il y a un homme qui était 100% homme et 100% Dieu, qui a prié. Si Jésus n'avait pas prié avant moi, je ne pourrais pas être certain qu'il y a une prière humaine possible. Vous voyez, la certitude que je peux parler à Dieu, c'est qu'il y a une voix humaine qui s'est élevée de la terre. Alors, cette voix était aussi celle de Dieu fait homme, mais l'humanité du Christ a ouvert la voie de la prière. Ça, c'est vraiment important pour Augustin, parce que comme il a une formation de philosophe antique, cette distance-là, il en a absolument conscience. Et d'ailleurs, quand on voit dans sa conversion, finalement, ce qui va déclencher sa conversion, c'est qu'il ose appeler vers le Seigneur. Avant, il cherche, mais il cherche une idée. Il cherche à se dire, est-ce que Dieu existe? Est-ce que Dieu n'existe pas? Ben, j'en discute, mais ça ne me concerne pas au sens où je vais lui parler. C'est une idée conceptuelle. Et à partir du moment où il lui parle, immédiatement, conversion, c'est en 386, c'est l'épisode du jardin dont j'avais parlé la toute première fois. Donc vous voyez, c'est vraiment important. Je parle à Dieu et Dieu me répond. Il y a bien quelque chose qui est interpersonnel. Révolution dans le monde antique. Je reviendrai donc sur le je qui est d'abord le je du Christ et le mien qui vient s'intégrer dedans. Mais voilà, disons juste pour l'instant, c'est possible puisque Jésus a prié, une prière humaine est possible. Qu'est-ce que je vais dire? C'est ça que je veux voir avant de revenir sur ce jeu. Qu'est-ce que je vais dire? Et là, Augustin donne trois termes. Je vais les donner dans l'ordre pour ne pas me planter. Clamatio, deprecatio, genitus. On va voir qu'il culmine dans confession. Alors, je vous donne les termes latins. Je sais pas, c'est pour, ça fait sérieux. C'est pour avoir un peu de crédibilité auprès de vous. Mais on peut très bien mettre les termes français. Clamatio, c'est crier, une clameur. Voilà. La première chose, c'est crier au sens de appeler au secours. Voilà. La première chose que j'ai à dire à Dieu, c'est j'ai besoin de toi. L'entrée dans la prière, c'est de dire à Dieu, j'ai besoin de toi. Je, sans toi, je ne suis rien. Et donc, c'est fondamentalement un acte d'humilité. D'humilité et d'appel au secours. C'est vraiment l'ouverture de la prière des heures. Dieu, viens à mon aide. Ça, c'est la clamatio, c'est la clameur qui monte de notre cœur. Hâte-toi de me secourir. En latin, c'est encore plus fort, c'est in adiutorium meum intende, c'est tourne-toi vers l'aide qui vient vers moi. Voilà, c'est comme si on appelait, vous voyez, comme un enfant qui voit sa maman de dos et qui tire derrière en disant au secours, tourne-toi vers moi. Voilà. Et cette clameur, c'est vraiment important parce que c'est un acte là aussi d'humilité, c'est de reconnaître que je ne me suffis pas. Et il n'y a pas d'entrée dans la prière sans cette reconnaissance à moi-même, je ne suis pas suffisant. Je ne suis pas autonome. Donc j'ai besoin. Et donc cette humilité, c'est je me fais comme un enfant. Voilà, clamatio. Je le crie. Je crie vers le Seigneur. Deuxièmement, deprecatio. Deprecatio en latin, ça veut dire c'est la demande. On dit parfois un langage déprécatif en français, c'est un peu technique, mais ça veut dire je demande. Et ça, je vous fais remarquer que c'est notre. C'est souvent l'entrée dans la prière, c'est je prie quand j'ai un truc à demander. C'est assez, et c'est naturel. Souvent, on s'en veut, on dit « je m'adresse à Dieu que pour lui demander des choses ». Mais Augustin nous dit « mais c'est là, c'est notre porte, à condition de ne pas en rester là ». Et en fait, c'est « si je crie, c'est pour demander quelque chose ». On verra qu'est-ce qu'on a à demander. Ultimement, on a à demander à Dieu quoi ? À votre avis ?
3: Sa grâce.
2: Sa grâce, c'est-à-dire le salut et donc lui-même. Donc Augustin dira le salut, il dira demander Dieu à Dieu. Donc lui, sa vie, son bonheur, sa grâce, toi Seigneur. Et ça sera la grande découverte des confessions, c'est que ce que j'ai demandé, en fait je ne le savais pas, mais c'était toi que je demandais. Donc je demande, je crie, je demande, et gémitus, vous reconnaissez gémir, c'est je pleure. C'est-à-dire, alors, je pleure sur quoi? Je pleure pourquoi? C'est-à-dire, ici, il y a deux aspects. Je reconnais ma souffrance et celle des autres, parce que c'est aussi toute la souffrance du monde. Vous voyez, c'est les larmes. Alors pour Augustin, c'est des larmes physiques qu'il a expérimentées, mais c'est je me trouve mauvais, je me trouve nul, donc je pleure sur mes péchés, mais je pleure aussi parce que le monde souffre, parce que autour de moi, il y a de la souffrance. En moi, il y a de la souffrance. Autour de moi, il y a de la souffrance. Donc, je pleure, je gémis. Je dis au Seigneur, dans ce monde, rien ne va. Vous voyez, c'est notre expérience. Vous voyez comme c'est humain, comme sentiment. Hein, c'est au secours, je te demande, je pleure. On a l'impression de décrire un enfant de 4 ans. Au secours, j'ai faim, je pleure. Demandez à toutes les mamans, elles vous diront « petit enfant de 4 ans ». Et alors, saint Augustin dit, quand on fait ces trois actes, on entre dans la confessio. Confessio, c'est pas la confession au sens du sacrement de réconciliation, c'est confesser Dieu lui-même. Donc ça, c'est à la fois « je demande pardon »,« je te remercie », mais c'est surtout « je te rends gloire ». Voilà, quand on dit « confesser la foi » ou « je confesse que tu es Seigneur mon Sauveur », c'est une sorte de proclamation de la grandeur de Dieu. Et donc, cette confessio, quand saint Augustin écrit « les confessions », en fait, c'est une longue série de prières où il dit « je relis ma vie pour dire quoi ?» Dans ma vie, je crie, je demande, je pleure, et ça me conduit à dire « Seigneur, tu es le seul qui répond à mon cri. Tu es le seul qui vraiment répond à ma demande. Tu es le seul qui vient sécher mes pleurs. » Vous voyez, la confession, c'est de dire « Seigneur, tu es la réponse à mon manque. » Donc, voilà ce que je voulais vous dire, c'est que crier, demander, pleurer, c'est reconnaître que je mens. Confesser, c'est reconnaître que Dieu est la réponse à ce manque. Et toute prière va de ce moment « je manque » à tu es la réponse. Acte de foi et de confiance. Et saint Augustin dira que confesser que Dieu est la réponse, c'est un acte de foi, d'espérance et de charité. Pourquoi ? Parce que je dis, Seigneur, je crois que toi seul peux me sauver, que toi seul m'écoutes et me comprends. Ça, je le crois. J'espère, c'est-à-dire, c'est toi qui es la réponse et je sais que tu vas te donner à moi. Charité, je sais que tu as commencé à te donner à moi. Je t'aime, saint Augustin dira, en latin il dit je t'embrasse et il dit je te possède. C'est-à-dire que tu te donnes, donc pas je te possède au sens où je te tiens, mais tu te donnes à moi, tu es déjà donné à moi, pas seulement dans le futur, déjà c'est vrai. Et là, je reconnais que je manque, j'appelle, je reconnais que tu te donnes en plénitude dans l'éternité, mais déjà maintenant, on a le cœur de toute prière. Alors ça, je voudrais qu'on s'y arrête, parce que dans toutes les formes de prière, au fond, il y a cette structure-là, ce squelette-là. Alors, je voudrais vous donner quelques exemples. On va essayer de prendre des exemples très divers. Alors, le premier exemple que je vais prendre, c'est l'oraison. Donc l'oraison silencieuse, alors on peut la faire à la manière carme, on peut la faire à la manière plus jésuite, peu importe. Le but de l'oraison, alors chez les carmes, on va dire, on va soit prendre un livre, la parole de Dieu par exemple, les textes du jour, et essayer de prendre conscience que Dieu est présent en moi. Chez les jésuites, on va méditer, faire une méditation. Ceux qui ont fait les exercices de saint Ignace connaissent ça. Hein. Alors, si on prend la méthode complète, on prend par exemple un texte et puis on essaye d'imaginer que voilà Jésus au jardin des oliviers. On se représente le lieu, les oliviers, les apôtres qui sont là. Et puis on essaye de se placer nous-mêmes dans cette scène-là. Donc, on fait un travail avec l'imagination. Mais le but, c'est quoi ? c'est d'arriver à ce moment d'oratio, c'est-à-dire après avoir fait un travail préparatoire, qu'est-ce que je dis au Seigneur? Voilà, soit j'ai médité par l'imagination, soit je suis entré dans le recueillement en essayant de trouver la présence de Dieu en moi, mais il y a un moment où je suis face au Seigneur. Et tout le travail de la prière, des techniques de prière, c'est de se mettre dans ce moment où je suis face à lui. Non pas que j'y étais pas avant, mais que là j'en ai pris conscience. Donc le travail de préparation, c'est juste prendre conscience que je suis face à Dieu. Et moi j'aime beaucoup à ce moment-là méditer la parabole des noces. Vous savez, j'ai pas pris la référence du texte, mais l'homme qui est rentré sans le vêtement de noces. C'est une parabole dure, parce que l'homme est jeté dehors, là où sont les pleurs et les grincements dedans. Pas facile comme texte, hein. On a l'impression que le Seigneur est dur et intraitable. Comme si, vous voyez, parce qu'il est rentré sans l'habit de noces, par effraction. Mais si on lit bien le texte, le maître, l'époux, dit à celui qui est rentré sans l'habit de noces, « Mon ami », qui s'adresse à lui avec bienveillance, « Mon ami, comment es-tu rentré ici ?» Et celui qui est rentré sans l'habit de noces ne répond rien. Moi, j'aime bien lire dans cette parabole une parabole sur la prière. Toute prière arrive à cet instant où le Seigneur me dit « Mon ami, comment es-tu rentré ici ?» C'est-à-dire, « Que fais-tu en face de moi ?» Et il attend une réponse. Si je me tais, c'est-à-dire si j'ai rien à lui dire, alors effectivement, il me dit « Éloigne-toi de moi. » Mais qu'est-ce qu'il attend ? Il attend « Clamatio, deprecatio et gemitus ». C'est-à-dire que quand je suis face à Dieu, je dis « Seigneur », ça c'est un cri, voilà, « Seigneur, je te reconnais, je t'appelle, je te demande, je pleure sans toi. Voilà, » c'est le cœur de la prière, c'est premier pas dans la prière, c'est ça, « Je suis face à toi, je te parle comme à mon maître, comme à mon Seigneur, comme à mon ami. » Parce que dans le cri, il y a tout ça. Je m'adresse au Seigneur, à mon Dieu, à mon Créateur. Mais si je m'adresse à lui en l'appelant, en gémissant, ben je ne gémis pas devant n'importe qui. Je pleure devant mon ami. Donc, vous voyez, dans ce face-à-face, à ce moment-là, je m'adresse à celui qui est à la fois mon maître et mon confident. Et je lui mets, j'allais dire, j'étale tout sur la table. Comme disent les jeunes, je sors mes tripes. C'est pas très joli comme expression, mais ça dit bien ce que ça veut dire. Voilà, tout ce que je suis. Alors, peu importe ici si je le fais avec sensibilité ou pas, c'est-à-dire qu'il y a des jours où je vais avoir envie vraiment de pleurer. Il y a des jours où dans la prière, je vais sentir vraiment dans mon émotivité, mon cri. Je vais sentir, je n'en peux plus, je vais dire au Seigneur, je craque, je supporte plus mon patron, mon évêque, mon supérieur, mon curé, mon mari, ma femme. Mais vous voyez, c'est très humain. Je dis ça à mon ami, je me confie. Et puis plus profondément, j'ai besoin de toi, sauve-moi. Sauve-moi car je suis un pécheur. Vous remarquerez que dans l'évangile, c'est toujours le cri de ceux qui demandent une action de Dieu, une guérison. « Aie pitié de moi, sauve-moi, Jésus de Nazareth, sauve-moi, aie pitié de moi. » Voilà, c'est cet appel. Et je pense qu'il ne faut pas avoir peur dans la prière d'aller au bout. Il me semble, c'est une opinion personnelle que je vous donne ici, hein, que souvent, nous enjambons cette étape par habitude. Je dirais que c'est l'étape des chrétiens habitués. Vous voyez, des chrétiens qui font un peu toutes les formations, la formation permanente et tout ça. C'est dire, bon, ça, je sais. Vous voyez, pour moi, qui chante l'office plusieurs fois par jour, Dieu vient à mon aide, c'est bon, c'est l'introduction. C'est pendant ce temps, je cherche la page, quoi. Hein, on est tellement habitués qu'on ne intériorise plus ce cri parce qu'on considère qu'on est déjà dans la réponse. Et il me semble que souvent, on est déçu par la réponse parce qu'on n'a pas creusé la première étape. Donc, voilà. Je vous invite à méditer ça aujourd'hui. Dire, allez, je vais prendre soin de crier, demander, pleurer. Voilà, et de le faire avec tout ce qu'on est. Vous voyez, de prendre une minute pour crier vers le Seigneur, une minute pour pleurer, une minute pour demander. Et de dire, voilà, sur quoi je vais pleurer. Et parfois, c'est les larmes physiques qui sortent. Si elles ne sortent pas, il n'y a pas de problème, on n'est pas là pour ressentir. Mais notre cœur pleure. Voilà, donc ça, c'est vraiment important de poser cette étape. C'est, alors, pour saint Augustin, Dieu se donne à la mesure de notre désir. J'avais un professeur qui nous disait, qui était du Sud, j'ai grandi à Marseille, et donc quand il nous expliquait ça, il nous disait, tu vois, c'est pas compliqué. Quand tu fais la sieste, il parlait avec l'accent marseillais, il disait, quand tu fais la sieste, tu fermes les persiennes, et plus tu ouvres les persiennes, plus le soleil y rentre. Et bien, plus tu ouvres ton désir, et plus Dieu rentre dans ton cœur. Et nous, ça nous parlait. C'était très, très physique pour nous. Et vous voyez, plus j'ouvre ici, plus Dieu se donne. Dieu ne se donne qu'autant qu'il est désiré. Il y a une sorte de loi mathématique. Je ne sais pas comment on écrirait ça, vous demanderez à des mathématiciens, mais il faudrait l'écrire en symbole. Là, plus je désire, plus Dieu se donne. Moins je désire, moins Dieu se donne. Pourquoi ? Parce qu'il ne force pas la porte. Il n'entre pas par effraction. Donc, le désir, cette étape du cri, de la demande, du pleur, c'est absolument nécessaire de l'ouvrir grand, de prendre le temps d'élargir ton désir, d'élargir notre désir, comme dit saint Augustin. Donc voilà la première étape. Deuxième étape, c'est la réponse de Dieu. Donc la réponse de Dieu, j'entre dans la confessio, et Dieu, je proclame que Dieu est la réponse. Alors cette réponse de Dieu, dans la foi, l'espérance et la charité, qu'est-ce qu'elle est ? Saint Augustin nous répond, c'est Dieu lui-même. Dieu se donne. Et alors il prend comme exemple de la prière tout l'Ancien Testament. L'Ancien Testament, c'est la première étape. L'Ancien Testament, c'est une longue suite de cris, de demandes et de pleurs, disant « Viens, Seigneur ». Et c'est exactement l'Avent. Vous voyez, quand on lit pendant l'Avent, tous les prophètes de l'Ancien Testament, ils appellent. Nous, on le chante « Venez, divin Messie, viens, Seigneur Jésus, la terre est prête pour t'accueillir, que les cieux se déchirent, et que le juste pleuve comme la pluie ». Vous voyez, c'est comme ces agriculteurs qui disent « pourvu qu'il pleuve ». Vous voyez, imaginez dans un pays où la pluie est nécessaire et où on attend la pluie pendant des mois, tous les jours, le cultivateur qui lève les yeux vers le ciel et qui dit « pourvu que ce nuage se déchire et que descende sur nous l'eau salutaire ». Et voilà, faites l'expérience de vos désirs profonds, vous voyez. Quand on désire quelque chose qui ne vient pas et qu'on attend, c'est ça. Tout ça, c'est l'Ancien Testament. Tout ça, c'est le premier pas de ma prière. Et comme dit saint Augustin, la réponse du Seigneur au désir dans l'Ancien Testament, c'est le Christ. C'est-à-dire, c'est Dieu lui-même qui se donne. Et donc, dans ma prière, souvent on dit, est-ce que Dieu m'a exaucé ? C'est-à-dire, est-ce qu'il a répondu à ma demande ? Eh bien, il répond toujours parce qu'il se donne toujours. Et nous, on demande des choses. Seigneur, accorde-moi la guérison de mon ami, accorde-moi la paix du cœur, accorde-moi la résolution d'une tension dans la famille, etc. C'est très légitime. Mais on est parfois déçu parce que nos prières ne sont pas exaucées. Mais en fait, elles ne sont pas exaucées telles que nous les avons formulées. Parce que ce que nous demandions même si nous ne le savons pas, c'est toujours Jésus lui-même, Dieu qui se donne. Et donc, dans une... je vais prendre un exemple. Alors, je prends un exemple personnel. La semaine dernière, j'ai accompagné une dame, une jeune dame, et qui hésitait pour un avortement. Donc, c'était assez dramatique, c'était très lourd. J'ai vraiment prié et avec confiance, je dis, Seigneur, accorde à cette femme la paix du cœur. Elle voulait garder son bébé, son compagnon l'a fait à l'avortement. Voilà, accorde-lui aussi la force, la liberté. Et puis finalement, elle a avorté. Et on accompagne. Et je me dis, Seigneur, mais qu'est-ce que j'ai fait? Et vous voyez, dans ces cas-là, on dit toujours, j'ai pas assez prié. C'est de ma faute. Comme si Dieu était une espèce de tyran qui disait, allez, vas-y, mets encore du poids dans la balance et je te donnerai quelque chose. Pas ça. Simplement... ce que je demande au Seigneur, Dieu va pas forcer la liberté de cette femme ni de ce couple, mais ce que je sais, c'est que Dieu va se donner. C'est alors, il aurait pu se donner dans la force, mais là, il va se donner dans cette souffrance. C'est-à-dire que cette femme, je sais que en appelant pour elle, Dieu forcera pas sa liberté, mais Dieu viendra l'accompagner jusque dans la souffrance qu'elle vit, jusque dans la meurtrissure qu'elle a vécue à ce propos. Et oui, pour nous, c'est mystérieux, parce que nous, on dit, je demande, tu donnes, c'est réglé. C'est mathématique. Maintenant, c'est, je demande, tu te donnes, et donc je vis avec toi. Et je vais vivre avec toi ma souffrance, je vais vivre avec toi ma déception, je vais vivre avec toi ma joie, mais je ne suis plus seul. Et vous voyez, la confession, c'est la certitude que je peux être avec Jésus. Benoît XVI disait une chose très belle, il disait « Dieu n'est pas venu pour résoudre nos crises, il est venu pour les vivre avec nous. » Et vous voyez, ce rapport entre « je désire » et Dieu se donne, il y a toute la difficulté et le combat de la prière. Parce qu'il ne faut pas se mentir, on a tous été déçus, un jour ou l'autre, et régulièrement. Parce que on s'était dit, Dieu va répondre de cette manière-là. Et il a répondu d'une autre manière. Et vous voyez, dans cette déception, il y a pour nous l'occasion de passer à la confessio, de dire, Seigneur, je sais par la foi, je crois que tu réponds à ma prière. Dans l'espérance, je te désire toi, et je sais que tu te donnes. Et je te possède déjà dans l'amour. Je t'embrasse déjà dans l'amour. Y compris quand je ne le vois pas, voire même quand je fais l'expérience inverse. On lisait, nous, à midi, là, on a la lecture au repas. En ce moment, on a une lecture détendante, qui était censée être détendante. On lit un tout petit roman de Jack London qui s'appelle Le Loup des Mers. C'est très rapide. Et dans ce Loup des Mers, on lisait à midi, ça m'a frappé. Donc le cuisinier, il s'appelle Mudrich, c'est une crapule finie, qui est un assassin, un menteur, etc. Et puis à un moment, il se fait tabasser par un de ses compagnons et puis il pleure et il dit « Vu tout ce que j'ai fait dans ma vie, je sais que Dieu m'a abandonné. » Cette certitude d'être abandonné, c'est exactement le contraire de la confessio. Vous voyez, on peut confesser la présence de Dieu avec la certitude qu'on est pécheur. On peut confesser la présence de Dieu avec la certitude que Dieu nous conduit et qu'on est en train de progresser. Mais peu importe, la seule chose qu'on ne peut pas faire, c'est dire « Il m'a abandonné, je suis seul. » C'est le cœur de la prière, c'est cette louange qui fait monter vers Dieu notre reconnaissance parce qu'il ne nous a pas laissés seuls dans notre péché, dans notre conversion, dans notre progression, peu importe.
4: Allez, pourtant, Jésus dit « Pourquoi m'as-tu abandonné ?» Il reprend un psaume.
2: Alors, très, très bonne question. Pourquoi Jésus le dit-il ?
4: À ce moment-là,
2: il nous le dit pour nous dire « Je sais que votre tentation, c'est de vous croire abandonné. Parce que si on prend tout le psaume qui commence par « mon Dieu, pourquoi m'as-tu abandonné ?», ça finit par la confiance. Donc il nous dit, ce sentiment-là d'abandon, de solitude, je l'ai vécu parce que j'ai un cœur humain comme vous. Donc, vous voyez, la prière de Jésus en tant qu'homme est passée par ce sentiment d'abandon, de solitude. Mais la prière, c'est toujours ce sentiment d'abandon qui est dépassé, outrepassé, pour entrer dans la confession, Seigneur, tu es avec moi, tu te donnes à moi. Et là, vraiment, on a le cœur de toute prière. C'est cet acte de foi, d'espérance, de charité. Seigneur, tu te donnes, tu réponds à mon désir. Quoi que je sente, quoi que j'expérimente, quoi que je vois autour de moi, ça ne supprime pas, vous voyez. En fait, ce qu'il faut comprendre, c'est ça, c'est que la réponse, qui est Dieu lui-même, ne supprime pas mon cri, ma demande et mes pleurs. Clamatio, deprecatio, genitus. Mais au cœur même de ce désir qui pleure, qui crie et qui demande, Dieu est là. Et Augustin méditera sur une contradiction apparente de l'Écriture. Jésus dit « Je te donnerai une eau qui étanchera ta soif, qui boit de cette eau n'aura plus jamais soif. » Ça, à la Samaritaine. Et dans le livre de la Sagesse, il y a l'inverse, c'est qui me mange a encore faim, qui me boit a encore soif. Et Augustin dit, c'est quoi le, comme disent les jeunes, c'est quoi le twist? Pourquoi semble-t-il il y a une contradiction? Et il dit, mais non, c'est vrai à deux niveaux différents. Dieu, quand il se donne, il comble notre soif, il comble notre désir. Mais il ne se donnera complètement que dans l'éternité. Sur terre, nous faisons l'expérience que plus il se donne, plus nous le désirons. Et donc, notre désir croît avec notre prière. Et ça, c'est vraiment l'expérience des saints. Vous voyez, quand on lit Mère Teresa, le journal de Mère Teresa, c'est frappant. Plus elle entre dans la prière, plus elle pleure, plus elle crie, plus elle demande, en disant, Seigneur, je ne sais plus si tu es là, si tu es pas là, j'ai l'impression de ne plus avoir la foi. C'est pas drôle à lire. Hein. Je sais pas si vous avez déjà lu quelques pages du journal Mère Teresa. C'est dur et nous, parfois, c'est trop violent. Parce qu'on entre dans l'approfondissement de cette demande, de ce désir qui est abyssal au cœur de l'homme, qui n'a pas de fin. On lit ça aussi, moi je pense à justement un autre tempérament, c'est Saint Vincent de Paul. Saint Vincent de Paul, il fait l'expérience, à la fin de sa vie, il se confesse tous les jours. Et on lui dit, c'est peut-être un peu beaucoup quand même. Et non, il dit, j'ai besoin de Dieu. Voilà. Et il est comme mangé de l'intérieur par un feu qui lui dit, j'ai besoin encore plus du Seigneur. Et il devait aller, pour aller de son bureau, enfin de sa chambre, au bureau où il recevait, il devait traverser la chapelle. Il était complètement impotent. Et quand il passait dans la chapelle, il voulait absolument faire la genouflexion, se mettre à genoux. Et il avait besoin de deux personnes. Donc on lui a dit, écoutez, à votre âge. Et il dit, non, je ne peux pas. Vous voyez, j'ai besoin de dire, en me mettant à genoux, Seigneur, hâte-toi de me secourir. Donc, l'approfondissement du désir, c'est le mouvement de la prière. Et je voudrais vous faire sentir que ce que nous dit saint Augustin là, c'est l'exact contraire de ce qu'on appelle le développement personnel. Quand vous allez chercher un bouquin sur la prière aujourd'hui, moi ça me fait mettre en colère chez Cultura ou à Leclerc ou autre, là, on vous dit bah, c'est au rayon développement personnel. Mais le développement personnel, le but précisément, c'est de plus désirer, c'est de dire tout va bien, je suis zen, j'ai besoin de rien. Mais le but de la prière, ce n'est pas de nous mettre dans cet état-là. Et vous voyez, parfois on a un peu la tentation comme chrétien de dire, on a notre technique de développement personnel, moi je suis super bien, je suis ok, je suis zen, j'ai besoin de rien, etc. Parce que j'ai la prière, c'est pas vrai. Alors, la prière nous apporte la paix, elle nous apporte la joie. mais elle approfondit notre demande, notre pleur et notre cri, toujours. Si quelqu'un, c'est un cistercien qui est mort dans les années 80, qui disait ça, moi qui m'a beaucoup marqué, il m'avait dit, vous savez, le moine qui a vécu 60 ans dans son monastère, on ne lui en remontre pas, il disait, ils ont des prédicateurs qui viennent pour les retraites. Il disait, quand un prédicateur parle de la prière, au bout de quelques phrases, je sais s'il parle de quelque chose qu'il expérimente ou s'il parle de quelque chose qu'il n'a jamais expérimenté. Vraiment, vous voyez, cette souffrance, ces pleurs, cette demande, je fais l'expérience que j'entre dans la souffrance de Jésus. C'est plus la mienne que je présente pour demander d'en être libéré. Elle est assumée dans la souffrance du cœur de Jésus. Cette grande prière du cœur de Jésus devient la mienne.
4: Mais est-ce qu'on en est capable?
2: Peu importe, un peu, beaucoup, passionnément. Vous voyez, on va le faire sien. Chacun à sa mesure au moment où on en est. Il y a des moments où on en est capable beaucoup, des moments où on est capable un tout petit peu. Mais le mouvement général de la prière, c'est voilà, je crie, je demande, je pleure, je confesse que tu es la seule réponse. Donc tu te donnes à moi, donc à nouveau je peux crier, demander, pleurer en toi. Je confesse que tu es la seule réponse, et tu te donnes à nouveau à moi. Et voyez, il y a ce mouvement circulaire. Et faire oraison, c'est ça. C'est Seigneur, je te demande toi, donne-toi à moi. Mais je sais dans la foi que tu te donnes à moi. Alors je te demande à nouveau, Seigneur, donne-toi à moi, mais je te le demande en sachant que tu es en moi. Et puis, et ainsi de suite. Et puis, alors après, il y a les distractions, on s'arrête. Tiens, les frères n'ont pas fait mène. J'ai oublié de mettre les annonces sur la porte. Enfin, voilà, c'est mes distractions quotidiennes. Tiens, j'ai cours aujourd'hui, j'ai pas préparé mon cours. Tout ça. Et puis, Seigneur, fais que ce cours soit pour ta gloire. Je le demande. Tu es en moi. Je confesse que toi, Seigneur, tu es en moi. Donc, je me livre à toi. Et donc, je te redemande, mais cette fois en ton nom. Et ainsi de suite. Vous voyez ce mouvement de prière simple. C'est pas une question technique. C'est une question d'entrer dans le jeu de Jésus. Alors, je voudrais qu'on finisse en priant. C'est un extrait des Confessions, donc c'est page 35. Pour être dans ce moment-là. En disant, Seigneur, tu es la réponse à mes cris. Donc, c'est la toute petite prière qui est à la fin. Je te rends grâce, Jésus, je te rends grâce, ô ma douceur, et mon honneur, et ma confiance. Mon Dieu, je te rends grâce pour tes dons, mais c'est à toi de me les garder, car ainsi tu me garderas, et se développera et se parachèvera ce que tu m'as donné. Et je serai avec toi, parce que si je suis, cela aussi, c'est toi qui me l'as donné. Seigneur Jésus, ce que je suis, c'est toi qui me l'as donné. Je reçois ce que je suis de toi. Je me reçois de toi. Quand je crie, quand je demande, quand je pleure, la réponse, c'est toi. Tu te donnes à moi pour que je te demande à nouveau. Alors je te dis ce que disait un saint ermite, Saint Nicolas de Flux, donne-moi à toi. Prends-moi et donne-moi à toi, pour que tout en moi soit toi. Non seulement à toi, mais transformé en toi.
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0: saint, accorde-nous d'être un dans le Christ, enraciné dans son amour qui unit et renouvelle. Fais que tous les membres de l'Église soient unis dans la mission, dociles à l'Esprit Saint, courageux dans le témoignage de l'Évangile, annonçant et incarnant chaque jour ton amour fidèle pour toute créature.
1: Bénis les missionnaires, soutiens-les dans leurs efforts, garde-les dans l'espérance. Marie, Reine des missions, accompagne notre œuvre d'évangélisation aux quatre coins de la terre. Fais de nous des instruments de paix et fais que le monde entier reconnaisse dans le Christ la lumière qui sauve. Amen.

0: 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Bonjour à toutes et à tous, soyez les bienvenus dans Vie de famille. Petit exercice du jour, qui d'entre vous se souvient de son entrée en sixième ? Il se peut que vous n'ayez plus aucun souvenir ou bien peut-être que vous ayez en tête un moment délicat, un sentiment d'inquiétude. Vous savez, celui qui apparaît au moment où l'on quitte l'environnement douillet de l'école pour aller vers l'inconnu du collège. Heureusement, pour faciliter cette transition, il existe des initiatives magnifiques et durables comme celle de l'établissement scolaire nantais La Perverie Sacré-Cœur. Proposer aux lycéens de devenir des parrains, des sortes de parrains pour les sixièmes, c'est ce projet un peu fou qui est mené depuis plusieurs années dans cet établissement. En quoi consiste concrètement cette expérience? En quoi est-elle bénéfique pour les élèves et aussi pour l'établissement? Pour en parler aujourd'hui, nous accueillons Clara et Oscar, deux lycéens. Bonjour à vous, Clara et Oscar.
1: Bonjour.
0: Et nous accueillons également Anna Grèche, qui est adjointe pastorale de la Perverie. Bonjour Anne.
2: Bonjour.
0: Une émission animée aujourd'hui par Isabelle Boulan. Alors, on va commencer avec vous, Anne. Est-ce que vous pourriez nous expliquer en quelques mots ou dans ces grandes lignes en quoi consiste ce dispositif? D'abord, comment est-ce qu'il s'appelle?
2: Il s'appelle Mobius.
0: Oui.
2: Il est à l'initiative, c'est une initiative lycéenne, il y a 8-9 ans. Et les lycéens voulaient faire des ponts avec le collège. Ils
0: oui.
2: voulaient que leurs petits frères, leurs petites sœurs, entre guillemets, puissent bénéficier de leur présence. Et ils voulaient être en responsabilité. Et donc, ils ont construit ça. Ils avaient aussi dans l'idée de faire une... de lutter contre le harcèlement.
0: Oui, c'était quand même une idée au départ, hein, une idée forte. Oui.
2: Et suite à une conférence qu'ils avaient organisée avec le professeur Amar, qui était venu parler du harcèlement, ils avaient mené la conférence du début jusqu'à la fin, ils se sont réunis et ont créé en fait ce groupe. Donc ils ont été très nombreux dès la première année.
0: Ah oui, c'est venu là au départ, problème en fait, un problème énorme.
2: Voilà, d'un problème endémique dans les établissements.
0: Bien sûr, oui.
2: Et cette sensibilisation qu'ils avaient menée, en fait, ils ont voulu la poursuivre pour éviter en remontant en amont. Et donc ils ont fait des groupes de travail sur l'année et l'idée c'était de créer un groupe qui permette d'accompagner les plus jeunes et les plus fragiles du collège.
0: D'accord, donc on va en parler un peu plus en détail après. Il y a un signe de reconnaissance, c'est bien ça. Qu'est-ce qui veut nous en parler de ce signe de reconnaissance? Je crois que vous avez ça sur votre sac, hein, accroché à votre sac. Qu'est-ce qui nous dit, Clara?
1: Oui, du coup, on a un bracelet qu'on va distribuer aux sixièmes qui vont faire leur rentrée et que chaque membre de ce groupe, chaque lycéen membre du groupe va porter lui aussi le jour de la rentrée comme un symbole de reconnaissance et que plus tard, les lycéens vont pouvoir accrocher sur leur sac afin que les sixièmes puissent se repérer si jamais ils ont besoin.
0: Donc c'est un ruban qui a une particularité, hein, c'est d'où le nom Moebius, c'est ça? Qu'est-ce qui peut me dire en quoi ça consiste? C'est un ruban qui a une seule face, c'est ça? C'est
2: Oui. C'était Romano, un élève de terminale, qui a eu cette idée de donner un nom au groupe.
0: Ah, c'est sympa. C'est venu d'un élève.
2: Ouais. Et c'est lui qui a suggéré Mobius, comme le ruban a une seule face.
0: Oui, c'est
2: symbole
0: ça.
2: D'une même humanité. Donc c'était assez beau.
0: Donc c'est symbolique.
2: C'est très symbolique.
0: Voilà, symbole d'une même humanité, de l'infini aussi.
2: De l'infini,
0: hein,
2: tout
0: peut
2: à fait.
0: Oui. Oui. Donc vous portez quand vous êtes soit... Alors tous les sixièmes font partie de ce programme? Ils ont tous le bracelet? Oui.
3: Tous les sixièmes présents lors de
0: Oscar,
3: leur rentrée, on les attend à la porte et on les accueille, on leur donne le bracelet. Et donc du coup, oui, tous les sixièmes...
0: Ils savent pas ce que c'est au départ quand vous leur donnez le bracelet?
3: Non, mais justement, on profite de ce moment pour leur expliquer. Et je pense que c'est d'ailleurs un des moments clés de l'initiative, puisque ça permet souvent de rassurer les élèves et aussi souvent leurs parents pour leur entrer en sixième, pour qu'ils puissent approcher cette épreuve avec sérénité et qu'ils sachent qu'il y a des gens qui sont là dans l'établissement pour les soutenir et les aider.
0: Et qu'est-ce que ça vous fait, vous, de voir des, on va dire, des petits sixièmes? Est-ce que vous êtes attendrie? Est-ce que ça vous rappelle des souvenirs?
1: Bah moi, je sais que ça me rend assez heureuse de les voir à chaque fois. Moi, j'adore mon établissement scolaire, je m'y plais énormément. Donc, je suis ravie de voir des nouvelles têtes arriver et ravie de pouvoir les accueillir et de pouvoir les aider s'ils en ont besoin.
0: Ah oui, donc ça, en effet, c'est chouette. Et est-ce que les parents sont là ce jour de rentrée si important?
3: Souvent, oui, les parents accompagnent les élèves. Certains élèves sont seuls, mais souvent les parents sont là. Et c'est d'ailleurs aussi en partie pour eux qu'on le fait, puisque pour certains parents, il est assez clair que c'est stressant d'envoyer leur enfant qui sort de l'école dans un collège où il va être mélangé avec des lycéens. Et ils peuvent avoir peut-être quelques préjugés sur les lycéens. Et des
0: oui,
3: mauvais
0: ils ont un peu peur en fait. Hein.
1: C'est souvent eux qui ont le plus peur d'ailleurs par rapport aux élèves.
0: Ah oui, ce sont les parents. Vous confirmez, Anne, que ce sont souvent les...
2: Alors ça dépend en fait de la place de l'enfant.
0: Oui.
2: Si effectivement c'est l'aîné, il faut imaginer venir de l'école. Alors ils ne viennent pas tous de la perverie. Oscar, tu étais élève. Clara aussi?
1: Oui.
2: Parfois, ils viennent de loin, ils viennent d'une autre ville. Leur enfant aîné va rentrer en sixième. Donc, il faut imaginer que pour eux, la marche est très haute. Et c'est vrai que le stress est un peu palpable. Puis, on est dans une société qui, quand même, voilà, qui peut effrayer. Donc,
0: c'est
2: le grand bain. Ils ont une cour commune à la perverie. C'est-à-dire que le collège.
0: Entre les collégiens et les lycéens, ils sont.
2: Tout à fait.
0: Ah oui.
2: Donc il y a quand même 1200, 1300 élèves.
0: En effet.
2: Et pour un élève qui sort d'école, ça peut représenter une appréhension, je pense.
0: Donc ça représente quand même une aventure familiale, on peut dire, si c'est l'aîné de la famille. Si c'est un deuxième, un troisième, voire plus, c'est différent. J'imagine.
2: Oui, voilà, surtout s'ils l'ont déjà fait et qu'ils savent que... Voilà. Oui, c'est vrai que le deuxième, troisième... Mais le stress est le même pour l'enfant, en revanche, quelle que soit sa position dans la famille.
0: Oui, oui, oui. Il y a toujours un petit stress. Et je crois que vous leur réservez un accueil. Comment ça se concrétise, cet accueil? Bon, certes, vous distribuez votre ruban, et après?
3: Donc, après avoir accueilli les sixièmes à la porte, les avoir accompagnés dans la cour et leur avoir un peu parlé du groupe, il y a une assemblée de toutes les sixièmes. On fait un petit discours pour représenter le groupe au cas où.
0: C'est vous qui faites le discours, lycéen?
3: Oui.
0: Ah oui.
3: C'était moi qui l'ai fait.
0: Ah, et quel était le message alors dans ce discours?
3: C'était surtout de dire... On est là, on est le groupe Moebius et on est là pour vous. Si vous avez besoin d'aide, faut pas hésiter à venir nous voir. Nous, on se consacre à votre accompagnement, donc il faut pas hésiter à venir nous voir.
0: Voilà. Oui. Est-ce que vous avez repéré des visages un peu plus rassurés parmi les sixièmes quand il y a ce...
1: Souvent, c'est parmi les parents quand on leur parle.
0: Oui.
1: Ils sont plus rassurés de savoir qu'il y a des grands qui peuvent prendre soin. Les sixièmes sont encore très stressés, ils ne connaissent pas leur classe, ils
0: ne
1: connaissent pas leur emploi du temps, c'est un grand changement pour eux. Et c'est plus les parents qui sont plus rassurés, on voit que les visages se détendent un peu plus au niveau des parents.
0: Et on imagine que le soir à la maison, ils vont parler justement de ce programme avec leurs enfants. Tu vois, il y a ça, il y a des grands qui sont là aussi pour veiller sur les plus petits. Et je suis sûre que ça doit déclencher des discussions en famille, ça c'est certain. On voit dans votre programme, alors j'ai lu ça quelque part sur une vidéo présentant le projet, que il y a cette espèce de slogan très beau, on veillera sur vous, c'est promis. Oui, mais concrètement, donc ça c'était le premier jour de la rentrée, vous leur dites on va s'occuper de vous, vous allez être épaulés, vous serez pas seuls. Mais concrètement, comment ça se passe cet accompagnement?
1: Ben, je sais qu'on essaye de faire en sorte de les voir dans la cour, de voir comment ils se comportent, pas d'aller forcément les voir parce que c'est un peu impressionnant pour un sixième d'avoir un grand qui vient les voir, mais de regarder un peu au loin, de faire un petit peu attention à ça, de si on en voit un qui est un peu plus perdu dans un couloir, lui dire ben, regarde là, tu vas là, ou
0: ah oui.
1: On les oriente un peu dans ces cas-là.
0: Oui, parce qu'il y a aussi se repérer dans l'espace. On passe d'une école petite à un environnement un peu sans limite. S'il y a des changements de classe, alors je crois qu'en sixième, ils ont leur propre salle de classe. Mais s'il y a des changements, ça doit les perturber, certainement. Et il doit y avoir des sixièmes perdus, j'imagine.
1: Oui, souvent, c'est plus pour aller en cours de sport ou alors dans les labos en bas où ils sont un peu plus perdus au début. Souvent la première semaine, mais c'est rare maintenant, c'est de plus en plus rare d'en voir parce que les professeurs font attention à ça aussi.
0: Oui.
1: Et...
0: oui, j'imagine. Mais en tout cas, vous êtes là, vous observez, et s'il y a quelque chose qui vous paraît un peu spécial, à ce moment-là, vous pouvez intervenir. Hein, c'est ça. Comment ça se manifeste encore concrètement? Est-ce que vous auriez un autre exemple à donner?
2: Alors, l'initiative peut venir de l'enseignant ou des parents qui demandent à ce que le groupe intervienne dans la classe parce qu'il peut y avoir une mauvaise ambiance, ils ne comprennent pas bien. Et à ce moment-là, on organise la rencontre. Donc, on demande, y a-t-il des volontaires, une quinzaine de lycéens, et on les installe dans la grande salle, par petits groupes. C'est assez ludique, c'est joyeux, ils sont plutôt contents. Et puis, ils vont raconter, en fait.
0: Voilà.
2: Ça va libérer la parole. Et rien que ce temps d'écoute, c'est très, très précieux.
0: Exactement,
2: donc,
0: oui.
2: Voilà. Et puis, individuellement, si un élève a une particularité, est isolé, parce que les lycéens ne le verront pas, au sein de la classe, à ce moment-là, on actionne cette fois-ci un parrainage. C'est-à-dire qu'on les, on demande à l'élève s'il en a envie.
0: Oui. Alors, on va revenir là-dessus parce que, effectivement, le temps passe vite. Vous êtes bien dans l'émission de Vie de Famille. Nous sommes en compagnie de deux lycéens et, de la responsable pastorale, adjointe en pastorale du collège lycée La Perverie Sacré-Cœur à Nantes. Et nous parlons aujourd'hui du projet Moebius, un système d'une sorte de parrainage entre les lycéens et les sixièmes. Et c'est le moment de notre pause musicale. Vous avez choisi quelque chose d'assez gai, donc une chanson d'Abba qu'on va écouter maintenant.

0: Vous êtes toujours dans l'émission Vie de famille et nous sommes en compagnie de deux lycéens et de la responsable en pastorale du collège lycée La Perverie Sacré-Cœur à Nantes. Nous parlons aujourd'hui d'un projet extraordinaire qui est le projet Moebius, un système de parrainage entre les lycéens et les sixièmes. On était en train de discuter, de parler avec vous, Anne. Justement de moments où la parole se libère. Est-ce qu'on pourrait reprendre un peu cette idée? C'est-à-dire que si il y a un petit souci qui est repéré, à ce moment-là, vous pouvez déclencher quelque chose, en fait.
1: Alors, oui, on a un réseau. Ils sont tous sur le même réseau WhatsApp. Et dans la journée ou le lendemain, puisque maintenant le portable est interdit au lycée, on organise la rencontre. Du lycéen et du jeune collégien.
0: Ça se fait rapidement?
1: Ça se fait très rapidement.
0: Ça, c'est important pour vous, je pense, la rapidité.
1: Oui. Parce que c'est de l'humain, donc il faut en tenir compte, c'est important.
0: C'est rassurant aussi.
1: Et c'est très rassurant.
0: Si on n'attend pas 3 semaines avant qu'il y ait quelque chose qui est mis en place, je pense que c'est aussi la force.
1: Tout à fait. C'est ce qui fait que l'échange peut être très court. T'arrives avec les lycéens, aille déjeuner avec eux. Du coup, ils le prennent à la table des grands.
0: Ah oui, c'est arrivé,
1: voilà,
0: ça.
1: Ils échangent sur ce qu'ils aiment, ce qu'ils aiment pas, le foot. Et le jeune collégien est rassuré, sa posture est confortée. Il est sorti d'un isolement, en tout cas.
0: Oui.
1: Et rien que de savoir ça, cette main qu'il a tendue, pour l'instant, on a quand même de belles histoires.
0: Oui, vous avez des histoires comme ça où vous êtes intervenu, Oscar et Clara?
2: Moi, j'ai parrainé l'année dernière une jeune sixième qui était un peu plus perdue, qui savait pas trop comment s'organiser parce qu'elle avait beaucoup d'heures de sport.
0: Ah oui.
2: Et finalement, je l'ai vue une fois un mercredi sur 1 heure. Je lui ai donné des petits conseils que moi j'applique aussi dans ma scolarité. Et après, je la croisais de temps en temps, quelques sourires, et on prenait le temps de discuter. Puis même encore un peu aujourd'hui, je la croise, je fais un sourire pour lui montrer que je suis toujours là si jamais. Mais maintenant, elle a son groupe de copains où elle s'entend super bien.
0: Ah oui.
2: Elle a l'air beaucoup plus épanouie que la première fois que je l'ai rencontrée. Donc,
0: Ouais, c'est vraiment une chouette expérience, hein. Ouais, ouais. Et Oscar, est-ce qu'il y a quelque chose
3: Pour ma part, j'ai rencontré un sixième lors du premier jour, lors du déjeuner. En effet, on va déjeuner avec les sixièmes, certains d'entre nous, le premier jour pour leur parler, les rassurer, leur demander si tout va bien.
0: Oui.
3: Et donc, du coup, il a quelques problèmes et je l'ai rencontré à ce moment-là et je vérifie de temps en temps, je le croise dans la cour, il me dit bonjour, je lui dis bonjour, je vérifie que tout va bien. Et par exemple, l'autre jour, j'ai vu une situation qui n'était pas correcte et sur le moment, j'ai pas réagi assez vite. Et donc les personnes concernées étaient déjà parties le temps que je réagisse, mais j'en ai parlé à Madame Agrèche et je sais qu'elle en a parlé à la responsable des sixièmes et que ça sera géré. Et voilà, donc on fait aussi ce genre de choses, d'être aux affûts pour regarder si tout se passe bien.
0: Oui, parce qu'on n'est quand même pas... il y a aussi ce problème de harcèlement qui peut évidemment arriver et qui arrive. Et ça, j'ai l'impression que vous êtes là aussi pour détecter un peu ces situations. Est-ce que vous êtes d'accord avec ça ou pas d'accord avec ce que je suis en train de vous dire?
2: Moi, je trouve, on n'a pas vraiment le regard pour dire telle personne est isolée, etc. Parce que déjà, on n'arrive même pas dans notre niveau à savoir s'il y en a qui sont isolés. Donc, dans l'ampleur des niveaux et du collège et du lycée, c'est un peu plus compliqué. Maintenant, si jamais on voit une action, on agit forcément, on est là aussi si jamais, mais on n'a pas vraiment un but précis là-dessus.
0: Oui, exactement. Oscar,
3: je pense aussi qu'on décourage un peu le harcèlement, rien que notre présence. Je pense que rien que le fait qu'on soit là, qu'on offre notre bienveillance, ça leur montre que le harcèlement n'est pas une bonne chose et je pense qu'on décourage déjà avant même que ça arrive ce genre d'événement.
0: Oui, vous êtes un peu des petites sentinelles. Et qu'est-ce que ça veut dire quoi pour vous, se sentir une sorte de grand frère ou de grande sœur d'un sixième? Qu'est-ce que vous ressentez?
2: Bah, c'est un peu comme, comme ce que j'ai dit au début, c'est beaucoup de joie. Et puis on se sent aussi un peu utile dans une communauté où maintenant, aujourd'hui, bah, on ne sait pas comment l'être forcément parce qu'on est plus recentré sur nous-mêmes. Et finalement, et bah, rien que le fait, même pas d'être là réellement, mais d'avoir cette possibilité de servir peut-être à quelque chose.
0: Vous servez à quelque chose.
2: Ce
0: voilà.
2: peut-être, et bah, il est vachement rassurant et...
0: Oui.
2: Et il est glorifiant aussi pour nous.
0: Je comprends. Oui, Oscar, le même sentiment un peu de...
3: Pareil, le même sentiment. Et même si des fois, pour certains, ils ne réalisent pas beaucoup d'actions dans l'année, rien que le fait qu'on est là, notre présence permet de... consiste en une action, puisque ça permet de décourager le harcèlement et de rassurer les collégiens.
0: Ouais.
3: Et donc ça aussi, c'est très important.
0: Et ça veut dire, j'imagine, si on est collégien, ça veut dire qu'il y a des plus grands qui veillent sur nous. C'est quand même formidable. Des plus grands qui peuvent éventuellement offrir de leur temps, qui peuvent offrir de leur patience aussi. Et donc, je pense que c'est important rien que de le savoir. Donc en fait, simplement une présence, c'est vraiment important. Vous disiez en préparant l'émission, Anne, que justement, c'est important d'accorder de sa confiance aux jeunes. En fait, vous les responsabilisez quelque part.
1: Mais ils l'ont demandé. Et je crois que c'est toujours un bonheur de voir des jeunes évoluer. On est là pour les aider à grandir dans un environnement pour eux-mêmes. C'est ça des effets vertueux pour le lycée aussi.
0: Oui.
1: En fait, Clara a prononcé le mot de la communauté. Moi, j'aime beaucoup ce mot de la communauté parce que c'est la famille. Et je le dis toujours aux élèves, ils savent que je le rabâche. On a une devise en France, c'est liberté, égalité, fraternité.
0: Mmh.
1: Et cette fraternité, ben, ça passe par être artisan de paix. Donc, on ne pourra pas empêcher un enfant de souffrir, malheureusement.
0: Mmh.
1: Mais on pourra faire que la terre est riche. On pourra faire que l'information circule vite. On pourra faire que, voilà, de créer une ambiance.
0: Oui,
1: et ça, ambiance. Ils savent le faire.
0: Oui.
1: Et ils ont envie de le faire.
0: Donc, en fait, on les responsabilise. Et puis aussi, il y a des adultes. Ça ne peut pas marcher non plus sans adultes qui sont derrière le dispositif. Et ce que j'ai remarqué, c'est qu'il y avait beaucoup de réactivité, quand même, de votre part. On l'a souligné. Est-ce que vous le sentez, vous, Oscar et Clara, cette réactivité de la part de la direction, en fait?
2: Oui. Tous les jours, si on envoie un message, on va avoir une réponse. On a des responsables de niveau qui sont extrêmement à l'écoute, qui sont extrêmement réactifs, limite à toute heure et même le week-end ou en vacances. J'ai jamais testé, mais et
0: qu'en pensez-vous, Anne, en vacances, hein?
2: Et pareil au niveau du groupe Moebius, c'est sûr qu'on a une réactivité en face qui ne donne qu'envie de rendre ce qu'on nous offre.
0: Oui. Ouais, donc la réactivité, c'est important pour toi aussi, Oscar, tu le ressens, ça?
3: Je pense également, ce qui est vraiment impressionnant, c'est surtout la réactivité des élèves qui sont engagés dans le groupe, qui réagissent vraiment au quart de tour quand Madame Agrèche ou n'importe qui d'autre propose une initiative. Elle a une dizaine de réponses au minimum dans le quart d'heure qui suit.
0: Oui, parce que Anne, vous lancez un appel. Il y a besoin, il y a un élève 10. Est-ce que quelqu'un pourrait l'aider, c'est ça?
1: Voilà, on a un petit sixième. On donne pas, on reste pudique.
0: Oui,
1: on n'a pas besoin de rentrer dans les détails. Un élève a besoin. Voilà sa particularité. Ça peut être l'organisation, ça peut être un petit sentiment d'isolement. Et une crainte.
0: Et donc, à ce moment-là, vous vous adressez au groupe?
1: Je m'adresse au groupe. On a un groupe WhatsApp de 250 à peu près
0: ah oui, quand même.
1: Élèves.
0: Oui.
1: Et je lance l'appel. Et alors, en fonction du besoin, ça dépend de la personne qui sera la plus proche de la problématique. Voilà, celle qui a le plus le désir. Ça se fait naturellement, spontanément et assez rapidement.
0: Oui. Donc en fait, c'est une mise en relation après.
1: Absolument.
0: Qui s'effectue grâce à tout ça, en effet. Donc là, on a parlé de toutes vos actions. Est-ce que ça vous arrive d'intervenir sur l'usage du téléphone ou pas du tout, en disant fais attention, en parlant à un sixième, ça peut arriver?
2: Non, les collégiens savent qu'ils n'ont pas le droit depuis longtemps au téléphone, donc en tant que lycéen, on n'intervient pas là-dessus.
0: Il n'y a pas de problème là-dessus. Bien. Alors, l'expérience menée au collège-lycée de la perverie Sacré-Cœur à Nantes fait vraiment plaisir à entendre. Voilà de jeunes lycéens qui prennent soin de jeunes collégiens à travers un système de parrainage. Ce programme possède un certain nombre de vertus, on peut dire fédératrices. Nous pouvons parler d'un état d'esprit maison au service des plus jeunes, mais aussi des plus grands, qui apprennent à s'ouvrir aux autres, c'est ce qu'on a entendu dans l'émission, qui apprennent à se responsabiliser. Nous souhaitons vraiment longue vie à ce programme Moebius. Un grand merci à nos invités d'avoir apporté votre témoignage. Vous retrouverez notre émission Vie de famille sur le site de Radio Fidélité, mais aussi sur toutes les plateformes de podcast, Spotify, Deezer, YouTube et j'en passe. Je vous dis à la semaine prochaine pour une nouvelle émission de Vie de famille.

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2: Chers auditeurs, je n'ai pas pris la parole sur cette antenne depuis que cet été, l'Assemblée nationale a voté la loi dite de l'aide à mourir, autorisant l'euthanasie et le suicide assisté en France. C'était précisément le jour de l'ouverture des fêtes de Bayonne. La musique battait son plein, les rues se remplissaient de festaires tout de blanc et rouge vêtus, joyeux et insouciant. Pour moi, je vous l'avoue, difficile d'avoir le cœur à la fête. Car naïvement, sans doute, comme beaucoup, j'espérais jusqu'au dernier moment une sorte de miracle. De scrutin en scrutin, le nombre de députés favorables à ce basculement s'était réduit. Alors pourquoi pas, comme en Écosse, un retournement de situation in extremis, un rejet du texte ? Eh bien non, ce mercredi 15 juillet 2026, 291 députés sur 577, soit 50,4%, ont décidé qu'il était désormais légal de mettre fin à une vie humaine. Le suicide assisté et l'euthanasie entreront donc dans le code de la santé publique. Ce n'est pas qu'un texte de loi, c'est la vie, la fragilité, la fraternité qui sont attaquées. C'est la loi du plus fort qui l'emporte. Ce vote du 15 juillet représente un basculement sans précédent du modèle français de la fin de vie qui était fondé jusqu'ici sur le principe clair, ni acharnement thérapeutique, ni euthanasie. Quelques jours plus tôt, nous étions encore dans la rue pour dire quel sort serait réservé aux plus vulnérables d'entre nous si cette loi était adoptée. Alors ce 15 juillet, je peux en témoigner, j'ai ressenti un profond sentiment d'impuissance mêlé de tristesse et de colère. Je n'étais pas la seule, au cœur des fêtes, une personne que je ne connaissais pas m'a reconnue et m'a interpellée. Elle avait participé à notre mobilisation de juin. Elle avait besoin de parler, de dire son inquiétude après le vote. Nous avons trouvé un coin, un peu à l'écart de la foule, pour prendre le temps d'en discuter. Car oui, la loi est votée, mais pas notre silence. Face à ce besoin de parler, Alliance Vita a lancé cet été une campagne nationale de recueil de témoignages et de messages destinés au pouvoir public. Plus de 500 personnes nous ont déjà écrit, certaines pour dire comment ce vote résonnait en elles, d'autres pour partager leur déception, leur colère, leur expérience vécue, une inquiétude ou une conviction profonde. Beaucoup aussi pour nous remercier et nous encourager. Il est encore possible de vous exprimer. Le lien de cette plateforme est accessible sur le site de Radio Lapourdi, juste à côté de cette chronique. Tous ces témoignages seront remis solennellement aux principaux responsables politiques ce mois d'octobre. La loi est votée, mais pas notre silence. Dans le même élan, Alliance Vita a créé, au lendemain du vote, le Comité national de vigilance fin de vie. Sa mission, documenter et analyser l'application de la loi, alerter sur ses dérives et donner une voix à ceux que ce texte risque de fragiliser en silence. Au mois d'août, cette loi gravement injuste a été validée par le Conseil constitutionnel. Il a toutefois formulé trois réserves qui devront être intégrées au décret d'application. Elles concernent les majeurs protégés, l'élargissement de la clause de conscience aux pharmaciens et la possibilité pour les établissements privés de refuser les euthanasies dans leurs murs sous certaines conditions. La loi est désormais applicable. Les décrets d'application sont en préparation dans les ministères. Ils peuvent cependant faire l'objet de contestations devant les juridictions administratives. La loi est votée, mais pas notre silence. Nous continuerons, comme toujours, à être présents auprès des personnes vulnérables, à travers nos services d'écoute, parce que l'accompagnement humain ne s'arrête jamais, quelles que soient les lois votées. Nous poursuivrons également le combat pour un accès effectif aux soins palliatifs pour tous, qui sera un rempart à la mise en œuvre de la loi. Les paroles de Léon XIV lors de son voyage en France, il y a quelques jours, ne peuvent que nous encourager. Le respect de la vie a été l'un de ses fils rouges. À l'Élysée, il a rappelé que la protection du droit à la vie est le fondement de tous les autres droits. À l'UNESCO, que notre dignité n'est pas détruite par la maladie ou la souffrance. À Lourdes, le pape s'est adressé directement aux personnes malades et à leurs accompagnateurs. Il a rappelé que la personne humaine est digne par le simple fait qu'elle existe et que sa dignité ne se mesure pas et ne se discute pas. Face aux souffrances liées à certaines pathologies, il a déclaré « Il est impossible de considérer comme normal de donner la mort. Ce qui est légal n'est pas nécessairement moral. Il faut au contraire veiller sur la personne souffrante et non pas la supprimer. » Il a ensuite appelé les soignants à être des serviteurs passionnés de la vie. Il a également encouragé le développement des soins palliatifs et de la recherche et demandé que les malades soient accompagnés avec tendresse. Aux personnes malades présentes à Lourdes, il a dit « Vous n'êtes pas un poids, vous êtes le cœur battant de notre humanité. » À Metz, enfin, le pape s'est adressé aux jeunes « Aimez la vie à chaque instant et n'ayez pas peur de l'avenir. » Puis il a enchaîné dans le contexte de l'hiver démographique qui frappe l'Europe « N'ayez pas peur de fonder une famille, de mettre des enfants au monde, de défendre la dignité de toute personne du premier instant dans le ventre de sa mère jusqu'à son dernier souffle. » Même si le pape a logiquement étayé ses appels de référence spirituelle et biblique, il a pris soin de leur donner une résonance universelle, c'est-à-dire accessible à toute personne de bonne volonté. C'est également la posture d'Alliance Vita, être solidaire des plus fragiles et répéter que le droit de vivre devrait transcender tous les clivages et mobiliser l'humanité tout entière. Ce qui est légal n'est pas nécessairement moral. Cela ne veut pas dire qu'il faut se soustraire aux lois de la République, mais qu'au-dessus des lois écrites demeure la conscience. Le fait qu'une chose soit permise par le droit n'a jamais suffi à clore la discussion morale. Alors, chers auditeurs, si cette loi vous inquiète, si elle vous attriste, si elle vous met en colère, ne vous taisez pas. Écrivez, témoignez, parlez autour de vous, soutenez ceux qui sont vulnérables. La loi est votée, mais pas notre silence.
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1: Samedi 17 octobre à 21h, à l'église Saint-Vincent du Staritz, la chorale mixte La Portarac, sous la direction de Sayonara Shim, aura le plaisir de recevoir la chorale d'hommes Aïssé Goa, dirigée elle par Mayalen Erota Beer. À l'occasion de cette soirée, chacune des chorales présentera ses morceaux, chacune dans leur style et leur répertoire. Concert avec les chœurs La Portarac et Aïssé Goa, dimanche 17 octobre à 21h, en l'église Saint-Vincent du Staritz. Samedi 24 octobre à 20h30, la salle Aeretic de Saint-Palais accueille un spectacle de danse pour les 50 ans du groupe Urgainsi. Près de 250 participants âgés de 7 à 77 ans se retrouveront sur scène avec parmi eux plus de 150 anciens membres qui ont répondu à l'appel et reviennent participer à ce spectacle. À travers les chorégraphies, les mélodies et les chants, Burgainsi retracera son histoire et mettra à l'honneur ce qui anime l'association depuis ses débuts, la transmission de la culture basque entre les générations. Ce spectacle Dansan Bisi, à l'occasion des 50 ans du groupe Burgainsi, sera donné samedi 24 octobre à 20h30, salle Aeretic de Saint-Palais. Vendredi 30 octobre à 18h, salle Miss Pila de Saint-Jean-le-Vieux, l'association Terre de Navarre vous invite à la présentation de l'ouvrage Pyrénéus, la voie romaine des Pyrénées basques. Cette présentation, à l'issue de laquelle chaque personne de l'assistance recevra un livre gratuit, est proposée vendredi 30 octobre à 18h, salle Miss Pila de Saint-Jean-le-Vieux. Du mardi 20 au samedi 31 octobre, le musée numérique Microfolie de Saint-Jean-Pied-de-Port propose l'animation Enquête sur l'énigme du chef-d'œuvre volé.

des évêques est proposé à plusieurs horaires. Renseignements au 06 72 25 81 59 ou par mail à microfolie@saintjeanpiedeport.fr. Jusqu'au 3 décembre 2026, l'espace culturel Bidéac accueille l'exposition Bidéenne Astarnac du sculpteur sur pierre Régis Pochelu. À travers ses sculptures en grès des montagnes du Pays Basque, l'artiste explore la mémoire des lieux, les paysages, la spiritualité et les liens entre l'être humain et son territoire. Installé dans le jardin paysager et le cloître, ses œuvres dialoguent avec l'architecture de l'ancien couvent, la végétation, la lumière et les traces du passé. Le visiteur est invité à parcourir une véritable scénographie où art contemporain, patrimoine et nature se rencontrent. Cette exposition du sculpteur Régis Pochelu, intitulée « Bidéenne Astarnac », accueille le public à l'espace culturel Bidéac de Saint-Palais de 10h à midi et de 14h à 18h jusqu'au 3 décembre. L'établissement français du sang organise deux demi-journées de collecte à la maison des associations Glin de Bayonne, mercredi 14 octobre de 15h à 19h et jeudi 15 octobre de 9h30 à 13h. Prenez le temps de sauver des vies, partagez un moment fort à l'occasion des rendez-vous de dons organisés près de chez vous. Deux collectes de sang à la Maison des Associations de Bayonne, mercredi 14 octobre de 15h à 19h, jeudi 15 octobre de 9h30 à 13h. Prise de rendez-vous sur le site dondesang.efs.sante.fr. La Croix-Rouge de Bayonne organise sa grande braderie automne-hiver le samedi 17 octobre de 9h à 17h, maison des associations de Glin à Bayonne. À cette occasion, le public pourra retrouver à petit prix de nombreux articles, vêtements, chaussures, livres, jouets et linge de maison. Une restauration et une buvette seront également proposées sur place tout au long de la journée. Les recettes de cette braderie contribueront à soutenir les actions menées localement par la Croix-Rouge française sur l'agglomération bayonnaise. Braderie automne-hiver de la Croix-Rouge de Bayonne, samedi 17 octobre de 9h à 17h, maison des associations de Glin à Bayonne.

0: Damien Boyer, bonjour.
1: Bonjour.
0: Vous êtes le réalisateur du film Baroudeur du Christ, un documentaire qui est sorti l'an dernier, qui parle donc de ces prêtres qui partent en mission, qui donnent leur vie. 5 prêtres missionnaires, donc ils sont partis en Asie et également il y en a un à Madagascar. Alors, qu'est-ce qui vous a donné envie de faire ce film ?
1: Alors, plusieurs choses. La première chose, c'est qu'il y a longtemps en arrière, j'ai tourné une série qui s'appelle Tribal Poursuite, dans laquelle je suis allé rencontrer des peuples indigènes, des tribus les plus reculées du monde. Et étonnamment, ceux qui m'ont aidé n'étaient pas des anthropologues qui gardaient ce petit secret de la tribu, au fond de la jungle, mais c'était des missionnaires. Alors, pourquoi? Parce que ils avaient, en général, ils vivent avec, ils ont appris la langue, ils ont passé des années, voire des dizaines d'années pour certains. Et ils étaient de vrais passeurs qui m'ont permis d'être en contact avec, de gagner la confiance de ces indigènes. Donc, c'était une série qui s'appelle Tribal Poursuite. Et donc, je voulais leur rendre hommage. C'était des hommes et des femmes. Je dis des femmes parce que les protestants ont des missionnaires aussi. Ils partent en famille, très loin, dans les zones reculées, comme le font des prêtres ou des sœurs. Et je voulais leur rendre hommage par ce film. Deuxième raison. J'avais réalisé le film Sacerdoce, pour ceux qui connaissent.
0: Tout à fait, qui a eu beaucoup de succès d'ailleurs.
1: Voilà, et du coup, qui continue à tourner, j'espère qu'il fait du bien, et qui réaffirme qu'est-ce que veut dire la figure du prêtre aujourd'hui, malgré les attaques, malgré le regard négatif dû à certains abus. Et je voulais parler de la beauté aussi de cette vie mise à part, et aussi de la complexité, d'être dans ce profil, ce statut-là. Et puis j'avais envie d'aller un peu plus loin encore, de se dire mais si je prenais ces prêtres et je les découvrais avec le même souhait d'intégrité et d'authenticité, de les voir ailleurs que dans leur culture, ça donnerait quoi en fait? Est-ce que ça marche parce qu'ils sont français, parce qu'ils sont en campagne ou en ville, ou est-ce que ça marche parce que l'Évangile est puissant plus que toute autre chose et dépasse les cultures? Et donc c'est ces questions que j'ai voulu poser à travers les missionnaires. Je suis devenu ami avec les missionnaires des missions étrangères de Paris. J'ai beaucoup aimé leur histoire, 360 ans. Ils ont décidé de prendre le large et d'aller simplement annoncer le Christ, qui est Jésus, comment il peut nous transformer.
0: C'est vrai que ce sont des vies assez extraordinaires que vous racontez. Et en même temps, c'est pas non plus... Enfin, si, ce sont des héros, hein, mais ce sont pas quand même des super-héros, parce que vous montrez aussi leur fragilité, leurs doutes. C'est des vies vraiment difficiles, parfois. Et on sent que parfois, ils doutent. Ils se disent, qu'est-ce que j'ai fait? Est-ce que j'ai pas fait une bêtise? Donc, on voit leur côté vraiment très humain.
1: C'est ça. Ils détesteraient qu'on les appelle des héros, ça, c'est sûr. Parce qu'ils se sentent humains comme tout un chacun. Et en même temps, ils disent le plus dur, c'est comme les voyageurs, le plus dur, c'est prendre le premier billet, et après sur place, on se dépatouille, on avance, on sait les raisons, et oui, il y a des difficultés, hein, on le voit dans le film, il y a vraiment des challenges complexes qu'on n'aurait pas en France si on restait en France. Et donc on aborde ces sujets, et la chance qu'on a dans le film, c'est qu'ils nous parlent cœur à cœur, c'est limite une confession de ces prêtres, de ces chrétiens, qui sont dans des cultures complètement différentes.
0: Exactement. Et puis, il y a des moments assez, assez bouleversants. Alors, moi, je voulais en citer un. C'était celui qui m'a touché, en tout cas, personnellement. C'était ce jeune Taïwanais là, qui confie sa douleur de vivre à un vieux prêtre français qui... je ne sais pas quel âge il a, ce prêtre, mais je pense qu'il a...
1: Il a 83 ans.
0: Voilà, 83 ans. Et c'est vrai que ce moment est très émouvant. J'imagine qu'il vous a aussi touché.
1: Bien sûr. Ah, oui, ouais. Une scène magnifique où il va passer son temps, sa vie, à être avec ceux que tout le monde rejette, des gens qui ont des malades mentaux, certains sont meurtriers, ont fait beaucoup d'années de prison, et il a consacré sa vie avec ces gens-là. Il a monté une déchetterie, il a fait un projet original, écologique, et il fait du déchet un miracle. Et je pense que une des plus belles images qu'on puisse avoir de notre vie de chrétien, c'est de se sentir utile pour les autres. Et donc ça, on le voit effectivement en images, on entend les vrais témoignages. Ces indigènes, on parle d'aborigènes, c'est des ethnies de la campagne taïwanaise. Et donc voilà, on a de l'histoire en Taïwan, mais aussi en Corée du Sud. On part en Inde, avec des enfants en Inde. On part au Madagascar, dans les zones sèches de Madagascar, avec le père Gabriel. Enfin, on va voyager dans ce film, on va en voir.
0: Oui, et puis c'est vrai, vous l'avez évoqué, ces prêtres, ils arrivent dans des cultures vraiment totalement différentes de la nôtre, ce qui est parfois d'ailleurs difficile. Le prêtre qui est à Madagascar le dit, hein, qu'il se sent parfois impuissant, il a du mal à parler, à communiquer avec la langue. Est-ce que c'est quand même possible d'annoncer le Christ sans imposer sa propre culture? Enfin, comment faire pour être dans la mission tout en respectant une culture locale?
1: Je pense que on a eu la chance de faire des tournées ensemble, donc je les ai entendus répondre et je parle un peu pour eux. Mais je pense que c'est à partir du moment où on n'arrête pas de se poser la question, on est sur la bonne voie. Quand on a ce souci de se dire je veux garder les traditions, les bonnes traditions, la culture. Dieu aime les cultures, Dieu aime la diversité, Dieu aime les couleurs. Quand il y a ce vrai respect de voir les aimés où ils sont, sans vouloir tout changer, avec le désir de les faire rencontrer celui qui est déjà un ami, qui est celui qui est Jésus, qui est son Père, lui le Saint-Esprit, eh bien, ben là, il y a des portes qui vont s'ouvrir. Il y a des portes qui se ferment aussi. Hein. Personne, en fait, tu es à un endroit quand tu es missionnaire où personne t'a attendu, on t'a pas appelé, on t'a rien demandé. Donc il y a des grands moments de solitude, des grandes années de solitude, de désert. Ça fait partie du jeu. Et puis des fois, il y a des petits miracles. Il y a des rencontres. Et c'est ce dont on parle dans toutes les séquences du film, en fait.
0: Et vous, Damien Boyer, donc après avoir réalisé ce film, est-ce que vous avez eu l'impression d'évoluer dans votre foi? Qu'est-ce que ça vous a fait découvrir?
1: Bah déjà, j'ai gagné des amis. Je suis content. On se parle encore aujourd'hui. On s'envoie des WhatsApp régulièrement. Et bien évidemment, ça nourrit. C'est bon. Moi, j'aime penser à ce qu'ils vivent. Je repense régulièrement à eux dans les situations pour m'aider à mesurer un peu mes galères, mes soucis, mes victoires. Et me dire, je me sens très connecté en fait. Et ça, c'est la chance de la modernité et des moyens de communication, c'est-à-dire qu'on est ensemble. Et ça m'a donné une vision de l'Église avec un grand E. Plus grande encore. Et moi, ça me réjouit vraiment de se dire que l'Éternel est partout. Il a traversé le temps, il a traversé les montagnes, il a traversé les lacs, et il nous rejoint et il nous cherche tous. Et c'est magnifique de voir comment on peut être inspiré par des nouvelles conversions, des gens qui découvrent avec leur fraîcheur Jésus. Et ça n'arrêtera jamais, en fait. Donc l'Église a toujours fonctionné, elle a toujours été vivante, elle le sera encore. Et en plus, la bonne nouvelle, c'est qu'on a une place là-dedans. Donc la question que je me pose, hein, j'imagine qu'on se pose tous, c'est est-ce que je la prends cette place? Tout est payé déjà, le Seigneur est passé par la croix, tout est accompli, tout est pardonné. Et des fois, on a l'impression qu'on est un peu en retard dans notre chemin, alors que tout est fait, il faut prendre et vivre. Et donc voilà, ça m'aide à redéfinir où j'en suis. Donc voilà, je chéris ces amitiés, effectivement.
0: Merci beaucoup, Damien Boyer. Merci pour ce témoignage et merci pour ce très beau film « Baroudeur du Christ ».
2: À l'initiative de la paroisse Artsainona, bon pasteur de Baïgorry et le service diocésain missionnaire, le documentaire « Baroudeur du Christ » sera diffusé le dimanche 18 octobre à 16h à la salle paroissiale Bilecea de Baïgorry. Passionné, blessé, souvent maladroit, mais profondément humain, ces « Baroudeurs du Christ » nous invitent à regarder plus loin. Que signifie se donner aujourd'hui? Pourquoi partir? Vont-ils tenir leur engagement dans des contextes parfois hostiles? Qu'ont-ils de si important à transmettre pour tout sacrifier? Ce film sera suivi d'une évocation des 10 missionnaires des missions étrangères de Paris, issus de la paroisse. Le film « Baroudeur du Christ » en projection à la salle Bilecea de Baïgorry, dimanche 18 octobre à partir de 16h, prix des billets fixés à 5€ à acheter sur place.
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1: À l'occasion de ses 80 ans, le groupe Oldara poursuit sa tournée anniversaire avec une série de spectacles mêlant chant et danse dans les lieux symboliques du Pays Basque. Une tournée qui s'achèvera le 19 décembre à Biarritz. Pour en parler aujourd'hui, nous retrouvons Francis Salaberry. Bonjour Francis.
2: Bonjour Mickaël.
1: On a eu l'occasion de présenter l'ouverture de cette tournée avec un concert purement vocal. C'était le 20 septembre dernier à l'abbaye de Belloc.
2: Oui, tout à fait.
1: Comment ça s'est passé ?
2: Oh, ça s'est très très bien passé. Nous avons eu déjà beaucoup de chance puisqu'il faisait, la météo était favorable, donc ça participe. Et il y a eu beaucoup de monde, beaucoup de personnes sont venues d'un peu partout, du Pays Basque bien entendu, des Landes également, pour écouter ce concert. Donc ce concert qui était uniquement sur base de chant, comme nous l'avions déjà évoqué. Et le chœur Oldara très heureux de se retrouver à Belloc avec, dans les spectateurs, tous les moines de l'abbaye, dont le père Marcel Etchiandi, dont nous avons chanté une œuvre qu'il a écrite.
1: C'était quel chant, Francis ?
2: C'était le chant Egon Atzaririk.
1: On va écouter un petit extrait.

0: Et il était vraiment très présent, très réceptif, ainsi qu'à l'issue du concert. Il y a eu des échanges nombreux entre les chanteurs et lui-même et tous les moines. Et vraiment, c'était un grand moment.
1: L'ouverture de cette tournée a été une réussite. On vient de l'entendre. Parlons des quatre spectacles qui vont suivre. Je crois que pour ces spectacles, le concept, il va un petit peu changer. Cette fois, c'est plus un spectacle qu'un concert, c'est bien ça?
0: C'est tout à fait ça. Effectivement, le premier donc était un concert avec uniquement des chants. Les quatre autres dates de cette tournée des 80 ans seront donc plutôt des concerts-spectacles. C'est le terme qui a été pensé par le bureau du Cœur Oldara. Concert-spectacle, donc, avec des chants, un peu moins qu'à Belloc, mais aussi coup de danse, avec donc le ballet Oldara, des danseurs du Cœur Oldara.
1: Alors, les quatre spectacles qui vont suivre sont organisés dans des lieux qui ont une importance pour le groupe Oldara et pour le Pays Basque en général. Est-ce que vous pouvez nous expliquer le choix de ces quatre lieux?
0: Le premier concert va avoir lieu à Osuruc dimanche prochain, donc ce dimanche...
1: Le 11 octobre.
0: 11 octobre. À Osuruc, pourquoi? Parce que c'est la Soule. Et Oldara a, dans son histoire, eu déjà, il faut le dire, de très très bons chanteurs souletins, et également beaucoup de chants qui ont été repris et qui sont chantés même actuellement par Oldara, sont des chants souletins.
1: Le concert suivant va avoir lieu à l'église de Saint-Palais, dimanche 25 octobre.
0: Oui, exactement, Saint-Palais, étape des chemins de Saint-Jacques-de-Compostelle, et qui a donc été aussi une étape pour le chœur Oldara lors de sa tournée sur les chemins de Saint-Jacques il y a quelques années.
1: Une tournée qui a donné naissance au disque Santiago, si je ne me trompe pas.
0: C'est ça, exactement.
1: Ensuite, Sar, qui est un symbole pour Oldara, le concert aura lieu quant à lui le dimanche 15 novembre. Alors,
0: oui,
1: pour quelle raison il a été choisi?
0: Sar est un lieu emblématique pour Oldara de par l'affiliation finalement. On avait parlé à l'époque lors de la première émission de l'affiliation avec Belloc, mais aussi quelque part une filiation avec Sar, puisque donc ce groupe, les Erechonika, hein, qui sont venus à l'époque, donc qui sont venus se réfugier à Sar, y ont vécu, y ont œuvré et ont produit beaucoup de choses qui sont allées donner dans de nombreuses villes en France et en Europe. Donc Sar, il y a toute une symbolique et le cœur y est toujours très attaché parce que il y a encore un peu d'histoire et on peut penser à certains endroits où ont vécu ces personnes à l'époque, où on peut retrouver, paraît-il de nos jours encore, des peintures de Ramiro Aouet. Ramiro Aouet était lié également à Oldara à l'époque dans son art. Donc je pense que Sar, il y a toute vraiment une histoire très très forte également avec le cœur Oldara, enfin avec Oldara dans son ensemble d'ailleurs.
1: Et pour conclure cette tournée anniversaire, Oldara retourne dans son fief, si je puis dire, l'église Saint-Martin de Biarritz. Qu'est-ce que représente l'église Saint-Martin? C'est un lieu de répétition, vous vous y retrouvez souvent?
0: Oui, alors on peut parler non seulement de l'église Saint-Martin, mais également de l'église Sainte-Eugénie, qui, comme nous savons tous, est fermée pour des raisons techniques. C'est quand même le lieu où, depuis tant d'années, Oldara se produit tous les étés et tous les 15 jours. Bon, mais ça nous manque, hein, évidemment. Mais on a eu la chance aussi de pouvoir chanter à l'église Saint-Martin et de temps en temps aussi à l'église Saint-Joseph en face des Halles à Biarritz. Saint-Martin est important pour nous aussi, hein, parce que quand même cette église fait partie de l'histoire de Biarritz. Et ne pas oublier que à l'époque, il y a des personnes très importantes dans l'histoire d'Oldara, qui, notamment des prêtres, qui ont été prêtres à Saint-Martin. Il y a tout vraiment, là aussi, hein, finalement, il y a une filiation, pour reprendre ce mot. Et donc, Saint-Martin est aussi un lieu de répétition pour nous, notamment l'été, sinon les répétitions ont lieu rue du Lair, à Biarritz, au 17 rue du Lair, où se trouve le siège de l'association.
1: Ces quatre spectacles, ils sont gratuits, mais je crois qu'il est important de réserver sa place à l'avance. Je crois qu'on attend du monde, Francis Salaberry.
0: Oui, Mickaël, vous faites bien de le préciser, parce qu'en fait, oui, nous attendons du monde. Il est préférable de réserver sa place. Soit déjà en allant chercher un lien qui se trouve sur le site d'Oldara, qui est oldara.com. Ensuite, également sur le site de lapourdi.net, et on vous remercie de nous mettre en avant ce lien pour ces réservations, et également sur le site de Hello Asso.

0: qui est souvent utilisé pour des manifestations, pour réserver des places. Oui, ça sera des concerts en entrée libre. C'est ce que ça a été une des lignes directrices du chœur pour pouvoir donc offrir ces spectacles. Et quand même, soyez prévoyants et essayez de réserver vos places.
1: Tournée anniversaire d'Oldara avec un prochain concert dimanche 25 octobre à 17h en église de Saint-Palais. Avant de vous libérer, Francis Salaberry, pour pouvoir fêter 90 ans d'existence, il faut recruter des nouveaux chanteurs, il faut une relève. Comment il est possible de vous rejoindre ?
0: Alors en fait, c'est très simple, parce que j'ai pu entendre souvent « Oh là là, le chœur Oldara ». Et des personnes hésitent finalement, parce que le mot « chœur Oldara » encore a une portée au vu de l'histoire de ce chœur. Toute personne peut frapper à la porte d'Oldara qui a envie de chanter. Après, nous avons un chef de chœur qui est un musicien et qui donc recevra les personnes pour leur faire passer une audition, ce qui se fait partout, dans tous les chœurs, au conservatoire, partout. Et je pense qu'il ne faut pas hésiter, qu'on ait 20, 30, 50 ou plus, si on a envie de chanter, si on se sent aussi capable de chanter. Je crois que l'aventure vaut le coup d'être vécue, parce qu'il y a le chant, il y a les temps de travail, et il y a aussi la convivialité qui est une des caractéristiques de ce chœur.
1: Qui est-ce qu'on contacte pour pouvoir passer cette audition ?
0: Il y a plusieurs solutions. On peut frapper à la porte le mardi à 19h30 au 17 rue du Lair, à Biarritz. Ça peut être une démarche très, très naturelle, finalement. Et puis, il y a aussi la possibilité de téléphoner. Je vais vous donner le numéro de mobile. Et également, il y a la possibilité de remplir un formulaire, me semble-t-il, sur le site du chœur, donc oldara.com. Et je vais vous donner le numéro de mobile qui est le suivant, 06 73 90 43 10 et une adresse courriel oldara, O-L-D-A-R-R-A, @outlook.fr.
1: Merci beaucoup Francis Salaberry, bon anniversaire à Oldara et surtout longue vie.
0: Merci à vous Mickaël, merci beaucoup.

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1: Le pape entame sa convalescence à l'hôpital Gemelli de Rome. Il a passé une bonne nuit après son intervention d'hier devant le complexe hospitalier. Les fidèles affluent pour lui témoigner de leur soutien. Léon XIV malade parmi les malades. Au Gemelli, le pape n'a pu célébrer la messe de clôture donc sur la place Saint-Pierre, clôture de la rencontre organisée 10 ans après à Maurice Laetitia. Dans son homélie lue par le doyen du Sacré Collège, le pape enjoint à faire de la charité le fondement de la vie familiale. À la une de l'actualité internationale, l'Ukraine, Kiev accuse Washington de l'avoir privé de renseignements, l'empêchant de pouvoir se défendre la nuit dernière de frappes russes. L'administration Trump dément ce matin. Et puis enfin, c'est un jour sombre pour la Turquie. Déclaration du PDG de la chaîne de télévision dont la police a pris le contrôle ce matin. Les autorités ont confié Altv à un administrateur choisi par leurs soins.
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1: Bonjour à tous. Pas d'audience générale ce mercredi. Le pape a passé une nuit tranquille au Gemelli après l'intervention d'hier, informe la salle de presse du Saint-Siège. 90 minutes au bloc opératoire sans complications, avec succès pour retirer un adénocarcinome au poumon. Les examens post-opératoires, l'analyse du tissu prélevé auront lieu dans les prochains jours. Et tandis que Léon XIV entame sa convalescence à l'hôpital Gemelli, l'Église continue de prier pour lui, devant et au sein même du complexe hospitalier. Hier déjà, alors que le pape était sous anesthésie, les fidèles sont venus par centaines, en particulier dans la chapelle de l'établissement pour un chapelet présidé par le cardinal vicaire de Rome, Baldo Reina. La présence d'un pape au Gemelli, qui n'est pas nouvelle, mais est un véritable signe toujours de réconfort pour les malades et pour le personnel hospitalier. C'est ce que nous confie Don Nunzio Currao, aumônier du personnel soignant.
3: Lorsqu'un père a des problèmes de santé, ses enfants se rassemblent. Cela n'a donc rien de surprenant. C'est une communauté qui est préparée. Nous sommes ici désormais, entre guillemets, un peu habitués à avoir le pape parmi nous. Cela a été une petite surprise. Le pape lui-même a parlé d'une surprise de Dieu. Et ce qui est beau, c'est que les malades et le personnel le sentent particulièrement proche. C'est un malade parmi les malades. Cela apporte un grand réconfort, non seulement à ceux qui souffrent, mais aussi à ceux qui les soignent et qui s'occupent de lui en ce moment même. D'ailleurs, lors de son tout récent voyage à Lourdes, le pape Léon a tenu à être le premier pape à participer à la procession et à la récitation du rosaire. Je pense que c'est le plus beau cadeau que nous pouvions lui offrir à lui et à tous les malades.
1: Des propos recueillis par Eugenio Buonanata de la rédaction italienne de Radio Vatican. La convalescence du pape devrait durer une semaine. On ne connaît pas la date de son retour au Vatican, mais ses audiences sont, elles, annulées jusqu'à mardi prochain. Hospitalisé, il était ainsi impossible à Léon XIV de présider la messe célébrée ce matin, selon son souhait, pour la fin des travaux en salle Paul VI sur l'évangélisation de la famille. Aujourd'hui, 10 ans après Maurice Laetitia, c'est donc le cardinal Luis Antonio Tagli, nouveau doyen des cardinaux, qui a célébré la messe place Saint-Pierre ce matin, prononçant en son nom l'homélie du pape Léon XIV y invite à faire de la charité le fondement de la vie familiale. Blandine Hugonnet.
4: La charité, base même de l'union affective, spirituelle et oblative que doit être le mariage. C'est à travers ces valeurs chrétiennes que les époux grandissent ensemble jour après jour, chacun dans son unicité, tout en réalisant ce projet stable qui consiste à partager et à construire ensemble toute l'existence. Dans son homélie, le pape exhorte ainsi l'Église à enseigner aux jeunes qui se préparent au sacrement du mariage l'importance des vertus chrétiennes. À Maurice Laetitia accorde une place particulière à l'une d'elles, la chasteté, condition précieuse pour la croissance autant de l'amour interpersonnel, rappelle Léon XIV. Saluant les initiatives pastorales qui existent en ce sens, le pape rappelle qu'elles sont insuffisantes si elles ne sont pas précédées et soutenues par une éducation à l'amour dès l'enfance. L'amour qui s'apprend en premier lieu en famille. L'Église, en tant que famille de famille, doit accompagner davantage les jeunes dans leur cheminement conjugal et les parents dans l'éducation de leurs enfants. Accompagner mais aussi valoriser la famille qui demeure, assure Léon XIV, la gardienne par excellence des valeurs d'ouverture et de respect envers la vie, ce qui fait d'elle un phare pour le bien de l'humanité. Sans famille solide, ouverte aux dons des enfants, attentive à leur éducation et à leur épanouissement, le monde n'a pas d'avenir, écrit le souverain pontife, qui invite enfin à ce que la famille redevienne un lieu privilégié de la pratique de la prière commune.
1: Blandine Huguenet. Et puis, a concélébré ce matin aux côtés du cardinal Taglé se trouvait sa béatitude police, trois nonnas patriarches de Bagdad, des Chaldéens à qui le pape a accordé la communion ecclésiale en avril dernier. Une reconnaissance manifestée publiquement aujourd'hui dans son homélie. Léon XIV a assuré au patriarche et à son église de l'affection de toute l'église catholique et des prières pour les fidèles confiés à ses soins pastoraux, des fidèles éprouvés depuis longtemps, a-t-il dit, mais fermes et souvent héroïques dans leur témoignage de foi. Plus de détails, bien sûr, sur notre site internet vaticannews.va. Washington accusé d'aider la Russie dans sa guerre contre l'Ukraine. L'accusation après le sentiment d'abandon des autorités de Kiev. La nuit dernière, le fonctionnement crucial de certains terminaux de Starlink semble avoir été restreint, affirme ce matin un haut responsable ukrainien. Impossible de communiquer sur le terrain sans accès à l'internet fourni par l'américain Elon Musk. Impossible aussi de se défendre contre la pluie de missiles et de drones lancés par la Russie à travers le pays. Les précisions à Kiev d'Emmanuel Chaz.
0: Cette nuit, la Russie a une nouvelle fois lancé un raid aérien majeur sur les infrastructures énergétiques ukrainiennes pour la seconde nuit consécutive ici à Kiev. On n'a pas eu le temps de descendre aux abris lorsque la première série d'explosions a retenti. La photo partage de renseignements de la part des partenaires dénonce Volodymyr Zelensky. Et par partenaire, il faut comprendre les États-Unis qui jusqu'à présent avaient toujours averti Kiev des préparations d'attaques en cours côté russe via les informations satellites. Récoltée. Sans ce partage, la défense aérienne ukrainienne peut difficilement intercepter les missiles balistiques et drones modifiés lancés par la Russie. Et une nouvelle fois, c'est la grille énergétique de la capitale qui a été visée. Plusieurs centrales thermiques de la ville et de la région ont été touchées, selon Vitali Klitschko, le maire de Kiev, qui est vivement critiqué pour l'impréparation de la capitale face à cette situation. À travers la ville, plusieurs quartiers sont privés d'électricité alors qu'on fonctionne déjà en sous régime, avec en moyenne 8 heures de coupure d'électricité par jour. Emmanuel Chaz, Kiev, RFI pour Radio Vatican.
1: Les frappes contre les infrastructures énergétiques ont fait 7 morts et laissé 600 000 personnes privées d'électricité ces dernières heures. Et serait-ce une manière de justifier l'attaque ? La Russie affirme avoir abattu de son côté 900 de drones ukrainiens, dont près de 190 près de Moscou. En tout cas, côté américain, on se défend ce matin d'avoir changé de politique en matière de partage de renseignements. Les États-Unis, où Donald Trump obtient un soutien de taille dans un projet futur du futur gazoduc en Alaska, sur fond d'accalmie et de discussions même renforcées entre Washington et Pékin, et bien Taïwan se dit prêt ce matin à investir 4,4 milliards de dollars dans l'opération voulue par le chef du bureau Oval. De nouvelles explosions entendues ce matin à Riyad. Cela fait maintenant plus d'une semaine que la capitale de la pétromonarchie du Golfe subit des attaques quotidiennes sans précédent menées par les Houthis. Les rebelles yéménites affirment ce matin avoir visé encore l'aéroport et une raffinerie de Riyad, ainsi que le siège de la compagnie pétrolière saoudienne Aramco à Dharan. Nouveau coup porté à la liberté d'expression en Turquie. La police vient de prendre en effet le contrôle ce matin du siège de la principale chaîne de télévision d'opposition, Halk TV. Les autorités ont désigné un administrateur judiciaire pour gérer le média privé, connu pour sa couverture critique du président Erdogan. L'opération s'inscrit dans le cadre d'une enquête judiciaire contre les dirigeants de la chaîne, mais elle suscite l'indignation de l'opposition politique et des syndicats de journalistes qui fustigent une grave atteinte à la liberté de la presse. À Ankara, Anandlauer.
5: Des dizaines de policiers à l'aube dans les bureaux de la chaîne, les journalistes empêchés d'entrer, le direct interrompu et remplacé par des émissions culinaires. Halk TV, l'une des chaînes d'information les plus regardées de Turquie, vient de passer sous le contrôle des autorités. Officiellement, cette décision est la conséquence d'une enquête contre le propriétaire de cette chaîne d'opposition, Jafer Mahiroğlu. Une enquête pour corruption, fraude et blanchiment d'argent. Le parquet d'Istanbul a ordonné le placement en garde à vue de 17 personnes. Mais pour l'opposition, c'est une opération visant à faire taire l'un des rares médias d'opposition qui existent encore en Turquie. Il y a deux semaines, la justice a bloqué l'accès au site d'information indépendant T24, l'un des plus importants du pays. Pour Özgür Özel, chef du parti Yeni, ces mesures sont, je cite, « le genre de choses que seuls les dictateurs peuvent faire ». La date choisie pour s'en prendre à Halk TV, selon lui, ne doit rien au hasard. C'est ce mercredi qu'Ekrem İmamoğlu, maire d'Istanbul, emprisonné depuis mars 2025, principal rival du président Erdogan, commence à prononcer sa défense dans un vaste procès pour corruption. à Ankara, notre loi pour Radio Vatican.
1: Et au Proche-Orient, Israël ferme le consulat britannique à Jérusalem, mais y accueille une nouvelle ambassade, celle de Colombie. Une nouvelle violation du statu quo. Le transfert de cette ambassade a été décidé par le président Abelardo de Espriella, allié de Donald Trump. La Colombie, où se déroulera aujourd'hui une journée de mobilisation, les principaux syndicats du pays appellent à la grève générale. Et puis enfin, en Indonésie, ça fait maintenant des mois que de vastes étendues de forêts, de tourbières brûlent, principalement à Bornéo. Plus de 280 000 personnes sont victimes de problèmes respiratoires, affirment les autorités. Et la fumée toxique se propage jusqu'au Timor oriental. Sur place, le gouvernement a annoncé la fermeture des écoles pour 3 jours. Voilà, c'est la fin de ce journal. Merci d'avoir suivi. Une excellente journée à tous.
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7: De l'évangile de Jésus-Christ selon saint Luc. En ce temps-là, Jésus disait : Quel malheur pour vous, pharisiens, parce que vous payez la dîme sur toutes les plantes du jardin, comme la menthe et la rue, et vous passez à côté du jugement et de l'amour de Dieu. Ceci, il fallait l'observer sans abandonner cela. Quel malheur pour vous, pharisiens, parce que vous aimez le premier siège dans les synagogues et les salutations sur les places publiques. Quel malheur pour vous, parce que vous êtes comme ces tombeaux, qu'on ne voit pas, et sur lesquels on marche sans le savoir. Alors un docteur de la loi prit la parole et lui dit : Maître, en parlant ainsi, c'est nous aussi que tu insultes. Jésus reprit : Vous aussi, les docteurs de la loi, malheureux êtes-vous, parce que vous chargez les gens de fardeaux impossibles à porter, et vous-même, vous ne touchez même pas ces fardeaux d'un seul doigt. Acclamons la parole de Dieu. Qu'en dira-t-on ? Que pensent les gens de moi ? Suis-je aimé ? Autant de questions qui peuvent sembler bonnes en apparence, mais que Jésus condamne. Car c'est bien de cela qu'il s'agit dans ce passage. Le Christ reproche aux pharisiens et aux docteurs de la loi leur rigueur et leur goût pour le paraître, sans s'attacher à ce qui est juste et bon. Ils font pratiquer la loi sans la pratiquer eux-mêmes, et en mettant de côté le législateur. Ils s'attachent au paraître et oublient la réalité. La question en jeu est celle de l'unité de vie. Plutôt que de s'attacher à ma foi ou ma vertu apparente, je dois tâcher d'aligner ma vie, de la conformer à celle du Christ. C'est capital pour notre vie de foi. Comme nous le voyions hier, il ne sert à rien de faire briller l'extérieur de la coupe si l'intérieur est complètement rongé par la rouille. Le Christ reproche aux pharisiens leur hypocrisie. En apparence, ils montrent une pratique pieuse et font appliquer scrupuleusement la loi, mais au fond, ils ne cherchent que leur profit et la gloire que leur apporte leur statut. Fort heureusement, aujourd'hui, nous ne sommes plus des tombeaux. Par le baptême, nous devenons temples de l'Esprit Saint. Est-ce si évident que cela ? Le baptême est-il une assurance tout risque contre le pharisaïsme ? Certes, non. Il n'y a qu'à écouter les gens pour se rendre compte que nous aussi, nous avons nos défauts et que nous ne sommes pas toujours si éloignés et que nous ne sommes pas toujours si alignés sur le Christ. Combien de personnes sont choquées de voir des chrétiens sur les parvis de nos églises à la sortie des messes ? Occupés à critiquer les uns les autres, tout en se félicitant d'être bien sous tout rapport. Moi je fais ci et je fais ça, et toi qu'est-ce que tu fais ? Nous sommes parfois si occupés à faire que nous oublions d'être. Je suis enfant de Dieu et je veux devenir saint. Et c'est pour cela que je m'efforce de pratiquer les vertus et d'aller à la rencontre de Dieu dans la prière et les sacrements. Entendons-nous bien. Nous avons à prendre part à notre travail dans la vigne du Seigneur, mais ce qui doit motiver notre agir, c'est précisément notre amour pour le maître de la vigne. Si nous ne faisons que nous agiter, si nous sautons d'une activité caritative à une autre, en oubliant de nous reposer auprès du Seigneur, notre œuvre ne mène à rien. Nous finirons par devenir comme ces pharisiens qui sont plus occupés à faire des choses qu'à devenir de vrais disciples du Seigneur, disponibles et attentifs aux motions de l'Esprit. L'unité de vie est fondamentale pour notre foi. C'est elle qui nous fait aimer comme il convient. C'est elle qui nous pousse à agir humblement, sans récriminer et sans se comparer à celui qui n'en fait pas autant que moi. Je finirai en citant saint Grégoire de Nice qui commente cet évangile. Nous en voyons ainsi beaucoup qui jugent sévères pour les pécheurs et faibles athlètes dans le combat des vertus, tout à la fois législateurs impitoyables et observateurs négligents. Ils refusent même de s'approcher de la vertu pour essayer de la pratiquer, tandis qu'ils l'exigent sans pitié de ceux qui leur sont soumis. Seigneur, viens unir nos vies à la tienne. Donne-nous d'être de dignes temples de l'Esprit-Saint, comme nous y appelle notre baptême. Fais-nous désirer la vertu et donne-nous la force de la pratiquer. Amen.
8: C'était la lecture et commentaire de l'Évangile du jour par l'abbé Jean-Baptiste Onéda, vicaire paroissial des ensembles paroissiaux de Carbonne et Caser.

0: Du lundi 19 au lundi 26 octobre prochain, Cotopaïs propose une retraite spirituelle au sanctuaire de Loyola selon les exercices de Saint Ignace. Le centre spirituel Cotopaïs est une œuvre de la Compagnie de Jésus pour répondre aux besoins spirituels de notre époque dans la région du Sud-Ouest. Cette mission, fondée sur l'expérience des exercices spirituels de Saint Ignace de Loyola, est portée par une équipe de jésuites, de religieuses et de laïcs. Pour tout renseignement sur cette retraite spirituelle au sanctuaire de Loyola, du lundi 19 au lundi 26 octobre, rendez-vous sur le site diocésain dans la rubrique Agenda ou téléphonez au 05 62 71 65 30. Vous êtes chaleureusement invité le vendredi 23 octobre à la rencontre annuelle des bénévoles et amis de Radio La Pourdiratia à Espelette. Au programme de cette matinée, messe anniversaire du décès d'Alexandre Aguerre à l'église d'Espelette, présidée par Mgr Marc Ayet à partir de 10h, et à midi, une rencontre suivie d'un buffet au foyer rural d'Espelette. Pour le buffet, merci de vous inscrire avant le 19 octobre, dernier délai, à l'adresse mail suivante contact@lapourdi.net ou par téléphone au 05 59 70 39 39. Jeudi 29 octobre à 19h30 à l'église Saint-Vincent de Cibourg, les AFC de la Côte Basque vous invitent à assister à une conférence sur le credo en vitraux. Jeannie Caillot racontera la foi en lumière en s'appuyant sur des œuvres de Charles Carrère issues des églises basques et landaises. Il est demandé de s'inscrire auprès de afc64côtebasque@afc-france.org ou au 06 14 36 64 00 pour cette conférence Le Credo en vitraux, jeudi 29 octobre à 19h30 en l'église Saint-Vincent de Cibourg.
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2: Aujourd'hui, 14 octobre, nous fêtons Saint-Just. Saint Justus était un Helvien du Vivarais. Il fut d'abord diacre à Vienne avant de devenir en 350 le 13e évêque de Lyon. Titulaire du principal évêché de la Gaule, il eut à affronter les vicissitudes de ses temps fort troublés. En 374, Justus avait assisté au concile de Valence, puis en 381 à celui d'Aquilée, réuni à l'instigation du célèbre évêque de Milan, Ambrosius. Ce fut après son retour de Vénétie que se plaça le drame de sa vie. Un certain jour, un homme, pris d'un accès de folie furieuse, se mit à donner des coups d'épée aux passants. Pendant qu'on essayait de le maîtriser, il revint à la raison, se défendit et réussit à s'enfermer dans la cathédrale. La foule n'osa le forcer dans cet asile sacré, mais en fit le siège, s'impatienta et exigea qu'on lui livrât le forcené. Justus accourut, parlementa, obtint d'un notable que le malheureux ne serait pas molesté, mais conduit en prison et il le fit sortir. Mais la foule se rua sur lui et le massacra. Justus, bouleversé, s'attribua toute la responsabilité de ce meurtre et se jugea indigne d'exercer plus longtemps ses fonctions épiscopales. De nuit, accompagné de son lecteur Viator, il s'enfuit. Parvenus au bord de la mer, les fugitifs trouvèrent près de Marseille un navire en partance pour l'Égypte et s'y embarquèrent. Ils s'enfoncèrent dans les déserts peuplés de moines où, cachant leur identité, ils vécurent aussi saintement que les plus parfaits. Au bout de quelques années, un pèlerin lyonnais reconnut Justus et se jeta à ses pieds, au grand étonnement des autres moines qui surent alors qui il était. Après quoi, le prêtre Antiochus de Lyon vint le visiter à son tour, mais il refusa de quitter sa solitude. Au bout de quelques années encore, Justus mourut, et Viator, 8 jours après lui. Quant au prénom de Juste, il est issu du latin Justus, signifiant l'homme juste, celui qui respecte le droit. Juste est un prénom répandu dans l'Antiquité, en témoignent bon nombre de martyrs chrétiens et d'inscriptions funéraires des premiers siècles. Il est ensuite devenu rare et n'a repris vigueur dans aucun pays occidental, même s'il n'a jamais totalement disparu, comme en témoigne une gloire récente du football français, Juste Fontaine. Il est vraisemblable que l'homonymie du prénom et de l'adjectif « juste », ainsi que la concurrence de Justin, gêne sa résurrection. Demain, nous célébrerons Sainte Thérèse d'Avila. Bonne journée, à demain.
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3: Bonjour à tous. Le 4 octobre, jour de la fête de Saint François d'Assise, a marqué le point d'orgue de l'année jubilaire proclamée en Italie pour les 800 ans de la mort du saint. Le pape a invité les fidèles à puiser un chemin de paix et de fraternité dans l'héritage spirituel de François d'Assise lors de la prière de l'Angélus. Méditant sur la parabole des vignerons homicides proposée par la liturgie du jour, Léon XIV a d'abord rappelé le paradoxe au cœur de la mission du Christ. Le Fils de Dieu envoyé dans le monde pour apporter le salut et donner la vie est rejeté et condamné à mort par ceux qui auraient dû l'accueillir. Cette violence, a souligné le pape, ne peut toutefois faire échouer le dessein de Dieu. La pierre qu'ont rejetée les bâtisseurs est devenue la pierre d'angle, a-t-il repris de l'évangile selon saint Matthieu. Pour Léon XIV, cette parole révèle la manière dont Dieu agit dans l'histoire. Dans son infinie justice, il est capable de transformer le mal en œuvre de rédemption. Dieu ne rejette jamais notre vie, a-t-il insisté, invitant à reconnaître dans cette promesse un soutien dans les épreuves et les chutes. La vigne évoquée dans la parabole des vignerons homicides devient alors l'image de l'Église que chacun contribue à construire ou détruire par ses choix. C'est dans ce contexte que le pape a évoqué saint François d'Assise, dont l'Église commémore donc cette année le 8e centenaire de la mort. François fut un ouvrier ayant œuvré avec fruit dans la vigne du Seigneur en répondant à l'appel reçu du Christ « Répare mon Église ». Mais cette restauration a commencé par une conversion personnelle. Inspiré par le crucifié, François a d'abord bâti sa propre existence sur le fondement du Christ, partageant sa pauvreté, sa joie et ses souffrances jusqu'à recevoir les stigmates. Homme de prière et de charité, il a entraîné les premiers frères sur ce chemin d'ascèse et de réforme. Mais Léon XIV a surtout insisté sur la dimension fraternelle de cette œuvre. Saint François n'a pas seulement contribué à renouveler l'Église par sa vie spirituelle, il l'a restaurée par sa foi dans le Seigneur Jésus en contribuant à combler les fissures de la discorde par le témoignage de l'amour fraternel. En cette année jubilaire, Léon XIV a appelé à demander avec persévérance le don de la paix et à s'engager sincèrement pour construire la concorde entre les peuples. Il s'est réjoui des nombreuses initiatives organisées à l'occasion du 8e centenaire de la mort de saint François d'Assise, à Assise notamment, en présence des plus hautes autorités de l'État italien. Le pape a également salué les radioamateurs d'Assise et de Foligno, engagés dans la diffusion du message de paix porté par saint François. Selon des sources vaticanes, le pape pourrait se rendre à Assise le 27 octobre prochain à l'occasion d'une rencontre interreligieuse organisée par la communauté de Sant'Egidio, 40 ans après celle organisée en 1986 autour de Jean-Paul II. Il s'agirait de la troisième visite de Léon XIV dans la cité de Saint-François depuis le début de son pontificat, après sa rencontre avec les évêques italiens le 20 novembre 2025 et sa venue le 6 août dernier pour un rassemblement de la jeunesse franciscaine. Je vous souhaite à tous une très bonne écoute de nos programmes et je vous retrouve dès demain. À très bientôt.
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4: Chers auditeurs, je n'ai pas pris la parole sur cette antenne depuis que cet été, l'Assemblée nationale a voté la loi dite de l'aide à mourir, autorisant l'euthanasie et le suicide assisté en France. C'était précisément le jour de l'ouverture des fêtes de Bayonne. La musique battait son plein, les rues se remplissaient de festaires tout de blanc et rouge vêtus, joyeux et insouciant. Pour moi, je vous l'avoue, difficile d'avoir le cœur à la fête. Car naïvement, sans doute, comme beaucoup, j'espérais jusqu'au dernier moment une sorte de miracle. De scrutin en scrutin, le nombre de députés favorables à ce basculement s'était réduit. Alors pourquoi pas, comme en Écosse, un retournement de situation in extremis, un rejet du texte. Eh bien non, ce mercredi 15 juillet 2026, 291 députés sur 577, soit 50,4%, ont décidé qu'il était désormais légal de mettre fin à une vie humaine. Le suicide assisté et l'euthanasie entreront donc dans le Code de la santé publique. Ce n'est pas qu'un texte de loi, c'est la vie, la fragilité, la fraternité qui sont attaquées. C'est la loi du plus fort qui l'emporte. Ce vote du 15 juillet représente un basculement sans précédent du modèle français de la fin de vie qui était fondé jusqu'ici sur le principe clair, ni acharnement thérapeutique, ni euthanasie. Quelques jours plus tôt, nous étions encore dans la rue pour dire quel sort serait réservé aux plus vulnérables d'entre nous si cette loi était adoptée. Alors ce 15 juillet, je peux en témoigner, j'ai ressenti un profond sentiment d'impuissance mêlé de tristesse et de colère. Je n'étais pas la seule, au cœur des fêtes, une personne que je ne connaissais pas m'a reconnue et m'a interpellée. Elle avait participé à notre mobilisation de juin. Elle avait besoin de parler, de dire son inquiétude après le vote. Nous avons trouvé un coin, un peu à l'écart de la foule, pour prendre le temps d'en discuter. Car oui, la loi est votée, mais pas notre silence. Face à ce besoin de parler, Alliance Vita a lancé cet été une campagne nationale de recueil de témoignages et de messages destinés au pouvoir public. Plus de 500 personnes nous ont déjà écrit, certaines pour dire comment ce vote résonnait en elles, d'autres pour partager leur déception, leur colère, leur expérience vécue, une inquiétude ou une conviction profonde. Beaucoup aussi pour nous remercier et nous encourager. Il est encore possible de vous exprimer. Le lien de cette plateforme est accessible sur le site de Radio Lapourdie, juste à côté de cette chronique. Tous ces témoignages seront remis solennellement aux principaux responsables politiques ce mois d'octobre. La loi est votée, mais pas notre silence. Dans le même élan, Alliance Vita a créé, au lendemain du vote, le Comité national de vigilance fin de vie. Sa mission, documenter et analyser l'application de la loi, alerter sur ses dérives et donner une voix à ceux que ce texte risque de fragiliser en silence. Au mois d'août, cette loi gravement injuste a été validée par le Conseil constitutionnel. Il a toutefois formulé trois réserves qui devront être intégrées au décret d'application. Elles concernent les majeurs protégés, l'élargissement de la clause de conscience aux pharmaciens et la possibilité pour les établissements privés de refuser les euthanasies dans leurs murs sous certaines conditions. La loi est désormais applicable. Les décrets d'application sont en préparation dans les ministères. Ils peuvent cependant faire l'objet de contestations devant les juridictions administratives. La loi est votée, mais pas notre silence. Nous continuerons, comme toujours, à être présents auprès des personnes vulnérables, à travers nos services d'écoute, parce que l'accompagnement humain ne s'arrête jamais, quelles que soient les lois votées. Nous poursuivrons également le combat pour un accès effectif aux soins palliatifs pour tous, qui sera un rempart à la mise en œuvre de la loi. Les paroles de Léon XIV lors de son voyage en France il y a quelques jours ne peuvent que nous encourager. Le respect de la vie a été l'un de ses fils rouges. À l'Élysée, il a rappelé que la protection du droit à la vie est le fondement de tous les autres droits. À l'UNESCO, que notre dignité n'est pas détruite par la maladie ou la souffrance. À Lourdes, le pape s'est adressé directement aux personnes malades et à leurs accompagnateurs. Il a rappelé que la personne humaine est digne par le simple fait qu'elle existe et que sa dignité ne se mesure pas et ne se discute pas. Face aux souffrances liées à certaines pathologies, il a déclaré « Il est impossible de considérer comme normal de donner la mort. Ce qui est légal n'est pas nécessairement moral. Il faut au contraire veiller sur la personne souffrante et non pas la supprimer. » Il a ensuite appelé les soignants à être des serviteurs passionnés de la vie. Il a également encouragé le développement des soins palliatifs et de la recherche et demandé que les malades soient accompagnés avec tendresse. Aux personnes malades présentes à Lourdes, il a dit « Vous n'êtes pas un poids, vous êtes le cœur battant de notre humanité. » À Metz, enfin, le pape s'est adressé aux jeunes « Aimez la vie à chaque instant et n'ayez pas peur de l'avenir. » Puis il a enchaîné dans le contexte de l'hiver démographique qui frappe l'Europe « N'ayez pas peur de fonder une famille, de mettre des enfants au monde, de défendre la dignité de toute personne du premier instant dans le ventre de sa mère » jusqu'à son dernier souffle. Même si le pape a logiquement étayé ses appels de références spirituelles et bibliques, il a pris soin de leur donner une résonance universelle, c'est-à-dire accessible à toute personne de bonne volonté. C'est également la posture d'Alliance Vita, être solidaire des plus fragiles et répéter que le droit de vivre devrait transcender tous les clivages et mobiliser l'humanité tout entière. Ce qui est légal n'est pas nécessairement moral. Cela ne veut pas dire qu'il faut se soustraire aux lois de la République, mais que, au-dessus des lois écrites, demeure la conscience. Le fait qu'une chose soit permise par le droit n'a jamais suffi à clore la discussion morale. Alors, chers auditeurs, si cette loi vous inquiète, si elle vous attriste, si elle vous met en colère, ne vous taisez pas. Écrivez, témoignez, parlez autour de vous, soutenez ceux qui sont vulnérables. La loi est votée, mais pas notre silence.
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1: Nous nous intéressons cette semaine à Frère Laurent de la Résurrection, un humble frère convert carme du XVIIe siècle. Frère convert, il était cuisinier, puis il devint savetier dans son couvent. Pendant 15 ans, il fit la cuisine pour plus de 100 personnes, alors qu'il en avait particulièrement une aversion personnelle. Ses lettres et conversations publiées de manière posthume, sous le titre « La pratique de la présence de Dieu », restent aujourd'hui une référence spirituelle. Malgré son absence de formation théologique ou intellectuelle, sa joie profonde et sa sagesse attirèrent déjà de son vivant des personnalités majeures de son époque. L'une d'entre elles, la plus connue, l'archevêque Fénelon. Et sa pensée spirituelle fait l'objet d'un fort regain d'intérêt depuis quelque temps. Il est vrai qu'en France, on l'a un peu oublié. Mais la récente publication, republication de ses pensées et conversations a été préfacée par le pape Léon XIV, qui révèle dans cette préface que cet ouvrage est l'un des textes fondateurs de sa propre vie intérieure. Il est vrai que, outre-Atlantique et notamment aux États-Unis, Frère Laurent de la Résurrection est plus connu qu'en France, y compris chez les non-catholiques. Pourquoi ? Parce que sa spiritualité est on ne peut plus simple. Il s'agit, en deux mots, de pratiquer la présence continue à Dieu. Ou, si vous le préférez, être attentif à la présence de Dieu en tout temps, en tout lieu, quoi que nous fassions. Le pape Léon XIV reconnaît que ce chemin que montre Frère Laurent est à la fois simple et difficile. Simple parce qu'il ne requiert rien de plus que de se souvenir constamment de Dieu. Comment ? Eh bien, par de

fidèles à notre foi, mais également nos sentiments, notre façon d'être. Et c'est dans cette intériorité que nous trouvons la présence aimante et ardente de Dieu. L'expérience de l'union avec Dieu, écrit encore le pape Léon XIV, décrite dans les pages de frère Laurent, comme une relation personnelle faite de rencontres, de conversations, de moments cachés et de surprises, d'abandon confiant et total, elle rappelle cette expérience, les expériences des grands mystiques, en premier lieu de sainte Thérèse d'Avila. À travers le chemin que propose frère Laurent, à mesure que la présence de Dieu devient peu à peu familière et occupe notre espace intérieur, la joie d'être avec lui grandit, les grâces et les richesses spirituelles fleurissent, et même les tâches quotidiennes deviennent faciles et légères. Les écrits de frère Laurent nous montrent qu'aucune circonstance ne peut nous séparer de Dieu, que chacune de nos actions, chacune de nos occupations, et même chacune de nos erreurs, acquièrent une valeur infinie si elles sont vécues en sa présence, continuellement offertes à lui. Et le pape Léon XIV de conclure sa préface par cette phrase « S'en remettre à la présence de Dieu, c'est goûter une anticipation du paradis ».

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1: Reprenons quelques points importants de la spiritualité de Frère Laurent. Le premier point, nous pourrions l'appeler « tout faire pour Dieu ». En fait, le secret de Frère Laurent, c'est de ne pas quitter son travail pour essayer de rejoindre Dieu, de ne pas quitter son devoir d'État. « Non, dit-il, je le cite, notre sanctification dépend non du changement de nos œuvres, mais de faire pour Dieu ce que nous faisons ordinairement pour nous-mêmes. » Et il continue, « Dans ma cuisine, je retourne ma petite omelette pour l'amour de Dieu. » Autrement dit, au cœur même de notre travail s'ouvre une véritable voie spirituelle, avec la possibilité de créer une unité de vie et de vivre pleinement l'union à Dieu. Cela se fait simplement, selon Frère Laurent. D'abord par un exercice continuel d'amour, c'est-à-dire en faisant tout pour l'amour de Dieu. Il ne faut pas se lasser de faire de petites choses pour l'amour de Dieu, dit Frère Laurent, qui regarde non la grandeur de l'œuvre, mais l'amour. Le second point consiste à apprendre à vivre chaque instant dans la présence de Dieu. Il semble, d'après Frère Laurent, qu'il s'agisse d'une sorte de pratique à mettre en place pour être attentif à la présence et au regard de Dieu en soi, sans se laisser aller à aucun trouble ou inquiétude. Il faut prendre un soin particulier que ce regard intérieur précède vos actions extérieures, que de temps en temps il les accompagne, et que vous les finissiez toutes par là. Comme, selon Frère Laurent, il faut du temps et beaucoup de travail pour acquérir cette pratique, il ne faut pas se décourager quand on y manque. Et puis l'habitude se formera, et tout se fera avec simplicité et facilité. De fait, on peut, avant de commencer une tâche, avant de se mettre en route, avant de prendre sa voiture, avoir une toute petite attention vers Dieu

0: ne serait-ce que quelques instants. Et puis, lorsque nous laissons la voiture, lorsque nous avons fini notre travail, revenir de la même manière à Dieu, quelques instants. On sent bien chez frère Laurent que ça n'est pas la quantité qui compte. Ça n'est pas le fait de passer des heures et des heures dans la chapelle en silence qui compte. Mais c'est l'attention que l'on porte à Dieu à chaque instant. Ceux qui commencent, dit frère Laurent, peuvent former intérieurement quelques paroles, comme « Mon Dieu, je suis tout à vous » ou « Mon Dieu, prends soin de moi ». Il faut peu à peu faire de notre cœur un lieu de résidence permanent pour Dieu. Certes, il y réside, mais un lieu où nous sommes attentifs à sa présence. Des actes séparés, répétés, peuvent, par leur multiplication, devenir une habitude. Frère Laurent l'atteste, en pratiquant cette présence à Dieu, on devient spirituel en peu de temps. Ainsi, il devient présent à la présence de Dieu, aussi tranquillement dans le tracas de sa cuisine, où parfois plusieurs personnes lui demandent en même temps des choses différentes, que s'il était à genoux devant le Saint-Sacrement à la chapelle. Ce chemin qu'a découvert frère Laurent de la Résurrection est véritablement un chemin accessible à tous.
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1: Notre-Dame de Lourdes, je vous en supplie, protégez ma maman. Faites que ses résultats d'examen soient bons, je vous en supplie du fond du cœur. Faites qu'elle n'ait rien à la tête. Faites qu'elle rentre vite à la maison vers nous. Je vous en supplie, Notre-Dame de Lourdes, exaucez-moi. Merci pour tout ce que vous faites. Pardonnez nos erreurs, pardonnez nos péchés. Mais je vous en supplie, exaucez-moi.
2: Sainte Mère comblée de grâce, je te confie Julien, papa de deux petites filles, qui depuis juillet sait qu'il a un cancer à récidive. Merci d'intervenir auprès de ton fils.
3: Sainte Vierge Marie, je te prie pour mon père qui est fatigué en ce moment. Donne-lui faire une prise de sang, fais que tout se passe bien et qu'il retrouve sa santé. Merci Vierge Marie.
4: Nous sommes rassemblés au nom du Père et du Fils et du Saint-Esprit.
5: Amen.
4: Chers frères et sœurs, soyez les bienvenus à Lourdes, dans cette grotte de Massabielle, où la Vierge Marie, l'Immaculée Conception, est apparue à Bernadette. Avec elle, nous méditerons les mystères glorieux du rosaire. Nous prions avec tous les pèlerins présents à Lourdes. Nous prions de manière toute particulière pour la santé du Saint-Père. Nous prions aussi avec tous ceux et celles qui, de par le monde, nous sont unis, par l'écoute de leur radio chrétienne francophone, par l'écoute de la chaîne de télévision catholique KTO et par leur connexion au site internet du sanctuaire de Lourdes. Je crois en Dieu, le Père Tout-Puissant, Créateur du ciel et de la terre,
6: et en Jésus-Christ, son Fils unique, notre Seigneur, qui a été conçu du Saint-Esprit, né de la Vierge Marie, a souffert son cancer, a été crucifié, est mort et est ressuscité, et descendu aux enfers. Le troisième jour, ressuscité de mort, est monté aux cieux, est assis à la droite de Dieu, le Père Tout-Puissant, d'où il viendra juger les vivants et les morts. Je crois en l'Esprit Saint, à la Sainte Église catholique, à la communion des saints, à la rémission des péchés, à la résurrection de la chair, à la vie éternelle.
4: Amen. Notre Père qui es aux cieux, que ton nom soit sanctifié, que ton règne vienne, que ta volonté soit faite sur la terre comme au ciel.
6: Donne-nous aujourd'hui notre pain de ce jour. Pardonne-nous nos offenses, comme nous pardonnons aussi à ceux qui nous ont offensés. Et ne nous laisse pas entrer en tentation, mais délivre-nous du mal.
4: Amen. Je vous salue, Marie, pleine de grâce. Le Seigneur est avec vous. Vous êtes bénie entre toutes les femmes, et Jésus, le fruit de vos entrailles, est béni.
6: Sainte Marie, Mère de Dieu, priez pour nous, pauvres pécheurs, maintenant et à l'heure de notre mort.
5: Amen.
4: Je vous salue, Marie, pleine de grâce, le Seigneur est avec vous. Vous êtes bénie entre toutes les femmes, et Jésus, le fruit de vos entrailles, est béni.
6: Sainte Marie, Mère de Dieu, priez pour nous, pauvres pécheurs, maintenant et à l'heure de notre mort.
5: Amen.
4: Je vous salue Marie, pleine de grâce, le Seigneur est avec vous. Vous êtes bénie entre toutes les femmes, et Jésus, le fruit de vos entrailles, est béni.
6: Sainte Marie, Mère de Dieu, priez pour nous, pauvres pécheurs, maintenant et à l'heure de notre mort.
5: Amen.
4: Gloire.

0: Ô Marie conçue sans péché,
1: priez pour nous pécheurs.
0: Premier mystère glorieux, la résurrection du Seigneur. Du livre des Actes des Apôtres, Pierre dit à la foule, Jésus que vous avez fait mourir en le clouant au bois de la croix, Dieu l'a ressuscité. Prions pour toutes les intentions que nous venons d'entendre, les intentions qui nous sont confiées et celles que nous portons dans notre cœur. Notre Père qui es aux cieux, que ton nom soit sanctifié, que ton règne vienne, que ta volonté soit faite sur la terre comme au ciel.
1: Donne-nous aujourd'hui notre pain de ce jour. Pardonne-nous nos offenses, comme nous pardonnons aussi à ceux qui nous ont offensés. Et ne nous laisse pas parler en tentation, mais délivre-nous du mal.
0: Je vous salue Marie, pleine de grâce, le Seigneur est avec vous. Vous êtes bénie entre toutes les femmes, et Jésus, le fruit de vos entrailles, est béni.
1: Sainte Marie, Mère de Dieu, priez pour nous pauvres pécheurs, maintenant et à l'heure de notre mort. Amen.
0: Je vous salue Marie, pleine de grâce, le Seigneur est avec vous. Vous êtes bénie entre toutes les femmes, et Jésus, le fruit de vos entrailles, est béni.
1: Sainte Marie, Mère de Dieu, priez pour nous pauvres pécheurs, maintenant et à l'heure de notre mort. Amen.
0: Je vous salue Marie, pleine de grâce, le Seigneur est avec vous. Vous êtes bénie entre toutes les femmes, et Jésus, le fruit de vos entrailles, est béni.
1: Sainte Marie, Mère de Dieu, priez pour nous pauvres pécheurs, maintenant et à l'heure de notre mort. Amen.
0: Je vous salue Marie, pleine de grâce, le Seigneur est avec vous. Vous êtes bénie entre toutes les femmes, et Jésus, le fruit de vos entrailles, est béni.
1: Sainte Marie, Mère de Dieu, priez pour nous pauvres pécheurs, maintenant et à l'heure de notre mort. Amen.
0: Je vous salue Marie, pleine de grâce, le Seigneur est avec vous. Vous êtes bénie entre toutes les femmes, et Jésus, le fruit de vos entrailles, est béni.
1: Sainte Marie, Mère de Dieu, priez pour nous pauvres pécheurs, maintenant et à l'heure de notre mort. Amen.
0: Je vous salue Marie, pleine de grâce, le Seigneur est avec vous. Vous êtes bénie entre toutes les femmes, et Jésus, le fruit de vos entrailles, est béni.
1: Sainte Marie, Mère de Dieu, priez pour nous pauvres pécheurs, maintenant et à l'heure de notre mort. Amen.
0: Je vous salue Marie, pleine de grâce, le Seigneur est avec vous. Vous êtes bénie entre toutes les femmes, et Jésus, le fruit de vos entrailles, est béni.
1: Sainte Marie, Mère de Dieu, priez pour nous pauvres pécheurs, maintenant et à l'heure de notre mort. Amen.
0: Je vous salue, Marie, pleine de grâce, le Seigneur est avec vous. Vous êtes bénie entre toutes les femmes, et Jésus, le fruit de vos entrailles, est béni.
1: Sainte Marie, Mère de Dieu, priez pour nous pauvres pécheurs, maintenant et à l'heure de notre mort.
0: Je vous salue Marie, pleine de grâce, le Seigneur est avec vous. Vous êtes bénie entre toutes les femmes, et Jésus, le fruit de vos entrailles, est béni.
1: Sainte Marie, Mère de Dieu, priez pour nous pauvres pécheurs, maintenant et à l'heure de notre mort. Amen.
0: Je vous salue Marie, pleine de grâce, le Seigneur est avec vous. Vous êtes bénie entre toutes les femmes, et Jésus, le fruit de vos entrailles, est béni.
1: Sainte Marie, Mère de Dieu, priez pour nous pauvres pécheurs, maintenant et à l'heure de notre mort. Amen.
0: Gloria.

0: Ô Marie conçue sans péché,
1: priez pour nous, pécheurs.
0: Deuxième mystère glorieux, l'ascension. De l'Évangile selon saint Jean. Jésus ressuscité dit à ses apôtres, « Je monte vers mon Père et votre Père, vers mon Dieu et votre Dieu. » Prions pour les personnes malades présentes à Lourdes, pour leurs familles et pour tous ceux et celles qui les accompagnent. Notre Père qui es aux cieux, que ton nom soit sanctifié, que ton règne vienne, que ta volonté soit faite sur la terre comme au ciel.
1: Donne-nous aujourd'hui notre pain de ce jour. Pardonne-nous nos offenses, comme nous pardonnons aussi à ceux qui nous ont offensés. Et ne nous laisse pas entrer en tentation, mais délivre-nous du mal.
2: Amen.
3: Je vous salue, Marie, pleine de grâce. Le Seigneur est avec vous. Vous êtes bénie entre toutes les femmes. Et Jésus, le fruit de vos entrailles, est béni.
1: Sainte Marie, Mère de Dieu, priez pour nous pauvres pécheurs, maintenant et à l'heure de notre mort. Amen.
3: Je vous salue, Marie, pleine de grâce. Le Seigneur est avec vous. Vous êtes bénie entre toutes les femmes. Et Jésus, le fruit de vos entrailles est béni.
1: Sainte Marie, Mère de Dieu, priez pour nous pauvres pécheurs, maintenant et à l'heure de notre mort. Amen.
3: Je vous salue, Marie, pleine de grâce. Le Seigneur est avec vous. Vous êtes bénie entre toutes les femmes. Et Jésus, le fruit de vos entrailles est béni.
1: Sainte Marie, Mère de Dieu,
3: je vous salue, Marie, pleine de grâce. Le Seigneur est avec vous. Vous êtes bénie entre toutes les femmes. Et Jésus, le fruit de vos entrailles, est béni.
1: Sainte Marie, Mère de Dieu, priez pour nous, pauvres pécheurs, maintenant et à l'heure de notre mort. Amen.
3: Je vous salue, Marie, pleine de grâce. Le Seigneur est avec vous. Vous êtes bénie entre toutes les femmes. Et Jésus, le fruit de vos entrailles, est béni.
1: Sainte Marie, Mère de Dieu, priez pour nous pauvres pécheurs, maintenant et à l'heure de notre mort. Amen.
3: Je vous salue, Marie, pleine de grâce. Le Seigneur est avec vous. Vous êtes bénie entre toutes les femmes. Et Jésus, le fruit de vos entrailles, est béni.
1: Sainte Marie, Mère de Dieu, priez pour nous.
3: Je vous salue, Marie, pleine de grâce. Le Seigneur est avec vous. Vous êtes bénie entre toutes les femmes. Et Jésus, le fruit de vos entrailles, est béni.
1: Sainte Marie, Mère de Dieu, priez pour nous, pauvres pécheurs, maintenant et à l'heure de notre mort.
3: Amen. Je vous salue, Marie, pleine de grâce. Le Seigneur est avec vous. Vous êtes bénie entre toutes les femmes. Et Jésus, le fruit de vos entrailles, est béni.
1: Sainte Marie, Mère de Dieu, priez pour nous pauvres pécheurs, maintenant et à l'heure de notre mort. Amen.
3: Je vous salue, Marie, pleine de grâce. Le Seigneur est avec vous. Vous êtes bénie entre toutes les femmes. Et Jésus, le fruit de vos entrailles, est béni.
1: Sainte Marie, Mère de Dieu, priez pour nous pauvres pécheurs, maintenant et à l'heure de notre mort. Amen.
3: Je vous salue, Marie, pleine de grâce. Le Seigneur est avec vous. Vous êtes bénie entre toutes les femmes. Et Jésus, le fruit de vos entrailles, est béni.
1: Sainte Marie,

0: Troisième mystère glorieux, la Pentecôte. De l'Évangile selon saint Jean. Jésus dit à ses apôtres, « Le Père vous donnera un autre paraclet pour qu'il soit avec vous à jamais. » Rendons grâce à Dieu pour le don de son Esprit Saint. Notre Père qui es aux cieux, que ton nom soit sanctifié, que ton règne vienne, que ta volonté soit faite sur la terre comme au ciel.
1: Donne-nous aujourd'hui notre pain de ce jour. Pardonne-nous nos offenses, comme nous
2: pardonnons aussi à ceux qui nous ont offensés. Et ne nous laisse pas entrer en tentation, mais délivre-nous du mal. Amen.
3: Je vous salue, Marie, pleine de grâce. Le Seigneur est avec vous. Vous êtes bénie entre toutes les femmes, et Jésus, le fruit de vos entrailles, est béni.
4: Sainte Marie, Mère de Dieu, priez pour nous pauvres pécheurs, maintenant et à l'heure de notre mort. Amen.
3: Je vous salue, Marie, pleine de grâce. Le Seigneur est avec vous. Vous êtes bénie entre toutes les femmes, et Jésus, le fruit de vos entrailles, est béni.
4: Sainte Marie, Mère de Dieu, priez pour nous pauvres pécheurs, maintenant et à l'heure de notre mort. Amen.
3: Je vous salue, Marie, pleine de grâce. Le Seigneur est avec vous. Vous êtes bénie entre toutes les femmes, et Jésus, le fruit de vos entrailles, est béni.
4: Sainte Marie, Mère de Dieu, priez pour nous pauvres pécheurs, maintenant et à l'heure de notre mort.
3: Je vous salue, Marie, pleine de grâce. Le Seigneur est avec vous. Vous êtes bénie entre toutes les femmes, et Jésus, le fruit de vos entrailles, est béni.
4: Sainte Marie, Mère de Dieu, priez pour nous pauvres pécheurs, maintenant et à l'heure de notre mort. Amen.
3: Je vous salue, Marie, pleine de grâce. Le Seigneur est avec vous. Vous êtes bénie entre toutes les femmes, et Jésus, le fruit de vos entrailles, est béni.
4: Sainte Marie, Mère de Dieu, priez pour nous pauvres pécheurs, maintenant et à l'heure de notre mort. Amen.
3: Je vous salue, Marie, pleine de grâce. Le Seigneur est avec vous. Vous êtes bénie entre toutes les femmes, et Jésus, le fruit de vos entrailles, est béni.
4: Sainte Marie, Mère de Dieu, priez pour nous.
3: Je vous salue, Marie, pleine de grâce. Le Seigneur est avec vous. Vous êtes bénie entre toutes les femmes, et Jésus, le fruit de vos entrailles, est béni.
4: Sainte Marie, Mère de Dieu, priez pour nous pauvres pécheurs, maintenant et à l'heure de notre mort. Amen.
3: Je vous salue, Marie, pleine de grâce. Le Seigneur est avec vous. Vous êtes bénie entre toutes les femmes, et Jésus, le fruit de vos entrailles, est béni.
4: Sainte Marie, Mère de Dieu, priez pour nous pauvres pécheurs, maintenant et à l'heure de notre mort. Amen.
3: Je vous salue, Marie, pleine de grâce. Le Seigneur est avec vous. Vous êtes bénie entre toutes les femmes, et Jésus, le fruit de vos entrailles, est béni.
4: Sainte Marie, Mère de Dieu, priez pour nous pauvres pécheurs, maintenant et à l'heure de notre mort.
3: Je vous salue, Marie, pleine de grâce. Le Seigneur est avec vous. Vous êtes bénie entre toutes les femmes, et Jésus, le fruit de vos entrailles, est béni.
4: Sainte Marie, Mère de Dieu, priez pour nous pauvres pécheurs, maintenant et à l'heure de notre mort. Amen.

0: Ô Marie conçue sans péché,
1: priez pour nous qui avons le
0: Quatrième mystère glorieux, l'Assomption de la Vierge Marie. De l'Évangile selon saint Luc. Élisabeth dit à Marie, heureuse celle qui a cru à l'accomplissement des paroles qui lui furent dites de la part du Seigneur. Prions pour toutes les personnes en fin de vie, afin que, soutenues par l'intercession de la Vierge Marie et les sacrements de l'Église, elles se préparent à rencontrer Dieu. Notre Père qui es aux cieux, que ton nom soit sanctifié, que ton règne vienne, que ta volonté soit faite sur la terre comme au ciel.

0: Marie bénie.
1: Sainte Marie, Mère de Dieu, priez pour nous pauvres pécheurs, maintenant et à l'heure de notre mort. Amen.
0: Je vous salue, Marie pleine de grâce. Le Seigneur est avec vous. Vous êtes bénie entre toutes les femmes. Et Jésus, le fruit de vos entrailles, est béni.
1: Sainte Marie, Mère de Dieu, priez pour nous pauvres pécheurs, maintenant et à l'heure de notre mort. Amen.
0: Je vous salue, Marie pleine de grâce. Le Seigneur est avec vous. Vous êtes bénie entre toutes les femmes. Et Jésus, le fruit de vos entrailles, est béni.
1: Sainte Marie, Mère de Dieu, priez pour nous pauvres pécheurs, maintenant et à l'heure de notre mort. Amen.
0: Je vous salue, Marie pleine de grâce. Le Seigneur est avec vous. Vous êtes bénie entre toutes les femmes. Et Jésus, le fruit de vos entrailles, est béni.
1: Sainte Marie, Mère de Dieu, priez pour nous pauvres pécheurs, maintenant et à l'heure de notre mort. Amen.
0: Je vous salue, Marie pleine de grâce. Le Seigneur est avec vous. Vous êtes bénie entre toutes les femmes. Et Jésus, le fruit de vos entrailles, est béni.
1: Sainte Marie, Mère de Dieu, priez pour nous pauvres pécheurs, maintenant et à l'heure de notre mort. Amen.
0: Je vous salue, Marie pleine de grâce. Le Seigneur est avec vous. Vous êtes bénie entre toutes les femmes. Et Jésus, le fruit de vos entrailles, est béni.
1: Sainte Marie, Mère de Dieu, priez pour nous pauvres pécheurs, maintenant et à l'heure de notre mort. Amen.
0: Je vous salue, Marie pleine de grâce. Le Seigneur est avec vous. Vous êtes bénie entre toutes les femmes. Et Jésus, le fruit de vos entrailles, est béni.
1: Sainte Marie, Mère de Dieu, priez pour nous pauvres maintenant et à l'heure de notre mort. Amen.
0: Je vous salue, Marie pleine de grâce. Le Seigneur est avec vous. Vous êtes bénie entre toutes les femmes. Et Jésus, le fruit de vos entrailles, est béni.
1: Sainte Marie, Mère de Dieu, priez pour nous pauvres pécheurs, maintenant et à l'heure de notre mort. Amen.
0: Je vous salue, Marie pleine de grâce. Le Seigneur est avec vous. Vous êtes bénie entre toutes les femmes, et Jésus, le fruit de vos entrailles, est béni.
1: Sainte Marie, Mère de Dieu, priez pour nous pauvres pécheurs, maintenant et à l'heure de notre mort. Amen.

0: Ô Marie conçue sans péché,
1: priez pour nous qui avons recours à vous.
0: Cinquième mystère glorieux, le couronnement de Marie. Du livre de l'Apocalypse. Un grand signe est apparu dans le ciel, une femme vêtue de soleil. Prions pour les familles, de manière toute particulière pour celles qui sont disloquées. Notre Père qui es aux cieux, que ton nom soit sanctifié, que ton règne vienne, que ta volonté soit faite sur la terre comme au ciel.
1: Donne-nous aujourd'hui notre pain de ce jour. Pardonne-nous nos offenses, comme nous pardonnons aussi à ceux qui nous ont offensés.
0: Je vous salue Marie, pleine de grâce, le Seigneur est avec vous. Vous êtes bénie entre toutes les femmes, et Jésus, le fruit de vos entrailles, est béni.
1: Sainte Marie, Mère de Dieu, priez pour nous pauvres pécheurs, maintenant et à l'heure de notre mort. Amen.
0: Je vous salue Marie, pleine de grâce, le Seigneur est avec vous. Vous êtes bénie entre toutes les femmes, et Jésus, le fruit de vos entrailles, est béni.
1: Sainte Marie, Mère de Dieu, priez pour nous pauvres pécheurs, maintenant et à l'heure de notre mort. Amen.
0: Je vous salue, Marie, pleine de grâce, le Seigneur est avec vous. Vous êtes bénie entre toutes les femmes, et Jésus, le fruit de vos entrailles,

0: entrailles est béni.
1: Sainte Marie, Mère de Dieu, priez pour nous pauvres pécheurs, maintenant et à l'heure de notre mort. Amen.
0: Je vous salue, Marie, pleine de grâce. Le Seigneur est avec vous. Vous êtes bénie entre toutes les femmes, et Jésus, le fruit de vos entrailles, est béni.
1: Sainte Marie, Mère de Dieu, priez pour nous pauvres pécheurs, maintenant et à l'heure de notre mort. Amen.
0: Je vous salue, Marie, pleine de grâce. Le Seigneur est avec vous. Vous êtes bénie entre toutes les femmes, et Jésus, le fruit de vos entrailles, est béni.
1: Sainte Marie, Mère de Dieu, priez pour nous pauvres pécheurs, maintenant et à l'heure de notre mort. Amen.
0: Je vous salue, Marie, pleine de grâce. Le Seigneur est avec vous. Vous êtes bénie entre toutes les femmes, et Jésus, le fruit de vos entrailles, est béni.
1: Sainte Marie, Mère de Dieu, priez pour nous pauvres pécheurs, maintenant et à l'heure de notre mort.
0: Je vous salue, Marie, pleine de grâce. Le Seigneur est avec vous. Vous êtes bénie entre toutes les femmes, et Jésus, le fruit de vos entrailles, est béni.
1: Sainte Marie, Mère de Dieu, priez pour nous pauvres pécheurs, maintenant et à l'heure de notre mort. Amen.
0: Je vous salue, Marie, pleine de grâce. Le Seigneur est avec vous. Vous êtes bénie entre toutes les femmes, et Jésus, le fruit de vos entrailles, est béni.
1: Sainte Marie, Mère de Dieu, priez pour nous pauvres pécheurs, maintenant et à l'heure de notre mort. Amen.
0: Je vous salue, Marie, pleine de grâce. Le Seigneur est avec vous. Vous êtes bénie entre toutes les femmes, et Jésus, le fruit de vos entrailles, est béni.
1: Sainte Marie, Mère de Dieu, priez pour nous pauvres pécheurs, maintenant et à l'heure de notre mort. Amen.
0: Je vous salue, Marie, pleine de grâce. Le Seigneur est avec vous. Vous êtes bénie entre toutes les femmes, et Jésus, le fruit de vos entrailles, est béni.
1: Sainte Marie, Mère de Dieu, priez pour nous pauvres pécheurs,

0: Ô Marie conçue sans péché,
1: priez pour nous qui avons recours à vous.
0: Prions. Tu as voulu, Seigneur, qu'à l'annonce de l'ange, ton Verbe prit chair dans le sein de la Vierge Marie. Réponds à nos supplications. Puisque nous la croyons vraiment Mère de Dieu, fais que nous trouvions secours dans sa prière auprès de toi. Par Jésus-Christ, ton Fils, notre Seigneur, qui vit et règne avec toi dans l'unité du Saint-Esprit, Dieu pour les siècles des siècles.
1: Amen.
0: Le Seigneur soit avec vous.
1: Et avec votre esprit.
0: Et que Dieu Tout-Puissant vous bénisse, le Père, le Fils et le Saint-Esprit.
1: Amen.
0: Notre-Dame de Lourdes,
1: priez pour nous.
0: Notre-Dame de Lourdes,
1: priez pour nous.
0: Notre-Dame de Lourdes,
1: priez pour nous.
0: Sainte Bernadette,
1: priez pour nous.

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2: Bonjour à tous et à toutes, bienvenue. C'est un troisième entretien, une troisième rencontre et je vous salue sans plus tarder, Père Paul Dollier.
3: Bonjour Nathalie.
2: Voilà, on a appris à faire connaissance et je pense que les auditeurs qui vous découvrent apprennent aussi à entendre, voilà, et à donner, à recevoir aussi quelques clés. Je reprends un tout petit extrait de votre ouvrage. Vous écrivez « Le Père veut que nous soyons libres afin que l'Esprit nous conduise là où il veut ». Donc il est question un peu de cette liberté. Le Père veut que nous soyons libres. Pourquoi la liberté est-elle si importante, Père Paul Dollier, dans le regard que Dieu porte sur chacun de nous, sur chacune des créatures, sur chacun des auditeurs qui vous écoutent là, maintenant et aujourd'hui?
3: Alors, j'ai un trou de mémoire.
2: Vous avez un trou de mémoire.
3: Cette voilà. Liberté, c'est à propos de quel sujet?
2: Alors, à propos, cette liberté, il est question aussi du thème aussi de nos relations, d'une meilleure connaissance de soi. Cette liberté, je suis une créature créée pour la relation, pour l'amour, mais je suis libre d'entrer ou non dans cette relation avec Dieu. Je suis libre ou non de réussir ce travail personnel d'une connaissance sur moi-même ou de réussir dans cette liberté de relation, de réussir mes relations autour de moi. Qu'est-ce que j'en fais de cette liberté? Le bon Dieu me donne en cadeau cette liberté, la liberté de tout réussir. De tout réussir et en particulier dans cette vie fraternelle autour de moi, famille, amis, collègues de travail.
3: Mais après, c'est sûr que en fait, on distingue souvent la liberté et le libre arbitre. Le libre arbitre, c'est la capacité de choisir. Bon, on peut choisir d'aller à tel endroit ou tel autre. La liberté, hein, chez les chrétiens, c'est la capacité de choisir le bien. Donc, c'est pas choix A ou B, il n'y a qu'un seul choix, c'est qu'est-ce qui est bon pour moi. Et donc, dans nos relations, enfin, c'est là où je pointe, moi, un certain nombre de dysfonctionnements où, en fait, on ne tient pas en compte de la liberté de l'autre, souvent. Je prends, par exemple, dans les rapports utilitaristes aux gens. C'est-à-dire qu'en fait, on utilise les personnes. Alors ça se cache, hein, on s'en rend même pas compte, hein, mais... vous invitez la personne à dîner, puis vous dites, bon, bah, tiens, au fait, j'ai acheté une armoire là, au magasin, je l'ai pas montée, mais toi, t'es bricoleur, tu pourrais pas, avant qu'on passe à table, là, ça va prendre 20 minutes, hein. Et là, la personne, elle se dit, mais mince, quoi, est-ce que vraiment j'ai été invité pour dîner, ou est-ce que c'est déguisé, bon. Alors, il y a cette liberté, vous voyez, de... Bon, et puis, il y a la liberté de savoir dire non. Alors, je pense à la question des abus, un certain nombre de choses. Hein, bon, est-ce qu'on est capable de dire je veux pas, je suis d'accord, je suis pas d'accord, je peux pas maintenant. Ton armoire, je vais pas le faire ce soir, mais si tu veux, la semaine prochaine, je repasse. Est-ce que c'est urgent, vous voyez? Je repose la question, je rends le tracteur, bon... Enfin, soyons, on est chacun sur notre chemin de sainteté. Aimer les gens, c'est pas toujours leur dire oui. Vous voyez? Ça, c'est vraiment important.
2: Je pense que les auditeurs qui vous écoutent se reconnaissent peut-être dans certaines situations concrètes de leur vie ordinaire et ne savent pas toujours se positionner, comme vous venez de le nommer, et savoir dire non. Ça demande de s'ajuster, ça demande un chemin intérieur, un chemin de meilleure connaissance de soi pour arriver à un tel positionnement, être en capacité de savoir dire non.
3: Alors, connaissance de soi, c'est sûr, et amour de soi. Pourquoi? Parce que, en fait, si vous dites non, mais que vous ne vous aimez pas vous-même, vous dites, je peux pas dire non, moi je veux tellement être aimé. Mon réservoir d'amour, faut qu'il soit rempli. Donc, je dis oui, à partout, je veux, aimez-moi, donc je peux rendre service, vous voyez, je suis celui ou celle qui est là tout le temps présent. Non, en fait, je suis aimé, je suis aimable, même si je ne suis pas d'accord avec toi, même si je te fais pas ton bricolage. Voilà, je sais que mon nom ne va pas détruire notre relation.
2: Alors, on s'y prend comment quand on a besoin de... C'est un lieu, au fond, vous décrivez très bien, c'est un lieu de blessure, parce que c'est un cri d'amour, ce besoin d'être regardé, d'être aimé. Donc, on dit toujours oui, on n'est pas en capacité du non, parce qu'on a peur d'être mal aimé, d'être jugé, de ne pas être accueilli, en fait.
3: Oui.
2: Tout le monde a besoin d'être peut-être accepté dans un groupe, accepté dans une communauté.
3: Oui.
2: Alors, on s'en sort comment?
3: On s'en sort comment?
2: Voilà, parce que concrètement, dans la vie ordinaire, même peut-être vous pouvez l'observer en tant que curé de paroisse, dans les communautés, dans les paroisses, on s'engage sans limite, même dans la mission, et on n'est pas dans cette capacité, parfois, de dire stop, il faut arrêter.
3: Ouais.
2: Je suis aimable même si je ne suis pas dans cette activité.
3: Oui, oui. Alors bon, il y a évidemment dire oui à telle activité ou pas à telle autre, etc. Un collègue, un voisin, bon, ça veut dire un peu se connaître dans ce qu'on de quoi on est capable, pas capable. Oui, pour pas arriver à ce qu'on appelle au burn-out et tout ça. Bon, alors après sur la question de s'aimer soi-même, comment on s'aime soi-même, qui fait que je suis capable de dire non. Alors c'est vrai que moi je parle en tant que chrétien, donc le fait de comprendre que je suis aimé d'une manière inconditionnelle par le Christ lui-même, qui dit, ou qui entend plus exactement à son baptême, hein, « Tu es mon fils bien-aimé », j'aime beaucoup cette parole dans sa marque, parce que c'est le commencement de l'évangile. Et Jésus c'est un peu un disciple hein, quand même, vous voyez, il obéit à la voix du Père, donc il représente la figure du disciple aussi, hein. Bon. Et du coup, je comprends que le disciple, c'est celui qui sort de l'eau, de la mer. Et en sortant de la mer, il entend « Tu es mon fils bien-aimé ». Au baptême de Jésus, Jésus commence sa mission. Et quel est l'élément pour commencer ta mission? L'élément, c'est entendre. Tu es aimable. Quoi que tu as fait, tu es aimable. Et ensuite, il appelle Jésus les disciples et il leur dit « Vous allez sortir les gens de l'eau. Ce que le Père a fait pour moi, faites-le pour les autres. » Donc, est-ce que, vous voyez, cet amour de Dieu, il est suffisamment lourd, consistant? Est-ce qu'il a du poids, vous voyez, de la gloire, comme on dit en hébreu, vous voyez, qu'est-ce que c'est? Ou est-ce que c'est ça? Vous voyez, si ma vie chrétienne, c'est obéir à des valeurs, non, il faut une expérience. Ouais. Alors à ce moment-là, je suis moins dans la demande. Aimez-moi, est-ce que j'ai bien chanté le psaume? Ah bon, t'es sûr que j'ai vraiment bien chanté? Alors vous voyez, les gens, ils quémandent tout le temps des compliments perpétuellement. Tandis que si je sais que je suis regardé par le Père, est-ce que vous faites dans le secret? À ce moment-là, ben, Dieu le voit, ouais, ça me libère. Bon. Alors ça, tout n'est pas dans le spirituel, mais c'est quand même une bonne partie. Et puis après, je pense qu'il faut avoir autour de nous des personnes bienveillantes. Des personnes ressources, des personnes qui voient nos talents, voilà, qui nous valorisent. Et donc c'est important, hein, oui. Bah
2: prêtres, hein, qu'en est-il aussi pour les prêtres qui vivent une vie fraternelle, communautaire, en paroisse et qui sont en mission, qui sont, permettez-moi du terme, dans l'obligation de réussir une vie fraternelle de prêtre en paroisse, hein, pour le bien de la mission et le bien, permettez-moi aussi de dire, de toutes les brebis, de toutes ces âmes qui vous sont confiées.
3: Mais je pense que le prêtre aussi, en fait, il faut qu'il sorte de son piédestal, du côté un peu surplombant, et qu'il arrive à avoir des liens fraternels, qui vont être des liens ressources, énergisants. Le pape François, il avait une image quand il parlait de l'évêque, mais c'est valable pour le prêtre. Il disait l'évêque, il est devant le troupeau, il est au milieu, il est derrière. Hein, devant pour montrer la direction, au milieu comme un frère. Vous voyez donc du mon père toute la journée, etc. Vous savez, etc. Moi, j'ai besoin à un moment donné de me reposer, d'avoir des frères qui...
2: Bienveillants.
3: Voilà, bienveillants. Et qui perçoivent aussi mes besoins, enfin au sens... qui savent me dire, faire une petite correction même peut-être fraternelle en me disant, dis donc, je vois que tu publies beaucoup de choses sur Facebook, là je sais pas quoi, est-ce que ça te paraît juste? Dis donc, surtout que j'ai vu à quelle heure tu publies, oh là là, vous voyez. Alors d'avoir des frères laïcs qui se permettent des petites réflexions mais bienveillantes, oh là là, ça y est.
2: Alors dans cette bienveillance, ce jour au fond un amour fraternel dans la bienveillance, et puis la correction fraternelle.
3: Oui.
2: C'est de la bienveillance de poser parfois auprès de, alors là je pense aux auditeurs, à Père Podelier qui nous écoute, qui sont certainement aussi des brebis en paroisse avec leur curé en paroisse, qui n'osent peut-être pas toujours approcher le curé de paroisse pour avoir cette bienveillance ou peut-être cette légère petite correction fraternelle. C'est important.
3: Eh ben, peut-être alors,
2: que ceux qui entendent écoutent le Père Paul Daulier.
3: Comment on va retrouver notre curé, c'est ça, après l'émission. Alors, je peux très bien, vous savez, j'aime bien dire, il faut frapper deux fois à la porte. La première fois, vous frappez en disant, mais est-ce que vous seriez intéressé, mon père, pour avoir un retour sur la kermesse, sur la fête paroissiale, sur votre homélie, sur, je ne sais pas, voilà, telle ou telle activité, vous avez vu quelque chose qui dysfonctionnait sur la réunion qu'on a vécue ensemble. Et puis après, vous frappez une deuxième fois en disant, et quand est-ce qu'on peut en parler ? Alors le curé va dire, tout de suite, ou alors, je sens que c'est important, madame, on s'en parle mardi soir, si vous voulez bien. Ou alors, au contraire, le curé va dire, oui, je sais ce que vous allez me dire, allez, Géraldine, arrêtez, je connais vos discours. Et là, je vois bien que le curé n'est pas ouvert. Voyez. Donc, il faut que le laïc dise, mais est-ce que ça vous intéresserait ou pas, voyez, en frappant délicatement. Et ça repositionne, je pense, le rapport prêtre-laïc, où, en fait, la sanctification, c'est pas l'évangélisation, c'est la sanctification, rendre saint, n'est pas justement du prêtre vers le laïc, mais aussi du laïc vers le prêtre. On a beaucoup une image de les laïcs vont aider les prêtres pour la mission. On n'a pas beaucoup une image, les laïcs vont aider les prêtres pour leur sanctification. Voilà.
2: On va réfléchir. Voilà. Chers auditeurs, vous pouvez donc en écouter le curé aussi, c'était le mot du curé, et puis de l'auteur Père Paul Daulier, vivre nos relations dans la paix. Au fond, dans ces relations, on entend bien, permettez-moi, mais c'est le but peut-être de toute une vie. On est de simples pèlerins en vue de cette vie éternelle. Donc, en fait, il faut réussir ce chemin que vous venez de dire. De sanctification. C'est le but.
3: C'est le but, c'est pour ça qu'on est ensemble.
2: Alors on reste ensemble encore demain et après-demain. Merci Père Paul Daulier.
3: Merci.

0: Damien Boyer, bonjour.
1: Bonjour.
0: Vous êtes le réalisateur du film Baroudeur du Christ, un documentaire qui est sorti l'an dernier, qui parle donc de ces prêtres qui partent en mission, qui donnent leur vie, 5 prêtres missionnaires, donc ils sont partis en Asie et également il y en a un à Madagascar. Alors qu'est-ce qui vous a donné envie de faire ce film ?
1: Alors plusieurs choses. La première chose, c'est qu'il y a longtemps en arrière, j'ai tourné une série qui s'appelle Tribal Poursuite, dans laquelle je suis allé rencontrer des peuples indigènes, des tribus les plus reculées du monde. Et étonnamment, ceux qui m'ont aidé n'étaient pas des anthropologues, ils gardaient ce petit secret de la tribu voilà, au fond de la jungle, mais c'était des missionnaires. Alors pourquoi ? Parce que ils avaient en général, ils vivent avec, ils ont appris la langue, ils ont passé des années, voire des dizaines d'années pour certains. Et ils étaient un vrai passeur qui m'ont permis d'être en contact avec de gagner la confiance de ces indigènes. Donc c'était une série qui s'appelle Tribal Poursuite. Et donc je voulais leur rendre hommage. C'était des hommes et des femmes. Je dis des femmes parce que les protestants ont des missionnaires aussi. Ils partent en famille, très loin dans les zones reculées, comme le font des prêtres ou des sœurs. Et je voulais leur rendre hommage par ce film. Deuxième raison. J'avais réalisé le film Sacerdoce, pour ceux qui connaissent.
0: Tout à fait, qui a eu beaucoup de succès d'ailleurs.
1: Voilà, et du coup, qui continue à tourner, j'espère qu'il fait du bien, et qui réaffirme qu'est-ce que veut dire la figure du prêtre aujourd'hui, malgré les attaques, malgré le regard négatif dû à certains abus. Et je voulais parler de la beauté aussi de cette vie mise à part, et aussi de la complexité de ce profil, ce statut-là. Et puis j'avais envie d'aller un peu plus loin encore, c'est-à-dire mais si je prenais ces prêtres et je les découvrais avec le même souhait d'intégrité et d'authenticité, de les voir ailleurs que dans leur culture, ça donnerait quoi en fait ? Est-ce que ça marche parce qu'ils sont français, parce qu'ils sont en campagne ou en ville, ou est-ce que ça marche parce que l'Évangile est puissant plus que toute autre chose et dépasse ces cultures ? Et donc c'est ces questions que j'ai voulu poser à travers les missionnaires. Je suis devenu ami avec les missionnaires des missions étrangères de Paris. J'ai beaucoup aimé leur histoire, 360 ans. Ils ont décidé de prendre le large et d'aller simplement annoncer le Christ, qui est Jésus, comment il peut nous transformer.
0: C'est vrai que ce sont des vies assez extraordinaires que vous racontez. Et en même temps, c'est pas non plus... Enfin, si, ce sont des héros, hein, mais ce sont pas quand même des super-héros, parce que vous montrez aussi leur fragilité, leurs doutes. C'est des vies vraiment difficiles, parfois, et on sent que parfois, ils doutent, ils se disent « qu'est-ce que j'ai fait ? Est-ce que j'ai pas fait une bêtise ?» Donc, on voit leur côté vraiment très humain.
1: C'est ça. Ils détesteraient qu'on les appelle des héros, ça c'est sûr, parce qu'ils se sentent humains comme tout un chacun. Et en même temps, ils disent le plus dur, c'est comme les voyageurs, le plus dur, c'est prendre le premier billet, et après sur place, on se dépatouille, on avance, on se fait une raison, et oui, il y a des difficultés, hein, on le voit dans le film, il y a vraiment des challenges complexes qu'on n'aurait pas en France si on restait en France. Et donc on aborde voilà ces sujets. Et la chance qu'on a dans le film, c'est qu'il nous parle cœur à cœur. C'est limite une confession de ces prêtres, de ces chrétiens. Qui sont dans des cultures complètement différentes.
0: Exactement. Et puis il y a des moments assez bouleversants. Alors moi, je voulais en citer un. C'était celui qui m'a touché en tout cas personnellement. C'était ce jeune Taïwanais là qui confie sa douleur de vivre à un vieux prêtre français qui je sais pas quel âge il a ce prêtre, mais je pense qu'il a
1: 83 ans.
0: Voilà, 83 ans. Et c'est vrai que ce moment est très émouvant. J'imagine qu'il vous a aussi touché.
1: Bien sûr. Ah oui, ouais. Une scène magnifique où. Oui, il va passer son temps, sa vie, à être avec ceux que tout le monde rejette, des gens qui ont des malades mentaux, certains sont meurtriers, ont fait beaucoup d'années de prison, et il a consacré sa vie avec ces gens-là. Il a monté une déchetterie, il a fait un projet original, écologique, et il fait du déchet un miracle. Et je pense que c'est une des plus belles images qu'on puisse avoir de notre vie de chrétien, c'est de se sentir utile pour les autres. Et donc ça, on le voit effectivement en image, on entend les vrais témoignages. Ces indigènes, on parle d'aborigènes, c'est des ethnies de la campagne taïwanaise. Et donc voilà, on a de l'histoire en Taïwan, mais aussi en Corée du Sud. On part en Inde avec les enfants en Inde, on part au Madagascar dans les zones sèches de Madagascar avec le père Gabriel. Enfin, on va voyager dans ce film, on va en voir.
0: Oui, et puis c'est vrai que vous l'avez évoqué, ces prêtres, ils arrivent dans des cultures vraiment totalement différentes de la nôtre, ce qui est parfois d'ailleurs difficile. Le prêtre qui est à Madagascar le dit, hein, qu'il se sent parfois impuissant, il a du mal à parler, à communiquer avec la langue. Est-ce que c'est quand même possible d'annoncer le Christ sans imposer sa propre culture? Enfin, comment faire pour être dans la mission tout en respectant une culture locale?
1: Ben, je pense que on a eu la chance de faire des tournées ensemble, donc je les ai entendus répondre et je parle un peu pour eux. Mais je pense que c'est à partir du moment où on n'arrête pas de se poser la question, on est sur la bonne voie. Quand on a ce souci de se dire je veux garder les traditions, les bonnes traditions, la culture. Dieu aime les cultures, Dieu aime la diversité, Dieu aime les couleurs. Quand il y a ce vrai respect de voir les aimés où ils sont, sans vouloir tout changer, avec le désir de les faire rencontrer celui qui est déjà un ami, qui est celui qui est Jésus, qui est son Père, lui le Saint-Esprit, eh bien, ben là, il y a des portes qui vont s'ouvrir. Il y a des portes qui se ferment aussi. Hein, personne, en fait, tu es à un endroit quand tu es missionnaire où personne t'a attendu, on t'a pas appelé, on t'a rien demandé. Donc, il y a des grands moments de solitude, des grandes années de solitude, de désert. Ça fait partie du jeu. Et puis, des fois, il y a des petits miracles. Il y a des rencontres. Et c'est ce dont on parle dans toutes les séquences du film, en fait.
0: Et vous, Damien Boyer, donc, après avoir réalisé ce film, est-ce que vous avez eu l'impression d'évoluer dans votre foi? Qu'est-ce que ça vous a fait découvrir?
1: Bah, déjà, j'ai gagné des amis. Donc, je suis content. On se parle encore aujourd'hui. On s'envoie des WhatsApp régulièrement. Et bien évidemment, ça nourrit. C'est bon. Moi, j'aime penser à ce qu'ils vivent. Je repense régulièrement à eux dans les situations pour m'aider à mesurer un peu mes galères, mes soucis, mes victoires. Et me dire, je me sens très connecté en fait. Et ça, c'est la chance de la modernité et des moyens de communication, c'est-à-dire qu'on est ensemble. Et ça m'a donné une vision de l'Église avec un grand E. Plus grande encore. Et moi, ça me réjouit vraiment de se dire que l'Éternel est partout. Il a traversé le temps, il a traversé les montagnes, il a traversé les lacs, et il nous rejoint et il nous cherche tous. Et c'est magnifique de voir comment on peut être inspiré par des nouvelles conversions, des gens qui découvrent avec leur fraîcheur Jésus. Et ça n'arrêtera jamais, en fait. Donc l'Église a toujours fonctionné, elle a toujours été vivante, elle le sera encore. Et en plus, la bonne nouvelle, c'est qu'on a une place là-dedans. Donc la question que je me pose, hein, j'imagine qu'on se pose tous, c'est est-ce que je la prends cette place? Tout est payé déjà, le Seigneur est passé par la croix, tout est accompli, tout est pardonné. Et des fois, on a l'impression qu'on est un peu en retard dans notre chemin, alors que tout est fait, il faut prendre et vivre. Et donc voilà, ça m'aide à redéfinir où j'en suis. Donc voilà, je chéris ces amitiés, effectivement.
0: Merci beaucoup, Damien Boyer. Merci pour ce témoignage et merci pour ce très beau film « Baroudeur du Christ ».
2: À l'initiative de la paroisse Artsainona, bon pasteur de Baïgori et le service diocésain missionnaire, le documentaire « Baroudeur du Christ » sera diffusé le dimanche 18 octobre à 16h à la salle paroissiale Bilecea de Baïgori. Passionné, blessé, souvent maladroit, mais profondément humain, ces « Baroudeurs du Christ » nous invitent à regarder plus loin. Que signifie « se donner aujourd'hui » Pourquoi partir? Vont-ils tenir leur engagement dans des contextes parfois hostiles? Qu'ont-ils de si important à transmettre pour tout sacrifier? Ce film sera suivi d'une évocation des 10 missionnaires des missions étrangères de Paris, issus de la paroisse. Le film « Baroudeur du Christ » en projection à la salle Bilecea de Baïgori, dimanche 18 octobre à partir de 16h. Prix des billets fixés à 5 euros à acheter sur place.

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4: Psaume 95. Chantez au Seigneur un chant nouveau. Chantez au Seigneur terre entière. Racontez à tous les peuples sa gloire, à toutes les nations ses merveilles. Il est grand le Seigneur, hautement loué, redoutable au-dessus de tous les dieux, néant tous les dieux des nations. Lui, le Seigneur, a fait les cieux. Rendez au Seigneur, famille des peuples, rendez au Seigneur la gloire et la puissance, rendez au Seigneur la gloire de son nom. Apportez votre offrande, entrez dans ses parvis, adorez le Seigneur éblouissant de sainteté, tremblez devant lui terre entière. Allez dire aux nations, le Seigneur est roi, il gouverne les peuples avec droiture. Une espèce de frémissement, d'exaltation court sous tous ces versets. Et pourquoi est-on si vibrant? C'est la foi qui fait vibrer ce peuple, ou plutôt c'est l'espérance qui est la joie de la foi. L'espérance qui permet d'affirmer avec certitude ce qu'on ne possède pas encore. Car on est en pleine anticipation ici. Il faut lire les derniers versets pour comprendre que ce psaume nous transporte déjà à la fin du monde, en ce jour béni où tous les peuples, sans exception, reconnaîtront Dieu comme le seul Dieu. Je vous les donne. Joie au ciel, exulte la terre, les masses de la mer mugissent, la campagne tout entière est en fête, les arbres des forêts dansent de joie devant la face du Seigneur, car il vient pour juger la terre. Il jugera le monde avec justice et les peuples selon sa vérité. C'est ce jour-là que l'on attend, que l'on chante déjà. Imaginons un peu cette scène que nous décrit le psaume. Nous sommes à Jérusalem, et plus précisément dans le temple. Tous les peuples, toutes les nations, toutes les races se pressent aux abords du temple. L'esplanade grouille de monde. Les marches du parvis du temple sont noires de monde. La ville de Jérusalem n'y suffit pas. Aussi loin que porte le regard, les foules affluent. Il en vient de partout, il en vient du bout du monde. Et toute cette foule immense chante à pleine gorge, et c'est une symphonie. Que chante-t-il ? Dieu règne. C'est une clameur immense, superbe, gigantesque. Une clameur qui ressemble à l'ovation qu'on faisait à chaque nouveau roi le jour de son sacre. Mais cette fois, ce n'est pas le peuple d'Israël qui acclame un roi de la terre. C'est l'humanité tout entière qui acclame le roi du monde. Il est grand le Seigneur, hautement loué, redoutable. Toutes ces expressions sont en fait empruntées au vocabulaire de cour. En fait, c'est beaucoup plus encore que l'humanité. La terre elle-même en tremble. Et voilà que les mers aussi entrent dans la symphonie. On dirait qu'elles mugissent. Et les campagnes entrent dans la fête et les arbres dansent. Avez-vous déjà vu les arbres danser? Eh bien oui, ce jour-là, ils dansent. Bien sûr, si on y réfléchit, c'est normal. Les mères sont moins bêtes que les hommes. Elles savent qui les a faites, qui est leur créateur. Elles mugissent pour lui, elles l'acclament à leur manière. Les arbres des forêts, eux aussi, sont moins bêtes que les hommes. Ils savent reconnaître leur créateur. Parmi des tas d'idoles, de faux dieux, pas d'erreur possible, les arbres ne s'y laissent pas prendre. Les hommes, eux, se sont laissés berner longtemps. Il suffit de se rappeler l'insistance d'Isaïe dans notre première lecture de ce dimanche pour dire « Je suis le Seigneur, il n'en est pas d'autre, hors moi pas de Dieu. » Cela prouve bien que du temps d'Isaïe, l'idolâtrie, sous une forme ou sous une autre, n'était pas loin. On entend ici cette même pointe contre l'idolâtrie. Néant tous les dieux des nations. Il est incroyable que les hommes aient mis si longtemps à reconnaître leur Créateur, leur Père, qu'il ait fallu leur redire 100 fois cette évidence que le Seigneur est redoutable au-dessus de tous les dieux, que c'est lui le Seigneur, sous-entendu, et personne d'autre qui a fait les cieux. Mais cette fois, c'est arrivé. Et on vient à Jérusalem pour acclamer Dieu, parce qu'enfin, on a entendu la bonne nouvelle. Et si on a pu l'entendre, c'est parce qu'elle était clamée à nos oreilles depuis des siècles. Oui, de jour en jour, Israël avait proclamé son salut. De jour en jour, Israël avait raconté l'œuvre de Dieu, ses merveilles, traduisait son œuvre incessante de libération. De jour en jour, Israël avait témoigné que Dieu l'avait libéré de l'Égypte d'abord, puis de toutes les sortes d'esclavages. Et le plus terrible des esclavages, c'est de se tromper de Dieu. C'est de mettre sa confiance dans de fausses valeurs, des faux dieux qui ne peuvent que décevoir, des idoles. Israël a cette chance immense, cet honneur inouï, ce bonheur de savoir et d'être chargé de dire que le Seigneur, notre Dieu, l'Éternel, est le seul Dieu, est le Dieu un, comme le dit la profession de foi juive, le Shema Israël, je vous la donne. Écoute, Israël, le Seigneur, ton Dieu, est le Seigneur un. C'est le mystère de la vocation d'Israël dont on n'a pas fini de s'émerveiller. Comme le dit le livre du Deutéronome, je cite, « À toi, il t'a été donné de voir, pour que tu saches que c'est le Seigneur qui est Dieu, il n'y en a pas d'autre. » Mais le peuple choisi n'a jamais oublié que s'il lui a été donné de voir, c'est pour qu'il le fasse savoir. Et alors, enfin, la bonne nouvelle a été entendue jusqu'aux extrémités de la terre. Et tous se pressent pour entrer dans la maison de leur père. Nous sommes là en pleine anticipation, il faut le reconnaître. En attendant que ce rêve se réalise, le peuple d'Israël fait retentir ce psaume pour renouveler sa foi et son espérance. Et pour puiser la force de faire entendre la bonne nouvelle dont il est chargé.

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1: Samedi 17 octobre à 21h, à l'église Saint-Vincent du Staritz, la chorale mixte La Portarac, sous la direction de Sayonara Shim, aura le plaisir de recevoir la chorale d'hommes Aïségoa, dirigée elle par Mayalen Erotaber. À l'occasion de cette soirée, chacune des chorales présentera ses morceaux, chacune dans leur style et leur répertoire. Concert avec les chœurs La Portarac et Aïségoa, samedi 17 octobre à 21h, en l'église Saint-Vincent du Staritz. Vendredi 30 octobre à 18h, salle Mispila de Saint-Jean-le-Vieux, l'association Terre de Navarre vous invite à la présentation de l'ouvrage Pyrénéus, la voie romaine des Pyrénées basques. Cette présentation, à l'issue de laquelle chaque personne de l'assistance recevra un livre gratuit, est proposée vendredi 30 octobre à 18h, salle Mispila de Saint-Jean-le-Vieux. Du mardi 20 au samedi 31 octobre, le musée numérique Microfolie de Saint-Jean-Pied-de-Port propose l'animation Enquête sur l'énigme du chef-d'œuvre volé. En groupe, en binôme, entre amis ou en famille, Microfolie vous propose de résoudre l'enquête Casse au musée numérique l'énigme du chef-d'œuvre volé. Cette activité est inspirée du principe des Escape Games. Deux niveaux sont disponibles, le niveau jeune détective à partir de 6 ans et accompagné d'un adulte, et le niveau Sherlock Holmes à partir de 12 ans pour adolescents et adultes. Un soir d'octobre, le gardien de nuit de la prison des évêques a été retrouvé inconscient et une des œuvres du musée numérique a disparu. À partir du mot qu'a laissé le voleur ainsi que quelques indices, cette animation vous fera retrouver l'œuvre d'art avant qu'il ne soit trop tard. Cette enquête sur l'énigme du chef-d'œuvre volé du musée numérique Microfolie de Saint-Jean-Pied-de-Port à la prison des évêques est proposée à plusieurs horaires. Renseignements au 06 72 25 81 59 ou par mail à microfolie@saintjeanpieddeport.fr. Jusqu'au 3 décembre 2026, l'espace culturel Bidéac accueille l'exposition Bidéenne Astarnac du sculpteur sur pierre Régis Pochelu. À travers ses sculptures en grès des montagnes du Pays Basque, l'artiste explore la mémoire des lieux, les paysages, la spiritualité et les liens entre l'être humain et son territoire. Installé dans le jardin paysager et le cloître, ses œuvres dialoguent avec l'architecture de l'ancien couvent, la végétation, la lumière et les traces du passé. Le visiteur est invité à parcourir une véritable scénographie où art contemporain, patrimoine et nature se rencontrent. Cette exposition du sculpteur Régis Pochelu, intitulée Bidéenne Astarnac, accueille le public à l'espace culturel Bidéac de Saint-Palais de 10h à midi et de 14h à 18h jusqu'au 3 décembre. Samedi 24 octobre à 20h30, la salle Aeretic de Saint-Palais accueille un spectacle de danse pour les 50 ans du groupe Urgainsi. Près de 250 participants âgés de 7 à 77 ans se retrouveront sur scène avec parmi eux plus de 150 anciens membres qui ont répondu à l'appel et reviennent participer à ce spectacle. À travers les chorégraphies, les mélodies et les chants, Burga Ensi retracera son histoire et mettra à l'honneur ce qui anime l'association depuis ses débuts, la transmission de la culture basque entre les générations. Ce spectacle Dansan Bizi, à l'occasion des 50 ans du groupe Burga Ensi, sera donné samedi 24 octobre à 20h30, salle Aïdétique de Saint-Palais. L'établissement français du sang organise deux demi-journées de collecte à la maison des associations Glin de Bayonne, mercredi 14 octobre de 15h à 19h et jeudi 15 octobre de 9h30 à 13h. Prenez le temps de sauver des vies, partager un moment.

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1: Bonjour à toutes et à tous. Nous sommes heureux aujourd'hui de recevoir le père Charles Formery. Bonjour père.
2: Bonjour Mathias.
1: Vous êtes chapelain du sanctuaire Notre-Dame de Lourdes. Merci à votre diocèse de vous avoir envoyé, votre évêque, d'avoir accepté.
2: Je lui dis merci, moi aussi.
1: De venir 3 ans à Lourdes. Parce que ce qu'on ne sait peut-être pas, c'est que quand on est chapelain en mission au sein du sanctuaire Notre-Dame de Lourdes, la plupart du temps, on est envoyé, on vient de quelque part, évidemment, on n'est pas incardiné, on n'est pas attaché exclusivement au sanctuaire de Lourdes, mais on vient de quelque part, ce qui est votre cas. Vous venez du diocèse de Versailles. Alors nous allons raconter, vous allez, j'espère, nous raconter l'histoire de votre vocation. Pourquoi vous êtes devenu prêtre? Comment vous avez tenu aussi dans cette mission qui n'est pas toujours simple? Nous raconterons cette histoire dans la deuxième partie de cette émission. Mais auparavant, j'avais envie de vous demander comment ça va à Lourdes? Comment vous vivez votre
2: pour
1: vie de prêtre au sein du sanctuaire de Notre-Dame de Lourdes?
2: Pour le mieux, je suis ravi. Je rends grâce vraiment de pouvoir être ici. Alors, ce qu'on me demande avant tout, c'est de confesser. Donc, je passe le plus clair de mon temps dans cette chapelle des confessions, voilà, qui est l'ancien hospice. Alors, ça dépend un petit peu des moments de l'année, mais en ce moment, on a beaucoup de jeunes prêtres de Paris qui sont venus nous aider, et puis d'autres diocèses aussi, à confesser. Donc, on n'est pas si pris que cela, mais je dirais que on nous demande de nous tenir environ 3 heures par jour au confessionnal. Voilà, on peut après y aller tant qu'on veut. Et puis, on me demande aussi, pour ma joie, de faire quelques conférences. Donc, c'est à la demande des diocèses, donc sur différents thèmes. Ça peut être voilà, la personnalité de Bernadette, qu'est-ce qu'un miracle, des choses comme ça. Voilà, donc à ce moment-là, je me rends disponible pour une heure et je suis ravi de pouvoir faire ça. Et puis, il y a aussi quelques congrégations religieuses alentour qui me font venir et je peux faire un peu de caté et j'en suis ravi. Donc voilà, mon travail, c'est les confessions, l'enseignement et puis bien sûr la messe. Donc, dans les chapelles du sanctuaire, dans les églises du sanctuaire, mais aussi dans les communautés cloîtrées féminines environnantes. Donc le Carmel, la Chartreuse de Saint-Pé, de Bigorre et la Visitation surtout. Et voilà.
1: Ce sacrement de la confession a une résonance un peu particulière à Lourdes, du fait même du message de Lourdes, qui,
2: oui,
1: on n'en parle peut-être pas assez souvent, est un message de pénitence. Ce mot, d'ailleurs, aujourd'hui, peut-être reçu, peut-être de façon inexacte.
2: Oui, la Vierge Marie dit, à partir du 24 février, si je ne me trompe pas, pénitence, quoi. Son message est scandé par cela. Et Bernadette va pratiquer cette pénitence que Marie nous enjoint de faire. Donc le 25 février surtout. Donc vous savez, c'est là qu'elle découvre l'eau par laquelle beaucoup de malades vont guérir. Donc elle va vers le fond de la grotte, gratigne. C'est un verbe de Bernadette. Ça gratigne le sol au moment où à l'endroit où il touche le.
1: Ça c'est boueux à ce moment-là.
2: Où il touche le rocher. Oui, c'est. Ah, je sais pas trop, mais en tout cas, elle est obligée de gratter. Donc il devait y avoir une certaine dureté. Et une flaque apparaît, et puis elle en boit, devant s'y reprendre à 4 fois, tellement cette eau est dégoûtante, elle est rougeâtre, d'après Laurentin. Et puis elle s'embarbouille le visage, et puis elle embrasse le sol, elle mange de l'herbe qui est là, et ensuite quand elle revient, elle dit cela, parce que c'est comme ça qu'elle appelait la Sainte Vierge, elle ne savait pas que c'était la Sainte Vierge, encore qu'il lui apparaissait, elle ne le saura qu'un mois plus tard. Cela m'a demandé d'aller boire à la source et de m'y laver, et d'embrasser le sol et de manger de l'herbe par amour pour les pécheurs et pour leur conversion. Et donc voilà, elle fait, pardon,
1: ouais,
2: je ne sais pas si je réponds à votre question.
1: Oui, oui. Et Père Charles, en fait, cette apparition-là, elle est à ce moment-là même pas du tout consensuelle, enfin, même scandaleuse. Les gens,
2: oui,
1: ils s'offusquent,
2: oui.
1: Ils disent, mais qu'est-ce que c'est que cette petite souffreteuse qui se...
2: Alors
1: elle
2: passe
1: la
2: pour
1: du visage qui mange de l'herbe.
2: Oui, oui, alors c'est... On va mettre du temps à comprendre... ce qui se passe, Effectivement, ce jour-là, elle n'apparaît pas glorieuse, parce qu'avant, jusqu'au 24 février, la gloire de Dieu rayonnait sur son visage, et donc elle voyait la Sainte Vierge, mais les gens, eux, avaient aussi une apparition, bénéficiaient d'une apparition qui était celle de la gloire de Dieu dont rayonnait le visage de Bernadette. Et cette fois, le 25 février, Bernadette apparaît comme le serviteur souffrant du livre d'Isaïe, sans beauté ni éclat. Et beaucoup de sceptiques sont venus ce jour-là, il y a 500 personnes environ, beaucoup de sceptiques sont venus, vont être confortés dans leurs doutes, vont repartir très contents de ce qu'ils ont pu voir. Et Bernadette revient vers la foule, donc toute maculée de boue, quoi, elle doit avoir des filets de boue, je ne sais pas trop, et sa tante et marraine Bernarde lui donnent une gifle et un mouchoir pour qu'elle se débarbouille. Donc on va mettre du temps à comprendre... Pourquoi est-ce que l'humiliation de Bernadette a-t-elle pu procurer la conversion des pécheurs? Alors je pense que c'est tout simplement pour cette raison, quand on s'humilie, on capte la grâce de Dieu, selon les paroles du Magnificat, voyez. Il s'est penché sur son humble servante, il s'est penché même sur l'humilité de sa servante, littéralement. Donc cette humilité de Bernadette attire la grâce sur elle, et dans le mystère de la communion des saints, cette grâce... va vers les pécheurs, vers les pauvres pécheurs dont elle fait partie, dont on fait tous partie. Donc elle fait un trajet, vous voyez, d'abord vertical, et puis horizontal dans le mystère de la communion des saints. Donc quand on prend la grâce, vous voyez, en s'humiliant, eh bien, elle ne se contente pas de nous habiter, cette grâce, mais elle se répand autour de nous. Et donc, voilà pourquoi la pénitence de Bernadette porte un fruit.
1: Et donc les gens qui arrivent ici, les pèlerins, ont une recherche de consolation, arrivent avec aussi leurs bosses, leurs blessures, leurs doutes.
2: Oui,
1: vous les voyez arriver à la chapelle.
2: Complètement, oui, bien sûr. Oui, oui. D'ailleurs, tous ne sont pas chrétiens, tous ne sont pas baptisés. En fait, il y a des malades partout sur Terre, et donc chacun tente sa chance à Lourdes, vient trouver un réconfort près de Marie, près de Myriam, et donc on s'attache à les accueillir bien. Voilà, on essaie de faire comme fait Marie, de leur faire connaître un petit peu cette tendresse de Dieu qu'est Marie.
1: Ce qui peut faire sortir de la désespérance, du désespoir, c'est se sentir aimé. Infiniment.
2: Bien sûr, oui, bien sûr.
1: C'est ce qui est ressenti, non, d'une façon ou d'une autre.
2: Bien sûr, c'est ce que cherche le malade avant tout. Et d'ailleurs, c'est comme le disent nombre de médecins gériatres, celui qui souffre considérablement veut bien encore souffrir un peu du moment qu'il sent de l'amour par un côté. Il est prêt à ne pas vouloir mourir tout de suite si par une infirmière, par un membre de sa famille, il reçoit un petit peu d'affection. Parce que c'est l'amour qui guérit tout. Et donc cela, on le constate. Et c'est une joie de pouvoir essayer d'être bon. Voilà, on essaye.
1: Père Charles, on ne va pas entrer, bien sûr, dans les questions de secret de confession, pas du tout. Mais ça veut dire que pour le prêtre que vous êtes, il faut être infiniment délicat quand même dans la façon de recevoir.
2: Ah oui, bien sûr, oui, bien sûr.
1: D'écouter, d'accompagner... Et puis délivrer le sacrement.
2: Oui, oui. Alors, cette délicatesse, elle nous vient de l'Esprit-Saint, dont la Vierge Marie est épouse. Et je me souviens d'un vieux prêtre, quand j'ai confessé peu de temps après mon ordination ici à Lourdes, j'avais rencontré un vieux prêtre qui m'avait dit que avant chaque session de confession, il passait à la grotte dire un « Je vous salue Marie ». Voilà. C'est quelque chose que j'essaie de faire, de prier un « Je vous salue Marie » à chaque fois, juste avant... d'exercer ce ministère. Marie, l'épouse de l'Esprit-Saint, me donne, quoi j'espère, me donne cette tendresse pour les pécheurs, voilà, dont je fais partie. Et j'aime bien dire que il ne faut pas avoir peur de se confesser. Plus que vous direz en confession est gros et bizarre, plus le prêtre admirera votre humilité. Alors c'est pas pour ça qu'il faut faire des gros péchés, bien sûr, mais il faut savoir cela. Voilà, c'est le seul sentiment qui habite le cœur d'un prêtre un minimum proche du Christ, c'est celui de l'admiration devant l'humilité de celui qui s'accuse. Et bien sûr, il y a aussi ce sentiment de la joie de pouvoir enlever le carcan du péché qui pèse sur les épaules, qui pèse sur nos épaules, voilà.
1: Le message de Lourdes, c'est certes l'apparition du 25 février, mais c'est également celle du 25 mars. C'est ça aussi le message de Lourdes.
2: Oui.
1: Cette promesse incroyable, l'Immaculée Conception.
2: Oui. Oui, alors Marie, ce jour-là, va, à la demande de Bernadette, va décliner son identité d'Immaculée Conception. Et ce qui est très intéressant, c'est qu'elle le fait en le jour de l'Annonciation, où l'on entend à la messe l'évangile de l'Annonciation, donc Gabriel qui dit « Je vous salue, non pas Marie, mais je vous salue pleine de grâce », comme s'il lui décernait une autre identité qui est celle-ci, donc pleine de grâce, puisque pleine de grâce remplace le prénom de Marie. C'est nous qui l'ajoutons dans « Je vous salue Marie », mais sinon dans l'évangile selon saint Luc, l'archange Gabriel dit bien « Je vous salue pleine de grâce ». Donc, Marie va dire « Je suis l'Immaculée Conception », en le jour où l'ange Gabriel lui décerne une autre identité qui est celle de pleine de grâce. Et donc ces deux identités arrivent en confluence, sont en équivalence, et on comprend que Marie est donc immaculée sans tache parce qu'elle est pleine de grâce, parce qu'elle est graciée. En fait, elle n'y peut rien. Sinon, elle est comme nous, elle est nulle. Alors, elle est sauvée, elle est remplie. Depuis le départ, elle n'est pas marquée par le péché originel, par cet état de défiance vis-à-vis de Dieu, dont on hérite tous de nos premiers parents. Elle n'est pas marquée par cela. Elle est sauvée depuis le départ, mais elle est sauvée tout comme nous. Et donc, on n'a pas lieu de la craindre.
1: Et donc, c'est une promesse qui nous est faite, quelque part?
2: C'est une promesse qui nous est faite. D'abord, Marie nous dit « N'ayez pas peur de moi. J'ai beau être l'Immaculée Conception, je le suis par grâce. Donc, je suis aussi nul que vous, je ne vaux pas mieux que vous. » Voilà. Dans les litanies de Lorette, vous savez, elle est honorée trois fois comme vase, comme réceptacle de la grâce. Et bien sûr, c'est une promesse qui nous est faite. On est invité à se constituer aussi réceptacle. Et c'est saint Paul qui nous dit cela dans ses lettres. Cette fois, il parle du peuple chrétien comme d'un vase pour la grâce. Voilà.
1: En vous écoutant, Père Charles, on ne peut pas s'empêcher de voir combien le message de Lourdes consonne ou est dans l'Évangile, totalement ancré dans l'Évangile.
2: Oui.
1: C'est une chance pour la mission que d'avoir dans sa besace le message de Lourdes.
2: Ah, bien sûr, c'est vrai. C'est vrai que toute apparition renvoie à l'Évangile. À chaque fois que je parle d'une apparition en particulier, ben je crochète l'Évangile et j'en profite pour annoncer Jésus, ça c'est certain. Oui, par exemple, je ne peux pas m'empêcher de...
1: Allez-y,
2: Donc... À la 9e apparition, donc le 25 février, Bernadette va se mouiller, va boire une eau rougeâtre, qui nous fait penser bien sûr au flux d'eau et de sang qui jaillit du côté du Christ. Et cette eau rougeâtre, elle la trouve dans le creux du rocher. On se souvient de Moïse, vous savez, qui frappait le rocher pour abreuver le peuple hébreu. Et saint Paul dira que ce rocher, c'est le Christ. En 1 Corinthiens 10, il dit « Ce rocher que Moïse frappait, c'est le Christ ». Et donc, Bernadette creuse le Christ, creuse le rocher, creuse le Christ, et obtient ce flux d'eau et de sang dont elle s'abreuve dans le but du réconfort des pauvres pécheurs. Donc on a évidemment tout ce parterre biblique qui est derrière cette apparition-là, par exemple, et qu'il faut crocheter, qu'il faut inviter dans la conversation quand on parle... de cette apparition et puis des autres.
1: Donc on voit bien là qu'on est loin d'épuiser le sujet avec vous au cours de cette émission. Je vous propose de marquer une pause. Nous nous retrouvons juste après avec vous, Père Charles Formery, pour continuer à dialoguer. Si vous le voulez bien, vous nous parlerez de votre vie de prêtre, alors à Lourdes comme chapelain, mais avant, vous étiez dans le diocèse de Versailles, en paroisse, et puis peut-être quelques mots sur votre vocation.
2: Très bien, avec joie.
1: À tout de suite.
3: Semaine missionnaire mondiale, 11-18 octobre 2026. Père Saint, accorde-nous d'être un dans le Christ, enraciné dans son amour qui unit et renouvelle. Fais que tous les membres de l'Église soient unis dans la mission, dociles à l'Esprit Saint, courageux dans le témoignage de l'Évangile, annonçant et incarnant chaque jour ton amour fidèle pour toute créature.
4: Bénis les missionnaires, soutiens-les dans leurs efforts, garde-les dans l'espérance. Marie, Reine des Missions, accompagne notre œuvre d'évangélisation aux quatre coins de la terre. Fais de nous des instruments de paix et fais que le monde entier reconnaisse dans le Christ la lumière qui sauve. Amen.

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1: Nous avons la chance aujourd'hui d'entendre le témoignage du père Charles Formery. Père, vous venez du diocèse de Versailles et vous êtes pour quelques années chapelain du sanctuaire Notre-Dame de Lourdes. 3 ans exactement, peut-être plus, on verra, ça ne nous appartient pas, ça ne vous appartient pas.
2: J'aimerais bien.
1: Alors, vous avez, avant de venir comme chapelain du sanctuaire Notre-Dame de Lourdes, œuvré en paroisse. Vous êtes issu, je l'ai dit, du diocèse de Versailles. On pourrait dire que vous avez été un prêtre vicaire en paroisse, tout simplement, depuis votre ordination en 2008.
2: Oui, c'est ça, oui. J'étais tout le temps vicaire, c'est-à-dire aide du curé. Alors j'étais en paroisse tout d'abord à Poissy, et puis ensuite au Chênay, qui est une ville au nord de Versailles. Poissy étant au nord-ouest de Versailles, voilà, c'est là que Saint-Louis était baptisé, on a toujours son baptistère. Il signait Louis de Poissy, parce qu'il estimait être né là-bas, et c'était bien le cas. Voilà, donc après Poissy et le Chênay, j'étais à Versailles, dans l'hypercentre, à côté de la mairie de Versailles, dans la paroisse Notre-Dame des Armées.
1: Nous parlerons évidemment de cette expérience paroissiale de plusieurs années, quasi 17 ans, 16 ans.
2: Non, parce que j'ai été aux études un certain temps après mon ordination, donc j'ai pas calculé, mais 13 ans de paroisse.
1: 13 ans de paroisse, paroisse
2: oui.
1: Alors, votre ordination, c'est le 29 juin 2008, et avant d'arriver là, quel chemin ? C'est tout un chemin pour eux. Pour une personne.
2: Oui, bien sûr. Oui.
1: C'est un choix quand même important, radical, que de dire je veux être prêtre, faire le séminaire. C'est long le séminaire.
2: C'est long, oui. C'est très long, oui.
1: Et puis tout renouveler son oui.
2: Exactement.
1: Et d'arriver au oui du 29 juin 2008.
2: Oui, c'est
1: ça
2: vrai.
1: Ça a été un chemin pour vous. Comment vous le voyez aujourd'hui ?
2: Alors c'est vraiment.
1: Des joies, des peines, des doutes et quoi ?
2: Si je le comprends comme. Comme le dit ma vocation, comme l'a dit l'évangile selon saint Marc, vous savez, il appela, il monte, il gravit la montagne, et il appelle à lui ceux qu'il voulait pour qu'ils soient avec lui et pour qu'il les envoie prêcher. Donc la mission des apôtres, c'est d'être avec Jésus. La mission de Jésus, c'est de nous envoyer prêcher. C'est son travail. Notre travail à nous étant d'être avec lui. Et quand je regarde ma vocation, c'est bien cela qui s'est passé. C'est vraiment un désir d'être avec lui, d'un compagnonnage ad vitam avec lui. Et donc c'est vraiment, j'ai répondu à un désir profond d'être dans la compagnie de Jésus, si vous voulez. Désir que Jésus m'a inspiré.
1: En fait, à l'adolescence ?
2: C'est à l'adolescence, ouais, 14 ans. Je reviens juste sur cette affaire de désir. La vocation n'est jamais autre chose qu'un désir que Jésus nous inspire. C'est pas un carcan qui vient tomber sur nos épaules, c'est Jésus qui nous fait désirer ce à quoi il nous appelle. Et c'est pourquoi si on désire pas être prêtre ou religieuse, il n'y a pas lieu de s'inquiéter, Jésus ne nous y appelle pas. Par contre, ce désir peut débarquer d'un moment à l'autre. Mais puisque c'est un désir, il n'y a rien de violent. Et alors, on a le droit de demander au Seigneur de le souffler fort, voilà, pour.
1: Oui, et puis de le confirmer.
2: Voilà, c'est ça,
1: de
2: le confirmer, oui.
1: Et donc, vous, 14 ans ?
2: 14 ans, donc j'étais dans une école catho, et à la prière du matin, c'est une prière que le prof qui commençait la journée pouvait faire. Et c'est un prof de maths. C'est une prière qui durait 30 secondes, et pendant cette prière, l'idée d'être prêtre m'est venue, qui ne m'était jamais venue auparavant, et avec cette idée, une grande paix. Une grande joie qui ne m'ont laissé aucun doute. J'ai eu beaucoup de chance d'être comme flashé, de pas avoir à réfléchir. Le désir est arrivé comme ça, et il était fort, et il a duré.
1: Mais c'est un chemin de certitude ensuite ?
2: Alors jusqu'à mon entrée au séminaire, oui. à 19 ans. Et alors après, eh bien, j'étais très heureux, mais j'ai commencé à avoir quelques doutes. Et puis, j'avais du béguin pour une jeune femme. Béguin que je ne lui ai jamais dit d'ailleurs, je la voyais de temps en temps et je me demandais si j'étais pas plutôt fait pour l'épouser, voilà. Et donc écoute, j'ai joué le jeu du séminaire sérieusement, je priais avec joie tout en me posant la question et alors un jour j'étais confirmé dans mon appel et voici comment. C'était justement à Lourdes. Donc en 2004, donc 4 ans après être entré au séminaire, en 2004, je vais à Lourdes au mois d'août, quand Jean-Paul II y était, en tant que malade de Parkinson. Et je vais à Lourdes, moi, non pas pour le voir, mais pour que Jésus me dise clairement ce qu'il voulait. Alors quand j'arrive à Lourdes, eh bien, il y avait une foule considérable de jeunes, parce que Jean-Paul II attirait les jeunes. Et moi, je me mets dans ma bulle et je fais mon parcours de prière dans l'objectif de plaire à Dieu et qu'il me dise ce qu'il voulait. Donc je me confesse, je me baigne aux piscines, je fais le chemin de croix. Et à la fin du chemin de croix, j'étais encore en haut de la pente, je vois en contrebas de la pente cette jeune femme. Au moment donc où je disais à Jésus, maintenant dis-moi clairement les choses. Et donc je dis merci à Jésus parce qu'il me semblait que son message était très clair. Je la rejoins et on est content de se retrouver. On part à la pizzeria, c'était le soir. Et chemin faisant, elle me dit, ah, je t'ai pas dit, voilà, je te présente machin. Donc c'était un gars hyper beau. On va se fiancer, alors je les félicite tous les deux. Puis en aparté, je dis au Christ, j'ai pas compris ton message d'il y a 2 minutes, qu'est-ce qui se passe? Et j'ai pas entendu de voix, mais j'ai compris qu'il me disait clairement, mon message c'est plutôt maintenant, elle est prise, si tu veux tu pourras être prêtre avec moi, et ce sera bien. Et je me souviens d'avoir répondu oui, courageusement, un petit oui, mais par lequel le Seigneur a pu rentrer, et au moment où j'aurais dû être très triste, j'étais très joyeux, donc surnaturellement. Donc Jésus m'a encore rappelé par le désir, en me faisant désirer ce à quoi il m'appelait. Et donc, 3 ans plus tard, à la veille de mon ordination, j'étais complètement en paix, désirant être prêtre, et je suis toujours content de l'être.
1: Merci beaucoup de vous livrer comme ça, de vous donner des éléments de cette vie, de cette vocation, de cette trajectoire, sachant que pour ceux qui nous entendent, évidemment que ça peut, à un moment, conforter,
2: oui,
1: confirmer.
2: Oui, oui, j'espère que mon témoignage...
1: Tira l'un ou l'autre, insiste, pose la question à Dieu.
2: Oui. C'est ça. Donc, pour résumer, je dirais que Jésus, si tu m'appelles, souffle en moi un désir fort de ce à quoi tu m'appelles. Voilà. Mmh. Alors, bien sûr, c'est un désir qui rencontrera d'autres désirs naturels, celui de se marier. Mais il faut que ce désir d'épouser le Christ ou d'épouser l'Église sublime ce désir naturel. Voilà, il faut qu'il soit plus fort, même s'il est tout à fait normal et important d'ailleurs que ce désir naturel soit là. C'est pas parce qu'il est là qu'on doit obligatoirement se marier. Par contre, si le désir de se consacrer souffle plus fort à ce moment-là, bien nous en prend d'y répondre positivement, parce que Jésus nous connaît bien. Voilà.
1: À grands traits, tout à l'heure, vous nous avez donné les éléments de votre parcours de prêtre, Poissy, Chennai, Versailles. Arrêtons-nous quelques minutes, pour les minutes qui nous restent, sur cette dernière expérience au sein d'une paroisse qui s'appelle Notre-Dame des Armées.
2: Oui, oui.
1: J'ai envie de vous poser la question de cette expérience-là à travers peut-être la question de la diversité et de l'unité de l'Église. Il se trouve que vous découvrez quand même une pastorale dans cette paroisse.
2: Oui.
1: Qui encore aujourd'hui vous tient à cœur et vous êtes peut-être recentré.
2: Oui, tout à fait. Oui. Alors, c'est une paroisse qui était dédiée au rite tridentin. Donc, Monseigneur Aumônier a souhaité avoir une chapelle tridentine desservie par ses propres prêtres, quoi, par les prêtres de son diocèse. On ne peut pas dire que les prêtres lui appartiennent, mais... pardon, il faudra couper ça, Mathias.
1: Ouais.
2: je peux recommencer.
1: Ouais,
2: une minute en avant. Alors, c'est une paroisse, Notre-Dame des Armées, c'est une paroisse qui est dédiée au rite tridentin. Monseigneur Aumônier avait souhaité avoir une chapelle tridentine desservie par les prêtres de son diocèse, donc par des prêtres diocésains. Donc, il a tapé dans son propre cheptel pour fournir cette paroisse.
1: Et vous faites partie de ceux qui ont été envoyés.
2: Et voilà, j'ai fait partie des 3 qui ont été envoyés là. J'en étais très content. Je connaissais cette paroisse, puisque adolescent, je l'avais un peu fréquentée. J'avais mon père Spi qui était là, à l'époque. Et donc, c'est une paroisse où le ministère de prêtre est très unifié, puisque le prêtre se consacre presque uniquement à la messe, aux confessions et au catéchisme. Le cathé qu'il fait lui-même, c'est un peu C'est un peu la particularité tradie, on pourrait dire. Et cela m'a beaucoup plu d'enseigner moi-même les enfants. Alors on le faisait un petit peu à outrance, hein, jusqu'à la fatigue, on peut dire. Mais on peut voir que ça portait du fruit, même si je pense qu'on faisait moins bien que beaucoup de dames cathées de la ville. Voilà.
1: Ce que vous vivez à Lourdes, au fond, est assez, pas proche, mais est assez dans la continuité, parce que vous êtes au service de l'enseignement et des sacrements.
2: C'est ça, je retrouve exactement la même chose, donc l'enseignement et puis les confessions. Voilà, pour ma plus grande joie. Et j'espère pouvoir importer ce système de simplicité dans ma paroisse future. Voilà, je sais pas, c'est peut-être un peu utopique. En tout cas, j'ai pu voir qu'à Notre-Dame des Armées, ça marchait. Voilà, les confessions, l'enseignement, les messes. Alors bien sûr, on avait d'autres choses. Hein. Il y avait le scoutisme, hein. Il y en avait même beaucoup. Il y avait les équipes Notre-Dame, etc. Mais quand même, tout tournait autour de ces trois choses. La confession, la messe, le cathé. Et je pense que c'est une très bonne chose.
1: Et vous diriez que dans votre chemin de prêtre, ça vous a recentré vous-même. Ça vous a redit qu'était le cœur de la mission.
2: Oui, vraiment. Le prêtre, c'est dans le Christ, l'époux de l'Église. Et on n'est jamais tant époux qu'en réconciliant l'épouse à l'époux par le sacrement de pénitence. Donc effectivement, ça m'a infiniment conforté dans mon être prêtre.
1: Sachant qu'un écueil, ce serait de la dispersion, vouloir être partout dans toutes les réunions, s'occuper de tout pour un prêtre.
2: Oui, c'est vrai.
1: Un chef d'une PME, un chef d'une petite entreprise.
2: C'est vrai que ça peut, c'est quelque chose qui nous guette tous. Alors il faut dire qu'à Versailles, là où j'étais, on avait la chance de pouvoir déléguer en fait toutes ces tâches. Alors mon curé était quand même très chargé. Par elle, hein. Et c'est son rôle évidemment, hein. Mais on est très aidé. Je ne sais pas si c'est possible de l'être comme on l'a été dans toutes les paroisses, mais voilà, je sais gré à beaucoup de paroissiens de s'être chargé de beaucoup de choses désagréables à notre place.
1: Merci beaucoup pour votre témoignage, Père Charles Formerie. Je pense qu'on aura l'occasion de se reparler parce que on sent que ce message de Lourdes, vous avez encore beaucoup à nous en dire.
2: Mais oui.
1: Merci pour ce témoignage.
2: Avec grande joie, cher Mathias, ouais. Avec grande joie.
1: On se dit à très bientôt.
2: À très bientôt.
1: Et puis on sent un prêtre heureux à Lourdes.
2: Ah oui, vraiment. Ouais.
1: Donc bon vent et puis...
2: Sans problème.
1: Votre joie est communicative. Au revoir.
2: Merci, au revoir Mathias.

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1: À l'initiative de la paroisse Artsainona, bon pasteur de Baïgorry et le service diocésain missionnaire, le documentaire Baroudeur du Christ sera diffusé le dimanche 18 octobre à 16h à la salle paroissiale Bilecea de Baïgorry. Passionné, blessé, souvent maladroit, mais profondément humain, ces Baroudeurs du Christ nous invitent à regarder plus loin. Que signifie se donner aujourd'hui? Pourquoi partir? Vont-ils tenir leur engagement dans des contextes parfois hostiles? Qu'ont-ils de si important à transmettre pour tout sacrifier? Ce film sera suivi d'une évocation des 10 missionnaires des missions étrangères de Paris, issus de la paroisse. Le film « Baroudeur du Christ » en projection à la salle Bilecea de Baïgorry, dimanche 18 octobre à partir de 16h. Prix des billets fixé à 5€ à acheter sur place. Du lundi 19 au lundi 26 octobre prochain, Cotopaïs propose une retraite spirituelle au sanctuaire de Loyola selon les exercices de Saint Ignace. Le centre spirituel Cotopaïs est une œuvre de la Compagnie de Jésus pour répondre aux besoins spirituels de notre époque dans la région du Sud-Ouest. Cette mission, fondée sur l'expérience des exercices spirituels de Saint Ignace de Loyola, est portée par une équipe de jésuites, de religieuses et de laïcs. Pour tout renseignement sur cette retraite spirituelle au sanctuaire de Loyola, du lundi 19 au lundi 26 octobre, rendez-vous sur le site diocésain dans la rubrique Agenda ou téléphonez au 05 62 71 65 30. Vous êtes chaleureusement invité le vendredi 23 octobre à la rencontre annuelle des bénévoles et amis de Radio Lapourdi Irratia à Espelette. Au programme de cette matinée, messe anniversaire du décès d'Alexandre Aguerre à l'église d'Espelette, présidée par Mgr Marcaillet à partir de 10h, et à midi, une rencontre suivie d'un buffet au foyer rural d'Espelette. Pour le buffet, merci de vous inscrire avant le 19 octobre, dernier délai, à l'adresse mail suivante contact@lapourdi.net ou par téléphone au 05 59 70 39 39. Parcours Alpha organise une soirée découverte gratuite sans engagement autour d'un buffet le mercredi 4 novembre de 19h30 à 22h au centre paroissial de Saint-Jean-de-Luz situé 15 avenue de la Paix. Le Parcours Alpha est une série de rencontres pour découvrir et redécouvrir les fondements de la foi chrétienne, pour partager sur sa foi ou ses doutes dans un environnement ouvert et bienveillant. Les réservations pour cette soirée découverte Parcours Alpha Saint-Jean-de-Luz se font auprès de Sophie au numéro suivant 06 08 99 74 30. Cette soirée aura lieu mercredi 4 novembre à partir de 19h30, 15 avenue de la Paix à Saint-Jean-de-Luz.

0: La 8e édition du Festival du cinéma chrétien s'est déroulée à Bayonne du 16 au 22 septembre 2026, avec toujours autant de succès et de très beaux films à l'affiche, tels que Maximilien Kolb, Une vie donnée, Les baroudeurs du Christ ou encore L'évangile de la Révolution. Ronan Bréhinier, vous êtes le directeur du CGR de Bayonne. Vous venez d'accueillir ce festival pour la 8e édition. Est-ce qu'il y a eu encore plus de succès que l'an dernier ou...
1: Pas plus que l'année dernière, mais on est quand même sur le troisième score en termes d'année. Donc, l'année dernière, c'était le deuxième. Mais bon, il y a eu Sacré-Cœur l'année dernière qui avait fait ça le comble. Voilà. Donc là, c'est une très belle année. On fait 844 entrées.
0: Donc vous êtes content de cette édition. Il y a eu des beaux films quand même à l'affiche. Donc les salles ont été remplies à peu près à chaque fois.
1: Les trois premiers jours, un peu plus. Le week-end, un peu plus faible. Et les deux derniers, c'était correct.
0: C'est pour vous, c'est quelque chose d'important ce festival dans l'année. C'est un rendez-vous maintenant régulier. Vous allez continuer ?
1: Oui, oui, toujours. Pour le mois de septembre, c'est un rendez-vous qu'on donne à tout le monde et que tout le monde attend ce moment. On nous le réclame, on nous demande les flyers, les programmes et tout au cours de l'année. Donc non, le rendez-vous est pris pour l'année prochaine.
0: Puis dans quelques instants, vous allez remettre le prix Ictus. Vous avez une petite idée ou pas du film qui a eu le plus de succès?
1: Je pense que ça jouera sur les trois premiers films, mais maintenant on verra.
0: On verra dans quelques instants. Merci beaucoup.
1: De rien.
0: Comme chaque année, les participants étaient invités à voter pour leur film préféré. Donc vous êtes en train de faire la queue là pour voter. Vous allez voter pour quel film?
2: Oula. Pour Joyeux Noël.
0: Joyeux Noël, vous aussi?
2: Oui.
0: Oui, c'est votre film préféré, pourquoi? C'est celui de ce soir.
3: Ce qui m'a plu, c'est cette fraternité entre ennemis. Et puis on voyait aussi que les officiers s'entendaient bien entre eux. Et en fait, on voit quand même qu'entre classes différentes et nationalités différentes, eh bien, les personnes se retrouvent.
0: Ouais.
3: Enfin, voilà, moi, ça m'a frappé ça.
4: J'en ai vu 50. Alors, Vivant, Maximilien, La bicyclette,
5: voilà.
4: L'évangile.
5: Voilà, l'évangile.
4: Et Joyeux Noël.
5: Voilà.
4: Vous votez pour lequel?
5: Joyeux Noël.
4: Ok. Éventuellement, comme vous en avez vu 5, vous pouvez voter pour un second.
5: Alors, Maximilien Kolb.
4: Ok. Très bien. Merci. Bon.
0: À voter.
4: Oui.
0: Et donc à la fin du film « À force d'y croire », vous avez eu un témoignage de l'association Lazare, c'est ça?
6: Oui, c'est ça. En fait, il y avait un salarié de l'association Lazare, donc Paul Garnier, qui est venu exprès de Nantes pour justement parler de cette association, parler du projet d'ouverture d'une maison de colocation solidaire sur le BAB, donc dans notre diocèse, normalement à partir de septembre 2028. Et là, en fait, on est en train d'essayer de trouver toutes les bonnes volontés qui pourraient nous aider, peut-être pour trouver une maison, pour qu'il y ait des bénévoles aussi qui s'engagent sur la maison, des jeunes pros qui veulent venir, voilà. Donc,
0: appel aux bonnes volontés.
6: Voilà, c'est ça.
0: Pour l'association Lazare, donc, qui s'installe ici au Pays Basque.
6: Exactement, oui, c'est ça.
0: Plusieurs films étaient suivis d'une conférence ou d'un débat, et une nouveauté cette année, des morceaux de musique joués par les musiciens du Conservatoire de Bayonne. Patrick Prunel, vous êtes professeur de violon au Conservatoire de Bayonne et membre de l'Orchestre du Pays Basque. C'était nouveau cette année, vous êtes venu jouer avant quelques films. En direct, on a eu droit à un petit concert de votre part. Comment ça s'est fait, cette aventure?
7: Alors, j'ai été sollicité par Martine, l'organisatrice du festival, depuis déjà plusieurs années, 3-4 ans. Et comme le festival tombe en pleine rentrée scolaire, ce n'était pas une bonne période. Mais j'avais toujours une forme de culpabilité à ne pas répondre à sa demande. Et puis, au mois de juin dernier, j'étais sur mon vélo dans Bayonne, et je pédalais à vive allure, je vois Martine sur le trottoir qui m'interpelle, donc je fais demi-tour et je prends des nouvelles de son festival, et je vois qu'elle est un peu en peine, à la peine pour terminer cette dernière ligne droite, enfin tout organiser sur les deux derniers mois qui restaient, et elle me ressollicite et je lui dis écoute, je demande à des collègues s'ils seraient prêts à jouer pour cette occasion, ce qui m'amène à leur parler de ce festival en leur disant quel type de film on projette, quelles sont les valeurs qui sont portées derrière. Et à ma grande stupéfaction, j'ai une adhésion de toutes les personnes que je contacte. Et donc j'ai plus de 10 collègues qui ont joué répartis sur 2 soirs. Voilà. Et ce qui est très enrichissant, c'est que, en tout cas pour ces deux premiers films, y a à chaque fois une musique un peu correspondait au film qui allait être projeté et permettait à,

0: C'est mis un col, voilà. Évidemment, la question ne s'est pas posée. J'ai tout de suite pensé à Dimitri Chostakovitch, compositeur juif russe, qui, au moment où il a appris, comme tous les Russes, l'existence des camps de concentration, a écrit un trio et un quatuor absolument mais bouleversant pour évoquer ce qui était le... Ce qui évidemment a choqué, enfin comment dire, il n'y a pas de mots d'ailleurs pour dire ça, mais qui était absolument l'horreur de l'horreur. Il a réussi à mettre en musique un sentiment humain très très fort. Et je pense que c'était vraiment bien choisi pour, d'ailleurs on a beaucoup de retours du public pour dire combien ces 6-7 minutes de musique qu'ont précédé la projection, ils ont préparé à voir et à entendre ce film.
1: Et puis donc, vous disiez, vos collègues du conservatoire ont été touchés par ces films et festival.
0: Oui, les retours que j'ai, alors je ne les ai pas encore tous revus, mais plusieurs ont été bouleversés. Et ce qui est très touchant, c'est qu'ils en ont parlé autour d'eux au conservatoire. Donc j'ai des collègues qui n'ont pas participé, qui sont venus me voir et qui m'ont parlé du festival en disant « Ah, mais on a tel collègue qui a joué, alors Patrick, il paraît que t'as organisé ça. » Et je dis « Mais toi, est-ce que l'année prochaine, t'aurais envie de jouer si je te le propose ?» Et une personne qui m'a dit « Mais oui, voilà. » Et quelqu'un que je pense pas pratiquant. Et c'est fou comment je découvre la générosité de mes collègues et comment... Ils sont au cœur de leur vocation aussi, en étant prêts à jouer pour un public prêt à entendre de la musique aussi. Voilà.
1: Merci beaucoup Patrick Prenel.
2: À l'issue des votes, le prix Ictus d'Or a été décerné au meilleur film.
3: Donc, il y a eu 78 votants, c'est ça ? 75 votants. Il y a eu une égalité. Voilà. Donc, non, on a dû départager, comme on l'avait déjà fait. Avec le nombre d'entrées, c'est le film qui a fait le plus d'entrées qui va le gagner. Donc les deux égalités, c'était Joyeux Noël et Maximilien Kolb. Et donc le vainqueur est Maximilien Kolb.
4: Donc en fait, le film donc, a été distribué par Hubert de Torcy. Donc après, on va l'envoyer à Sage Distribution et qui après s'occupera de le remettre, je pense, au réalisateur, sauf si j'ai la possibilité d'aller le voir, s'il n'est pas trop loin, on verra bien. Merci beaucoup aussi à Ronan du fait de nous accueillir, à toutes les équipes, de votre gentillesse à vous tous. Et voilà, sans vous aussi, le festival n'existerait pas. Merci.
2: C'était le Festival du cinéma chrétien de Bayonne qui s'est déroulé du 16 au 22 septembre 2026 au CGR de Bayonne.

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3: Bonne nouvelle de l'état de santé de Léon XIV. Le pape récupère tranquillement de son intervention chirurgicale d'hier après-midi. Sa convalescence devrait durer une semaine. Quel soutien de Washington à Kiev en pleine escalade des tensions? La défection des satellites Starlink la nuit dernière et l'absence d'avertissement avant les frappes russes font émerger des doutes. La police turque a pris le contrôle du siège de la principale chaîne d'opposition. C'est un maillon supplémentaire d'une vaste campagne du pouvoir contre les milieux médiatiques, politiques et associatifs du pays. Des incendies incontrôlables en Indonésie qui provoquent une pollution très élevée de l'air. 280 000 personnes ont été victimes de problèmes respiratoires dans la région depuis le mois d'août.
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3: Bonjour, des nouvelles du pape pour commencer ce journal. La salle de presse du Saint-Siège a fait le point cet après-midi sur l'état de santé de Léon XIV après l'intervention chirurgicale d'hier après-midi. Et selon les médecins, l'évolution post-opératoire se déroule comme prévu, Xavier Sartre.
5: Oui, c'était un communiqué attendu avec impatience par l'ensemble des fidèles. Ce matin, la salle de presse du Saint-Siège avait juste indiqué que le pape avait passé une bonne nuit. On en sait donc un peu plus et les nouvelles se veulent rassurantes. Selon le médecin-chef du Vatican, Luigi Carbone, et le professeur Stefano Margaritora qui a opéré le pape, le rétablissement de Léon XIV se déroule comme prévu. Ce matin, le Saint-Père a fait des analyses de sang et la radiographie thoracique prévue après l'intervention. Les résultats confirment une évolution post-opératoire normale. Les valeurs se situent dans la norme pour le type d'intervention pratiquée, a-t-il été écrit dans le communiqué officiel. L'intervention, on le rappelle, c'est l'ablation du lobe inférieur du poumon droit par une technique vidéo-assistée pour un adénocarcinome pulmonaire. Après ces examens, l'évêque de Rome a suivi une kinésithérapie respiratoire. Il a commencé à marcher dans sa chambre, a repris une alimentation normale en prenant son petit déjeuner et son déjeuner, toujours selon le communiqué de presse de la salle de presse du Saint-Siège.
3: Merci Xavier Sartre. La convalescence du pape devrait durer une semaine. Ses audiences au Vatican sont annulées jusqu'à mardi prochain. Hospitalisé, Léon XIV n'a pas pu présider la messe célébrée ce matin pour la fin des travaux sur l'évangélisation de la famille aujourd'hui, le 10 ans après Amoris Laetitia. C'est donc le cardinal Luis Antonio Tagle, le nouveau doyen des cardinaux, qui a célébré la messe place Saint-Pierre, prononçant en son nom l'homélie du pape. Léon XIV y invite à faire de la charité le fondement de la vie familiale et l'Église, en tant que famille de famille, doit accompagner mais aussi valoriser la famille qui demeure, selon le pape, la gardienne par excellence des valeurs d'ouverture et de respect envers la vie. Plus de détails à retrouver sur notre site internet vaticannews.va. À la une de l'actualité internationale, les frappes en Ukraine poursuivent leurs ravages. Elles ont visé ce matin des infrastructures énergétiques et une entreprise ukrainienne. Bilan, au moins 13 morts cette nuit. Selon le président Volodymyr Zelensky, 600 000 personnes ont été privées de courant. Dans la journée, une attaque de drone a fait au moins 6 morts à Loutsk dans l'ouest. Ces nouvelles frappes russes sèment le doute à Kiev. Et si les États-Unis avaient arrêté leur soutien face à Moscou? Un doute quelques jours après l'accord entre les États-Unis et la Russie pour permettre l'exportation de diesel. Kiev dénonce des restrictions à l'usage de Starlink, le réseau satellitaire utilisé par la communication sur le front et l'interception de drones. Un usage restreint et sans information préalable. Plus de renseignements avec Gwendal Lavigne.
6: C'est un conseiller de Volodymyr Zelensky, le président ukrainien, qui affirme que certains terminaux Starlink développés par l'entreprise SpaceX d'Elon Musk ont été restreints la nuit dernière. Ces boîtiers facilement transportables permettent de se connecter à un réseau satellitaire et donc de continuer à accéder à Internet sur le front pour communiquer. Les restrictions dont Kiev n'a pas été prévenu, contrairement à d'habitude, privent l'armée ukrainienne de ses moyens de défense, notamment dans la lutte contre les drones. Autre source d'inquiétude en Ukraine en ce moment, l'accès aux renseignements militaires occidentaux. Volodymyr Zelensky explique ainsi qu'un missile russe a touché hier une centrale thermique à Kiev sans que ses hommes n'aient reçu, je cite, d'avertissement préalable de la part de ses partenaires, et cela pour la deuxième nuit consécutive. Selon Kiev, Washington a menacé l'Ukraine d'arrêter ce partage d'informations si des raffineries russes continuaient d'être visées. Ce n'est pas la première fois que cet accès aux renseignements est utilisé comme une monnaie d'échange. Un responsable américain a toutefois affirmé qu'il n'y avait pas eu de changement sur la question. Gwendal Lavina, New York, Radio Vatican.
3: Le Kremlin qui dit ce soir suivre de près tout signe d'un changement d'approche de Washington. Et il a annoncé la signature des contrats sur la vente de diesel dans les prochains jours. Au Yémen, les combats ne connaissent aucun répit. Au lendemain de l'attaque de Sanaa par Riyad, les Houthis ont revendiqué de nouvelles frappes à travers l'Arabie Saoudite, notamment contre un site du géant pétrolier Aramco et l'aéroport de Riyad. De puissantes explosions ont secoué la capitale du royaume. Le Fonds monétaire international tire la sonnette d'alarme. Selon le FMI, les attaques contre l'Arabie Saoudite pourraient avoir des répercussions sur les populations partout dans le monde, car elles renchérissent davantage les cours des hydrocarbures. Le programme alimentaire mondial a lui averti que les combats avaient coupé l'accès de l'organisation à près de 800 000 personnes. Quant aux hôpitaux et structures de santé, ils sont débordés, alerte le comité international de la Croix-Rouge. Il évoque une augmentation sans précédent des blessés de guerre. En Turquie, les députés de l'opposition siègent avec des bandeaux noirs sur les yeux, signe de contestation face à un nouveau coup porté contre la liberté d'expression. La police a pris ce matin le contrôle du siège de la principale chaîne de télévision d'opposition, connue pour sa couverture critique du président Recep Tayyip Erdogan. L'opération s'inscrit dans le cadre d'une enquête judiciaire contre les dirigeants de la chaîne, mais elle suscite l'indignation de l'opposition politique et des syndicats de journalistes. Ces derniers une grave atteinte à la liberté de la presse à Ankara, les précisions d'Anand Lower.
7: Des dizaines de policiers à l'aube dans les bureaux de la chaîne, les journalistes empêchés d'entrer, le direct interrompu et remplacé par des émissions culinaires. AKTV, l'une des chaînes d'information les plus regardées de Turquie, vient de passer sous le contrôle des autorités. Officiellement, cette décision est la conséquence d'une enquête contre le propriétaire de cette chaîne d'opposition, Jafer Mahiroğlu. Une enquête pour corruption, fraude et blanchiment d'argent. Le parquet d'Istanbul a ordonné le placement en garde à vue de 17 personnes. Mais pour l'opposition, c'est une opération visant à faire taire l'un des rares médias d'opposition qui existent encore en Turquie. Il y a deux semaines, la justice a bloqué l'accès au site d'information indépendant T24, l'un des plus importants du pays. Pour Özgür Özel, chef du parti Yeni, ces mesures sont, je cite, « le genre de choses que seuls les dictateurs peuvent faire ». La date choisie pour s'en prendre à AKTV, selon lui, ne doit rien au hasard. C'est ce mercredi qu'Ekrem İmamoğlu, maire d'Istanbul, emprisonné depuis mars 2025, principal rival du président Erdogan, commence à prononcer sa défense dans un vaste procès pour corruption. À Ankara, notre loi pour Radio Vatican.
3: Les liens entre la Chine et la Corée du Nord se renforcent encore davantage. Un nouveau pont sur le fleuve Yalu sera inauguré demain. Il permettra de passer la frontière entre les deux pays et de favoriser les échanges économiques et commerciaux ainsi que la circulation des personnes entre les deux partenaires. L'ouvrage de 3 km et 4 voies a été achevé en 2014, mais son ouverture a été retardée par différents problèmes, dont l'absence de routes de raccordement et de postes de douane côté nord-coréen. Partons à présent en Indonésie, où depuis le mois d'août, l'archipel lutte contre les incendies. Ces derniers ravagent de vastes étendues de forêts et de tourbières dans les régions de Bornéo, Sumatra, ainsi qu'en Papouasie. 60 000 personnes sont mobilisées, mais les foyers restent hors de contrôle. Philippe Dova.
8: Selon les autorités indonésiennes, plus de 280 000 habitants de ces régions sinistrées seraient victimes de troubles respiratoires directement dus aux fumées toxiques qui émanent de ces feux. Ces fumées ne se limitent pas aux frontières indonésiennes. Cette pollution atmosphérique touche désormais les États voisins, la Malaisie, Singapour et le Timor oriental. Le gouvernement timorien vient d'ailleurs de décréter 3 jours de fermeture des écoles et exhorte les familles à garder les enfants à l'intérieur et à utiliser une protection respiratoire en cas de sortie. Alerte aussi à Singapour où depuis ce mercredi, la pollution atmosphérique à l'ouest de la cité-État a atteint un niveau très élevé. Les concentrations de particules fines affichent 288 microgrammes par mètre cube, un chiffre bien au-delà des limites recommandées par l'OMS. Voilà pourquoi, pour la première fois depuis 2015, les Singapouriens victimes de cette pollution pourront bénéficier de soins à prix réduit, de masques N95 gratuits, des masques qui seront aussi distribués aux employés des transports publics et aux livreurs. Face à l'étendue du sinistre, la Malaisie a appelé à une réunion d'urgence des 11 pays de l'ASEAN et pour la première fois entamé des discussions avec son voisin indonésien pour lutter ensemble à l'avenir contre les incendies. À Singapour, Philippe Dova pour Radio Vatican.
3: Et c'est la fin de notre journal. Merci pour votre fidélité. Prochain rendez-vous avec l'actualité francophone à 8h30, heure de Rome. D'ici là, retrouvez toutes nos informations sur notre site et nos réseaux sociaux. Bonne soirée, bonne fin de journée à tous, à toutes.
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10: Vue de ma fenêtre, Étienne Dallaire.
11: Jérôme Fourquet et Ruben Rabinovitch estiment que nous sommes en face, non pas d'évolution, voire peut-être même de révolution de la société occidentale, mais plutôt en face d'un changement profond anthropologique. L'homme n'est plus le même. Pour nous faire comprendre cela, il cite volontiers un philosophe italien, Giambattista Vico, qui avait écrit en 1725 « Toutes les nations, barbares ou civilisées, quoique séparées par d'immenses pays, quoique fondées en des temps divers, gardent les 3 coutumes humaines suivantes. Toutes ont une religion, toutes contractent solennellement des mariages, toutes ensevelissent leurs morts. Chez les nations les plus sauvages soient-elles, il n'est pas de manifestation qui soit célébrée avec plus d'éclat et de solennité que les cérémonies religieuses, les mariages et les enterrements. » Et les auteurs d'Homo Occidentalis constatent que ces 3 piliers décrits par le philosophe italien se sont aujourd'hui effondrés ou sont en train de s'effondrer. La pratique religieuse d'abord. On sait, en regardant les chiffres, qu'elle s'est effondrée et que même la trace chrétienne est en train de s'effacer dans les coutumes, dans les lois, dans les mœurs. Même si nous pouvons, avec une petite lueur d'espoir, assister à un regain ici ou là, par exemple, de la demande des baptêmes adultes, par exemple, de nouvelles entrées de candidats au sacerdoce. Mais à leurs yeux, ce ne sont que des petites poussières, des petits éléments qui ne sont pas encore aujourd'hui, pour l'instant, des faits significatifs. Car, et c'est peut-être un reproche que l'on peut faire à Jérôme Fourquet et Ruben Rabinovitch, les deux ne pensent pas que un retour soit possible, un changement qui nous ramènerait aux sources, qui remettrait à l'ordre du jour les 3 piliers dont nous venons de parler. Pour eux, le changement est radical, encore une fois parce qu'il ne s'agit pas seulement d'un changement de forme, mais bien d'un changement anthropologique, c'est-à-dire qui se produit dans le cœur même de l'homme. et j'aurais volontiers tendance à penser qu'ils ont une vision un peu fixiste, un peu inéluctable de ces évolutions et que l'histoire nous réserve parfois bien des surprises. Qui, par exemple, en 1789 et dans les années qui ont suivi, aurait imaginé que la France connaîtrait un retour de la royauté, voire davantage encore, l'imposition d'un empire? Qui avait imaginé que l'Église élirait à sa tête un pape polonais qui ferait basculer le bloc de l'Est, éclater l'URSS et mettre par terre le mur de Berlin?

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1: Damien Boyer, bonjour.
2: Bonjour.
1: Vous êtes le réalisateur du film Baroudeur du Christ, un documentaire qui est sorti l'an dernier, qui parle donc de ces prêtres qui partent en mission, qui donnent leur vie. 5 prêtres missionnaires, donc ils sont partis en Asie et également il y en a un à Madagascar. Alors, qu'est-ce qui vous a donné envie de faire ce film ?
2: Alors, plusieurs choses. La première chose, c'est qu'il y a longtemps en arrière, j'ai tourné une série qui s'appelle Tribal Poursuite, dans laquelle je suis allé rencontrer des peuples indigènes, des tribus les plus reculées du monde. Et étonnamment, ceux qui m'ont aidé n'étaient pas des anthropologues qui gardaient ce petit secret de la tribu au fond de la jungle, mais c'était des missionnaires. Alors, pourquoi ? Parce que ils avaient, en général, ils vivent avec. Ils ont appris la langue, ils ont passé des années, voire des dizaines d'années pour certains. Et ils étaient de vrais passeurs qui m'ont permis d'être en contact de gagner la confiance de ces indigènes. Donc c'était une série qui s'appelle Tribal Poursuite. Et donc je voulais leur rendre hommage. C'était des hommes et des femmes. Je dis des femmes parce que les protestants ont des missionnaires aussi. Ils partent en famille, très loin dans les zones reculées, comme le font des prêtres ou des sœurs. Et je voulais leur rendre hommage par ce film. Deuxième raison. J'avais réalisé le film Sacerdoce, pour ceux qui connaissent.
1: Tout à fait, qui a eu beaucoup de succès d'ailleurs.
2: Voilà, et du coup, qui continue à tourner, j'espère qu'il fait du bien, et qui réaffirme qu'est-ce que veut dire la figure du prêtre aujourd'hui, malgré les attaques, malgré le regard négatif dû à certains abus. Et je voulais parler de la beauté aussi de cette vie mise à part, et aussi de la complexité de mettre dans ce profil, ce statut-là. Et puis j'avais envie d'aller un peu plus loin encore, se dire mais si je prenais ces prêtres et je les découvrais avec la même avec le même souhait de d'intégrité et d'authenticité, de les voir ailleurs que dans leur culture, ça donnerait quoi en fait ? Est-ce que ça marche parce qu'ils sont français, parce qu'ils sont en campagne ou en ville, ou est-ce que ça marche parce que l'évangile est puissant plus que toute autre chose et dépasse ces cultures ? Et donc c'est ces questions que j'ai voulu poser à travers les missionnaires. Je suis devenu ami avec les missionnaires des missions étrangères de Paris. J'ai beaucoup aimé leur histoire, 360 ans. Ils ont décidé de prendre le large et d'aller simplement annoncer le Christ, qui est Jésus, comment il peut nous transformer.
1: C'est vrai que ce sont des vies assez extraordinaires que vous racontez. Et en même temps, c'est pas non plus... Enfin, si, ce sont des héros, hein, mais ce sont pas quand même des super-héros, parce que vous montrez aussi leur fragilité, leurs doutes. C'est des vies vraiment difficiles, parfois. Et on sent que parfois, ils doutent. Ils se disent, qu'est-ce que j'ai fait ? Est-ce que j'ai pas fait une bêtise ? Donc, on voit leur côté vraiment très humain.
2: C'est ça. Ils détesteraient qu'on les appelle des héros, ça, c'est sûr. Parce qu'ils se sentent humains comme tout un chacun. Et en même temps, ils disent le plus dur, c'est comme les voyageurs, le plus dur, c'est prendre le premier billet. Et après, sur place, on se dépatouille, on avance, on se fait une raison. Et oui, il y a des difficultés, hein, on le voit dans le film. Il y a vraiment des challenges complexes qu'on n'aurait pas en France si on restait en France. Et donc, on aborde ces sujets. Et la chance qu'on a dans le film, c'est qu'il nous parle cœur à cœur. C'est limite une confession de ces prêtres, de ces chrétiens, qui sont dans des cultures complètement différentes.
1: Exactement. Et puis, il y a des moments assez, assez bouleversants. Alors, moi, je voulais en citer un. C'était celui qui m'a touché, en tout cas, personnellement. C'était ce jeune Taïwanais là, qui confie sa douleur de vivre à un vieux prêtre français qui... je ne sais pas quel âge il a, ce prêtre, mais je pense qu'il a...
2: Il a 83 ans.
1: Voilà, 83 ans. Et c'est vrai que ce moment est très émouvant. J'imagine qu'il vous a aussi touché.
2: Bien sûr. Ah, oui, ouais. Une salle magnifique où il va passer son temps, sa vie, à être avec ceux que tout le monde rejette, des gens qui ont des malades mentaux, certains sont meurtriers, ont fait beaucoup d'années de prison, et il a consacré sa vie avec ces gens-là. Il a monté une déchetterie, il a fait un projet original, écologique, et il fait du déchet un miracle. Et je pense que une des plus belles images qu'on puisse avoir de notre vie de chrétien, c'est de se sentir utile pour les autres. Et donc ça, on le voit effectivement en images, on entend les vrais témoignages. Ces indigènes, on parle d'aborigènes, c'est des ethnies de la campagne taïwanaise. Et donc voilà, on a de l'histoire en Taïwan, mais aussi en Corée du Sud. On part en Inde, avec des enfants en Inde. On part au Madagascar, dans les zones sèches de Madagascar, avec le père Gabriel. Enfin, on va voyager dans ce film, on va en voir.
1: Oui, et puis c'est vrai, vous l'avez évoqué, ces prêtres, ils arrivent dans des cultures vraiment totalement différentes de la nôtre, ce qui est parfois d'ailleurs difficile. Le prêtre qui est à Madagascar le dit, hein, qu'il se sent parfois impuissant, il a du mal à parler, à communiquer avec la langue. Est-ce que c'est quand même possible d'annoncer le Christ sans imposer sa propre culture? Enfin, comment faire pour être dans la mission tout en respectant une culture locale?
2: Je pense que on a eu la chance de faire des tournées ensemble, donc j'ai entendu répondre et je parle un peu pour eux. Mais je pense que c'est à partir du moment où on n'arrête pas de se poser la question, on est sur la bonne voie. Quand on a ce souci de se dire je veux garder les traditions, les bonnes traditions, la culture. Dieu aime les cultures, Dieu aime la diversité, Dieu aime les couleurs. Quand il y a ce vrai respect de voir les aimés où ils sont, sans vouloir tout changer, avec le désir de les faire rencontrer celui qui est déjà un ami, qui est celui qui est Jésus, qui est son Père, lui le Saint-Esprit, eh bien, ben là, il y a des portes qui vont s'ouvrir. Il y a des portes qui se ferment aussi. Hein, personne, en fait, tu es à un endroit quand tu es missionnaire où personne t'a attendu, on t'a pas appelé, on t'a rien demandé. Donc, il y a des grands moments de solitude, des grandes années de solitude, de désert. Ça fait partie du jeu. Et puis, des fois, il y a des petits miracles. Il y a des rencontres. Et c'est ce dont on parle dans toutes les séquences du film, en fait.
1: Et vous, Damien Boyer, donc, après avoir réalisé ce film, est-ce que vous avez eu l'impression d'évoluer dans votre foi? Qu'est-ce que ça vous a fait découvrir?
2: Déjà, j'ai gagné des amis. Donc, je suis content. On se parle encore aujourd'hui. On s'envoie des WhatsApp régulièrement. Et bien évidemment, ça nourrit. Ça nourrit. C'est bon, moi j'aime penser à ce qu'ils vivent, je repense régulièrement à eux dans les situations pour m'aider à mesurer un peu mes galères, mes soucis, mes victoires, et me dire, je me sens très connecté en fait, et ça c'est la chance de la modernité et des moyens de communication, c'est-à-dire qu'on est ensemble, et ça m'a donné une vision de l'Église avec un grand E, plus grande encore. Et moi, ça me réjouit vraiment de se dire que l'Éternel est partout. Il a traversé le temps, il a traversé les montagnes, il a traversé les lacs, et il nous rejoint et il nous cherche tous. Et c'est magnifique de voir comment on peut être inspiré par des nouvelles conversions, des gens qui découvrent avec leur fraîcheur Jésus. Et ça n'arrêtera jamais, en fait. Donc l'Église a toujours fonctionné. Elle a toujours été vivante, elle le sera encore. Et en plus, la bonne nouvelle, c'est qu'on a une place là-dedans. Donc la question que je me pose, j'imagine qu'on se pose tous, c'est est-ce que je la prends à cette place? Tout est payé déjà. Le Seigneur est passé par la croix, tout est accompli, tout est pardonné. Et des fois, on a l'impression qu'on est un peu en retard dans notre chemin, alors que tout est fait. Il faut prendre et vivre. Donc voilà, ça m'aide à redéfinir où j'en suis. Donc voilà, je chéris ces amitiés, effectivement.
1: Merci beaucoup, Damien Boyer. Merci pour ce témoignage et merci pour ce très beau film « Baroudeur du Christ ».
3: Semaine missionnaire mondiale, 11-18 octobre 2026. Père Saint, accorde-nous d'être un dans le Christ, enraciné dans son amour qui unit et renouvelle. Fais que tous les membres de l'Église soient unis dans la mission, dociles à l'Esprit Saint, courageux dans le témoignage de l'Évangile, annonçant et incarnant chaque jour ton amour fidèle pour toute créature.
4: Bénis les missionnaires, soutiens-les dans leurs efforts, garde-les dans l'espérance. Marie, Reine des Missions, accompagne notre œuvre d'évangélisation aux quatre coins de la terre. Fais de nous des instruments de paix et fais que le monde entier reconnaisse dans le Christ la lumière qui sauve. Amen.
5: À l'initiative de la paroisse Artsainona, Bon Pasteur de Baïgorry et le service diocésain missionnaire, le documentaire Baroudeur du Christ sera diffusé le dimanche 18 octobre à 16h à la salle paroissiale Bilecea de Baïgorry. Passionné, blessé, souvent maladroit, mais profondément humain, ces Baroudeurs du Christ nous invitent à regarder plus loin. Que signifie se donner aujourd'hui? Pourquoi partir? Vont-ils tenir leur engagement dans des contextes parfois hostiles? Qu'ont-ils de si important à transmettre pour tout sacrifier? Ce film sera suivi d'une évocation des 10 missionnaires des missions étrangères de Paris issu de la paroisse, le film Baroudeur du Christ, en projection à la salle Bilecea de Baïgorry, dimanche 18 octobre à partir de 16h. Prix des billets fixé à 5 euros à acheter sur place.
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1: Samedi 17 octobre à 21h, à l'église Saint-Vincent du Staritz, la chorale mixte La Portarak, sous la direction de Sayonara Shim, aura le plaisir de recevoir la chorale d'hommes Aïségoa, dirigée elle par Mayalen Erotabeer. À l'occasion de cette soirée, chacune des chorales présentera ses morceaux, chacune dans leur style et leur répertoire. Concert avec les chœurs La Portarak et Aïségoa, samedi 17 octobre à 21h, en l'église Saint-Vincent du Staritz. Le musée historique de Biarritz ainsi que la municipalité proposent du 4 juillet au 31 octobre 2026 une exposition inédite consacrée à Joseph Saint-Germier intitulée « Lumière du Sud ». Peintre originaire de Toulouse et formé à l'École des Beaux-Arts de Paris dans les ateliers d'Alexandre Cabanel et de Léon Bonnat, Saint-Germier s'impose dès la fin du 19e siècle comme une figure reconnue de la peinture académique, exposant régulièrement au salon et récompensé notamment lors de l'exposition universelle de 1900. À travers une sélection d'œuvres emblématiques, cette exposition Lumière du Sud invite à redécouvrir un peintre aujourd'hui méconnu du grand public, mais célébré en son temps. Lumière du Sud, exposition consacrée à Joseph Saint-Germier, ouverte jusqu'au 31 octobre 2026 au Musée historique de Biarritz. Samedi 24 octobre à 20h30, la salle Aeritik de Saint-Palais accueille un spectacle de danse pour les 50 ans du groupe Urgainsi. Près de 250 participants âgés de 7 à 77 ans se retrouveront sur scène avec parmi eux plus de 150 anciens membres qui ont répondu à l'appel et reviennent participer à ce spectacle. À travers les chorégraphies, les mélodies et les chants, Urgainsi retracera son histoire et mettra à l'honneur ce qui anime l'association depuis ses débuts, la transmission de la culture basque entre les générations. Ce spectacle Dansan Bizi, à l'occasion des 50 ans du groupe Urgainsi, sera donné samedi 24 octobre à 20h30, salle Aeritik de Saint-Palais. Initié par l'association Essinacheak depuis maintenant 6 ans, le Festival international de chœurs de Bayonne, baptisé Koruak, réunit les chœurs locaux et des ensembles vocaux de renommée internationale pour plusieurs concerts. 12 concerts gratuits mettant en scène 25 ensembles amateurs de Bayonne et d'Iparralde sont organisés samedi 24 octobre à partir de 10h30. Ce sont donc 25 chœurs du Pays Basque Nord qui investiront 5 hauts lieux du patrimoine de la ville de Bayonne, la cathédrale Sainte-Marie, le temple protestant, l'église Saint-André, le musée Bonaïle et la collégiale Saint-Esprit. Dès 10h30 le matin et à partir de 15h30 l'après-midi, ces chœurs feront entendre et découvrir le meilleur de leur répertoire. Parmi les chœurs participeront, citons notamment Biotses, le chœur du conservatoire Maurice Ravel, Adishkideak, Elgarekin, Kalaka, Aïségoa et le chœur de l'orchestre du Pays Basque. A noter qu'en clôture de chaque demi-journée, tous les chœurs se retrouveront pour un concert inédit à 12h30 et à 17h30 à la cathédrale Sainte-Marie de Bayonne. 7e édition du Festival de chant Koruak, samedi 24 octobre à partir de 10h30 dans Bayonne. Vendredi 30 octobre à 18h, salle Mispila de Saint-Jean-le-Vieux, l'association Terre de Navarre vous invite à la présentation de l'ouvrage Pyrénéus, la voie romaine des Pyrénées basques. Cette présentation, à l'issue de laquelle chaque personne de l'assistance recevra un livre gratuit, est proposée vendredi 30 octobre à 18h, salle Mispila de Saint-Jean-le-Vieux. Du mardi 20 au samedi 31 octobre, le musée numérique Microfolie de Saint-Jean-Pied-de-Port propose l'animation Enquête sur l'énigme du chef-d'œuvre volé. En groupe, en binôme, entre amis ou en famille, Microfolie vous propose de résoudre l'enquête CAS au musée numérique l'énigme du chef-d'œuvre volé. Cette activité est inspirée du principe des Escape Games. 2 niveaux sont disponibles, le niveau jeune détective à partir de 6 ans et accompagné d'un adulte et le niveau Sherlock Holmes à partir de 12 ans pour adolescents et adultes. Un soir d'octobre, le gardien de nuit de la prison des évêques a été retrouvé inconscient et une des œuvres du musée numérique a disparu. À partir du mot qu'a laissé le voleur ainsi que quelques indices, cette animation vous fera retrouver l'œuvre d'art avant qu'il ne soit trop tard. Cette enquête sur l'énigme du chef-d'œuvre volé du musée numérique Microfolie de Saint-Jean-Pied-de-Port à la prison des évêques est proposée à plusieurs horaires. Renseignements au 06 72 25 81 59 ou par mail à microfolie@saintjeanpieddeport.fr. Jusqu'au 3 décembre 2026, l'espace culturel Bidéac accueille l'exposition BDN Astarnac du sculpteur sur pierre Régis Pochelu. À travers ses sculptures en grès des montagnes du Pays Basque, l'artiste explore la mémoire des lieux, les paysages, la spiritualité et les liens entre l'être humain et son territoire. Installé dans le jardin paysager et le cloître, ses œuvres dialoguent avec l'architecture de l'ancien couvent, la végétation, la lumière et les traces du passé. Le visiteur est invité à parcourir une véritable scénographie où art contemporain, patrimoine et nature se rencontrent. Cette exposition du sculpteur Régis Pochelu, intitulée BDN Astarnac, accueille le public à l'espace culturel Bidéac de Saint-Palais de 10h à midi et de 14h à 18h jusqu'au 3 décembre. L'établissement français du sang organise deux demi-journées de collecte à la maison des associations Glin de Bayonne, mercredi 14 octobre de 15h à 19h et jeudi 15 octobre de 9h30 à 13h. Prenez le temps de sauver des vies, partagez un moment fort à l'occasion des rendez-vous de dons organisés près de chez vous. Deux collectes de sang à la maison des associations de Bayonne, mercredi 14 octobre de 15h à 19h, jeudi 15 octobre de 9h30 à 13h. Prise de rendez-vous sur le site dondesang.efs.sante.fr. La Croix-Rouge de Bayonne organise sa grande braderie automne-hiver le samedi 17 octobre de 9h à 17h, maison des associations de Glin à Bayonne. À cette occasion, le public pourra retrouver à petit prix de nombreux articles, vêtements, chaussures, livres, jouets et linge de maison. Une restauration et une buvette seront également proposées sur place tout au long de la journée. Les recettes de cette braderie contribueront à soutenir les actions menées localement par la Croix-Rouge française sur l'agglomération bayonnaise. Braderie automne-hiver de la Croix-Rouge de Bayonne, samedi 17 octobre de 9h à 17h, maison des associations de Glin à Bayonne.

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2: Chers auditeurs, je n'ai pas pris la parole sur cette antenne depuis que cet été, l'Assemblée nationale a voté la loi dite de l'aide à mourir, autorisant l'euthanasie et le suicide assisté en France. C'était précisément le jour de l'ouverture des fêtes de Bayonne. La musique battait son plein, les rues se remplissaient de festailles tout de blanc et rouge vêtus, joyeux et insouciants. Pour moi, je vous l'avoue, difficile d'avoir le cœur à la fête. Car naïvement, sans doute, comme beaucoup, j'espérais jusqu'au dernier moment une sorte de miracle. De scrutin en scrutin, le nombre de députés favorables à ce basculement s'était réduit. Alors pourquoi pas, comme en Écosse, un retournement de situation in extremis, un rejet du texte? Eh bien non, ce mercredi 15 juillet 2026, 291 députés sur 577, soit 50,4%, ont décidé qu'il était désormais légal de mettre fin à une vie humaine. Le suicide assisté et l'euthanasie entreront donc dans le code de la santé publique. Ce n'est pas qu'un texte de loi. C'est la vie, la fragilité, la fraternité qui sont attaquées. C'est la loi du plus fort qui l'emporte. Ce vote du 15 juillet représente un basculement sans précédent du modèle français de la fin de vie qui était fondé jusqu'ici sur le principe clair, ni acharnement thérapeutique, ni euthanasie. Quelques jours plus tôt, nous étions encore dans la rue pour dire quel sort serait réservé aux plus vulnérables d'entre nous si cette loi était adoptée. Alors ce 15 juillet, je peux en témoigner, j'ai ressenti un profond sentiment d'impuissance mêlé de tristesse et de colère. Je n'étais pas la seule. Au cœur des fêtes, une personne que je ne connaissais pas m'a reconnue et m'a interpellée. Elle avait participé à notre mobilisation de juin. Elle avait besoin de parler, de dire son inquiétude après le vote. Nous avons trouvé un coin, un peu à l'écart de la foule, pour prendre le temps d'en discuter. Car oui, la loi est votée, mais pas notre silence. Face à ce besoin de parler, Alliance Vita a lancé cet été une campagne nationale de recueil de témoignages et de messages destinés au pouvoir public. Plus de 500 personnes nous ont déjà écrit, certaines pour dire comment ce vote résonnait en elles, d'autres pour partager leur déception, leur colère, leur expérience vécue, une inquiétude ou une conviction profonde. Beaucoup aussi pour nous remercier et nous encourager. Il est encore possible de vous exprimer. Le lien de cette plateforme est accessible sur le site de Radio Lapourdi, juste à côté de cette chronique. Tous ces témoignages seront remis solennellement aux principaux responsables politiques ce mois d'octobre. La loi est votée, mais pas notre silence. Dans le même élan, Alliance Vita a créé au lendemain du vote le Comité national de vigilance fin de vie. Sa mission, documenter et analyser l'application de la loi, alerter sur ses dérives et donner une voix à ceux que ce texte risque de fragiliser en silence. Au mois d'août, cette loi gravement injuste a été validée par le Conseil constitutionnel. Il a toutefois formulé trois réserves qui devront être intégrées au décret d'application. Elles concernent les majeurs protégés, l'élargissement de la clause de conscience aux pharmaciens et la possibilité pour les établissements privés de refuser les euthanasies dans leurs murs sous certaines conditions. La loi est désormais applicable. Les décrets d'application sont en préparation dans les ministères. Ils peuvent cependant faire l'objet de contestations devant les juridictions administratives. La loi est votée, mais pas notre silence. Nous continuerons, comme toujours, à être présents auprès des personnes vulnérables, à travers nos services d'écoute, parce que l'accompagnement humain ne s'arrête jamais, quelles que soient les lois votées. Nous poursuivrons également le combat pour un accès effectif aux soins palliatifs pour tous, qui sera un rempart à la mise en œuvre de la loi. Les paroles de Léon XIV lors de son voyage en France il y a quelques jours ne peuvent que nous encourager. Le respect de la vie a été l'un de ses fils rouges. À l'Élysée, il a rappelé que la protection du droit à la vie est le fondement de tous les autres droits. À l'UNESCO, que notre dignité n'est pas détruite par la maladie ou la souffrance. À Lourdes, le pape s'est adressé directement aux personnes malades et à leurs accompagnateurs. Il a rappelé que la personne humaine est digne par le simple fait qu'elle existe et que sa dignité ne se mesure pas et ne se discute pas. Face aux souffrances liées à certaines pathologies, il a déclaré « il est impossible de considérer comme normal de donner la mort. Ce qui est légal n'est pas nécessairement moral. Il faut au contraire veiller sur la personne souffrante et non pas la supprimer. Il a ensuite appelé les soignants à être des serviteurs passionnés de la vie. Il a également encouragé le développement des soins palliatifs et de la recherche et demandé que les malades soient accompagnés avec tendresse. Aux personnes malades présentes à Lourdes, il a dit « Vous n'êtes pas un poids, vous êtes le cœur battant de notre humanité ». À Metz, enfin, le pape s'est adressé aux jeunes. Aimez la vie à chaque instant et n'ayez pas peur de l'avenir. Puis il a enchaîné dans le contexte de l'hiver démographique qui frappe l'Europe. N'ayez pas peur de fonder une famille, de mettre des enfants au monde, de défendre la dignité de toute personne, du premier instant dans le ventre de sa mère jusqu'à son dernier souffle. Même si le pape a logiquement étayé ses appels de références spirituelles et bibliques, il a pris soin de leur donner une résonance universelle, c'est-à-dire accessible à toute personne de bonne volonté. C'est également la posture d'Alliance Vita, être solidaire des plus fragiles et répéter que le droit de vivre devrait transcender tous les clivages et mobiliser l'humanité tout entière. Ce qui est légal n'est pas nécessairement moral. Cela ne veut pas dire qu'il faut se soustraire aux lois de la République, mais que, au-dessus des lois écrites, demeure la conscience. Le fait qu'une chose soit permise par le droit n'a jamais suffi à clore la discussion morale. Alors, chers auditeurs, si cette loi vous inquiète, si elle vous attriste, si elle vous met en colère, ne vous taisez pas. Écrivez, témoignez, parlez autour de vous, soutenez ceux qui sont vulnérables. La loi est votée, mais pas notre silence.
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3: Année A, 29e dimanche du temps ordinaire. Psaume 95-96. Chantez au Seigneur un chant nouveau. Chantez au Seigneur, terre entière. Racontez à tous les peuples sa gloire, à toutes les nations ses merveilles. Il est grand, le Seigneur, hautement loué, redoutable au-dessus de tous les dieux, néant tous les dieux des nations. Lui, le Seigneur, a fait les cieux. Rendez au Seigneur, famille des peuples, rendez au Seigneur la gloire et la puissance, rendez au Seigneur la gloire de son nom. Apportez votre offrande, entrez dans ses parvis, adorez le Seigneur, éblouissant de sainteté, tremblez devant lui, terre entière. Allez dire aux nations, le Seigneur est roi, il gouverne les peuples avec droiture. Chers auditeurs, en ce monde, qui ne souffre pas? Et pourtant, le psaume nous invite à sortir de notre marécage et à regarder notre existence autrement, dans une perspective d'éternité. Nous souffrons parce que ce monde est aux mains des idoles. Nous ne voyons plus la beauté et la gloire divine. Nous ne voyons plus que le Seigneur qui nous a fait est dans les cieux. Il a fait les cieux. Prier ce psaume ne supprime pas nos difficultés présentes, mais il nous en fait voir la véritable dimension. Il est grand, le Seigneur, hautement loué, redoutable au-dessus de tous les dieux, néant tous les dieux des nations. Lui, le Seigneur, a fait les cieux. En ce monde, qui ne souffre pas. Et pourtant, le psaume nous invite à chanter un chant nouveau. Parce que le Seigneur prépare quelque chose de nouveau. Au temps où le psaume fut composé, le peuple attendait la nouveauté apportée par le Messie. Aujourd'hui, nous chantons un chant nouveau parce que le Seigneur nous renouvelle de sa grâce divine. Chaque fois que nous l'invoquons, il écoute toujours avec amour celui qui le prie sincèrement. Le psaume prend une dimension mondiale. Racontez à tous les peuples sa gloire, à toutes les nations ses merveilles. Le psalmiste a compris la leçon du prophète Isaïe, où l'on peut lire, peu après la lecture de ce dimanche, que Dieu proclame: tournez-vous vers moi et vous serez sauvés, tous les confins de la terre, car je suis Dieu, il n'y en a pas d'autre. De nos jours, la chose est en un sens plus difficile qu'au temps d'Isaïe ou qu'au temps des premiers chrétiens, parce qu'une grande partie de l'humanité est pétrie des post-christianisme. L'évangile a déjà été entendu, mais elle a été rejetée et en partie récupérée. Et déformé. Pire encore, les merveilles de Dieu apparaissent très peu quand les nations servent de plus en plus ouvertement Satan. En faisant la promotion de toutes sortes d'actions mauvaises, corruption, meurtre de masse, décadence morale. Cependant, dès que l'on se tourne vers lui, Dieu fait des merveilles. Des merveilles. Et nous savons que lorsque Jésus reviendra dans la gloire, toutes les nations le serviront. Car hormis l'Antichrist qui sera alors anéanti, tous les peuples seront confondus par la bonté de ses œuvres. Le psaume « Adorez le Seigneur, éblouissant de sainteté, tremblez devant lui terre entière. » Dieu est amour, mais il sera aussi notre juge. C'est pourquoi nous tremblons devant lui. Personne ne doit se considérer trop sûr de soi. Chacun doit s'examiner et finalement laisser à Dieu le soin de nous sonder et de nous juger. Il est celui qui nous vivifie, c'est pourquoi nous l'adorons. En reconnaissant que nous ne sommes rien par nous-mêmes. Adorer Dieu, c'est le reconnaître comme notre Créateur. C'est recevoir à chaque instant notre vie et notre bonheur de sa plénitude. Allez dire aux nations, le Seigneur est roi. Il gouverne les peuples avec droiture. Dieu gouverne les peuples avec droiture. Il gouverne dans le détail chacune de nos vies. Tout ce que nous traversons peut servir à notre sanctification, tout. Absolument tout, même une injustice ou une douleur, parce que tout peut être uni à la sainte passion de Jésus, à sa condamnation, à sa flagellation, au chemin de croix, à sa crucifixion, à son ensevelissement. Et en étant uni à la passion de Jésus, qui est le chemin, la vérité et la vie, tout ce que nous traversons peut nous conduire à Dieu et à la gloire divine. L'important est d'en faire une offrande à Dieu. Apportez votre offrande, entrez dans ses parvis, dit le psaume. Il s'agit des parvis du temple, car les offrandes des sacrifices ont lieu en plein air. L'offrande la plus importante est constituée par l'offrande de nos vies. De notre volonté, et si c'est le cas, de nos souffrances. Les sorciers achètent aux démons des bienfaits en faisant souffrir les autres. Les croyants court-circuitent leurs manœuvres occultes en offrant leur vie à Dieu, le Créateur, le Législateur suprême, le Sauveur. Dieu gouverne aussi les peuples dans leur ensemble. Il y a des avertissements divins à un peuple, comme il y a des avertissements divins à un individu. Le Seigneur est roi. Sa volonté s'accomplira. Les mafias en tout genre sont supportées par Dieu tant que dure sa miséricordieuse patience, car il laisse à chacun le temps de se convertir. Mais le Seigneur est roi. Que les arrogants tremblent, car le Seigneur n'est pas impuissant. Les sorciers en tout genre qui pensent être plus forts que lui n'ont pas compris que le Seigneur use de patience, qu'il est roi. Jésus, parce qu'il est le Fils de l'homme venu pour servir et donner sa vie, et aussi le Fils de l'homme qui viendra sur les nuées du ciel comme juge. Jésus peut juger le monde parce qu'il n'a pas versé le sang, il a donné le sien. Lui, le Seigneur, a fait les cieux, dit le psaume. Rendez au Seigneur, famille des peuples, rendez au Seigneur la gloire et la puissance. Rendez au Seigneur la gloire de son nom. Rendre au Seigneur la gloire et la puissance signifie entrer dans une juste perception des réalités. Tout ce qui existe n'existe que par le Créateur qui soutient l'existence. Prenons un exemple. Je vois un champ de céréales qui arrive à maturité. Le blé a poussé, il a mûri. Il a bien sûr une cause seconde, l'agriculteur l'a semé, mais il a aussi une cause première, le Créateur lui donne l'existence et la vie par amour. Et nous qui regardons le champ, nous devons reconnaître l'amour du Créateur qui soutient sa création. Toute la nature nous transmet un message d'amour. Le Créateur, parce qu'il nous aime, soutient l'existence de sa création. La nature est rayonnante de cet amour du Créateur. La puissance divine soutient tout. Le nom de Dieu, Père, Fils et Esprit Saint court dans le champ, dans les arbres, dans les oiseaux, dans le soleil. Mais les arbres ne remercient pas le Créateur. Le soleil, dans toute sa majesté, ne peut pas faire ce que peuvent faire les hommes. Rendez au Seigneur, famille des peuples, rendez au Seigneur la gloire et la puissance, rendez au Seigneur la gloire de son nom. Alors l'amour, l'influx d'amour, circule entre la Trinité et sa création, par l'intermédiaire de ceux qui prient. Mon Dieu, je t'aime, je t'adore, je te remercie, je te bénis. Gloire et puissance à ton nom. Merci, à bientôt.
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2: Nous nous intéressons cette semaine à Frère Laurent de la Résurrection, un humble frère convert carme du XVIIe siècle. Frère convert, il était cuisinier, puis il devint savetier dans son couvent. Pendant 15 ans, il fit la cuisine pour plus de 100 personnes, alors qu'il en avait particulièrement une aversion personnelle. Ses lettres et conversations publiées de manière posthume sous le titre « La pratique de la présence de Dieu » restent aujourd'hui une référence spirituelle. Malgré son absence de formation théologique ou intellectuelle, sa joie profonde et sa sagesse attirèrent déjà de son vivant des personnalités majeures de son époque. L'une d'entre elles, la plus connue, l'archevêque Fénelon. Et sa pensée spirituelle fait l'objet d'un fort regain d'intérêt depuis quelque temps. Il est vrai qu'en France, on l'a un peu oublié. Mais la récente publication, republication de ses pensées et conversations a été préfacée par le pape Léon XIV qui révèle dans cette préface que cet ouvrage est l'un des textes fondateurs de sa propre vie intérieure. Il est vrai que, outre-Atlantique et notamment aux États-Unis, Frère Laurent de la Résurrection est plus connu qu'en France, y compris chez les non-catholiques. Pourquoi ? Parce que sa spiritualité est on ne peut plus simple. Il s'agit, en deux mots, de pratiquer la présence continue à Dieu. Ou, si vous le préférez, être attentif à la présence de Dieu en tout temps, en tout lieu, quoi que nous fassions. Le pape Léon XIV reconnaît que ce chemin que montre Frère Laurent est à la fois simple et difficile. Simple parce qu'il ne requiert rien de plus que de se souvenir constamment de Dieu. Comment ? Eh bien, par de petits actes continus, de louanges, de prières intérieures, d'adorations, dans chaque action et dans chaque pensée. Autrement dit, il faut avoir Dieu seul comme horizon, et cela en permanence. Mais ce chemin est difficile parce que c'est aussi un chemin d'ascétisme, de renoncement, de conversion de notre être, de notre esprit et de nos pensées, bien plus que de nos actions. Saint Paul écrivait aux Philippiens « Ayez en vous les dispositions qui sont dans le Christ Jésus ». Donc non seulement nos attitudes, nos comportements doivent être conformes à Dieu, fidèles à notre foi, mais également nos sentiments, notre façon d'être. Et c'est dans cette intériorité que nous trouvons la présence aimante et ardente de Dieu. L'expérience de l'union avec Dieu, écrit encore le pape Léon XIV, décrite dans les pages de Frère Laurent, comme une relation personnelle faite de rencontres, de conversations, de moments cachés et de surprises, d'abandon confiant et total, elle rappelle cette expérience, les expériences des grands mystiques, en premier lieu de Sainte Thérèse d'Avila. À travers le chemin que propose Frère Laurent, à mesure que la présence de Dieu devient peu à peu familière et occupe notre espace intérieur, la joie d'être avec lui grandit, les grâces et les richesses spirituelles fleurissent, et même les tâches quotidiennes deviennent faciles et légères. Les écrits de Frère Laurent nous montre qu'aucune circonstance ne peut nous séparer de Dieu. que chacune de nos actions, chacune de nos occupations, et même chacune de nos erreurs, acquièrent une valeur infinie si elles sont vécues en sa présence, continuellement offertes à lui. Et le pape Léon XIV de conclure sa préface par cette phrase « S'en remettre à la présence de Dieu, c'est goûter une anticipation du paradis ».

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1: Reprenons quelques points importants de la spiritualité de Frère Laurent. Le premier point, nous pourrions l'appeler « tout faire pour Dieu ». En fait, le secret de Frère Laurent, c'est de ne pas quitter son travail pour essayer de rejoindre Dieu, de ne pas quitter son devoir d'État. Non, dit-il, je le cite, notre sanctification dépend non du changement de nos œuvres, mais de faire pour Dieu ce que nous faisons ordinairement pour nous-mêmes. Et il continue, dans ma cuisine, je retourne ma petite omelette pour l'amour de Dieu. Autrement dit, au cœur même de notre travail s'ouvre une véritable voie spirituelle, avec la possibilité de créer une unité de vie et de vivre pleinement l'union à Dieu. Cela se fait simplement, selon Frère Laurent. D'abord par un exercice continuel d'amour, c'est-à-dire en faisant tout pour l'amour de Dieu. Il ne faut pas se lasser de faire de petites choses pour l'amour de Dieu, dit Frère Laurent, qui regarde non la grandeur de l'œuvre, mais l'amour. Le second point consiste à apprendre à vivre chaque instant dans la présence de Dieu. Il semble, d'après Frère Laurent, qu'il s'agisse d'une sorte de pratique à mettre en place pour être attentif à la présence et au regard de Dieu en soi, sans se laisser aller à aucun trouble ou inquiétude. Il faut prendre un soin particulier que ce regard intérieur précède vos actions extérieures, que de temps en temps il les accompagne, et que vous les finissiez toutes par là. Comme, selon Frère Laurent, il faut du temps et beaucoup de travail pour acquérir cette pratique, il ne faut pas se décourager quand on y manque. Et puis l'habitude se formera, et tout se fera avec simplicité et facilité. De fait, on peut, avant de commencer une tâche, avant de se mettre en route, avant de prendre sa voiture, avoir une toute petite attention vers Dieu, ne serait-ce que quelques instants. Et puis, lorsque nous laissons la voiture, lorsque nous avons fini notre travail, revenir de la même manière à Dieu, quelques instants. On sent bien chez Frère Laurent que ça n'est pas la quantité qui compte. Ça n'est pas le fait de passer des heures et des heures dans la chapelle en silence qui compte, mais c'est l'attention que l'on porte à Dieu à chaque instant. Ceux qui commencent, dit Frère Laurent, peuvent former intérieurement quelques paroles, comme « Mon Dieu, je suis tout à vous » ou « Mon Dieu, prends soin de moi ». Il faut peu à peu faire de notre cœur un lieu de résidence permanent pour Dieu. Certes, il y réside, mais un lieu où nous sommes attentifs à sa présence. Des actes séparés, répétés, peuvent, par leur multiplication, devenir une habitude. Frère Laurent l'atteste, en pratiquant cette présence à Dieu, on devient spirituel en peu de temps. Ainsi, il devient présent à la présence de Dieu aussi tranquillement dans le tracas de sa cuisine, où parfois plusieurs personnes lui demandent en même temps des choses différentes, que s'il était à genoux devant le Saint-Sacrement à la chapelle. Ce chemin qu'a découvert Frère Laurent de la Résurrection est véritablement un chemin accessible à tous.
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0: Vie de famille. Il se peut que dans certaines familles, certains se disent « J'ai des difficultés relationnelles avec les autres et mes parents avaient du mal avec les autres. Ma vie ne va pas dans le bon sens et pourtant j'ai tout pour être heureux. » Il peut s'agir de blocages, de peurs ou de réactions qui trouveraient leur origine dans notre histoire familiale. Nous sommes en effet porteurs de notre histoire et de celle de nos parents, grands-parents, qu'on le veuille ou non. Quelquefois, c'est très agréable de se considérer comme les héritiers de notre histoire familiale. Mais parfois, c'est pesant, voire traumatisant, et on a besoin d'y voir plus clair, d'être épaulé, de se faire aider. Chers auditeurs, avez-vous déjà entendu parler de traumatisme transgénérationnel? Nous avons la joie d'accueillir Anne de Vergy, praticienne et formatrice en transgénérationnel. Cette émission est présentée par Armelle de Gueyère. Bonjour Anne.
1: Bonjour Armelle.
0: Anne, pouvez-vous vous présenter?
1: Donc Anne de Vergy, j'ai connu les constellations lorsque j'ai moi-même fait ma propre constellation familiale et j'ai trouvé l'outil tellement puissant et ça a été tellement quelque chose qui m'a révélé quelque chose de ma famille en particulier et c'est surtout que ça a apaisé mon système par rapport à cette problématique que d'emblée je me suis dit ça c'est un outil qu'il faut que j'acquière et de ce fait là je me suis formée moi-même je me suis formée auprès de Constance Pochka-Lang à l'époque maintenant qui s'appelle Constance Lang qui est à Grenoble et qui est une personne qui s'est formée directement avec Bert Hellinger qui est une personne qui a développé les constellations familiales et après je me suis formée en psychogénéalogie et en parallèle j'ai aussi animé des formations pour des futurs constellateurs familiaux.
0: D'accord. C'est quoi le transgénérationnel exactement ?
1: Alors le transgénérationnel, c'est quand le passé dialogue avec notre présent. C'est-à-dire que nous héritons bien plus que la couleur des yeux ou le sourire de nos ancêtres, des loyautés invisibles, des secrets tus, des rêves inachevés peuvent voyager à travers les générations et s'exprimer dans nos choix, nos blocages ou même nos élans de vie. Travailler en transgénérationnel, c'est ouvrir le livre de notre histoire familiale pour comprendre ce qui se rejoue en nous et choisir enfin d'écrire nos propres chapitres. Donc, pour travailler sur le transgénérationnel, il y a deux façons. Soit il y a la psychogénéalogie, c'est quand l'arbre parle, c'est-à-dire que nos racines portent des histoires, des silences, des élans, qui façonnent parfois notre vie sans que nous en soyons conscients. La psychogénéalogie invite à explorer son arbre familial à partir d'un objectif fixé avec le client pour mettre en lumière ses transmissions invisibles, s'en libérer, guérir en éclairant les poids invisibles et ainsi s'alléger et reprendre pleinement sa place. Car comprendre d'où l'on vient, c'est souvent le premier pas pour choisir où l'on va. Et ensuite, il y a les constellations familiales, qui est un outil thérapeutique. Et là, c'est quand l'invisible devient visible. Dans nos vies, nous rejouons parfois des histoires qui ne sont pas les nôtres. Les constellations familiales offrent un espace pour mettre en 3D ces loyautés invisibles, les dynamiques cachées au sein des familles et des systèmes familiaux, voir ce qui bloque et rétablir l'équilibre dans le système. C'est un peu comme si on éclairait les coulisses de notre histoire familiale pour enfin reprendre pleinement sa place sur la scène de sa vie.
0: Et transgénérationnel, ça concerne la famille en direct ou alors c'est beaucoup plus large ?
1: Alors le transgénérationnel, on va partir du principe que ça commence à nos parents. Et ça remonte, alors il y a certains qui vont dire que ça commence, ça s'arrête à la quatrième génération, mais de plus en plus, on parle de sept générations. Donc quand on travaille sur le transgénérationnel, sept générations peuvent s'inviter autour de la table.
0: D'accord. Et quand on parle de traumatisme transgénérationnel, on parle de quoi ? Quels sont les traumatismes les plus fréquents ?
1: Alors les traumatismes les plus fréquents, en tout cas ceux que je vois le plus souvent, ça peut être des abus sexuels, l'inceste, ça peut être des suicides, ça peut être des maladies, ça peut être des répétitions de ma mère a perdu sa mère et j'ai une fille qui arrive pile poil sur la date anniversaire de ma grand-mère quand elle est décédée. Comme ça, quand on fête mon anniversaire, ben on rappelle ma grand-mère. Pour maman, ça fait un cadeau. Donc, il y a une multitude de traumatismes. Ça peut être aussi lorsque une femme perd un enfant, soit en fausse couche, soit parce qu'elle fait une IVG, soit parce que l'enfant est mort en couche, ou un tout petit peu plus tard, et une partie d'elle part avec ce bébé, parce qu'elle avait mis plein d'espoir, ça peut être son rêve d'avoir un garçon, par exemple, et qu'après, il y a une fille qui arrive, et qui, voyant que sa mère ne va pas bien, peut prendre la place de sa mère auprès de son père ou dans la famille. Ça s'appelle la parentification, et du coup, l'enfant ne va pas vivre sa vraie vie, puisqu'il va avoir une partie de sa vie d'enfant qui ne va pas être... lui donner la possibilité de déployer pour lui, et dans la vie de tous les jours, quand il sera adulte, il aura de la place, du mal à trouver sa place dans sa vie, que ça soit professionnelle, que ça soit amoureuse, que ce soit amicale ou familiale. Et donc, ce sont des traumas que l'on peut voir régulièrement.
0: Et en fait, ça veut dire qu'il n'y a pas de hasard, en fait.
1: Alors pour moi, le hasard n'existe pas, donc je pense pas. Par contre, il y a beaucoup de synchronicité dans le transgénérationnel. Ouais.
0: Est-ce que vous pouvez nous raconter en fait l'accompagnement que vous avez pu avoir par rapport à un client, parce que je crois qu'on appelle ça un client parce que vous n'êtes pas psychologue.
1: Voilà, absolument.
0: Est-ce que vous pouvez nous raconter l'histoire de quelqu'un et comment vous l'avez accompagné et ce qui s'est passé?
1: J'ai une multitude d'histoires parce que j'ai accompagné beaucoup de personnes, mais ça peut être l'histoire d'une femme qui a un gros souci avec sa sœur aînée. Donc, elle ne se parle plus, elle ne s'écrivent plus. C'est la mère qui, de temps en temps, donne des nouvelles de l'une à l'autre. Et cette femme qui vient pour travailler veut essayer de rétablir, ou en tout cas apaiser cette situation avec sa sœur aînée, parce qu'elle trouve que c'est lourd à porter. Et donc, nous faisons une constellation familiale, et le soir même, sa sœur lui envoie un SMS en lui disant « J'ai appris par maman que tu voulais acheter une maison. Sache que je peux te prêter une telle somme. » qui était assez importante. Et à la fin du SMS, elle met « Je t'embrasse ». Et ça, c'est des choses qu'elle n'avait jamais eues depuis des années et des années. Donc voilà, c'est des traumas comme ça. Et le trauma entre ces deux sœurs, je ne vais pas donner trop de détails, mais venait aussi du transgénérationnel, parce que dans la famille, il y avait plusieurs personnes qui ne s'entendaient pas, et voilà, il y avait des répétitions.
0: Est-ce qu'il y a un lien direct entre le travail qu'elle fait avec vous et les connexions qui se forment au fur et à mesure?
1: Alors, en tout cas, le but est d'apaiser le système. Après, il y a aussi le fait est que plus la personne a travaillé en thérapie ou en psychologie, ou plus le système est déjà prêt à être ouvert. Et donc, ça peut faciliter aussi l'apaisement du système. Souvent, en tout cas, ce qui arrive souvent, c'est que la personne n'a pas forcément la réponse le jour même, parce que l'inconscient, il lui faut du temps aussi pour intégrer les nouvelles informations, et ça peut mettre du temps. Il y a des personnes, ça va être à moyen terme, il y en a d'autres au bout de 6 mois, elles vont se dire ah tiens, je comprends maintenant pourquoi j'ai pu avancer, et ça le travail que j'ai fait m'a permis de passer à l'étape au-dessus.
0: Est-ce que ces traumatismes, c'est ce qu'on appelle des fantômes, et pourquoi on les appelle des fantômes?
1: Eh bien parce que souvent c'est dû à des secrets. On sait que il y a beaucoup de familles où soit parce que l'événement était trop important, soit parce que vis-à-vis de l'extérieur, on va pas aller dire que ça s'est passé chez nous, et donc on va mettre un mouchoir dessus. Et ça ne se transmettra pas. C'est-à-dire que quelqu'un qui a dans sa famille eu un membre de la famille qui a fait de la prison, par exemple, ça fait pas très bien dans la société. Donc on va souvent l'exclure, et on parlera plus de cette personne. Mais par contre, ça va devenir un secret, parce que comme on parle plus de cette personne, quand dans les générations qui suivent, si on n'a jamais entendu parler de l'oncle Pierre qui était dans la fratrie, mais comme il était en prison, on n'en a plus jamais parlé, eh bien, ça va faire un trou dans l'arbre. et ça peut engendrer il y a quelqu'un dans les générations qui suivent qui vont aller chercher cette personne qui est exclue, par exemple.
0: Donc, en fait, quand il y a un doute, il y a éventuellement en fait un traumatisme transgénérationnel, c'est ça ?
1: Alors, pas systématiquement, mais souvent. Voilà, si le système familial est très fermé, on est très dans l'entre-soi, ou en tout cas, il y a beaucoup de taiseux, ça peut être intéressant d'aller creuser s'il n'y a pas des non-dits ou des secrets. Et aujourd'hui, il y a encore des familles, même si on parle beaucoup du secret, qu'il faut parler aux générations qui suivent, il y a encore des familles qui créent des secrets encore aujourd'hui, en 2025.
0: Nous marquons donc une pause musicale avec Patrick Fiori et Deleia Mann et nous nous retrouvons dans quelques minutes.

0: Anne, c'est vous qui avez choisi cette musique. Pourquoi ce choix?
1: Alors, c'est l'hymne géorgien. Et la première fois que je l'ai entendu, j'ai été bouleversée par cette musique. Et je trouve que c'est très profond. Je trouve qu'il y a de la spiritualité dans la musique. Et puis, ça parle d'amour et de séparation. Et je pense que aujourd'hui, avec et depuis toujours, les personnes qui sont immigrées ou qui sont sachant qu'on n'est pas forcément immigré parce qu'on vient d'un pays étranger, mais ça peut être juste parce que on habitait en Auvergne et que on a été obligé de partir sur Paris. Et tout ça a des incidences sur la vie des familles.
0: Merci. On parlait de secrets de famille. Est-ce que la parole se libère aujourd'hui?
1: Alors, ça va vraiment dépendre. Alors, il faut savoir que les secrets de famille, il y en a dans toutes les catégories socio-professionnelles. Il n'y a pas un milieu qui soit privilégié par rapport à ça. La parole va se libérer souvent par les femmes, parce que souvent, c'est elles qui vont faire le travail pour leur famille, et parce qu'elles n'ont pas envie de transmettre à leurs enfants, leurs petits-enfants, les traumas qu'elles ont pu soit vivre elles-mêmes ou soit qu'elles ont portés pour les générations précédentes. Et du coup, elles vont en parler, souvent elles vont partager avec leurs enfants quand c'est possible.
0: D'accord. Et est-ce que ça peut avoir des conséquences négatives sur les liens familiaux? Si j'ai identifié quelque chose, comment je le partage et comment je fais en sorte que ça ne crée pas des conflits familiaux?
1: Alors, souvent, les personnes, quand elles font un travail transgénérationnel, déjà, elles le font pour elles. Il faut savoir que dans un système, à partir du moment où nous sommes deux, c'est un système, quand une personne change, même si personne ne sait pourquoi elle change, le système, par homéostasie ou par besoin d'appartenance, va être obligé de changer, sans toujours comprendre pourquoi je suis obligée de changer. Et du coup, la personne peut en parler, mais souvent les personnes, elles vont faire le travail pour elles et elles vont pas forcément le partager avec leur famille. Ce qui peut être intéressant, c'est lorsqu'une personne fait par exemple un travail en psychogénéalogie, elle a y interrogé les membres qui existent encore au niveau de ses grands-parents ou de ses arrière-grands-parents. Certaines fois, j'ai des personnes, elles vont aller interroger la grande-tante avec qui elles parlaient pas parce que, dans cette famille-là, on voyait pas la grande-tante pour diverses raisons. Ou elles vont aller parler à leur cousine issue de germaine en se disant, bah, tiens, grâce à elle, je peux avoir une information sur tel un tel.
0: Dans ce cas-là, elles le font ouvertement en disant qu'elles font des recherches ou elles le font de manière discrète,
1: Ça
0: juste pour
1: va
0: la recherche d'informations?
1: dépendre. Ça va dépendre de l'ouverture de la famille. Il y a des personnes, elles vont dire franchement, voilà, je fais un travail pour moi, et parce que je me suis rendu compte qu'il y avait telle chose, ou en tout cas, moi, comme objectif, j'ai ça et je voudrais m'en débarrasser. Ou elles vont parler de généalogie. Je fais de la généalogie dans une généralité très, très large et je me posais telle question. Et grâce à ça, elles ont des informations ou pas.
0: D'accord. C'est mieux, vous en tant que spécialiste, vous pensez que c'est mieux de dire les choses ou alors c'est au cas par cas?
1: C'est vraiment au cas par cas et savoir quel lien il existe entre les personnes qui se parlent et savoir si déjà ces personnes, dans la vie de tous les jours, elles se parlent. Parce que si je débarque dans la vie d'une grande tante qui n'a jamais entendu parler de moi et j'arrive de but en blanc en lui disant, voilà, j'ai découvert que l'oncle machin s'est fait abuser ou il a fait de la prison alors qu'elle ne me connaît pas, c'est compliqué.
0: Et quand la personne est toujours vivante et qu'il y avait quelque chose de lourd, est-ce qu'il y a un besoin d'aller partager ça avec elle pour cicatriser des blessures ou alors non, pas forcément?
1: Là aussi, ça va être au cas par cas. Ça va dépendre. Y a des femmes ou même des hommes hein, qui vont dire ils font un travail sur eux et qui vont aller voir par exemple leur mère en leur disant, ben voilà, sache que lorsque tu as fait ça, ça m'a profondément blessée. Ou en tout cas, quand j'ai pris ta place eh bien, c'était pour te protéger parce que à ce moment-là, tu n'étais pas capable de faire ça et ça. Et puis, il y a des personnes, elles vont faire leur travail dans leur coin, personne ne va le savoir, et elles le font pour elles, pour leur descendance, mais elles n'ont aucune envie de le partager avec leur mère, leur père ou leurs frères et sœurs.
0: J'essaye de me mettre à la place de ceux qui nous écoutent en ce moment. Et si je me dis, tiens, j'ai peut-être un traumatisme transgénérationnel, comment puis-je en être sûre et comment puis-je l'identifier ?
1: Alors, souvent, les personnes, quand elles viennent me voir, elles viennent parce qu'elles ont déjà fait pas mal de travail sur elles en thérapie et qu'elles voient que malgré tout le travail qu'elles ont fait, ça n'avance pas. Donc, ça peut être un moyen de se dire, tiens, il y a peut-être quelque chose à faire sur le transgénérationnel. Et puis, il y a des personnes, elles ont entendu parler du transgénérationnel et même sans avoir fait un travail sur elles, elles savent que dans leur famille, il y a la tante Berthe qui a eu ça et est-ce que ça n'a pas une incidence sur ma vie à moi?
0: D'accord. Et il y a d'autres moyens qui pourraient m'aider à savoir si je suis dans un traumatisme transgénérationnel ou c'est que moi qui fais la démarche toute seule. Comment ça?
1: C'est-à-dire que il y a pas d'école pour voir les traumatismes, mais souvent c'est le mal-être est tellement présent et prêt. Et puis il y a aussi des répétitions. Il y a des familles où par exemple le fils aîné à 20 ans sur plusieurs générations a un très grave accident, il s'en sort, mais voilà, il y a un très grave accident. Donc la personne qui vient me voir, elle me dit, moi j'ai mon fils aîné, il va avoir 20 ans, j'ai pas du tout envie que ça se répète. Donc j'aimerais voir comment je peux travailler pour que ça évite de se redire. Voilà, il y a des personnes qui vont être... En plus, aujourd'hui, il y a quand même énormément de livres qui sortent sur le transgénérationnel. Il y a beaucoup d'écrivains qui écrivent sur leur histoire, sur les secrets, sur leur... Et il y a aussi une série Netflix qui parle des constellations. Donc, on sent que aujourd'hui, il y a quand même beaucoup de choses qui nous permettent de nous dire « Ah tiens, ça peut peut-être être pour moi ».
0: D'accord. Et qui pourrait m'envoyer chez vous ? Est-ce que vous avez un médecin qui a recommandé à une de vos clientes de venir ? Est-ce qu'il y a un psychologue, un éducateur ? Quel est leur niveau de connaissance par rapport au traumatisme transgénérationnel ?
1: Alors, en tout cas, les personnes qui viennent me voir, souvent, elles viennent me voir par le bouche à oreille, parce qu'elles savent qu'elles vont pas bien et elles se posent des questions. Ou en tout cas, la personne qui a déjà fait un travail en transgénérationnel leur dit, tiens, moi, j'entends ce que tu me dis. Est-ce que tu as pensé à cet outil ou à cette thérapie par rapport à la psychogénéalogie? Et puis, il y a des psychologues qui sont ouverts à ce travail-là. Il y a aussi des associations, par exemple, sur les violences sexuelles qui peuvent envoyer des personnes. Voilà, c'est des personnes comme ça qui peuvent être des relais. Mais effectivement, aujourd'hui, nous ne sommes pas du tout en concurrence avec qui que ce soit, mais il y a des personnes qui ont du mal.

0: envie d'en parler, c'est son choix. Mais
1: D'accord.
0: moi, je ne donne aucun renseignement et aucune information à l'extérieur par rapport au travail que nous avons fait ensemble.
1: D'accord. Il pourrait pas y avoir un travail d'équipe, ça serait possible ou pas imaginable?
0: Le travail d'équipe, ça serait la cliente qui le déciderait ou le client qui déciderait de savoir si c'est important pour elle ou pour lui d'en parler avec son psychologue, psychiatre ou psychanalyste.
1: Est-ce que vous conseillez des thérapies complémentaires? Je pense à la sophrologie, je pense à l'hypnose, ou c'est pas du tout dans vos registres?
0: Alors, que ce soit la sophrologie, l'hypnose, ça peut être le MDR, ça peut être aussi la kinésiologie, tout ça, ce sont des...
1: Vous pouvez nous préciser ce qu'est le MDR et la sophrologie pour nos auditeurs?
0: Le MDR, c'est un travail qui va permettre de revisiter avec les yeux, un travail avec les yeux, le trauma. Et pouvoir repartir donc sur la partie le moment où ça a été blessé et essayer de voilà, le but est de l'évacuer. Et puis donc
1: La
0: la
1: sophrologie.
0: sophrologie.
1: La sophrologie, c'est tout ce qui est
0: Oui, je
1: respiration,
0: sais,
1: etc., qui
0: respiration,
1: libère.
0: mais là te l'expliquer comme ça là
1: Est-ce qu'il y a une association où je peux trouver des contacts de spécialistes? Est-ce que vous pourriez me recommander des associations?
0: pour des constellations?
1: Oui, pour des constellations ou de la
0: Ou de la
1: psychogénéalogie.
0: psychogénéalogie,
1: Oui.
0: il n'y a pas d'association. Il y a en général, parce qu'il y a, y a diverses. C'est un peu aujourd'hui un métier qui est émergent, et donc pour l'instant il n'y a pas une association particulière où tous les constellateurs ou constellatrices ou les psychogénéalogistes sont
1: Référencé,
0: enregistrés,
1: référencé.
0: référencés. Par contre, voilà, il faut savoir que c'est vraiment important lorsqu'on veut faire un travail, c'est de rencontrer la personne et de voir si on a le feeling ou pas,
1: Pour qu'il y ait une bonne
0: pour que,
1: alchimie et que
0: voilà,
1: le travail
0: c'est
1: soit
0: vraiment
1: efficace.
0: extrêmement important de se sentir en totale confiance pour que la personne puisse se libérer, sinon la personne n'arrivera pas à travailler.
1: Nous avons tous un héritage transgénérationnel. Cela fait partie de notre histoire. Le principal est d'identifier les traumatismes en conscience et de les traverser pour mieux vivre. Pour ainsi ne pas les faire porter par nos descendants. Mais n'oublions pas que dans l'héritage familial, nous avons aussi la chance d'hériter de valeurs, de règles, de croyances qui nous construisent. Grâce à vous, Anne de Vergy, nous savons que nous pouvons travailler sur nos blessures et nos blocages pour avoir une vie meilleure. Merci, Anne de Vergy. 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Merci à tous pour votre écoute et à la semaine prochaine.

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0: مرحبا بكم في المغرب. Bienvenue au Maroc.
1: Le Maroc a accueilli 20 millions de touristes en 2025, avec un objectif de 26 millions à l'horizon 2030. Marrakech reste la capitale touristique du pays, suivie notamment par la région d'Agadir. Mais le Maroc

0: C'est aussi une terre de cinéma. Grâce à la diversité de ses décors naturels et à ses infrastructures, le pays est devenu une destination majeure pour les tournages. Et notamment à Ouarzazate, surnommé Hollywood du désert, avec ses studios de cinéma.
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0: Il y a aussi tout près le Ksar d'Aït Ben Haddou, ce village fortifié classé au patrimoine mondial de l'UNESCO, qui servit de décor à de nombreuses fictions historiques ou fantastiques. Et le dernier gros tournage en date, c'est l'Odyssée de Christopher Nolan. Ouarzazate se trouve à environ 130 km au sud-est de Marrakech, à vol d'oiseau, à la confluence des vallées du Dra et du Dadès. C'est aussi l'une des portes d'entrée vers le désert. Un petit mot encore sur le Maroc. Le pays compte près de 40 millions d'habitants. Sa capitale est Rabat, où se trouve notamment le mausolée Mohamed V, où sont inhumés les rois Mohamed V et son fils Hassan II. Fin septembre 2026, le roi Mohamed VI a nommé pour la première fois une femme à la tête de son gouvernement, Fatima Ezzara El Mansouri, après la victoire de son parti aux élections. Le thème de cette série, c'est le cinéma. Et le scénario a failli mal tourner. J'avais pris contact, calé des rendez-vous qui ont finalement capoté arrivé sur place. Heureusement, en remontant la rue Al-Mansour, je suis passé devant l'agence Desert Dream, fondée par Alal Kiki, mon sauveur.
2: Marhaba fi Ouarzazate. Bienvenue à Ouarzazate.
3: Je pense qu'il y a un moment sacré dans la vie des Marocains, c'est le temps où on va prendre un café dans la journée. Et des cafés qui ont des terrasses, il y en a mais plein partout. J'imagine, Alal, avant qu'on parle de voyage et de l'agence que tu possèdes, j'imagine que ta vie est réglée. D'ailleurs, je t'ai reconnu sans te connaître dans un café, tu prenais un café tout à l'heure. Je pense que la journée est ponctuée de temps où on va prendre un café.
4: C'est ça, bah bonjour, ravi de vous avoir rencontré. Bienvenue à Ouarzazate.
3: Merci beaucoup.
4: Un café ou un thé, plutôt c'est un moment de partage, se faire plaisir aussi de prendre le temps. Prendre un petit café ou un thé avec des gens ou des amis, c'est toujours un plaisir.
3: Cela dit, avec des amis, mais plutôt des hommes, parce que je suis passé à Casablanca, à Marrakech, aux terrasses des cafés, on voit plutôt des hommes.
4: C'est ça, c'est vrai, y a des cafés aussi où on voit des femmes et des hommes, mais c'est vrai, en général, on voit plus des hommes quand même dans des cafés.
3: Je parle des Marocains, bien sûr,
4: oui,
3: j'en parle des touristes.
4: Exactement, mais là, ça commence à changer la mentalité un petit peu. Là, on voit quand même des femmes aussi qui arrivent et s'asseoir dans des terrasses. Et prendre un café avec des hommes ou des cafés qui sont mélangés. La mentalité commence à changer depuis, on va dire, 5-6 ans. La femme, ça devient en fait, la femme c'est indépendante. C'est des femmes aussi qui travaillent, qui gagnent leur vie, qui sont indépendants. Et voilà, ils se permettent aussi de vivre leur vie tranquillement. Prendre un café ou un verre dans une terrasse, ça pose aucun problème.
3: Je n'ai pas dit que ça posait des problèmes non plus. Hein. Mais c'est vrai que traditionnellement, avant, les hommes, plutôt les cafés en terrasse. Les femmes, entre elles et avec les enfants, plutôt peut-être le café, le thé, les pâtisseries, mais à la maison.
4: C'est ça, exactement.

0: Alors nous, on est dans la tradition, Alal, et on s'est assis alors devant ton agence. Il y a d'ailleurs une publicité, enfin une affiche où on peut lire Tombouctou, 52 jours, c'est le temps pour rejoindre Tombouctou en chameau. Hein.
1: C'est ça. Ben, c'était un voyage à l'époque où c'était un point de départ des caravaniers qui est parti de Tombouctou pour arriver au Maroc. Et c'était un voyage qui prenait en fait 52 jours exacts à dos de dromadaire ou en marchant à pied. C'était les caravanes de sel à une époque où les Touaregs voyageaient entre le Mali et le Maroc.
0: Et alors toi, tu proposes peut-être pas le voyage de 52 jours jusqu'à Tombouctou, et c'est vrai, donc plutôt des dromadaires que des chameaux. Mais en revanche, tu proposes des sorties dans le désert. Tu es le propriétaire d'une agence qui s'appelle Desert Dream.
1: C'est
0: donc
1: ça.
0: L'idée, c'est de rêver dans le désert. Et on est Ouarzazate. On peut dire que Ouarzazate, c'est la porte du désert.
1: Exactement. Ouarzazate, c'est la porte du désert. C'est vrai, là, l'avantage qu'on a, il y a l'aéroport, un aéroport international. Alors, nous avons des vols directement de Paris, de Marseille, trois fois par semaine. Paris, c'est trois fois par semaine aussi. Des vols de Barcelone, de Londres.
0: Pas besoin de passer par Marrakech, pas besoin de passer par Casablanca, etc.
1: C'est vrai. Maintenant, c'est beaucoup plus facile, en fait, l'accès. On a quand même de plus en plus de Français qui arrivent à Ouarzazate. C'est pour descendre plus au sud. Alors, notre agence de voyage, en fait, ça existe depuis pratiquement 25 ans. Ça s'appelle Desert Dream. C'est parmi les premières agences de voyage au sud marocain. Nous organisons des voyages partout dans le Maroc et surtout dans le sud marocain. Alors, tout ce qui est trek, bivouac, des randonnées à pied, des circuits en 4x4, des yoga, stages.
0: Des quoi ?
1: Yoga.
0: Du yoga ?
1: Non.
0: C'est ça. Ah, c'est ça, du yoga ?
1: C'est ça.
0: Ah oui,
1: ça.
0: Ouais. Du yoga dans le désert.
1: Dans le désert, c'est de plus en plus, en fait, ça devient à la mode. Il y a beaucoup de gens qui viennent et qui passent une semaine, 8 jours dans le désert, au milieu de nulle part, pour se déconnecter et passer un moment tranquille en plein désert. Et c'est vrai, nous avons de plus en plus de gens qui nous demandent ce genre de voyage.
0: Les citadins, peut-être davantage les citadins des grandes villes, sous la pression du travail, c'est ça, ont besoin de vivre un vrai moment, mais de déconnexion totale.
1: Exactement.
0: Donc ça veut dire pas de réseau pour le portable.
1: Non.
0: On dépose son portable au début du voyage et on le récupère à la fin.
1: Voilà. Bah, c'est l'objectif, de se déconnecter de la vie quotidienne, fuir déjà le stress, les grandes villes, tout ça. Quand on est dans le désert, on prend contact avec soi. Il y a ce genre de voyage, il y a aussi ce qu'on appelle le trek, des treks à pied.
0: Donc là, plus physique. Hein.
1: Ouais. Plus physique, c'est plusieurs jours. C'est soit être vraiment des vrais sportifs qui peuvent marcher entre 20 et 30 km par jour.
0: Donc là, c'est une vraie performance physique.
1: Voilà. Ou sinon, bah, on fait pour des gens qui sont, on va dire, qui sont pas vraiment très, très sportifs, moyenne, on va dire, à 10 à 15 km par jour. Et là, ça aussi, c'est une très belle façon de découvrir le désert, être en contact avec la population, avec les nomades, avec la vie nomade exactement dans le désert. Ça marche de plus en plus. Il y a beaucoup de demandes pour ce genre de voyage.

0: Alors, il y a des noms qui sont très connus hein, autour de Ouarzazate. Les gorges de Todra, c'est ça?
1: Oui, il y a les gorges du Todra, la
0: du
1: vallée,
0: Todra.
1: Les gorges de Dadès
0: Dadès aussi.
1: Voilà, la vallée des Roses, l'oasis de Skoura. Il y a la Kasbah d'Aït Ben Haddou, c'est le village.
0: Ça, on va enregistrer une émission.
1: Voilà, qui est classé au patrimoine mondial de l'UNESCO. Ouarzazate, c'est très connu par le cinéma aussi.
0: Il y a aussi Zagora, c'est un très beau nom et c'est connu aussi ça.
1: La vallée du Drap. La vallée du Drap, en allant jusqu'au Zagora, ouais.
0: Voilà, Zagora.
1: Exactement. Ouais. Bah, la vallée du Drap, c'était l'ancienne route des caravanes à l'époque. Les caravaniers passaient par la vallée du Drap.
0: Zagora, on sait à combien de kilomètres d'ici ou combien de temps plutôt?
1: C'est à 150 km de Ouarzazate. Ça prend à peu près 2h30 de route. Ouais. En passant par...
0: C'est un autre dépaysement, Zagora ?
1: C'est tout à fait différent, exactement. C'est les palmiers dattiers, c'est les casbahs, les villages fortifiés. C'est la partie, on peut dire, la plus authentique.
0: Rien que quand tu en parles, moi, ça me donne envie de revenir.
1: Ah ben, ça sera avec grand plaisir, ça sera vraiment avec grand plaisir.
0: Alors maintenant, autre sujet très important ici à Ouarzazate. Ben, Ouarzazate, on n'appelle plus Ouarzazate, on appelle Ouarzawood.
1: Ouais, on peut dire ça aussi, ouais. Les Ouarzazis, c'est les habitants de Ouarzazate. Voilà, et Ouarzazate, ça signifiait le calme.
0: Ouais.
1: C'est un mot berbère.
0: Le calme?
1: Oui, sans bruit.
0: Ah, sans bruit.
1: Exactement, berbère. Ouarzazate, c'est un mot berbère. Et ça signifie sans bruit. Alors, c'est le calme, c'est le vide. Et ça a toujours été comme ça. Par rapport, quand on est à Marrakech, quand on vient de Marrakech ou de Casablanca, bah, les gens ils pensent qu'il n'y a personne qui vit dans la ville. Quoi.
0: Bon, là, on entend quelques voitures, mais c'est quand même assez calme. Hein. C'est pas Marrakech. Hein. C'est pas la circulation au centre-ville de Marrakech. Mais j'ai dit Ouarzawood parce que Ouarzawood, comme Hollywood... Et il y a des mots qu'on peut entendre, enfin à condition d'être sur le plateau, qu'on peut entendre à Ouarzazate, c'est moteur, action, coupé, c'est une ville de cinéma.
1: Exactement, bah le cinéma reste quand même un domaine très très important pour l'économie locale, ça peut travailler pas mal de gens, beaucoup des hôtels, tout ce qui est hôtels, restaurants, figurants, tout ça, et c'est vrai, quand il y a des grandes productions, bah ça on sent que l'économie bouge, et que tout le monde en fait a du travail. Alors ça reste quand même très très important et heureusement c'est grâce aussi à la diversité des paysages parce qu'à Ouarzazate, la ville même, il y a la Kasbah de Taourir, il y a le musée de cinéma.
0: Donc il y a une vraie Kasbah, la vraie, et puis il y a aussi une Kasbah dans les décors.
1: C'est ça. Et après, bah, quand on fait 15 km à l'extérieur de la ville, bah, 10 km à chaque fois, on passe à des paysages tout à fait différents. Il y a une diversité, mais incroyable. Et ça, ce qui attire de plus en plus les productions pour tourner des films ici.
0: C'est pratique pour les tournages de trouver des paysages différents à quelques kilomètres et en étant basé ici à Ouarzazate. Et celui qui a créé les studios de cinéma, dont maintenant j'ai oublié le nom, en fait, c'était le propriétaire d'une chaîne hôtelière.
1: C'est Mohamed Alami. Bah, après, le premier film qui était tourné à Ouarzazate, c'est...

0: Laurence d'Arabie, 1961. Voilà.
1: C'est un camion, bon.
0: Alors, depuis Laurence d'Arabie, Babar Zazat a connu des films, des gros tournages comme Gladiator, Astérix, Obélix, Game of Thrones, Prison Break, de plus en plus.
1: Beaucoup de films dans une ambiance ou d'époque romaine ou d'une ambiance égyptienne, parce qu'on tourne plus facilement ici qu'en Égypte.
0: C'est ça, c'est vrai, il y a des décors, oui, surtout dans les studios Atlas. Ce sont des décors, oui.
1: Gladiator, etc.
0: Ouais, c'est des décors égyptiens, on va dire. Ouais.
1: Et un film majeur dont la sortie est annoncée au mois de juillet 2026 a été tourné ici à Ouarzazate. Et je t'ai vu en photo quand on entre dans l'agence, on regarde les photos, il y a beaucoup de photos. Et on te voit en photo, Alan, en photo avec Matt Damon.
0: Matt Damon, oui, c'était pendant le film Odyssey.
1: Donc, le nouveau Christopher Nolan, c'est pas rien, c'est quand même le réalisateur aujourd'hui qui est en gros le plus coté au monde. Hein.
0: C'est ça. Et on a eu cette chance de rencontrer, déjà d'avoir ce film qui a été tourné dans la ville. Et c'est vrai, ça, et d'avoir en fait des stars comme Matt Damon, c'était avec vraiment, c'est un grand plaisir et une grande chance.
1: Quand on regarde la photo, on peut penser des stars sympas.
0: C'est ça, oui, c'est des gens modestes, c'est des gens qui sont très connus, mais voilà, qui gardent pied sur terre, et ça fait toujours plaisir d'échanger avec eux, de les rencontrer. Et moi, j'ai eu cette chance de pouvoir rencontrer Matt Damon. On a beaucoup discuté. Et c'est vrai, j'ai beaucoup apprécié sa personnalité. Et c'est quelqu'un de très simple, modeste et à la fois...
1: Talentueux. Il avait envie de se déconnecter pendant une semaine dans le désert.
0: Bon, lui, il avait beaucoup de travail, mais pendant le week-end, oui. Il essaie quand même de partir un petit peu loin des décors.
1: Donc tu peux aussi, toi, avoir une des demandes pour organiser quelque chose pendant les jours off.
0: Bien sûr. Alors, quand il y a des grands films, en général, le week-end, les gens ne travaillent pas. Alors, pendant le week-end, samedi, dimanche, on organise pour eux des excursions, soit à la journée, ou plutôt même partir passer une nuit dans le désert, côté de Mamid, Chigaga, Irkchigaga.
1: Donc, ils sont prêts à sortir de l'hôtel 5 étoiles.
0: C'est ça. Ouais. Après... pour des stars, il y a des bivouacs de luxe qui sont très confortables. Ce sont des tentes, on va dire.
1: Ça.
0: C'est aussi des bivouacs 5 étoiles. Quoi. Oui. Ce sont des tentes qui sont équipées avec des douches, des toilettes. Il est très confortable. Ces gens-là, plutôt, on leur organise quelque chose de très, très confortable.
1: Alors, bien sûr, on ne l'a pas dit, mais ça paraît évident. Ce que tu organises, en fait, tu réponds à la demande des clients. C'est à la carte, hein, en fonction des envies des clients.
0: C'est ça. En fait, déjà, nous avons un site internet. C'est www.saharadesertdream.com. Sur notre site internet, il y a beaucoup de choix au niveau des circuits, que ce soit au départ de Marrakech, Agadir, Essaouira.
1: Donc, partout.
0: Zat, oui, en fait... De toutes les villes du Maroc. Après, on organise aussi des circuits personnalisés. Et le client, il peut nous demander ce qu'il veut et nous, on arrive, en fait, on travaille ensemble pour préparer le circuit qui est adapté à la demande du client.

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1: Suivez le guide, vous emmène au Maroc, dans le sud, à Ouarzazat. Ouarzazat est jumelé avec Maubeuge, en France, partageant très certainement des clairs de lune exceptionnels. Nous sommes avec Alal Kiki, devant son agence de voyage, Desert Dream. Une première visite, nous allons découvrir un site mais très très impressionnant. Ici à Ouarzazat, c'est la Casbah de Taourirt que nous allons découvrir avec la Seine. La Seine, ça me fait penser à la Seine, une grande Seine on pourrait dire ça, puisque nous avons une vision là ici, la Seine à 360 degrés avec cette Casbah de Taourirt. Alors est-ce que la Casbah est tout autour de nous?
2: Oui, en face, c'est la Casbah de Taourirt.
1: En face.
2: Et bien sûr là c'est presque le plus grand Casbah du sud. C'est dans un espace de 2 hectares, plus que 250 chambres à l'intérieur. Elle s'appelle Taourirt parce que normalement Taourirt c'est un mot berbère, c'est-à-dire petite colline. C'est pour cela.
1: Petite colline.
2: Voilà, c'est pour cela qu'on trouve toujours presque toutes les Casbahs du sud sur des collines ou bien sur des montagnes parce que normalement la Casbah a un rôle de commandement de défense. C'est comme ça. Le Ksar. Il y a une grande différence entre Casbah et Ksar.
1: Ah bah on va expliquer, parce que le sud marocain aussi est réputé pour ses Ksars.
2: Voilà.
1: Ils sont mais très nombreux. On a une idée du nombre
2: exactement.
1: De Ksars dans le sud marocain.
2: Oui, la majorité des Ksars, on le trouve toujours à côté des Casbahs.
1: Oui.
2: Parce que le Ksar, c'est ensemble de maisons fortifiées.
1: Fortifiées.
2: Voilà.
1: On sait combien il y en a
2: Je ne sais pas exactement, mais on est, sont très nombreux. Parce que là, on appelle Ouarzazat, c'est-à-dire la ville de 1000 Casbahs.
1: Ah oui, ça, la ville de 1000 Casbahs.
2: Ouais, voilà. Et dans les Ksars, bien sûr, on trouve toujours deux villages.
1: Ksar, c'est la partie fortifiée.
2: C'est l'ensemble de maisons
1: fortifiées. L'ensemble de maisons fortifiées.
2: Ouais.
1: Et Casbah,
2: c'est la forteresse. C'est comme les châteaux forts. Parce que la Casbah, elle a un rôle de défendre, de commandement. Les familles qui commandent toute la région, elles habitent dans les Casbahs. Parce qu'à l'époque, le roi, ça a été à Marrakech, ça a été le Hassan Ier. Et les responsables de la Casbah, c'est une grande famille qui s'appelle Glaoui.
1: Ah oui, ça c'est un nom qui est connu.
2: Voilà, c'est elle qui commande toutes les Casbahs du sud.
1: Donc alors, on va entrer, on va pouvoir avancer là, vers la Casbah.
2: Ouais. Comme vous voulez, moi je crois qu'on va commencer
1: par
2: la
1: Casbah. Oui, c'est ça. Donc il y a la Casbah, mais ces bâtiments sont très hauts. Hein.
2: Oui, c'est très haut et c'est une Casbah du XVIIe siècle. Et bien sûr, à l'intérieur de toutes les Casbahs, on trouve toujours une partie pour les esclaves, les soldats, les ouvriers et une partie pour les responsables. Le premier responsable, on l'appelle toujours Pacha.
1: Pacha,
2: chez nous, c'est le gouverneur. C'est pas comme chez vous, c'est quelqu'un qui fait rien.
1: Oui, c'est ça. Mais le nom vient de là quand même.
2: Ouais,
1: le nom vient d'ici.
2: Exactement.
1: Le pacha n'a pas le même sens.
2: Le pacha normalement, si tu veux, je crois, turc. Et après, il y a le calife, c'est-à-dire le deuxième successeur d'autorité.
1: Mais après, dans le langage courant, mais je pense que ça se dit moins. On disait, mais toi, tu es le pacha,
2: ouais.
1: Ou alors on dit, toi, tu veux être calife à la place du calife.
2: Exactement.
1: Des mots qui sont entrés dans des expressions courantes.
2: Voilà.
1: Je veux être calife à la place du calife. À qui doit-on cette expression? À René Goscinny dans Is No Good. Quel est le meilleur moment? Alors, restons à Ouarzazat. Quel est le meilleur moment de l'année pour venir à Ouarzazat et vivre une expérience, notamment dans le désert?
3: Alors, pour le désert, le meilleur moment, je dirais, c'est à partir du mois de septembre jusqu'au fin décembre.
1: Ah oui, carrément.
3: Oui, parce que là, il y a beaucoup de gens qui viennent pour les fêtes de Noël, la fin d'année.
1: Il y a des sapins de Noël dans le désert?
3: Bien sûr. Et le réveillon, c'est un événement qui amène beaucoup de monde. Beaucoup de gens maintenant.
1: Il fait pas froid, là. Il doit faire froid quand même.
3: La journée, il fait 24, 26 degrés.
1: Et la nuit, les nuits sont fraîches.
3: Les nuits sont fraîches, exactement, mais ça baisse.
1: On fait du vin chaud, alors.
3: Oui. Bah, du thé à la menthe. Sinon, il y a aussi la possibilité de prendre du vin. Au Maroc, c'est un pays qui produit beaucoup de vin, beaucoup de bière. Et alors, c'est pas du tout un problème.
1: Ouais.
3: Alors, le réveillon, nous organisons aussi pour la nuit, du 31 décembre. Beaucoup de gens viennent et qui prennent des circuits, surtout pour passer la nuit du 31 décembre dans le désert. Et là, c'est vrai, c'est un événement où il y a un grand le feu de camp, la musique, open bar, la danse, tout ça.
1: Et un feu d'artifice dans le désert.
3: C'est ça, c'est ça, c'est ça. Et c'est vrai, il y a de plus en plus de gens qui viennent fêter le réveillon dans le désert.
1: Ta clientèle, c'est quel pays en majorité?
3: La clientèle dans ton
1: agence?
3: Dans mon agence, en fait, on a quand même plus de Français depuis le Covid. Nous avons de plus en plus de Français qui viennent.
1: Retour.
3: Voilà. Et quand même aussi pas mal des Espagnols, Italiens, Anglais, Américains. Mais le marché français représente au moins, je dirais, 60%. C'est quand même, ça reste un marché très important.
1: Et Ouarzazat séduit, c'est certain. Surtout alors quand on quitte Marrakech, que ça klaxonne partout à Marrakech,
3: ouais.
1: On est content d'être ici.
3: Exactement, bah, c'est vrai, les touristes maintenant commencent à fuir Marrakech parce que ça devient insupportable. La circulation, il y a beaucoup de monde.
1: Les Marocains klaxonnent hein, quand vous au volant.
3: Ouais, c'est vrai.
1: Et j'ai pas trop entendu klaxonner à Ouarzazate.
3: Ah non, à Ouarzazate, heureusement, on n'est pas encore à ce stade-là. Et j'espère que ça va rester comme ça parce qu'il y a une qualité de vie supérieure. Vous voyez, là, on est quand même en plein rue. Ouais. On entend
1: une voiture qui passe toutes les 30 secondes.
3: Non,
1: un peu plus.
3: Moi, quand même. C'est tranquille. Alors, oui, Ouarzazate, il faut la laisser comme il est. Et comme c'est sans bruit.
1: Préservé,
3: exactement.
1: Merci beaucoup, Alal.
3: Avec plaisir, monsieur Thierry.
1: Ah non, pas monsieur.
3: Thierry, avec grand plaisir. Voilà, ravi de vous avoir rencontré. Et je vous souhaite une très bonne chance encore et une bonne continuation.
1: Et grâce à toi, parce que je vais pouvoir aller dans la Casbah ici, donc
3: à Ouarzazate.
1: Et puis aussi à Aïd Ben Haddou. Dans les pas de Laurence Darabie et de tant d'autres.
3: Hein. Exactement. Nous allons tout de suite pour visiter la Casbah du Taourirt alors.
1: Merci à Alal Kiki que nous retrouverons en fin de série.

0: le plus important dans le Casbah, à l'époque, c'est-à-dire on peut fermer la Casbah pour longtemps sans aucun problème, parce qu'à l'intérieur de Casbah, il y a tout ce qu'il faut pour vivre. Il y a le puits, il y a le surtout les greniers, il y a le tribunal, la mosquée, prison, théâtre, bibliothèque, c'est comme une petite ville.
1: Si la Casbah est assiégée,
0: voilà,
1: on peut survivre.
0: Aucun souci.
1: Normalement, il y a tout. Problème, on ne sera pas privé d'eau, voilà. On ne sera pas privé de nourriture.
0: Voilà, mais il y a même un souk aussi, parce que toujours devant les Casbah, c'est là où ils passent les caravans commerciaux qui viennent du nord d'Afrique vers le Tombouctou, au nord du Mali. Et quand ils passent devant les Casbah, il faut payer les taxes, parce que le rôle de la Casbah aussi, c'est de sécuriser le passage des caravans, parce qu'à l'époque, bien sûr, ça a été une période d'anarchie.
1: Alors, les caravanes, elles allaient de où à où? Elles venaient ou elles allaient à Marrakech?
0: Oui, elles passent par Marrakech aussi. Elles viennent normalement du nord d'Afrique. Elles ramènent surtout les épices et les esclaves aussi. Et quand elles reviennent du Tombouctou, elles ramènent les minéraux.
1: Ah, c'est ça. Donc, on pourrait dire que c'est la ligne, en quelque sorte, Marrakech-Tombouctou.
0: Tombouctou. Et aussi, ces caravanes qui payent les taxes, bien sûr, ils peuvent passer jusqu'à 3 nuits gratuitement à l'intérieur des Casbah.
1: En sécurité.
0: Après, en sécurité. Après, elles peuvent même exposer leurs marchandises dans le souk, parce qu'il y avait un souk à l'intérieur. Mais à l'époque, bien sûr, il n'y avait pas d'argent, il n'y avait que le troc, mais elle reste le sel reste très important, parce que le sel, c'est comme l'argent, on l'appelle à l'époque l'or blanche.
1: Ah oui.
0: Parce qu'on utilise dans différents, parce qu'on utilise par exemple dans les greniers pour conserver les viandes et les poissons et tout ça, on l'utilise pour les animaux, c'est un problème digestif, on utilise surtout ce qu'ils appellent le selgem dans la cuisine. Les juifs aussi utilisent beaucoup le sel pour frotter le cuir.
1: Okay. Ah ouais. Bon, alors la Casbah, on la garde, on la met de côté pour l'instant. Ouais. Mais c'est une immense place quand même ici. Hein.
0: Oui, c'est une grande place pour l'animation touristique. Et c'est là, devant le musée du cinéma, c'est pour l'animation cinématographique, Inch'Allah.

0: Bonjour, nous entrons dans ce studio, dans ce musée du cinéma.
1: Tout ce que vous voyez là, toute la construction, c'est falsifié. Ce sont par exemple la mosquée, c'est une fausse mosquée.
0: Oui, alors elle est petite, hein, sinon.
1: Elle est petite, c'est construit seulement avec du plâtre et le bois. Cette partie, normalement, est très ancienne. Ça a fait à l'époque, par exemple, le film de Gladiator, c'est tourné là, Cléopâtre, la piscine de Cléopâtre, la fontaine que vous voyez là-devant, c'est pour Cléopâtre aussi. Il y a plusieurs films, plus que 300 films. La chaise là-bas, c'est la chaise de Chaka Zulu.
0: La chaise en plastique?
1: Non, en pierre là.
0: Ah!
1: C'est pas en plastique. C'est en pierre. Juste à côté, oui.
0: Ah oui, d'accord.
1: Et là, là, c'est la grotte du Ali Baba et 40 voleurs, on va le visiter.
0: Alors oui, Ali Baba et les 40 voleurs, le film avec Fernandel.
1: Fernandel. Non, c'est pas Finlandais. Finlandais, ça a été dans les années 30.
0: Oui, mais
1: 30
0: il a tourné ici.
1: Oui, il a tourné ici.
0: Un autre Ali Baba.
1: C'est toujours les versions, les autres versions. La même chose pour Cléopâtre, par exemple. C'est
0: parce qu'il y a eu quand même le film avec Fernandel tourné à l'époque, dans les années 50 à Ouarzazate.
1: À Ouarzazate, mais à l'intérieur de la Casbah du Tawrir.
0: Ah oui.
1: Ah oui,
0: ah, oui.
1: Parti à la Casbah du Tawrir. Ça, c'est le premier. De toute façon, on va voir une galerie où il y a plusieurs films qui sont tournés. Alors, en Arabie aussi, en 1962. Donc là, on va commencer par une partie un décor du film juif.
0: Oui.
1: On l'appelle minora.
0: De grande taille, hein.
1: Voilà, cette branche, ça s'appelle minora. Mais si on trouve, comment dire, neuf, c'est-à-dire si on l'appelle chez les Juifs, on l'appelle Anouka. Ce décor, c'est utilisé dans un film qui s'appelle Jésus.
2: Les Jésus tournés à Ouarzazate sont nombreux. La dernière tentation du Christ de Martin Scorsese, La Passion du Christ de Mel Gibson, mais aussi des telenovelas comme la série brésilienne Jésus et d'autres encore.
1: Dans le même décor, on peut tourner plusieurs films.
0: Ben oui, c'est ça.
1: À condition,
0: oui, bien sûr.
1: À condition, il faut changer quelque chose. Il faut,
0: on adapte à chaque fois.
1: Voilà, ajouter des couleurs, bien, pour ne pas tomber dans le piège du droit d'image.

0: Alors là, on change encore de décor. Et mais
1: Ouais,
0: on a un
1: c'est un
0: sol.
1: autre décor
0: Un
1: maintenant.
0: sol en
1: C'est un
0: marbre.
1: autre film qui s'appelle La Tente Rouge.
0: La tente
1: La
0: rouge.
1: Tente Rouge. Cette table que vous voyez devant, ça a été le tribunal dans le film, mais il se voit comme du marbre. Mais c'est pas du marbre, c'est juste du bois.
0: Mais au sol, c'est
1: Le
0: quoi?
1: sol, c'est du marbre.
0: C'est un décor du cinéma, mais c'est vraiment du marbre. Donc on est dans un vrai palais finalement. Oui, alors les
1: Les
0: colonnes.
1: colons, ils sont toujours du plâtre, mais à l'intérieur du colon, on utilise la même technique qu'on utilise dans les casbahs. C'est-à-dire, il y a le fer, il y a le métal qui supporte le plafond, et après, c'est entouré, ou bien avec le plâtre, ou bien avec la résine, la polyester.
0: Oui, mais quand même, mais le sol est luxueux.
1: Voilà. Et là, ce que vous voyez là-bas, c'est le trône de Salomon.
0: Avec un escalier monumental. Alors l'escalier, il est en quoi?
1: C'est en marbre.
0: Il y a une marche.
1: Toujours en marbre.
0: En marbre. Oui, donc c'est un décor qui ne bouge pas. Hein. Il est
1: C'est stable, oui.
0: là
1: Non,
0: pour toujours.
1: c'est reconstruire, c'est la
0: Ah
1: deuxième
0: oui.
1: fois, parce que c'est brûlé. Toutes ces parties sont brûlées dans un film de Jésus.
0: Ah, ça a brûlé.
1: Ah, c'est brûlé, c'est pour cela qu'ils ont reconstruit toute
0: Non,
1: la
0: mais
1: partie.
0: c'était pas volontaire de
1: Non,
0: brûler.
1: c'est pas
0: Non,
1: volontaire,
0: c'est
1: c'est
0: un
1: un
0: pris-feu.
1: accident
0: Oui.
1: Il y a pas mal de touristes qui viennent toujours ici pour prendre une photo. Ils peuvent même utiliser le tronc pour
0: Ouais.
1: prendre une photo.
0: C'est fou parce que ce côté décor, mais décor permanent.
1: Même la matière de construction est, c'est-à-dire, durant, c'est stable. Okay, c'est pas comme les autres, par exemple, parfois on trouve des plateaux dans le désert, on le trouve seulement à base du roseau et quelques plâtres avec la pluie, bien avec le vent, et il est trouvé complètement.
0: Ça se dégrade,
1: Voilà,
0: on peut encore le
1: exactement.
0: visiter un temps, puis après
1: Non,
0: le
1: non,
0: décor est
1: ici.
0: dégradé, c'est normal. Mais
1: Exactement.
0: alors qu'ici, vraiment, c'est
1: C'est bien
0: entretenu,
1: fait.
0: donc le décor est toujours prêt à tourner,
1: Exactement.
0: pratiquement.
1: Exactement.
0: Il faut peu de temps pour adapter. Hein.
1: Voilà.
0: C'est un vrai palais, en fait. Moi, j'ai l'impression d'être dans un vrai palais. Hein.
1: Et c'est vraiment un grand palais, parce que même le tremblement de terre à l'époque, ça fait 2 ans maintenant, il n'a rien touché dans la construction. Donc ça justifie que c'est vraiment, ça a été très forte. C'est bien fait.
0: C'est là où c'est trompeur, on se fait avoir à chaque fois, parce que comme le sol, c'est vraiment du marbre,
1: Ouais.
0: on se dit que les colonnes, bah, c'est vraiment du marbre. Et
1: Non,
0: puis les colonnes,
1: les
0: ça
1: colons,
0: fait toujours pareil, le même son.
1: non, c'est vide.
0: Et non.
1: C'est vide. Même dans les anciens médinas, par exemple, je vous donne un exemple. Pourquoi Ibn Haddou, il attire beaucoup de films? Et on a aussi un ksar ici à Taourirt, on va le visiter après. C'est-à-dire les films qui sont tournés à Ibn Hattou, c'est nombreux. Ici, on fréquente un petit problème dans notre ksar, parce que, je vous donne un exemple, le film de Prince of Persia, c'est tourné à Taourirt, ici dans le ksar, mais ils ont obligé de camoufler les fils d'électricité avec un panneau en polyester. Et pourquoi? Parce que ça se voit pas comme un ancien village. À l'époque, il n'y avait pas l'électricité. L'électricité s'est commencée en 1962 avec la nouvelle construction du barrage.
0: Oui, mais alors, à Ibn Haddou, il n'y a pas.
1: Non. Dès les classes en 1987, c'est interdit d'utiliser l'électricité, on utilise seulement les panneaux
0: C'est ça,
1: solaires.
0: donc c'est tout
1: Oui, ça
0: le
1: se voit
0: Ksar qui est
1: vraiment.
0: figé dans le temps.
1: Exactement. Ça se
0: Ouais.
1: voit vraiment comme un Ksar de 11e siècle.
0: Il est resté millésimé 11e siècle.
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1: Alors juste à côté du palais du roi Salomon, ouais. Il y a la grotte de Ali Baba.
2: Ali Baba et 40 voleurs ou bien un seul voleur.
1: Donc on peut entrer dans la grotte.
3: Hein. Alors attention, si on se cogne, on a moins mal que dans une vraie grotte hein, parce que c'est moins dur.
2: Dans le film, ça se voit grand, très grand. Donc là c'est petite.
1: Oui, c'est une petite grotte. Hein.
2: Mais avec le montage et tout ça, les techniques de cinéma, on le voit. On peut le voir très grand. Et c'est installé aussi, il y a l'électricité à l'intérieur. Et même derrière, on peut voir de l'eau. Parce que là, ils ont construit comme une petite cascade. Et pour les pierres qui sont devant, ce sont des vraies pierres.
1: Ah oui, c'est ça.
2: Mais derrière, ce sont seulement du polystère.
1: Mais c'est là où c'est toujours ça, finalement, dans tous les décors. Il y a une partie réelle.
2: Réelle et l'autre, voilà.
1: Et une partie, voilà. Donc, en d'autres... Alors, polyester, là. Qui fait que, comme devant c'est des vrais, on a l'impression que tout est vrai.
2: Oui, parce qu'on le met le même couleur, presque le même couleur. Donc ça se voit.
1: On se dit là, ça c'est du dur, donc derrière ça doit être du dur aussi. Eh ben non. Ouais, attention.
2: C'est une petite galerie des films qui sont en avance. C'était parmi les anciens films, bien sûr, c'est Lawrence Arabica 1962.
1: Ouais.
2: Kingdom of Heaven.
1: Donc ça c'est Ridley Scott.
2: Ouais.
1: La fameuse momie.
2: La momie. La momie aussi s'est tournée à l'intérieur de ce musée.
1: Donc ça c'est connu, Gladiateur, bien sûr, le premier avec Russell Crowe.
2: Babel aussi, c'est très connu.
1: Ça c'est d'Inia González Iñárritu, voilà, tout,
2: oui. Ouais.
1: Avec Brad Pitt.
2: Brad Pitt.
1: Alors, Indigène, le film de Rachid Bouchareb.
2: Jamel Debbouze.
1: C'est ça, Jamel Debbouze.
2: Voilà, Rachid Bouchareb, ça a été la réalisation.
1: Ça a été un gros succès ce film.
2: Oui, ça a été 2006. Bon, et bien sûr, ça c'est le Gladiateur.
1: Ah, ça c'est la colline à des yeux.
2: La colline à des yeux, ça s'est tourné entre la ville de Ouarzazate et Agadir, juste à la sortie du Ouarzazate.
1: Alors, ça c'est un vrai beau succès aussi, ce film réalisé par Alexandre Aja, donc le fils d'Alexandre Arcadie.
2: Alexandre Aja.

0: Et hop, en quelques mètres, on est en Égypte.
1: Exactement, c'est la momie qu'on voyait dans le mur là, c'est l'écriture hiéroglyphe.
0: On est dans une tombe?
1: Non,
0: C'est pas une
1: tombe,
0: tombe?
1: c'est pas une tombe, mais devant nous, c'est une statue de la momie. À l'intérieur de cette statue, on trouve une squelette. Parce que normalement, dans le film, ça s'ouvre avec un mot de passe. Bien sûr, la première image ici, la première photo, c'est un esclave qui fait le massage pour son roi. La deuxième, c'est quelqu'un qui fait la prière devant palmier.
0: Je pense qu'il y a des fresques hein, au mur. Hein.
1: Ah oui, bien sûr, parce qu'à l'époque, palmier, c'est comme un dieu. Et il y a les yeux aussi, il y a beaucoup des yeux. On utilise beaucoup les yeux dans la culture égyptienne. C'est comme chez nous au Maroc aussi, c'est-à-dire c'est contre le mauvais œil. La même chose pour les Turcs. Les Turcs aussi, ils ont l'œil bleu.
0: Mais ce qui est fou, c'est que c'est vrai que si quelqu'un, un réalisateur ou une production se lance dans un film égyptien,
1: Oui.
0: époque égyptienne,
1: Oui.
0: il est à peu près sûr de trouver ce dont il a besoin à Ouarzazate.
1: Soit ici, soit dans le studio Atlas, et il va choisir ce qu'il veut, qui est convenable
0: Il y
1: pour
0: a un
1: son scénario.
0: catalogue. Hein.
1: Exactement, c'est un catalogue, tout à fait
0: Ouais,
1: un
0: au
1: catalogue.
0: choix. Alors, de quoi avez-vous besoin? On a tout à Ouarzazate.
1: Exactement. Plus la qualité de la lumière, et aujourd'hui on a même les techniciens. Donc aujourd'hui, les cinéastes, ils viennent juste avec son caméra et quelques acteurs. On a les techniciens, on a les figurants, on a les décors, on a les studios, on
0: Fournit
1: a les
0: tout.
1: plans. Tchou! Tout est prêt ici.
0: Et après, quand on regarde le générique de fin, on se dit waouh, mais il y a vraiment beaucoup de noms marocains au
1: Oui, bien
0: générique de
1: sûr.
0: fin.
1: Moi, par exemple, à l'époque, j'étais figurant, mais après, j'ai travaillé comme accessoiriste
0: Ah ouais.
1: pour longtemps, ouais. Et j'ai pas suivi aucune formation, juste avec l'expérience, j'ai travaillé pour longtemps. Mais je trouve aussi que le travail de accessoiriste, c'est aussi très difficile, parce que c'est un peu stressé, parce qu'on a une certaine période, il faut finir tous les décors. Et donc là, il faut travailler jour et nuit pour finir.
0: C'est
1: Donc ça,
0: ça.
1: c'est.
0: Et
1: Voilà.
0: accessoiriste, c'est un métier, il faut être très débrouillard.
1: Exactement,
0: Hein.
1: bien sûr.
0: Il faut savoir trouver
1: Voilà.
0: les objets. On ne peut pas dire, ah ben non, celui-là, je ne l'ai pas trouvé.

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2: Suite et fin de ce premier Suivez le guide consacré au cinéma à Ouarzazate. Nous retrouvons la scène, notre guide, pour la suite de la visite du studio musée.
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0: l'éblouissement des sens.
1: On va pouvoir partir vers l'autre côté.
2: Autre ambiance. Ah, tiens, une photo de Catherine Deneuve.
3: Et ce chariot que vous voyez là, c'est utilisé dans le film de Ben-Hur. Ben-Hur. Okay. Ouais,
2: le chariot de Ben-Hur.
3: Ben-Hur. Il y a beaucoup de gens qui confondent entre le chariot de Ben-Hur et le chariot de Gladiator. Ah, au coin, là-bas, c'est pour Gladiator. Voilà. Normalement, là, c'est une petite trône.
2: Ah, c'est un trône.
3: Oui, c'est un trône pour Cléopâtre.
2: Ah, mais portable.
3: Mais c'est portable, voilà, exactement.
2: Et mais en revanche, on dit quoi, là? On dit le
3: jardin, là.
2: Le jardin est réel.
3: Oui, le jardin, c'est réel. Le jardin,
2: mais des vraies plantes. Hein.
3: Oui, c'est des vraies plantes, des palmiers et tout ça, bien sûr. Et surtout des palmiers, c'est-à-dire féminins, parce que vous connaissez que dans le palmier, il y a le mâle et il y a le femelle. Donc là, bien sûr, c'est la femelle, parce qu'on voit les dates, vous voyez là.
2: Oui.
3: Donc il y a déjà les dates. Il y a les autres, bien sûr.
2: C'est quand? Je me posais la question, la saison des dates.
3: La saison des dates, c'est maintenant.
2: C'est maintenant.
3: Nous sommes dans la saison des dates.
2: On ramasse les dates.
3: Oui, mais toujours, parce que pour que la femelle dans les dates, ils font le mâle.
2: Ah ouais.
3: Parce qu'il y a tout à fait une opération de pollinisation qui passe entre le mâle et la femelle. Et cette opération, ça se fait juste avec le vent. Il n'a aucune relation avec les abeilles. Et parfois, il y a des agriculteurs qui peuvent faire ça manuellement. Ils prennent le pollen tout simplement, ils le mettent sur la femelle et non dans les dates. Ce n'est pas compliqué.
2: Et on a tourné aussi dans ce jardin?
3: Non. On peut prendre comme derrière la photo, comment ça s'appelle ça, le fond. Mais on n'a pas utilisé les acteurs à l'intérieur, non.
2: Mais c'est un vrai beau jardin.
3: Ouais, bien sûr.
2: Il y a des trônes, alors c'est marrant ici dans ce studio, il y a des trônes partout.
3: Oui, partout, parce que ça a été des films comme ça. Et ici, c'est le trône de, c'est des petites palais de Assia, c'est-à-dire la femme du pharaon. Et le sol, c'est un faux sol.
2: Oui. Là, pour le coup, c'est pas vrai.
3: Donc là, c'est juste le bois, c'est juste du bois, ça. Okay, ça
2: se voit. C'est de la marqueterie, c'est comme du marbre.
3: Mais c'est pas du marbre, c'est juste du bois.
2: Ce qui est fou, on a l'impression qu'il est d'époque, hein. Quand on visite ce musée du cinéma, plus que visiter un studio, on a l'impression de visiter des palais.
3: Bien sûr, parce que c'est tout à fait un assemblage. Il y a les palais, il y a les endroits qu'on utilise à l'époque.
2: Bon, des photos d'acteurs.
3: Ouais, quelques acteurs qu'ils ont filmés ici à Warzazar.
2: Jean-Claude Van Damme.
3: Gélina Jolie, Jean-Claude Van Damme.
2: Omar Sharif.
3: Oui, c'est égyptien.
2: Nicolas Cage. Charles Bronson. Robert De Niro.
3: Et Shaheen.
2: Et Youssef Shaheen, le réalisateur égyptien. Pour le coup, c'est un vrai égyptien.
3: Exactement, ouais. Et là, nous sommes à l'entrée du musée des anciens matériels qu'ils ont utilisés dans le film.
2: Ah oui.
3: Matériel de tournage, caméra, les supports, le matériel de son, l'éclairage.
2: Les bandes de montage.
3: Costume aussi.
2: Des projecteurs.
3: Ouais, tout, presque tout. Normalement, c'était un cadeau depuis le CCM. Le CCM, c'est le centre cinématographique qui existe à Rabat, qui a le rôle de donner l'autorisation pour les films. Et supporte aussi, finance aussi les films qui viennent à l'extérieur. Et aussi, il donne surtout l'autorisation pour l'utilisation des drones aussi.
2: Parce qu'aujourd'hui, voilà. C'est vrai qu'on utilise beaucoup les drones.
3: Hein. Ouais, et les cartes professionnelles pour les techniciens.
2: Donc ici, il y a plein de matériel intéressant. Alors, des maquettes d'avions pour les tournages.
3: Et le grand projecteur, par exemple, là, qu'on voit. À côté d'éclairage, le grand projecteur, normalement, on l'utilise jusqu'aujourd'hui, mais c'est développé. Ça, il joue un rôle très important. Par exemple, si on...
2: Gros projecteur, là.
3: Ouais. Si on tourne au soir, il le rend comme jour. C'est le rôle du soleil.
2: Il y a des costumes aussi.
3: Oui, le costume, il y a différents costumes
2: et
3: pour différents rôles. Par exemple, la figuration, le commerçant, les pauvres, les riches. Et juste à côté,
2: on peut réutiliser les costumes.
3: Oui, bien sûr. Et juste à côté, il y a l'armorerie. À gauche, c'est l'armorerie égyptienne. Toujours qu'on voit ces couleurs-là, le rouge, jaune, bleu. Mais le brun, là, c'est le romain.
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1: Odyssée, le film de Christopher Nolan, ouais. C'est le dernier gros tournage à être passé à Ouarzazate.
2: Ah oui, oui, ouais. Bien sûr. Et normalement, dans l'Oxardo Aizem El Haddou, dès que le film finit, on essaye de détruire toutes les constructions, sauf le décor de Odyssée et le décor de Lawrence Arabia 1962, parce qu'il ressemble à l'architecture berbère.
1: Ah donc ça reste à Aizem El Haddou, on verra ça.
2: Oui, on verra ça, parce que c'était un gros mur qui fortifiait le village, devant, juste à côté de la rivière, on va le voir, Inch'Allah. C'est-à-dire, ils ont gardé ce décor. Ouais. Parce qu'il ressemble à l'architecture berbère.
1: Et tu sais, Hassan, combien de personnes ont travaillé sur le tournage de l'Odyssée ?
2: Odyssée, c'est presque 1400 figurants, c'est presque toute la région.
1: Ah oui. Alors 1400 figurants, plus l'équipe du film, tout compris.
2: Oui, plus les techniciens dans toutes les options, c'est-à-dire
1: des grosses équipes, décors.
2: Hein. Ouais, bien sûr, les grosses équipes, les décorateurs, les accessoiristes, les machinaux, les électriciens. Les gens du maquillage. Et
1: avec les tournages américains, ça peut être 500 personnes, non ?
2: Ça dépend du film. Parce que,
1: j'imagine, ouais, Odyssée, c'est un gros tournage.
2: Odyssée, c'est un gros tournage. C'est le plus grand tournage.
1: Ouais.
2: Odyssée, c'est le plus grand tournage jusqu'à aujourd'hui.
1: Ah oui, c'est ça. Ouais. Donc, j'imagine bien 500. Hein.
2: Exactement.
3: Sur le tournage de l'Odyssée à Ouarzazate, ce sont environ 1000 personnes qui ont travaillé sur le film. Et il y aurait eu entre 1400 et 2000 figurants, bien réels et pas numériques.
1: Quand il y a un gros tournage comme ça, on peut dire que c'est vraiment un événement à Ouarzazate.
2: Bien sûr, c'est comme un festival.
1: Oui, c'est ça. Et on croise tout le temps les véhicules de la production.
2: Et aussi, s'ils tournent dans le village, c'est interdit. Personne ne peut pas entrer à ce village.
1: Ah ouais.
2: Ouais, c'est entouré par l'autorité et c'est interdit. Parce que, c'est-à-dire, au niveau du tournage, on a besoin toujours du silence.
1: Ouais, ouais.
2: Donc c'est interdit de quelqu'un, même s'il a sa maison là-bas. Mais l'avantage de Aïd Ben Haddou, c'est que,
1: il n'y a pas d'habitants.
2: Il n'y a que
1: le groupe. On en reparlera.
2: Voilà, exactement. Voilà.
1: Sinon, quand c'est dans Ouarzazate, donc là, il faut tout bloquer. Alors.
2: Oui, bien sûr. Il faut bloquer surtout la partie où il y a le tournage. Ok. Donc là, c'est une partie de la cuisine, c'est une cuisine traditionnelle. Au coin là-bas, ce qu'on voit, c'est le four à pain. Là, c'est un four.
1: Mais là, les murs, c'est des vrais murs.
2: C'est en pierre.
1: Oui, non, c'est ça.
2: C'est en pierre. Cette fois,
1: on est dans une maison qui pourrait être une vraie maison habitée.
2: Exactement. Même pour les moulins. Vous voyez les moulins là ? Le premier, derrière, c'est un vrai moulin.
1: Des moulins, oui.
2: Le premier, c'est juste un faux moulin.
1: Ah.
2: Ouais, du plâtre. Juste en plâtre. Même le four aussi, ça se voit comme du pierre, mais c'est juste polystère.
1: Non, mais là, j'ai l'impression de visiter une maison traditionnelle.
2: Voilà.
1: Donc, traditionnelle quoi, là ?
2: Traditionnelle, on trouve comme ça, l'équipement, ouais. Les tapis, les couvertures comme ça, et les lampes aussi pour l'éclairage. Parfois, on trouve les bougies, le four à pain, il y a toujours un four à pain. Les autres fours, c'est pas pour le pain, mais c'est comme cuisine.
1: Mais on l'a utilisé comme décor.
2: Voilà, exactement. Aujourd'hui, c'est comme décor seulement.
1: Ah, mais c'est une maison qui a été vraiment habitée ?
2: Non.
1: Non,
2: c'est construit
1: comme décor.
2: Par une production, ouais.

0: on est dans un musée, comme quand on visite une maison musée, mais
1: Ouais,
0: c'est un musée du cinéma avec une
1: exactement.
0: vraie maison.
1: Ouais, on
0: Donc
1: peut.
0: on se mélange complètement.
1: Voilà, donc là, dans le musée, il y a différentes cultures. Il y a les maisons berbères, et parce que dans les berbères aussi, il y a différents, par exemple, gastronomies, il y a différentes croyances, il y a différents. C'est comme dans le Casbah aussi. Par exemple, dans le Casbah, on trouve différentes cultures. On trouve les esclaves, les ouvriers, et même dans c'est-à-dire, la langue berbère aussi, on trouve parmi les alphabets, on trouve les alphabets grecs. Au Maroc aujourd'hui, il y a plusieurs dialectes berbères. Par exemple, dans le sud, ici dans l'anti-atlas, il y a les Chleuh, dans le grand atlas, il y a le Zayan, il y a le Sousse à Agadir, il y a l'Orif dans le nord. Donc, c'est
0: Ouais, alors
1: complètement
0: les cheveux,
1: différent.
0: on en reparlera parce que.
1: Chleuh, moi par exemple, moi je suis Chleuh. Pourquoi on l'appelle comme ça Chleuh? Parce que c'est comme les Allemands. Les Allemands aussi, on l'appelle
0: Ah
1: Chleuh.
0: oui, c'est ça.
1: Parce qu'au niveau de la
0: C'est pour ça,
1: pro.
0: c'est au français, si on dit les cheveux,
1: Le.
0: ça va rappeler une époque où on appelait les. Plus
1: Exactement.
0: aujourd'hui, mais on appelait
1: Ouais,
0: les
1: à
0: Allemands
1: l'époque.
0: ou les Boches ou les cheveux.
1: Oui, les cheveux, parce que les Allemands, surtout au niveau de la prononciation, nous aussi, nous sommes comme les Allemands. On utilise deux alphabets, on utilise trois. Ch, par exemple, si on parle en allemand, on dit Was machen Sie hier? Ich bin vor Arbeiten, Straffen, Schlafen, Morgen,
0: Ouais.
1: Schlebedisch. C'est la même chose dans notre dialecte. Okay?
0: Ah.
1: Dans le Grand Atlas, c'est Zayan. Dans l'Agadir, il y a le Sus. Mais dans le Nord, c'est le Rif. Le Rif, c'est un peu différent, complètement différent. Par exemple, moi, comme je suis là, je ne peux pas comprendre le Rif. C'est un peu difficile pour moi. Mais c'est comme le berbère de l'Algérie, ce qu'on appelle Kabyle.
0: Ah oui.
1: C'est presque la même
0: Ah
1: chose.
0: ouais.
1: Voilà.
0: OK. C'est compliqué.
1: Oui, c'est la
0: C'est
1: compliqué.
0: compliqué. Mais moi j'ai découvert, je savais pas qu'il y avait des cheleux ici.

0: c'est marrant parce qu'on sort du musée, on sort du décor et on est face à un autre décor, mais réel, qui est la Casbah.
1: La Casbah de Tawrikht.
0: Ouais. C'est marrant de sortir d'un décor et on est toujours dans le décor finalement en sortant.
1: Ouais, exactement.
0: Et puis si on veut la Casbah plus abîmée, ben, on la voit plus abîmée ou en meilleur état.
1: Non, la Casbah normalement c'est touché par c'est-à-dire les différents climats, surtout la pluie d'abord. Et après, avec le tremblement de terre...
0: De 2023.
1: Oui, 2023, c'est pas bien touché parce qu'il a causé seulement les fissures. Ouais. C'est pas comme à Marrakech, ok? Mais de toute façon, la restauration de la Casbah est commencée avant le tremblement de
0: terre. Mais enfin, les Casbahs, il faut toujours les restaurer.
1: Bien sûr, ce type de construction, parce que c'est empisé, il faut toujours...
0: Donc le pisé, c'est...
1: Le pisé, c'est une technique de construction. On appelle tout ça pisé. Par exemple, la fondation, c'est toujours en pierre. La première étage sur le mur, on prend deux coffrages provisoires. On met de la terre mouillée, les cailloux, on le compacte, on le tasse pour qu'il soit solide contre les attaques des ennemis et aussi pour supporter les autres étages. La deuxième étage, ça se fait juste avec des briques, grand format. La troisième, petit format. Et à la fin, ils ont une forme pyramidique, c'est pour cela qu'elle résiste pour longtemps. Et après, on ajoute le torchis à l'extérieur.
0: Ah, le torchis, voilà.
1: Le torchis, on mélange juste la terre avec du paille parce que le paille joue un rôle d'isolation et aussi il aide cette pâte à se tenir.
0: Ouais.
1: Donc, toutes ces techniques-là, on l'appelle pisé.
0: Mais quand même, le temps, enfin les pluies, le vent, etc., il y a une érosion, c'est certain.
1: Exactement. Et c'est pour cela qu'on dit que, surtout le torchis, c'est fragile, c'est ça abîme, avec la pluie, ça abîme, mais il faut toujours le refaire.
0: Tous les combien
1: chaque année ou bien chaque deux ans, il faut le refaire.
0: Ah oui,
1: mais
0: très souvent.
1: Il faut connaître que toutes les restaurations de la Casbah, c'est supporté ou bien c'est financé par l'État ou bien par l'UNESCO. Donc, ça dépend s'il est patrimoine national ou international. S'il est international, c'est par l'État, et s'il est international, c'est par l'UNESCO.
0: Mais donc, ce qui veut dire que, vu le nombre de Casbah et de Ksar et tout ça au Maroc, il y a un entretien pour les maintenir en bon état, mais colossal, avec un K majuscule.
1: Oui, bien sûr, toujours avec une méthode traditionnelle, avec la terre, avec du paille.
0: Il n'y a pas de chômage pour ceux qui ont le savoir-faire. Là.
1: Ah, bien sûr, bien sûr. Toujours il y a les postes de travail pour les gens qui connaissent faire, surtout sur ce genre
0: du boulot tout le temps.
1: Oui, toujours. Parce que maintenant, ça a duré presque 5 ans, mais de toute façon, l'année prochaine, Inch'Allah, ils vont restaurer toute la restauration de cette Casbah. Et là, bien sûr, c'est le plus grand Casbah du Sud. Et pour visiter cette Casbah, il vous faut au moins demi-journée. Il y a plus que 250 chambres à l'intérieur, ils sont en forme de labyrinthe.
0: Ces métiers, c'est un savoir-faire qui se transmet de génération en
1: génération.
0: Génération
1: à une autre, exactement. Il n'y a pas une école pour apprendre ce type de construction, mais ça se prend d'une génération à une autre.
0: C'est et comme on dit comment le métier comme on dit, oui, c'est ça.
1: Voilà.
0: Et on les appelle comment, ceux qui s'occupent de ça? On dit c'est des quoi?
1: Je ne sais pas, des restaurateurs.
0: Restaurateurs. Oui. Mais c'est de la restauration de toute
1: façon. Bien sûr.
0: Alors là, c'est le grand boulevard de Ouarzazate. Ouais, les Champs-Élysées de Ouarzazate.
1: Oui, c'est le boulevard de Mohamed V. Donc on va voir, parce que normalement, la porte principale de la Casbah, c'est à l'entrée, dans l'intérieur du village, mais c'est occupé par la société de la restauration. Mais on va commencer par cette porte. Ça a été normalement utilisé par les agriculteurs à l'époque, pour les récoltes et pour tout ça. Et aussi, parce qu'il y a un grand espace à l'entrée, et c'est utilisé surtout dans les fêtes du mariage.
0: D'accord.
1: Ok.
0: Ouais.
1: On va entrer dans l'autre, la porte où il y a au coin là-bas au fond.
0: D'accord. Okay. Alors on voit qu'il y a des travaux. Hein.
1: Oui.
0: Ok. Attends, je vais faire une photo.
2: Et je prends le temps de la photo jusqu'à notre prochain rendez-vous à Ouarzaoude au Maroc. Clap de fin. Merci à Aït Ali Lassen, notre super guide à Ouarzazate. Merci également à Alal Kiki, fondateur de l'agence Desert Dream. Et grand merci à Fatima pour le prêt de ta voix.
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Amis auditeurs, dans la pause musicale de ce jour, je vous propose de découvrir ou redécouvrir un compositeur tchèque, Smetana, Biedrich Smetana, pour son œuvre, ses poèmes, ses 6 poèmes symphoniques intitulés « Ma patrie ». Tout d'abord, quelques mots sur Biedrich Smetana. Biedrich Smetana, né en 1824 à Litomysl et mort le 12 mai 1884 à Prague, est un compositeur bohémien, l'ancienne Tchéquie. Il est célèbre pour son poème symphonique Vltava, en allemand La Moldau, deuxième d'un cycle de

six intitulés Ma Vlast, ma patrie, ainsi que pour son opéra La fiancée vendue. En 1874, il est atteint de surdité. Il doit mettre fin à ses fonctions de direction d'orchestre et il se consacre alors exclusivement à la composition, étant complètement sourd. En 1875, sa santé déclinant, il se réfugie dans un village de Bohême centrale. Il est même interné en hôpital psychiatrique à Prague. Il décède le 12 mai 1884. Enterré au cimetière de Vyšehrad, qui est le même cimetière de Antonín Dvořák à Prague. Il fut un des premiers compositeurs à utiliser des éléments spécifiquement tchèques dans sa musique. Ses opéras, notamment, qui sont fondés sur des thèmes tchèques. Il utilisa beaucoup de rythmes et de mélodies du folklore tchèque dans ses compositions. Les Brandebourgeois en Bohème, c'est le premier opéra entièrement écrit en tchèque. Il influença aussi profondément la vie musicale des pays de Bohème, non seulement par son art de la composition, mais aussi par son implication dans la vie artistique pragoise. L'influence de son œuvre ne s'est pas limitée à ses compatriotes, comme je le citais précédemment, Dvořák, puisqu'un compositeur comme Arnold Schönberg saura reconnaître sa dette envers Smetana. Le Printemps de Prague, qui est un célèbre festival de musique classique, chaque année s'ouvre le 12 mai, date anniversaire de la mort de Smetana, par une interprétation de Ma Patrie, ce fameux cycle de six poèmes symphoniques que nous allons, si vous le voulez bien, découvrir. Ce cycle, intitulé donc Ma Patrie, de six poèmes symphoniques, ont été composés en référence au mythe fondateur patriotique de sa patrie, la Bohème, qui donc est l'actuelle République tchèque. Dans cette œuvre qu'il composa, Smetana est fidèle à ses convictions patriotiques. Il va évoquer les mythes fondateurs épiques slaves, en s'appuyant notamment sur l'historien Cosmas de Prague du XIIe siècle. Il va évoquer également les paysages, c'est le célèbre Moldau, et on écoutera avec ravissement, je pense, ce très beau mouvement, les paysages donc et les légendes aussi merveilleuses de son pays, la Bohème, et toute l'histoire de Prague aussi, sa capitale. Alors, je vous propose d'écouter tout d'abord le Vyšehrad, pardonnez-moi la prononciation, qui est en fait le haut château fort, qui est un de ses six poèmes symphoniques, le haut château fort de la vieille ville de Prague, où siège de la cour des premiers rois de Bohème. C'est donc le nom d'une colline qui domine la rivière Vltava, en Moldau en allemand, qui est l'actuel quartier de Prague, où selon la légende du mythe fondateur, la ville de Prague et la dynastie Přemyslide des rois de Bohème qui furent fondés par Krok, Libus et Přemysl, le laboureur, durant l'empire carolingien, c'était au 8e siècle, sur la rive droite donc de la Moldau, au cœur d'une épaisse forêt vierge. C'est toute l'histoire de Prague qui est racontée. Le thème principal, vous allez l'écouter, est d'abord exposé à la harpe, puis le compositeur raconte le développement du château fort, ses combats chevaleresques et sa ruine finale. Écoutons ce premier poème symphonique, interprété par l'Orchestre philharmonique tchèque sous la direction de Jiří Belohlávek.

C'était donc un des 6 poèmes symphoniques de Smetana, ce compositeur tchèque romantique, qui va nous offrir maintenant la pièce la plus célèbre, la plus belle, la plus reconnue. Il s'agit donc de la Moldau, ce fleuve qui traverse Prague, et une grande partie d'ailleurs aussi de la Bohême, avant de rejoindre l'Elbe dont elle est un affluent. Nous allons d'abord écouter, au début du morceau de la Moldau ou Vltava, une évocation des deux sources qui forment ce fleuve et dont le thème principal va apparaître. Ensuite suivent des tableaux qui évoquent les bois, les danses paysannes sur des rythmes de polka slave, des danses folkloriques traditionnelles de Bohême et les nuits magiques de Bohême. L'agitation de l'orchestre reflète les chaos géologiques que traverse la rivière avec son arrivée majestueuse à Prague et son paysage devant Vyšehrad dont le thème est cité, donc devant ce que nous avons précédemment écouté, ce haut château fort de la vieille ville de Prague. C'est véritablement un voyage sur ce cours, sur cette rivière qui traverse donc la Bohême et Prague, auquel nous invite Smetana et que je vous propose d'écouter tout de suite.

Dans votre émission Le Repos musical, où nous découvrons l'œuvre de Smetana à travers ce très beau, ces 6 poèmes symphoniques intitulés Ma patrie, qui nous invite à découvrir ce magnifique pays de Bohême, l'ancienne République tchèque. Et nous poursuivons avec Smetana dans un autre de ses poèmes que je vous propose de découvrir. Il s'agit « Les forêts et les prairies de Bohême ». Je ne tenterai pas de vous prononcer le mot en tchèque, mais quoi qu'il en soit, vous allez voir, cette évocation, elle est très descriptive de tous ces paysages de Bohême. Et nous le retrouvons donc, je vous propose d'écouter tout de suite ce poème symphonique, toujours interprété par l'Orchestre Philharmonique de Tchèque sous la direction de Jiří Belohlávek.

Amis auditeurs, nous venons d'écouter quelques poèmes symphoniques de la très belle œuvre de Smetana, ce compositeur tchèque, qui réalise d'ailleurs ce cycle de symphonies évoquant sa patrie. Et on sent bien que c'est là tout le langage intérieur, parce que Smetana, au moment où il compose ses poèmes, est sourd, est devenu sourd. Et c'est donc toute cette technique et ce génie, bien évidemment, mais aussi toute cette féerie, tout ce que son âme de bohémien ressent et comprend. Et puisqu'il nous reste quelques minutes, je voudrais vous quitter avec quelques mouvements du poème intitulé Tabor, qui est une ville de la région de Bohême du Sud, la capitale des croisades contre les Hussites, construite sur un majestueux choral, vous qui êtes les combattants de Dieu. Tabor évoque divers traits du caractère du peuple hussite et en particulier de ses soldats. Je vous dis au revoir et à très bientôt.

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comme la menthe et la rue, et vous passez à côté du jugement et de l'amour de Dieu. Ceci, il fallait l'observer sans abandonner cela. Quel malheur pour vous, pharisiens, parce que vous aimez le premier siège dans les synagogues et les salutations sur les places publiques. Quel malheur pour vous, parce que vous êtes comme ces tombeaux qu'on ne voit pas et sur lesquels on marche sans le savoir.

aussi repris. Vous aussi, les docteurs de la loi, malheureux êtes-vous, parce que vous chargez les gens de fardeaux impossibles à porter, et vous-même, vous ne touchez même pas ces fardeaux d'un seul doigt.

Bien-aimés frères et sœurs, que la paix soit toujours avec vous. Nous sommes dans la semaine mondiale de prière pour la mission. Cette semaine,

ne sera couronnée par la célébration solennelle de la Journée mondiale des missions le dimanche prochain. Ce serait la 100e édition depuis son institution par le pape Pie XI en 1926, celui-là même qui a canonisé Sainte Bernadette de Lourdes le 14 juin 1925. Nous confions alors cette semaine missionnaire à l'intercession de Sainte Bernadette pour l'unité de l'Église, pour la mission à travers le monde, bien sûr, pour la santé du Saint-Père. Le thème que le Saint-Père a donné pour la présente édition est une invitation à l'unité dans le Christ en vue de porter ensemble la cause de Jésus-Christ jusqu'aux extrémités de la terre. Un dans le Christ, unis dans la mission. Voilà le défi. Frères et sœurs, la grotte de Massabielle est un lieu privilégié pour nous approprier cet appel du Saint-Père qui nous a rejoints ici même à Lourdes pour nous affermir dans la foi à l'école de la Mère de Dieu et de Sainte Bernadette et nous exhorter à faire preuve de courage, d'audace et de créativité missionnaire afin que la charité puisse être exercée au nom du Christ. C'est parce que la mission est d'abord une question de foi, de relation transformante en Dieu dans la puissance de l'Esprit Saint, l'Esprit du Père et du Fils, que le Saint-Père nous appelle à l'unité dans le Christ. Le Christ, qui est l'image du Dieu invisible, le Verbe fait chair, qui, dans sa mort et sa résurrection, a tiré l'humanité de la vase de la boue du péché pour lui faire prendre pied parmi les princes de son peuple. Il a fait de nous, par son sacrifice pascal, une nation sainte, une nation prophétique en vue de la conversion et du relèvement de toute l'humanité. En appelant à la conversion depuis la grotte de Massabielle, Marie nous voulait tout entier dédié à son Fils, c'est-à-dire, comme disait le pape, totalement unis au Christ en qui nous sommes rendus participants de la relation filiale qu'il vit avec le Père dans l'Esprit Saint. Cela signifie demeurer dans le Christ comme les sarments en la vigne, immergés dans la vie trinitaire, vie d'amour. De cette union jaillit la communion réciproque entre les croyants et naît toute fécondité missionnaire. Oui, la communion est à la fois source et fruit de la mission. La communion est à la fois source et fruit de la mission. On saura que vous êtes mes disciples si vous vous aimez les uns les autres. Vous serez mes disciples à Jérusalem, en Judée, en Samarie, jusqu'aux extrémités de la terre. Frères et sœurs, en venant ici à Lourdes, nous venons à la rencontre de la Mère de Dieu qui nous offre son Fils pour l'aimer et le faire connaître pour qu'il soit aimé et que son règne arrive. Nous venons également à Lourdes chercher à étancher cette soif de sens et de transcendance que le monde ne peut offrir, car il s'agit là d'un don de l'Esprit Saint. C'est bien de ce même esprit dont parle Saint Paul. C'est lui qui doit présider à notre existence pour l'élever et la porter à son accomplissement.
L'Esprit est l'auteur de notre transformation qualitative et vertueuse pour nous rendre crédibles ensemble et dignes de porter le message de l'Évangile. L'Esprit Saint, frères et sœurs, est la lumière véritable qui éclaire la conscience de l'humanité. Cet esprit est l'unique besoin de nos différents responsables pour qui nous prions tous les jours à l'invitation de l'Église. En se laissant conduire par la lumière intérieure, il devient alors difficile d'édicter et de promouvoir une législation mortifère qui s'oppose au dessein de Dieu. Il devient difficile de passer à côté du jugement et de l'amour de Dieu au profit d'une jurisprudence des détails. Il devient difficile de charger les gens de fardeaux impossibles à porter et rester à l'écart des enjeux d'une existence insupportable. Bien-aimés frères et sœurs, c'est l'Esprit Saint qui inspire la justesse de toutes choses dans l'ordre de la grâce pour que tout soit conforme à la volonté de Dieu. Oui, frères et sœurs, l'Esprit de Dieu est vie, c'est la vie de Dieu lui-même. Vivre de l'Esprit Saint et se laisser conduire par lui, tel est le grand défi de la nouvelle évangélisation et donc de la mission de l'Église dans le monde de ce temps. C'est ce que le Saint-Père nous dit également dans son message à l'occasion de la célébration de la Journée mondiale des missions. En réfléchissant à notre être, un dans le Christ et uni dans la mission, laissons-nous guider et inspirer par la grâce divine afin de renouveler en nous le feu de la vocation missionnaire et d'avancer ensemble dans l'engagement de l'évangélisation pour une nouvelle ère missionnaire dans l'histoire de l'Église. En cette semaine missionnaire culminant à la Journée mondiale des missions le dimanche prochain, en ce mois du rosaire, où le Saint-Père nous invite à prier avec Marie pour la paix, laissons-nous habiter par l'Esprit Saint, l'Esprit du désir sincère de Dieu et de la conversion du monde, pour que le salut parvienne jusqu'aux extrémités de la terre.

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3: Chers amis auditeurs, c'est une joie de vous retrouver et de vous parler aujourd'hui de l'Arche d'Alliance. L'Arche d'Alliance dans l'Ancien Testament qui préfigure la Vierge Marie. Alors qu'est-ce que l'Arche d'Alliance ? Un beau jour, Moïse reçut cet ordre. « Ils feront donc une arche en bois d'acacia, longue de 2 coudées et demie, large d'une coudée et demie, haute d'une coudée et demie. Tu la plaqueras d'or pur, tu la plaqueras au-dedans et au-dehors, et tu l'entoureras d'une moulure en or. Tu couleras pour elle 4 anneaux d'or, et tu les placeras à ses 4 pieds, 2 anneaux d'un côté et 2 anneaux de l'autre. Tu feras des barres en bois d'acacia, tu les plaqueras d'or, et tu introduiras dans les anneaux des côtés de l'arche les barres qui serviront à la portée. Les barres resteront dans les anneaux de l'arche, mais n'en seront pas retirées. » L'Arche d'Alliance est donc un coffre en bois, pour résumer, long de 112 cm, je traduis, environ, large et haut de 67 cm environ, et tout plaqué d'or, à l'intérieur comme à l'extérieur. Il est conçu pour être porté, des anneaux font corps avec lui, dans lesquels sont introduites de façon définitive des barres de portage. On apprend par ailleurs que cette Arche d'Alliance recueille un peu de manne, vous savez, ce pain que les Israélites trouvaient à la surface du désert chaque matin quand ils se réveillaient. Donc cette arche, nous dit un autre passage des Écritures saintes, recueille un peu de manne ainsi que les tables de la loi. Donc l'arche recueille le pain de vie et le Verbe. On comprend pourquoi il fallait qu'elle soit tapissée d'or aussi à l'intérieur, car elle porte Dieu. Pour cette raison, on a très vite vu dans l'Arche d'Alliance une préfiguration de Marie qui portait Dieu en son sein. Or, cette arche accompagne les Hébreux dans leur pérégrination vers la terre promise. Comme nous l'avons vu, elle est conçue pour être portée. Cela signifie que Marie nous accompagne dans notre pèlerinage terrestre, nous donnant Dieu au fur et à mesure, Dieu qui est en elle. Lorsque les Hébreux arrivent à la frontière physique d'avec la terre promise, le Jourdain, l'arche est portée dans le lit du fleuve. Celui-ci s'arrête alors de couler, le temps que tous les Hébreux le franchissent à pied sec. Une fois que tout le monde est passé, l'arche pénètre à son tour dans le paradis. Cela signifie que Marie nous facilite le passage au ciel et qu'elle attend que nous soyons tous entrés avant d'entrer à son tour. Elle ne veut pas connaître le confort avant que tout le monde ne soit sauvé. À Lourdes, à la nuit tombante, une statue de Notre-Dame blanche et illuminée est portée en procession. Le socle de cette statue repose sur 2 barres qui sont elles-mêmes portées par 4 costauds. Cela nous rappelle l'Arche d'Alliance, cela nous rappelle que Marie est avec nous dans toutes nos épreuves et qu'elle n'entrera pas au ciel avant que tout le monde ne soit sorti du purgatoire, de l'hôpital, de la vallée des larmes. Chers frères et sœurs, rendons grâce à Marie pour sa présence constante à nos côtés. Donnons-lui la main et parlons-lui, confions-lui toutes nos croix pour qu'elle puisse les transformer en paix, pour qu'elle puisse leur faire porter du fruit. »

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1: Notre-Dame de Lourdes, je vous en supplie, protégez ma maman. Faites que ces résultats d'examen soient bons, je vous en supplie du fond du cœur. Faites qu'elle n'ait rien à la tête. Faites qu'elle rentre vite à la maison vers nous. Je vous en supplie, Notre-Dame de Lourdes, exaucez-moi. Merci pour tout ce que vous faites. Pardonnez nos erreurs, pardonnez nos péchés. Mais je vous en supplie, exaucez-moi.
2: Sainte Mère comblée de grâce, je te confie Julien, papa de deux petites filles, qui depuis juillet sait qu'il a un cancer à récidive. Merci d'intervenir auprès de ton fils.
3: Sainte Vierge Marie, je te prie pour mon père qui est fatigué en ce moment. Venez-le faire une prise de sang, fais que tout se passe bien et qu'il retrouve sa santé. Merci Vierge Marie.
4: Nous sommes rassemblés au nom du Père et du Fils et du Saint-Esprit.
5: Amen.
4: Chers frères et sœurs, soyez les bienvenus à Lourdes, dans cette grotte de Massabielle, où la Vierge Marie, l'Immaculée Conception, est apparue à Bernadette. Avec elle, nous méditerons les mystères glorieux du rosaire. Nous prions avec tous les pèlerins présents à Lourdes. Nous prions de manière toute particulière pour la santé du Saint-Père. Nous prions aussi avec tous ceux et celles qui, de par le monde, nous sont unis, par l'écoute de leur radio chrétienne francophone, par l'écoute de la chaîne de télévision catholique KTO et par leur connexion au site internet du sanctuaire de Lourdes. Je crois en Dieu, le Père Tout-Puissant, Créateur du ciel et de la terre,
6: et en Jésus-Christ, son Fils, unique, notre Seigneur, qui a été conçu du Saint-Esprit, et né de la Vierge Marie,
4: Notre Père qui es aux cieux, que ton nom soit sanctifié, que ton règne vienne, que ta volonté soit faite sur la terre comme au ciel.
6: Donne-nous aujourd'hui notre pain de ce jour, pardonne-nous nos offenses, comme nous pardonnons aussi à ceux qui nous ont offensés, et ne nous laisse pas entrer en tentation, mais délivre-nous du mal.
5: Amen.
4: Je vous salue Marie, pleine de grâce, le Seigneur est avec vous. Vous êtes bénie entre toutes les femmes, et Jésus, le fruit de vos entrailles, est béni.
6: Sainte Marie, Mère de Dieu, priez pour nous pauvres pécheurs, maintenant et à l'heure de notre mort.
5: Amen.
4: Je vous salue Marie, pleine de grâce, le Seigneur est avec vous. Vous êtes bénie entre toutes les femmes, et Jésus, le fruit de vos entrailles, est béni.
6: Sainte Marie, Mère de Dieu, priez pour nous pauvres pécheurs, maintenant et à l'heure de notre mort.
5: Amen.
4: Je vous salue Marie, pleine de grâce, le Seigneur est avec vous. Vous êtes bénie entre toutes les femmes, et Jésus, le fruit de vos entrailles, est béni.
6: Sainte Marie, Mère de Dieu, priez pour nous pauvres pécheurs, maintenant et à l'heure de notre mort.
5: Amen.
4: Gloria Patri et Filio, et Spiritu et Sanctus.

0: Ô Marie conçue sans péché,
1: priez pour nous pécheurs.
0: Premier mystère glorieux, la résurrection du Seigneur. Du livre des Actes des Apôtres, Pierre dit à la foule, « Jésus que vous avez fait mourir en le clouant au bois de la croix, Dieu l'a ressuscité. » Prions pour toutes les intentions que nous venons d'entendre, les intentions qui nous sont confiées et celles que nous portons dans notre cœur. Notre Père qui es aux cieux, que ton nom soit sanctifié, que ton règne vienne, que ta volonté soit faite sur la terre comme au ciel.
1: Donne-nous aujourd'hui notre pain de ce jour, pardonne-nous nos offenses, comme nous pardonnons aussi à ceux qui nous ont offensés, et bénis-nous de grâce par les tentations, mais bénis-nous de grâce.
0: Je vous salue Marie, pleine de grâce, le Seigneur est avec vous. Vous êtes bénie entre toutes les femmes, et Jésus, le fruit de vos entrailles, est béni.
1: Sainte Marie, Mère de Dieu, priez pour nous pauvres pécheurs, maintenant et à l'heure de notre mort. Amen.
0: Je vous salue Marie, pleine de grâce, le Seigneur est avec vous. Vous êtes bénie entre toutes les femmes, et Jésus, le fruit de vos entrailles, est béni.
1: Sainte Marie, Mère de Dieu, priez pour nous pauvres pécheurs, maintenant et à l'heure de notre mort. Amen.
2: Amen.
0: Je vous salue, Marie, pleine de grâce, le Seigneur est avec vous. Vous êtes bénie entre toutes les femmes, et Jésus, le fruit de vos entrailles, est béni.
1: Sainte Marie, Mère de Dieu, priez pour nous pauvres pécheurs, maintenant et à l'heure de notre mort.
0: Je vous salue Marie, pleine de grâce, le Seigneur est avec vous. Vous êtes bénie entre toutes les femmes, et Jésus, le fruit de vos entrailles, est béni.
1: Sainte Marie, Mère de Dieu, priez pour nous pauvres pécheurs, maintenant et à l'heure de notre mort. Amen.
0: Je vous salue Marie, pleine de grâce, le Seigneur est avec vous. Vous êtes bénie entre toutes les femmes, et Jésus, le fruit de vos entrailles, est béni.
1: Sainte Marie, Mère de Dieu, priez pour nous pauvres pécheurs, maintenant et à l'heure de notre mort. Amen.
0: Je vous salue Marie, pleine de grâce, le Seigneur est avec vous. Vous êtes bénie entre toutes les femmes, et Jésus, le fruit de vos entrailles, est béni.
1: Sainte Marie, Mère de Dieu, priez pour nous pauvres pécheurs, maintenant et à l'heure de notre mort. Amen.
0: Je vous salue Marie, pleine de grâce, le Seigneur est avec vous. Vous êtes bénie entre toutes les femmes, et Jésus, le fruit de vos entrailles, est béni.
1: Sainte Marie, Mère de Dieu, priez pour nous pauvres pécheurs, maintenant et à l'heure de notre mort. Amen.
0: Je vous salue Marie, pleine de grâce, le Seigneur est avec vous. Vous êtes bénie entre toutes les femmes, et Jésus, le fruit de vos entrailles, est béni.
1: Sainte Marie, Mère de Dieu, priez pour nous pauvres pécheurs, maintenant et à l'heure de notre mort. Amen.
0: Je vous salue Marie, pleine de grâce, le Seigneur est avec vous. Vous êtes bénie entre toutes les femmes, et Jésus, le fruit de vos entrailles, est béni.
1: Sainte Marie, Mère de Dieu, priez pour nous pauvres pécheurs, maintenant et à l'heure de notre mort. Amen.
0: Je vous salue Marie, pleine de grâce, le Seigneur est avec vous. Vous êtes bénie entre toutes les femmes, et Jésus, le fruit de vos entrailles, est béni.
1: Sainte Marie, Mère de Dieu, priez pour nous pauvres pécheurs, maintenant et à l'heure de notre mort. Amen.
0: Gloria.

0: Ô Marie conçue sans péché,
1: priez pour nous, pécheurs.
0: Deuxième mystère glorieux, l'ascension. De l'évangile selon saint Jean. Jésus ressuscité dit à ses apôtres, je monte vers mon Père et votre Père, vers mon Dieu et votre Dieu. Prions pour les personnes malades présentes à Lourdes, pour leurs familles et pour tous ceux et celles qui les accompagnent. Notre Père qui es aux cieux, que ton nom soit sanctifié, que ton règne vienne, que ta volonté soit faite sur la terre comme au ciel.
1: Donne-nous aujourd'hui notre pain de ce jour.
2: Amen.
3: Je vous salue, Marie, pleine de grâce. Le Seigneur est avec vous. Vous êtes bénie entre toutes les femmes. Et Jésus, le fruit de vos entrailles, est béni.
1: Sainte Marie, Mère de Dieu, priez pour nous pauvres pécheurs, maintenant et à l'heure de notre mort. Amen.
3: Je vous salue, Marie, pleine de grâce. Le Seigneur est avec vous. Vous êtes bénie entre toutes les femmes. Et Jésus, le fruit de vos entrailles, est béni.
1: Sainte Marie, Mère de Dieu, priez pour nous, pauvres pécheurs, maintenant et à l'heure de notre mort. Amen.
3: Je vous salue, Marie, pleine de grâce. Le Seigneur est avec vous. Vous êtes bénie entre toutes les femmes. Et Jésus, le fruit de vos entrailles, est béni.
1: Sainte Marie, Mère de Dieu, priez pour nous, pauvres pécheurs, maintenant et à l'heure de notre mort. Amen.
3: Je vous salue, Marie, pleine de grâce. Le Seigneur est avec vous. Vous êtes bénie entre toutes les femmes. Et Jésus, le fruit de vos entrailles, est béni.
1: Sainte Marie, Mère de Dieu, priez pour nous, Amen.
3: Je vous salue, Marie, pleine de grâce. Le Seigneur est avec vous. Vous êtes bénie entre toutes les femmes. Et Jésus, le fruit de vos entrailles, est béni.
1: Sainte Marie, Mère de Dieu, priez pour nous, pauvres pécheurs, maintenant et à l'heure de notre mort. Amen.
3: Je vous salue, Marie, pleine de grâce. Le Seigneur est avec vous. Vous êtes bénie entre toutes les femmes, et Jésus, le fruit de vos entrailles, est béni.
1: Sainte Marie, Mère de Dieu, priez pour nous, pauvres pécheurs, maintenant et à l'heure de notre mort. Amen.
3: Je vous salue, Marie, pleine de grâce. Le Seigneur est avec vous. Vous êtes bénie entre toutes les femmes, et Jésus, le fruit de vos entrailles, est béni.
1: Sainte Marie, Mère de Dieu, priez pour nous, pauvres pécheurs, maintenant et à l'heure de notre mort.
3: Amen. Je vous salue, Marie, pleine de grâce. Le Seigneur est avec vous. Vous êtes bénie entre toutes les femmes. Et Jésus, le fruit de vos entrailles, est béni.
1: Sainte Marie, Mère de Dieu, priez pour nous, pauvres pécheurs, maintenant et à l'heure de notre mort. Amen.
3: Je vous salue, Marie, pleine de grâce. Le Seigneur est avec vous. Vous êtes bénie entre toutes les femmes. Et Jésus, le fruit de vos entrailles, est béni.
1: Sainte Marie, Mère de Dieu, priez pour nous, pauvres pécheurs, maintenant et à l'heure de notre mort. Amen.
3: Je vous salue, Marie, pleine de grâce. Le Seigneur est avec vous. Vous êtes bénie entre toutes les femmes. Et Jésus, le fruit de vos entrailles, est béni.
1: Sainte Marie, Mère de Dieu, priez pour nous pauvres pécheurs, maintenant et à l'heure de notre mort.

0: Troisième mystère glorieux, la Pentecôte. De l'Évangile selon saint Jean. Jésus dit à ses apôtres, « Le Père vous donnera un autre paraclet pour qu'il soit avec vous à jamais. » Rendons grâce à Dieu pour le don de son Esprit Saint. Notre Père qui es aux cieux, que ton nom soit sanctifié, que ton règne vienne, que ta volonté soit faite sur la terre comme au ciel.
1: Donne-nous aujourd'hui notre pain de ce jour. Pardonne-nous nos offenses, comme nous pardonnons aussi à ceux qui nous ont offensés. Et ne nous laisse pas entrer en tentation, mais délivre-nous du mal. Amen.
2: Je vous salue, Marie, pleine de grâce. Le Seigneur est avec vous. Vous êtes bénie entre toutes les femmes, et Jésus, le fruit de vos entrailles, est béni.
3: Sainte Marie, Mère de Dieu, priez pour nous, pauvres pécheurs, maintenant et à l'heure de notre mort. Amen.
2: Je vous salue, Marie, pleine de grâce. Le Seigneur est avec vous. Vous êtes bénie entre toutes les femmes, et Jésus, le fruit de vos entrailles, est béni.
3: Sainte Marie, Mère de Dieu, priez pour nous, pauvres pécheurs, maintenant et à l'heure de notre mort. Amen.
2: Je vous salue, Marie, pleine de grâce. Le Seigneur est avec vous. Vous êtes bénie entre toutes les femmes, et Jésus, le fruit de vos entrailles, est béni.
3: Sainte Marie, Mère de Dieu, priez pour nous, pauvres pécheurs, maintenant et à l'heure de notre mort.
2: Je vous salue, Marie, pleine de grâce. Le Seigneur est avec vous. Vous êtes bénie entre toutes les femmes, et Jésus, le fruit de vos entrailles, est béni.
3: Sainte Marie, Mère de Dieu, priez pour nous, pauvres pécheurs, maintenant et à l'heure de notre mort. Amen.
2: Je vous salue, Marie, pleine de grâce. Le Seigneur est avec vous. Vous êtes bénie entre toutes les femmes, et Jésus, le fruit de vos entrailles, est béni.
3: Sainte Marie, Mère de Dieu, priez pour nous, pauvres pécheurs, maintenant et à l'heure de notre mort. Amen.
2: Je vous salue, Marie, pleine de grâce. Le Seigneur est avec vous. Vous êtes bénie entre toutes les femmes, et Jésus, le fruit de vos entrailles, est béni.
3: Sainte Marie, Mère de Dieu, priez pour nous, pauvres pécheurs,
2: Je vous salue, Marie, pleine de grâce. Le Seigneur est avec vous. Vous êtes bénie entre toutes les femmes, et Jésus, le fruit de vos entrailles, est béni.
3: Sainte Marie, Mère de Dieu, priez pour nous, pauvres pécheurs, maintenant et à l'heure de notre mort. Amen.
2: Je vous salue, Marie, pleine de grâce. Le Seigneur est avec vous. Vous êtes bénie entre toutes les femmes, et Jésus, le fruit de vos entrailles, est béni.
3: Sainte Marie, Mère de Dieu, priez pour nous, pauvres pécheurs, maintenant et à l'heure de notre mort. Amen.
2: Je vous salue, Marie, pleine de grâce. Le Seigneur est avec vous. Vous êtes bénie entre toutes les femmes, et Jésus, le fruit de vos entrailles, est béni.
3: Sainte Marie, Mère de Dieu, priez pour nous, pauvres pécheurs, maintenant et à l'heure de notre mort.
2: Je vous salue, Marie, pleine de grâce. Le Seigneur est avec vous. Vous êtes bénie entre toutes les femmes, et Jésus, le fruit de vos entrailles, est béni.
3: Sainte Marie, Mère de Dieu, priez pour nous, pauvres pécheurs, maintenant

0: Ô Marie conçue sans péché,
1: priez pour nous qui
0: avons. Quatrième mystère glorieux, l'Assomption de la Vierge Marie. De l'Évangile selon saint Luc. Élisabeth dit à Marie, heureuse celle qui a cru à l'accomplissement des paroles qui lui furent dites de la part du Seigneur. Prions pour toutes les personnes en fin de vie, afin que, soutenues par l'intercession de la Vierge Marie et les sacrements de l'Église, elles se préparent à rencontrer Dieu. Notre Père qui es aux cieux, que ton nom soit sanctifié, que ton règne vienne, que ta volonté soit faite sur la terre comme au ciel.
1: Donne-nous aujourd'hui notre pain de ce jour. Pardonne-nous nos offenses, comme nous pardonnons aussi à ceux qui nous ont offensés. Et ne nous laisse pas entrer en tentation, mais délivre-nous du mal. Amen.
2: Je vous salue, Marie, pleine de grâce. Le Seigneur est avec vous. Vous êtes bénie entre toutes les femmes, et Jésus, le fruit de vos entrailles, est béni.
1: Sainte Marie, Mère de Dieu, priez pour nous, pauvres pécheurs, maintenant et à l'heure de notre mort. Amen.
2: Je vous salue, Marie, pleine de grâce. Le Seigneur est avec vous. Vous êtes bénie entre toutes les femmes, et Jésus, le fruit de vos entrailles, est béni.
1: Sainte Marie, Mère de Dieu, priez pour nous pauvres pécheurs, maintenant et à l'heure de notre mort. Amen.
2: Je vous salue, Marie, pleine de grâce. Le Seigneur est avec vous. Vous êtes bénie entre toutes les femmes, et Jésus, le fruit de vos entrailles, est béni.
1: Sainte Marie, Mère de Dieu, priez pour nous pauvres pécheurs,
2: je vous salue, Marie, pleine de grâce. Le Seigneur est avec vous. Vous êtes bénie entre toutes les femmes, et Jésus, le fruit de vos entrailles, est béni.
1: Sainte Marie, Mère de Dieu, priez pour nous pauvres pécheurs, maintenant et à l'heure de notre mort. Amen.
2: Je vous salue, Marie, pleine de grâce. Le Seigneur est avec vous. Vous êtes bénie entre toutes les femmes, et Jésus, le fruit de vos entrailles, est béni.
1: Sainte Marie, Mère de Dieu, priez pour nous pauvres pécheurs, maintenant et à l'heure de notre mort. Amen.
2: Je vous salue, Marie, pleine de grâce. Le Seigneur est avec vous. Vous êtes bénie entre toutes les femmes, et Jésus, le fruit de vos entrailles, est béni.
1: Sainte Marie, Mère de Dieu, priez pour nous.
2: Je vous salue, Marie, pleine de grâce. Le Seigneur est avec vous. Vous êtes bénie entre toutes les femmes, et Jésus, le fruit de vos entrailles, est béni.
1: Sainte Marie, Mère de Dieu, priez pour nous pauvres pécheurs, maintenant et à l'heure de notre mort. Amen.
2: Je vous salue, Marie, pleine de grâce. Le Seigneur est avec vous. Vous êtes bénie entre toutes les femmes, et Jésus, le fruit de vos entrailles, est béni.
1: Sainte Marie, Mère de Dieu, priez pour nous pauvres pécheurs, maintenant et à l'heure de notre mort. Amen.
2: Je vous salue, Marie, pleine de grâce. Le Seigneur est avec vous. Vous êtes bénie entre toutes les femmes, et Jésus, le fruit de vos entrailles, est béni.
1: Sainte Marie, Mère de Dieu, priez pour nous pauvres pécheurs, maintenant et à l'heure de notre mort. Amen.
2: Je vous salue, Marie, pleine de grâce. Le Seigneur est avec vous. Vous êtes bénie entre toutes les femmes, et Jésus, le fruit de vos entrailles, est béni.
1: Sainte Marie, Mère de Dieu, priez pour nous pauvres pécheurs, maintenant et à l'heure de notre mort. Amen.
0: Gloria.

0: Marie conçue sans péché,
1: priez pour nous qui avons recours à
0: vous. Cinquième mystère glorieux, le couronnement de Marie. Du livre de l'Apocalypse. Un grand signe est apparu dans le ciel, une femme vêtue de soleil. Prions pour les familles. Prions pour les familles, de manière toute particulière pour celles qui sont disloquées. Notre Père qui es aux cieux, que ton nom soit sanctifié, que ton règne vienne, que ta volonté soit faite sur la terre comme au ciel.
1: Donne-nous aujourd'hui notre pain de ce jour. Pardonne-nous nos offenses, comme nous pardonnons aussi à ceux qui nous ont offensés. Et ne nous laisse pas entrer en tentation, mais délivre-nous du mal.
0: Je vous salue Marie, pleine de grâce, le Seigneur est avec vous. Vous êtes bénie entre toutes les femmes, et Jésus, le fruit de vos entrailles, est béni.
1: Sainte Marie, Mère de Dieu, priez pour nous, pauvres pécheurs, maintenant et à l'heure de notre mort. Amen.
0: Je vous salue, Marie, pleine de grâce, le Seigneur est avec vous. Vous êtes bénie entre toutes les femmes, et Jésus, le fruit de vos entrailles, est béni.
1: Sainte Marie, Mère de Dieu, priez pour nous, pauvres pécheurs, Amen.
0: Je vous salue Marie, pleine de grâce, le Seigneur est avec vous. Vous êtes bénie entre toutes les femmes, et Jésus, le fruit de vos entrailles, est béni.
1: Sainte Marie, Mère de Dieu, priez pour nous, pécheurs, maintenant et à l'heure de notre mort. Amen.
0: Je vous salue Marie, pleine de grâce, le Seigneur est avec vous. Vous êtes bénie entre toutes les femmes, et Jésus, le fruit de vos entrailles, est béni.
1: Sainte Marie, Mère de Dieu, priez pour nous pauvres pécheurs, maintenant et à l'heure de notre mort. Amen.
0: Je vous salue Marie, pleine de grâce, le Seigneur est avec vous. Vous êtes bénie entre toutes les femmes, et Jésus, le fruit de vos entrailles, est béni.
1: Sainte Marie, Mère de Dieu, priez pour nous pauvres pécheurs, maintenant et à l'heure de notre mort. Amen.
0: Je vous salue Marie, pleine de grâce, le Seigneur est avec vous. Vous êtes bénie entre toutes les femmes, et Jésus, le fruit de vos entrailles, est béni.
1: Sainte Marie, Mère de Dieu, priez pour nous pauvres pécheurs, maintenant et à l'heure de notre mort. Amen.
0: Je vous salue Marie, pleine de grâce, le Seigneur est avec vous. Vous êtes bénie entre toutes les femmes, et Jésus, le fruit de vos entrailles, est béni.
1: Sainte Marie, Mère de Dieu, priez pour nous pauvres pécheurs, maintenant et à l'heure de notre mort. Amen.
0: Je vous salue Marie, pleine de grâce, le Seigneur est avec vous. Vous êtes bénie entre toutes les femmes, et Jésus, le fruit de vos

0: Marie conçue sans péché,
1: priez pour nous qui avons recours à vous.
0: Prions. Tu as voulu, Seigneur, qu'à l'annonce de l'ange, ton Verbe prit chair dans le sein de la Vierge Marie. Réponds à nos supplications. Puisque nous la croyons vraiment Mère de Dieu, fais que nous trouvions secours dans sa prière auprès de toi. Par Jésus-Christ, ton Fils, notre Seigneur, qui vit et règne avec toi dans l'unité du Saint-Esprit, Dieu pour les siècles des siècles.
1: Amen.
0: Le Seigneur soit avec vous.
1: Et avec votre esprit.
0: Et que Dieu Tout-Puissant vous bénisse, le Père, le Fils et le Saint-Esprit.
1: Amen.
0: Notre-Dame de Lourdes,
1: priez pour nous.
0: Notre-Dame de Lourdes,
1: priez pour nous.
0: Notre-Dame de Lourdes,
1: priez pour nous.
0: Sainte Bernadette,
1: priez pour nous.

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Seigneur, convertis-moi et pardonne-moi. Conduis-moi vers toi et éclaire mes ténèbres. Je suis plein de fautes sans nombre et je cherche refuge auprès de toi. Comme à Pierre, tends-moi la main. Je prie comme fit le publicain pour être justifié. Source de vie et d'immortalité, abreuve mon âme altérée, aiguillonne mon cœur endurci, arrache-moi des larmes de repentir. Vraie lumière qui éclaire tout homme, illumine-moi. Ouvre les yeux de mon cœur et affermis-le dans l'amour de tes commandements. Que je t'aime, toi.

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1: Amis auditeurs, bienvenue à l'écoute de ce programme. La conclusion officielle du séminaire d'études sur Amoris Laetitia, marquant le 10e anniversaire de l'exhortation apostolique, mercredi 14 octobre à Rome, a été marquée par la messe solennelle de

0: Clôture présidée dans la matinée par le cardinal Luis Antonio Tagle sur la place Saint-Pierre et les travaux théologiques sur la place Saint-Pierre et les travaux théologiques et pastoraux dans la soirée, ainsi que la présentation des conclusions et des orientations futures pour les diocèses du monde entier, les détails dans nos prochaines éditions. Même blessée, une famille peut toujours grandir en partant de l'amour. Le cardinal Luis Antonio Tagle, doyen du Collège des cardinaux et propréfet du dicastère pour l'évangélisation, l'a affirmé dans l'homélie préparée par le pape qu'il a lue durant la messe qu'il a présidée dans la matinée de mercredi 14 octobre. Le cardinal Tagle a invité les fidèles présents place Saint-Pierre à prier tout particulièrement pour la santé et le prompt rétablissement du pape Léon XIV hospitalisé à la polyclinique Gemelli, où il a subi avec succès mardi 13 octobre une opération chirurgicale pulmonaire. L'actualité de l'Église nous conduira également en Côte d'Ivoire et au Tchad. L'actualité politique et sociale sur le continent africain concerne notamment le Mali, l'Éthiopie et l'Afrique du Sud, entre autres. Bienvenue encore une fois à l'écoute de ce programme que nous commençons avec l'actualité de l'Église.
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0: Lors de la messe de clôture de la rencontre pour le 10e anniversaire d'Amoris Laetitia, célébrée mercredi 14 octobre sur la place Saint-Pierre, le cardinal Luis Antonio Tagle, qui a présidé la célébration et lu l'homélie initialement préparée par le pape Léon XIV, hospitalisé, a affirmé que l'Église doit être une maison accueillante qui accompagne avec charité chaque famille afin d'éduquer les jeunes générations aux vertus chrétiennes et de bâtir des foyers solides pour l'évangélisation du monde. Plus de détails avec Blandine Hugonnet.
2: La charité, base même de l'union affective, spirituelle et oblative que doit être le mariage. C'est à travers ces valeurs chrétiennes que les époux grandissent ensemble jour après jour, chacun dans son unicité, tout en réalisant ce projet stable qui consiste à partager et à construire ensemble toute l'existence. Dans son homélie, le pape exhorte ainsi l'Église à enseigner aux jeunes qui se préparent au sacrement du mariage l'importance des vertus chrétiennes. Amoris Laetitia accorde une place particulière à l'une d'elles, la chasteté, condition précieuse pour la croissance authentique de l'amour interpersonnel, rappelle Léon XIV. Saluant les initiatives pastorales qui existent en ce sens, le pape rappelle qu'elles sont insuffisantes si elles ne sont pas précédées et soutenues par une éducation à l'amour dès l'enfance. L'amour qui s'apprend en premier lieu en famille. L'Église, en tant que famille de famille, doit accompagner davantage les jeunes dans leur cheminement conjugal et les parents dans l'éducation de leurs enfants. Accompagner mais aussi valoriser la famille qui demeure, assure Léon XIV, la gardienne par excellence des valeurs d'ouverture et de respect envers la vie, ce qui fait d'elle un phare pour le bien de l'humanité. Sans famille solide, ouverte aux dons des enfants, attentive à leur éducation et à leur épanouissement, le monde n'a pas d'avenir, écrit le souverain pontife, qui invite enfin à ce que la famille redevienne un lieu privilégié de la pratique de la prière commune.
0: Le bureau de presse du Saint-Siège a fait le point dans l'après-midi de mercredi 14 octobre sur l'état de santé de Léon XIV après l'intervention subie mardi pour l'ablation d'un adénocarcinome pulmonaire. L'évolution post-opératoire, indique les médecins, se déroule comme prévu. Ce matin, le Saint-Père a effectué les analyses de sang et la radiographie thoracique prévues après l'intervention. Les résultats confirment une évolution post-opératoire normale. Les paramètres sont conformes à la norme pour le type d'intervention pratiquée. C'est ce qu'a communiqué le bureau de presse du Saint-Siège, rapportant les propos du docteur Luigi Carbone, chef de la direction de la santé et de l'hygiène du gouvernorat de l'État de la Cité du Vatican, et du professeur Stefano Margaritora, chef de l'équipe de chirurgie thoracique qui a opéré le pape dans l'après-midi de mercredi 13 octobre au polyclinique Gemelli pour une adénocarcinome pulmonaire nécessitant l'ablation du lobe inférieur du poumon droit par technique vidéo assistée. Le bulletin de presse publié dans la matinée de mercredi indiquait que le pape Léon XIV avait passé une nuit tranquille et se trouvait dans un état stable. Les paramètres vitaux du souverain pontife étaient jugés excellents et sa convalescence suivait son cours normal. Alors que le pape était au bloc opératoire mardi dans l'après-midi, les fidèles se sont rendus par centaines prier à l'hôpital Gemelli.

0: de Rome, en particulier à l'hôpital Gemelli de Rome, en particulier dans la chapelle de l'établissement, pour un chapelet présidé par le cardinal vicaire de Rome, Baldoreina. La présence d'un pape à l'hôpital Gemelli est un véritable signe de réconfort pour les malades et le personnel hospitalier. C'est ce que nous confie Don Nunzio Curao, aumônier du personnel soignant.
1: Lorsqu'un père a des problèmes de santé, ses enfants se rassemblent. Cela n'a donc rien de surprenant. C'est une communauté qui est préparée. Nous sommes ici désormais, entre guillemets, un peu habitués à avoir le pape parmi nous. Cela a été une petite surprise. Le pape lui-même a parlé d'une surprise de Dieu. Et ce qui est beau, c'est que les malades et le personnel le sentent particulièrement proche. C'est un malade parmi les malades. Cela apporte un grand réconfort, non seulement à ceux qui souffrent, mais aussi à ceux qui les soignent et qui s'occupent de lui en ce moment même. D'ailleurs, lors de son tout récent voyage à Lourdes, le pape Léon a tenu à être le premier pape à participer à la procession et à la récitation du rosaire. Je pense que c'est le plus beau cadeau que nous pouvions lui offrir à lui et à tous les malades.
0: Des propos recueillis par Eugenio Bonanata de la rédaction italienne de Radio Vatican. Le préfet émérite du Dicaster pour le service du développement humain intégral, le cardinal Michael Cerny, a reçu mardi 13 octobre au soir au Borgo Laudato Si des Villas Pontificales de Castel Gandolfo la médaille Pape Léon XIV décernée par l'Université de Villanova. C'est dans cette université de Pennsylvanie aux États-Unis que Robert Francis Prévost, futur Pape Léon XIV, a obtenu en 1977 sa licence en mathématiques. La médaille pour le développement durable Pape Léon XIV est une distinction internationale créée par l'Université de Villanova en 2026, destinée aux personnes faisant preuve de leadership dans les domaines de la responsabilité environnementale, de la justice sociale, de la prise en charge des plus vulnérables et de la gestion responsable des ressources. Le cardinal Cerny a été choisi comme premier lauréat de cette distinction en raison de ses plus de 50 ans d'engagement en faveur de la dignité humaine, de la justice sociale, des migrants et de la protection de la création. En Côte d'Ivoire, les chargés de communication des conférences épiscopales réunies de l'Afrique de l'Ouest participent du 12 au 16 octobre à un atelier régional de formation qui vise à renforcer les compétences des communicateurs de l'Église et renforcer leur communion. Marcel Ariston-Blé.
2: L'atelier entend doter l'Église en Afrique de l'Ouest d'une communication institutionnelle forte, crédible et adaptée aux réalités contemporaines afin de mieux témoigner de l'Évangile et de contribuer au dialogue au sein des sociétés. Il vise, selon le père Paul Da, chargé de communication des CERAO, à renforcer la compétence numérique des participants, notamment dans l'utilisation des outils modernes, des réseaux sociaux et des technologies émergentes, mais également à favoriser une synergie interconférence pour que chaque paroisse, chaque diocèse et conférence épiscopale trouve sa place dans une communication coordonnée et solidaire.
3: Nous formons une seule église, mais nous avons des approches peut-être différentes. Nous formons un seul corps, mais nous n'avons pas toujours la même vision. Nous formons une même entité qui souvent n'a pas la même manière de faire. Et tout ça, c'est autant de défis que les évêques veulent relever.
2: Dans son allocution d'ouverture, le père Vitalis Aneobi, secrétaire général des CERAO RECOA, a rappelé la place stratégique de la communication dans la mission de l'Église. Marcel Ariston-Blé, Abidjan, Côte d'Ivoire, pour Radio Vatican.
0: Du 5 au 9 octobre a eu lieu au centre de retraite Bethel à Bakara dans l'archidiocèse de N'Djamena au Tchad le conseil pastoral diocésain sous la présidence de l'ordinaire du lieu, Mgr Edmond Jitangar. Précision avec Edouard Takadji.
4: La présentation des rapports d'activité de chaque mouvement, institution et service a permis d'évaluer le niveau des activités réalisées et non réalisées, les difficultés rencontrées durant l'année pastorale, mais aussi planifier les activités pour la nouvelle année pastorale. L'archevêque métropolitain de N'Djamena, Mgr Edmond Jitanga, tire la conclusion des travaux.
5: Communiquer la joie d'être ensemble, la joie de croire, la joie de partager les problèmes de la vie de notre Église. Nous avons fait un bon chemin. Tout ce que nous avons dit, tout ce que nous avons exprimé, nous l'avons fait vraiment avec l'amour de l'Église. Nous continuerons à être les porteurs d'espérance pour cette Église qui va au-delà de nos petites organisations, de nos mouvements, de nos paroisses. L'Église est beaucoup plus

0: plus grande que ce que nous vivons dans nos cercles.
1: Quelques participants se disent satisfaits du déroulement des travaux de ces conseils pastoraux diocésains.
2: Ce conseil est vraiment bénéfique parce que je vais transmettre surtout l'intervention de l'évêque qui a pris à peu près tout ce que nous avons dit. Ça va vraiment nous aider à travailler en synergie avec d'autres mouvements.
3: Cela nous a permis de faire un brassage entre les différents mouvements qui étaient représentés et également avec les membres du clergé. Cela nous fait ressentir que nos clergés nous associent vraiment à la vie de l'Église.
1: Édouard Takadine Diamena, Radio Vatican.
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5: Le pôle national de lutte contre la cybercriminalité a indiqué mercredi que l'activiste malien Badra Aliou Diko avait été inculpé pour atteinte au crédit de l'État et diffamation. Il a été placé sous mandat de dépôt mardi. Surnommé Bad le Malien, l'influenceur a accusé le 15 septembre dernier l'armée et ses alliés paramilitaires russes d'Africa Corps d'avoir tué au moins 10 civils après leur arrestation dans la région de Ségou. Les forces fédérales éthiopiennes et leurs alliés se sont rapprochés mercredi d'une ville située près de la frontière avec l'Érythrée. C'est ce qu'ont affirmé toujours mercredi le commandant d'une milice pro-gouvernementale et un résident, augmentant les craintes d'une guerre entre les deux voisins de la Corne de l'Afrique. La police sud-africaine et le parti du Congrès national africain, ANC, ont indiqué mercredi que 4 membres de la Ligue de la jeunesse du dit parti au pouvoir en Afrique du Sud depuis 1994 ont été tués mardi soir dans une fusillade à 3 semaines des élections municipales. Le gouvernement du Niger a qualifié mardi l'expulsion des 2 agents nigériens par Paris en septembre d'actes d'ingratitude graves et inacceptables. Les tensions entre la France et le Niger ont basculé dans une quasi-rupture diplomatique après le coup de force du 26 juillet 2023, au cours duquel le général Abdourahmane Tiani a renversé le président Mohamed Bazoum. Une source diplomatique indiquait vendredi que la France avait déclaré le 16 septembre « persona non grata » 2 agents de renseignement nigériens en poste à l'ambassade du Niger à Paris, les obligeant à quitter le territoire français.
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5: L'Université pontificale grégorienne à Rome marque un tournant important pour l'année académique 2026-2027. Elle a officiellement inauguré la nouvelle section Christianisme, Religion et Culture d'Afrique dédiée à l'approfondissement de la spiritualité et de la philosophie. Monsieur l'abbé Pierre Cabon, professeur à cette même université, est chargé du cours qui se concentre sur la confrontation entre le christianisme, les religions traditionnelles et l'islam. Dans un entretien accordé aux médias du Vatican, il commence par saluer cette ouverture de l'université grégorienne à l'interculturalité. On l'écoute.
6: Alors, l'université pontificale grégorienne s'ouvre à l'interculturalité. Mais cette fois-ci, avec un accent sur l'Afrique, qui jusqu'il y a quelques années a été pratiquement absente sur le podium académique de l'Université pontificale grégorienne. Donc c'est une manière de pouvoir permettre à toutes les matières de spécialisation de la grégorienne d'avoir une fenêtre ouverte des recherches, des thèses, des mémoires sur l'Afrique. De pouvoir aller puiser, pour ce qui est de l'humanité, de la famille humaine, de ces valeurs qui pulsent dans l'Afrique traditionnelle, vitale, pourquoi pas dans la théologie africaine, de telle manière que les horizons soient un peu plus élargis.
7: Monsieur l'abbé, vous allez cette année dispenser le cours intitulé « Théologie dialogale entre christianisme, islam et religion traditionnelle à la lumière du don et du symbole. De quoi va-t-il être réellement question, en sachant que c'est une première?
6: Le cours qui m'a été donné d'enseigner a pris une envergure théologique. C'est bien intéressant, Parce que lorsque nous regardons la tradition religieuse africaine ou bien la tradition africaine tout court, nous nous rendons compte que la religion est centrale. De telle manière qu'il y a des chercheurs en religion qui ont dit l'Africain, il est religieux en toute chose ou il est notoirement religieux. Qu'est-ce que cela signifie? Cela signifie que l'Africain vit avec une pleine conscience, au moins la vie traditionnelle africaine, avec une pleine conscience que la vie a été un don reçu du Créateur. Cette vie est diamétralement visitée avec la présence de Dieu, avec sa priorité. Il n'y a pas de secteur de la vie où nous ne puissions faire référence à lui. Donc, cette manière globale de voir les choses nous permet aujourd'hui, sur le podium académique de la Grégorienne, de pouvoir aller susciter l'attention de toutes les disciplines de spécialisation, en d'autres termes, de toutes les facultés, pour dire quel est ce substrat théologique que vous devriez mettre en relief dans vos recherches, dans vos thèses, dans vos mémoires.
7: L'Afrique elle-même est caractérisée par une sorte de pluralisme religieux. Parce que quand on parle de la religion, on ne considère pas une seule religion. Alors dans ce contexte marqué par le pluralisme religieux, comment comprenez-vous le dialogue entre ces différentes religions? On peut citer le christianisme, l'islam, mais aussi les religions dites traditionnelles.
6: Partons d'un constat. Si tant il est vrai que nous pouvons appeler l'islam et le christianisme comme étant les religions qui sont arrivées et qui ont rencontré la religion traditionnelle africaine, nous nous rendons compte aujourd'hui que dans le christianisme, par exemple, l'Africain a réussi à pouvoir construire des communautés conscientes, intensément célébratives, où la foi en Dieu a été ralliée avec cette centralité de Dieu-là, de la religion traditionnelle africaine. Et il se vérifie qu'aujourd'hui, les églises africaines, par exemple, sont beaucoup plus bondées de monde que celles européennes où le christianisme était censé être primordial. Qu'est-ce que cela signifie? Cela signifie que cette sensibilité religieuse-là, cette présence de Dieu qui a été centrale dès le début de l'émergence des peuples africains, les a accompagnés comme conscience de telle manière qu'aujourd'hui, les communautés africaines chrétiennes sont d'une intensité et d'une conscience observables. La même chose avec l'islam. Aujourd'hui, là, nous parlons même de l'islam swahili, de l'islam africain, où cette sensibilité africaine de la religion a accompagné l'adhésion à cette autre religion, de telle manière que, ben, ils ont dû récupérer et leur tradition et l'arrivée de cette autre religion pour pouvoir constituer des communautés vérifiables aujourd'hui. Cela signifie que sur le tapis de la centralité de Dieu, sur cette sensibilité religieuse de l'Africain, il y a moyen que le pluralisme religieux puisse pouvoir trouver un dialogue qui soit humainement enrichissant. Si nous devons parler du christianisme et de l'islam, nous nous rendons compte qu'un bon point de départ qui peut d'ailleurs constituer un tronc de dialogue est le monothéisme. Si tant il est vrai que l'Africain a tout reconduit vers Dieu le Créateur et que l'islam reconduit tout à Allah, le christianisme reconduit tout au Dieu de Jésus-Christ, vous comprenez que nous avons déjà un point d'achoppement sur lequel le dialogue peut commencer.
5: L'abbé Pierre Cabon, professeur à l'Université pontificale grégorienne à Rome, interrogé par Jean-Paul Kamba.
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5: Chers amis, c'est la fin de ce programme que Marie-Josée Mando-Boisbois a eu le plaisir de vous présenter. Au revoir et à très bientôt à l'écoute de nos prochaines éditions. Laudetur Jésus.

extrait des Écrits de Londres de Simone Veil. On n'entre pas dans la vérité sans avoir passé à travers son propre anéantissement, sans avoir séjourné longtemps dans un état d'extrême et totale humiliation. C'est le même obstacle qui s'oppose à la connaissance du malheur. Comme la vérité est autre chose que l'opinion, le malheur est autre chose que la souffrance. Le malheur est un mécanisme à broyer l'âme. L'homme qui y est pris est comme un ouvrier happé par les dents d'une machine. Ce n'est plus qu'une chose déchirée et sanguinolente. Le degré et la nature de la souffrance, qui constitue au sens propre un malheur, diffèrent beaucoup selon les êtres humains. Cela dépend surtout de la quantité d'énergie vitale possédée au point initial et de l'attitude adoptée devant la souffrance. La pensée humaine ne peut pas reconnaître la réalité du malheur. Si quelqu'un reconnaît la réalité du malheur, il doit se dire « Un jeu de circonstances que je ne contrôle pas peut m'enlever n'importe quoi à n'importe quel instant, y compris toutes ces choses qui sont tellement à moi que je les considère comme étant moi-même. Il n'y a rien en moi que je ne puisse perdre. Un hasard peut, n'importe quand, abolir ce que je suis et mettre à la place n'importe quoi de vil et de méprisable. Penser cela avec toute l'âme, c'est éprouver le néant. C'est l'état d'extrême et totale humiliation qui est aussi la condition du passage dans la vérité. C'est une mort de l'âme. C'est pourquoi le spectacle du malheur nu cause à l'âme la même rétraction que la proximité de la mort cause à la chair. On pense aux morts avec piété quand on les évoque seulement avec l'esprit, ou quand on va sur des tombes, ou quand on les voit convenablement disposés sur un lit. Mais la vue de certains cadavres qui sont comme jetés sur un champ de bataille, avec un aspect à la fois sinistre et grotesque, cause de l'horreur. La mort apparaît nue, non habillée, et la chair frémit. Le malheur, quand la distance, ou matérielle ou morale, permet de le voir seulement d'une manière vague, confuse, sans le distinguer de la simple souffrance, inspire aux âmes généreuses une tendre pitié. Mais quand un jeu quelconque de circonstances fait que soudain, quelque part, il se trouve révélé à nu, comme étant quelque chose qui détruit, une mutilation, une lèpre de l'âme, on frémit et on recule. Et les malheureux eux-mêmes éprouvent le même frémissement d'horreur devant eux-mêmes. Écoutez quelqu'un, c'est se mettre à sa place pendant qu'il parle. Se mettre à la place d'un être dont l'âme est mutilée par le malheur ou en danger imminent de l'être, c'est anéantir sa propre âme. C'est plus difficile que ne serait le suicide à un enfant heureux de vivre. Ainsi, les malheureux ne sont pas écoutés. Ils sont dans l'état où se trouverait quelqu'un à qui on aurait coupé la langue et qui, par moments, oublierait son infirmité. Leurs lèvres s'agitent et aucun son ne vient frapper les oreilles. Eux-mêmes sont rapidement atteints d'impuissance dans l'usage du langage par la certitude de n'être pas entendus. C'est pourquoi il n'y a pas d'espérance pour le vagabond debout devant le magistrat. Si à travers ces balbutiements sort quelque chose de déchirant qui perce l'âme, cela ne sera entendu ni du magistrat ni des spectateurs. C'est un cri muet. Et les malheureux entre eux sont presque toujours aussi sourds les uns aux autres. Et chaque malheureux, sous la contrainte de l'indifférence générale, essaye par le mensonge ou l'inconscience de se rendre sourd à lui-même. Seule l'opération surnaturelle de la grâce fait passer une âme à travers son propre anéantissement jusqu'au lieu où se cueille l'espèce d'attention qui seule permet d'être attentif à la vérité et au malheur. C'est la même pour les deux objets. C'est une attention intense, pure, sans mobile, gratuite, généreuse. Et cette attention est amour. Parce que le malheur et la vérité ont besoin pour être entendus de la même attention, l'esprit de justice et l'esprit de vérité ne font qu'un.
L'esprit de justice et de vérité n'est pas autre chose qu'une certaine espèce d'attention qui est du pur amour.

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2: Bonjour à tous. Je voudrais revenir aujourd'hui sur le salut du pape Léon XIV aux malades et aux accompagnateurs au sanctuaire de Notre-Dame de Lourdes. Chers frères et sœurs, chers amis malades, c'est une grande joie pour moi de passer ce temps avec vous ici à Lourdes. Ici, la fragilité n'est pas cachée, elle devient le lieu d'une rencontre sacrée. Cette année, le thème du sanctuaire reprend la salutation de l'ange Gabriel à Marie. « Je te salue, comblée de grâce, le Seigneur est avec toi. » Il met en lumière cet admirable échange entre deux regards, celui du messager du Seigneur et celui de Marie. Dans ce face-à-face, l'humilité et la générosité d'une jeune fille permet à Dieu d'accomplir son œuvre de salut. Marie ne garde pas le Seigneur pour elle, mais l'offre au monde en disant à chacun de nous « Le Seigneur est avec toi ». Cette vérité fonde notre dignité de personne. Et ici, Marie regarde chacun de nous comme une personne unique. Ce regard maternel nous redit que personne n'est invisible aux yeux de Dieu. À l'heure où certaines sociétés tendent à détourner leur regard et à fermer les yeux sur la dignité de la vie humaine, il est urgent d'entretenir en nous et chez les autres un regard contemplatif. C'est le regard de celui qui voit la vie dans sa profondeur, en saisit les dimensions de gratuité, de beauté, d'appel à la liberté et à la responsabilité. C'est le regard de celui qui ne prétend pas se faire le maître de la réalité, mais qui l'accueille comme un don, découvrant toute chose, le reflet du Créateur et en toute personne, son image vivante. Ce regard est disposé à percevoir dans le visage de toute personne une invitation à la rencontre, au dialogue, à la solidarité, pour que le monde ait la vie. Dans le dialogue de l'Annonciation, alors que le Seigneur pose sur elle son regard, Marie découvre qu'elle est l'élue de Dieu. Mais au cœur de cette rencontre, c'est chacun de nous qui se découvre personnellement appelé et profondément destiné à l'amour de Dieu qui est source de vie. La personne humaine est digne par le simple fait qu'elle existe et a pour fin l'éternité. Sa dignité ne se mesure pas et ne se discute pas. Je sais que certains d'entre vous, en raison de pathologies particulières et de douleurs parfois terribles, l'horizon peut apparaître sombre, incertain, sans issue. Mais aucune loi humaine ne doit vous faire perdre la certitude de votre dignité. Au contraire, c'est au nom de cette dignité inaliénable de la personne humaine que la tentation de donner la mort sous couvert de fausses compassions doit être fermement rejetée. Il est impossible de considérer comme normal de donner la mort. Ce qui est légal n'est pas nécessairement moral. Ici à Lourdes, cité des malades et de l'espérance, j'appelle toute la communauté des soignants à se souvenir du sens profond de sa vocation. Veiller sur la personne souffrante et non pas la supprimer. Oui, chers amis, soyez des serviteurs passionnés de la vie. Personne n'a le droit jamais, sur la base d'algorithmes de laboratoire, de décider de la vie de tel embryon ou de telle personne âgée. Jamais la médecine ne pourra se faire la servante de la mort programmée. En ce sens, je vous invite d'une part à développer sans relâche les structures de soins palliatifs et de recherche, d'autre part à accompagner avec tendresse les malades, comme ici à Lourdes, où médecins, infirmiers, brancardiers, aumôniers, équipe pastorale des malades et tant d'autres encore exercent leur vocation au service de la dignité de la personne humaine, pour que le monde ait la vie. En soignant les corps, vous pensez aussi les âmes. Chers frères et sœurs malades, je tiens à vous dire, vous n'êtes pas un poids, vous êtes le cœur battant de notre humanité et un trésor précieux pour l'Église. À demain.

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1: Au nom du Père et du Fils et du Saint-Esprit, Amen. Mon Seigneur et mon Dieu, je crois de tout mon cœur que tu es ici, que tu me vois, que tu m'entends. Je t'adore à genoux devant toi, je te demande le pardon de mes péchés et ton aide pour faire de mon mieux ce moment de prière. Ma Mère Immaculée, Saint Joseph, mon Père et Seigneur, mon ange gardien, intercédez pour moi. Aujourd'hui, avant de commencer notre méditation, je voudrais que nous ayons une pensée particulière pour le Saint-Père, le pape Léon XIV. Il y a quelques jours, à la fin de l'Angelus, il nous a annoncé qu'il devait subir une opération chirurgicale parce que les médecins lui avaient découvert un nodule localisé au poumon, heureusement qui a été détecté très tôt. Il nous a dit simplement « Je me confie à vos prières ». Alors aujourd'hui, nous voulons prier pour lui en même temps que nous faisons ce moment de méditation. C'est cela aussi la communion des saints. Savoir que nous ne sommes jamais seuls dans l'Église, nous nous accompagnons les uns les autres. Nous sommes comme une petite famille. L'Église a commencé à Jérusalem entre un petit groupe de gens. Et cet esprit était là. Quand Pierre, vous souvenez, était en prison, il avait été incarcéré. On dit que la communauté chrétienne priait pour lui à Jérusalem. Et il a été libéré, et il est allé les trouver là où ils étaient en train de prier. Ils n'en croyaient pas leurs yeux, leurs oreilles. Et puis, il s'est éloigné pour aller se cacher ailleurs. Voilà, nous réitérons cet esprit des premiers temps pour nous sentir très proches du Saint-Père en ce moment où il est malade, où il n'est pas bien. En demandant au Seigneur de le guérir et de nous le rendre sain sauf le plus tôt possible. Aujourd'hui, nous célébrons dans l'Église une sainte particulière, une grande sainte, une grande dame, Sainte Thérèse d'Avila. Moi, j'ai une particulière affection pour elle. J'ai appris tellement de choses d'elle. Eh bien, Sainte Thérèse, il y a tellement de choses que nous pouvons méditer dans sa vie, mais j'ai choisi une en particulier, ne pas avoir peur. Ne pas avoir peur. Elle nous a laissé ce poème magnifique qui s'appelle « Que rien ne te trouble, que rien ne te trouble, que rien ne t'effraie, tout passe, Dieu ne change pas. » Eh bien, à ce propos, que rien ne te trouble, une fois, Sainte Thérèse était en train de parcourir les chemins d'Espagne, et elle arrive sur le bord d'une rivière que le cocher devait traverser, faire traverser la voiture jusque de l'autre côté de la rivière. Mais, ayant plu beaucoup, alors la rivière avait débordé, on ne voyait pas le pont. Alors le cocher eut peur. Alors Sainte Thérèse lui demande, quand elle constate qu'il ne veut pas traverser, elle lui demande, est-ce que tu peux me laisser les rênes, s'il te plaît? Alors le cocher laisse que la sainte monte. Elle monte et elle fait traverser les chevaux de l'autre côté et l'invite ensuite à continuer à les conduire sur une route qui était plus sûre pour lui. Eh bien voilà, c'est ça qu'elle était, Sainte Thérèse, une femme intrépide, une grande dame, un vrai modèle d'imitation de Jésus. Eh bien, avec elle aujourd'hui, il y a une conséquence très concrète de cette confiance que nous devons avoir en Dieu. Parce que Dieu est avec moi, alors je peux oser. Oui, Dieu est avec moi, je peux oser. Je peux oser me donner. Je peux oser vivre en chrétien. Je peux oser devenir saint, sainte. Je peux oser la grande aventure, cette grande aventure que Dieu nous propose à tous, à toutes. Sainte Thérèse était une âme magnanime, une grande âme, mais en même temps, qui savait dire, je suis reconnaissant pour celui qui m'a offert même une sardine. Je n'oublie pas de remercier et d'être reconnaissant pour une personne qui m'a offert même une sardine. Voilà. Mais elle avait une grande âme et elle se proposait des grandes choses pour Dieu. Mais attention, Sainte Thérèse n'était pas une femme tranquille qui faisait, comment puis-je dire, qui obtenait les choses simplement à base de la prière et en restant tranquille dans son monastère. Non, elle bougeait, elle entreprenait, elle fondait, elle voyageait. Et elle a rencontré, Dieu sait, combien d'oppositions. Eh bien, Sainte Thérèse va parce qu'elle se sait conduite par Dieu, accompagnée par Dieu. Et devant les difficultés, elle se dit, Dieu est plus grand que mes difficultés. Et elle va de l'avant, malgré les difficultés. Elle nous dit aujourd'hui de la part du Seigneur, « Et toi, n'aie pas peur de vivre une vie grande. N'aie pas peur. Dieu est avec toi. Allez, lance-toi. » Oui, aujourd'hui, nous pouvons avoir peur. Hein? On voit chez les jeunes gens, parfois, la peur de choisir le célibat pour Dieu ou le mariage, qui est aussi une vocation chrétienne. Eh bien, pourquoi on a peur ? Parce qu'on a peur des engagements irrévocables. On dit, ça c'est pour toujours. Mais oui, justement, il y a la grâce aussi, pour toujours. Il y a la grâce qui t'accompagnera aussi pour toujours. Hein, Sainte Thérèse est allée de l'avant pour tout ce que Dieu lui demandait, malgré les difficultés. Alors, avec Dieu, n'aie pas peur. Lance-toi, ose. Dieu t'assistera. Eh bien, est-ce que nous devons attendre que tout soit facile ? Non, non. Si on attend que tout soit facile, on ne fera jamais rien. Eh bien, Sainte Thérèse n'a pas attendu que tout soit facile pour se lancer, parce qu'elle devait réformer le Carmel. Hein, c'est la grande réformatrice du Carmel. Hein ? Sainte Thérèse a affronté souvent l'opposition. D'abord de sa propre santé, hein, elle était maladive plutôt. Sans parler des difficultés matérielles, des fatigues, des critiques qu'elle essuyait. Mais la présente difficulté ne la décourageait pas, elle allait de l'avant. Les difficultés ne sont pas le signe que Dieu n'est pas là. Au contraire, Dieu, quand il aime quelqu'un, il permet les difficultés pour manifester que c'est lui qui agit à travers cette personne. Donne-nous au Seigneur de savoir regarder notre vie. D'abord, regarder ta vie à toi. Oui, la tienne. Regardez ta vie et la vie des autres saints, nos frères et nos sœurs qui nous ont précédés. Leur vie n'était pas facile, mais ils sont allés de l'avant, avec ton aide, avec ta grâce. Alors je te dis, Seigneur, moi aussi, quoi qu'il arrive, je sais que tu es avec moi, et j'essaierai aussi d'aller de l'avant, de faire, d'entreprendre, d'oser, avec toi. Et je sais que tu ne m'abandonneras jamais. Tu ne me laisseras jamais seul. La confiance en Dieu donne du courage, le courage de commencer. Oui, je parle de faire des grandes choses pour Dieu, mais il faut commencer. Hein? Il y a un proverbe chinois, paraît-il, qui dit qu'un chemin de 1000 kilomètres commence par un pas. Alors, si tu te proposes des grandes choses pour Dieu, c'est beau, mais commence d'abord par écouter le Seigneur dans les petites résolutions qu'il te propose au quotidien. Par exemple, ne néglige pas ce moment de prière d'aujourd'hui. Fais le bien et tu essaies de bien le faire. Et ce travail qui est en suspens, essaie de le mener jusqu'à la fin. Et tu essaies de mener ce travail jusqu'à la fin. Ou encore, il y a une personne à côté de toi avec qui, dernièrement, ça n'a pas été terrible. Et essaie de amorcer la réconciliation. Et tu te mets en chemin, tu l'amorces. Et tous ces petits gestes sont des réponses à la grâce. Oui, c'est tu dis oui au Seigneur. Et petit à petit, le Seigneur te découvre petit à petit d'autres choses. Et comme tu es habitué à dire oui au Seigneur et à commencer à mettre en pratique ce qu'il te demande, et tu verras le Seigneur te faire faire hein, même des choses que d'autres peuvent penser impossibles. Oui, avec Dieu, hein, nous pouvons faire, il y a un psaume qui dit cela, avec Dieu nous pouvons faire des exploits, mais en commençant toujours par faire petit. Commencer d'abord par ce qui est petit et à la portée. Donne-nous, Seigneur, aujourd'hui la grâce de ne pas avoir peur, hein, de vivre cette liberté des enfants de Dieu. Les difficultés seront toujours là. Oui, les obstacles seront là. Mais Dieu aussi est avec nous. Hein? Que rien ne t'effraie, que rien ne te trouble. Dieu est avec toi, nous dit Sainte Thérèse d'Avila, la grande Thérèse. Je termine comme nous avons commencé. Notre Saint-Père, peut-être au moment où tu écoutes cette méditation, où tu pries avec moi, eh bien, Sainte Thérèse nous dit, ose. Ose, Dieu est avec toi. Mais le Saint-Père a besoin aussi de notre prière. Et nous recommandons la santé du Saint-Père à Sainte Thérèse d'Avila pour qu'elle intercède pour lui du haut du ciel. Elle avait une grande dévotion, un grand amour pour le pape. Et aussi, nous recommandons Toute l'Église en ce moment prie pour le Saint-Père. Unissons-nous à cette prière de famille, hein, qu'on appelle la communion des saints, pour demander au Seigneur une guérison prompte pour notre pape. Je te remercie, mon Dieu, de bonnes résolutions, des actes d'amour et des inspirations que tu m'as communiquées dans cette méditation. Je te demande de m'aider à les faire fructifier. Ma Mère Immaculée, Saint Joseph, mon Père et Seigneur, et toi, mon ange gardien, accompagne-moi toujours en chemin.
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3: Après avoir réfléchi sur les difficultés des couples dans leur relation matrimoniale et vu comment un conseiller conjugal pouvait venir à leur aide, nous nous sommes penchés avec les sexologues sur les mécanismes subtils et interdépendants de la sexualité humaine. Nous avons vu que nous attribuons souvent à tort des troubles sexuels à des dysfonctionnements organiques. Ils sont plus souvent dus à des traumatismes émotionnels. Sachant que ces troubles sexuels passagers peuvent aussi devenir chroniques par la simple empreinte qu'ils ont un temps laissée dans la vie sexuelle du couple. Voyons maintenant de quel ordre sont ces fragilités qui rejaillissent sur la sexualité du couple et comment, par l'écoute et l'éducation, il est possible d'aider les couples à dépasser ces difficultés. La première source de fragilité est typiquement à explorer dans l'histoire familiale. L'histoire personnelle jaillit de l'histoire familiale. Un outil utile est alors le génogramme. Le génogramme, il vise à faire parler la personne de sa famille en remontant jusqu'aux grands-parents. En effet, la façon dont une mère a touché le corps de son enfant dit si tout va bien. Mais cela peut dépendre, pour elle-même, de son rapport qu'elle avait elle-même avec sa propre mère. Plus les blessures sont profondes et plus, grâce à Dieu, on fait un chemin sur ces blessures. Plus on sera alors de bons parents, car une blessure guérie fait de nous des personnes plus belles. Notre beauté a été défigurée par le mystère du mal. Dieu n'a pas accepté que la signification sponsale de notre corps soit obscurcie. Il a pris corps pour lui restituer sa beauté originelle, en passant par la souffrance, par la croix. Quelle que soit l'histoire inscrite dans le corps, le corps pourra écrire une histoire plus belle. Nous les croyants, nous savons que Jésus a payé ce prix. Le corps est sauvé. Saint Jean-Paul II nous l'a dit. Une guérison est donc toujours possible. Les fragilités peuvent aussi venir de blessures relationnelles. La blessure sexuelle arrive aussi pour signifier qu'il y a quelque chose qui ne va pas dans la relation qu'on vit à un moment donné précis. C'est un signal d'alarme. Le corps prévient. Arrêtons-nous, alors, pour voir ce qu'il ne va pas dans la relation, alors que normalement, on continuerait les yeux fermés. Le traitement existe. Dieu a fait ce qu'il faut pour cela. Le miracle, c'est Dieu qui offre un signe de sa grandeur, qui accompagne pour qu'on réussisse. Dans l'histoire du couple, il y a un cycle vital. C'est une succession de phases et il y a des passages critiques. Début de la cohabitation, grossesse, perte d'un parent, perte d'un travail. Dieu nous envoie le signal des symptômes sexuels pour qu'on aille visiter les lieux cachés qui polluent l'air de la maison. On ne peut pas laisser les cadavres dans le placard. Il faut traiter les causes de souffrances cachées. Nous l'avons déjà vu. Ces crises sont des opportunités de croissance. Et le corps, dans la relation sexuelle, nous signifie qu'il y a un sujet important, relationnel, à traiter et à dépasser ensemble. Les fragilités peuvent aussi être induites par l'ambiance culturelle qui nous entoure. Typiquement, en ces temps, cette ambiance culturelle entraîne une idée de sexualité pauvre de sens et riche de stéréotypes et de faux mythes qui tendent à promouvoir des standards de prestations improbables. Nous vivons dans une culture de la performance surréaliste qui suscite angoisse et impression de ne pas être à la hauteur. Cette angoisse est particulièrement lourde pour l'homme. Il se crée un groupe d'excellence, érection, durée, orgasme simultané, qui est inatteignable et source de frustration inutile. Dans l'expérience sexuelle, ce qui prévaut est la qualité du don que l'on fait et que l'on reçoit, et pas uniquement la performance organique qu'on obtient. Voici donc le contexte dessiné. Regardons-le encore une fois ensemble. Fragilité familiale, relationnelle et culturellement induite peuvent amener des troubles dans la relation conjugale à tout niveau. Mais tout est une occasion de salut et de croissance. Faut-il encore en prendre les moyens ?

Question de vie, Florence Sens. Comment agir pour aider les couples? Il faut mettre en œuvre un art de savoir écouter. Écouter peut parfois représenter en tant que tel un acte thérapeutique. Dans l'écoute, il est possible de faire émerger le non-dit et c'est déjà une thérapie. L'écoute offre la possibilité de faire jaillir le malaise, offrir un espace ou trouver les mots justes pour en parler. Il y a aussi à retrouver des lieux d'éducation où on apprend au couple à étudier et à comprendre la sexualité. Il faut sortir des lieux communs qui réduisent le rapport sexuel à un contact génital et les préliminaires à un moyen de favoriser la pénétration. Une femme bien dans son corps n'est pas d'accord avec cette vision réductrice. La sexualité est le langage du corps. Un langage a une grammaire, une syntaxe et des mots. Quand on perd la connaissance d'un langage, il ne reste que les mots. Ici, la pénétration, le contact génital. Mais la signification est bien plus riche. Elle dit dans la relation sexuelle, tu accèdes au lieu où nous devenons nous. J'habite ce lieu car tu es la seule. Tout ce sens n'est intelligible que si l'on connaît tout le langage du corps. Or aujourd'hui, on court pour entendre juste le dernier mot. Aux fiancés catholiques, il faut leur expliquer que le dernier mot sera pour après leur mariage et que pendant leur fiançailles, ils vont apprendre la grammaire et la syntaxe pour avoir une grande variété de choses à se dire pendant les périodes fertiles, par exemple, sans les mots, dans un cadre de régulation naturelle des naissances, par exemple. C'est d'ailleurs pour cela que l'un des devoirs à la maison que donne le sexologue à ses patients, c'est d'arrêter les rapports génitaux pour revoir leur grammaire et ainsi mieux apprendre le langage du corps, notamment pour retrouver l'activation érotique. Pour aider les couples aux prises avec des difficultés sexuelles, il faut être capable d'accueillir et d'écouter leurs souffrances, d'entrer sans violence dans leur intimité, de leur apporter les informations nécessaires pour faire croître leurs connaissances. Il faut également être en capacité de reconnaître les avancées positives et négatives qui sont faites et les accompagner sur le chemin de croissance et, le cas échéant, être en capacité de relayer vers d'autres professionnels pour traiter les difficultés spécifiques qui sont apparues. Des difficultés, par exemple, purement médicales ou conjugales. Si l'on ne peut directement soigner les problèmes, les saisir et aider le couple à les saisir, c'est déjà thérapeutique et porteur d'espérance. Prendre soin de la sexualité, c'est ramener la personne vers un contact authentique avec elle-même, avec ses besoins, ainsi qu'avec ses fragilités. C'est aussi identifier et restituer les ressources de cette personne à elle-même. Prendre soin de la sexualité, c'est offrir l'espérance d'une amélioration et des horizons de sens à cette crise de couple. Prendre soin de la sexualité, c'est accompagner vers la reconnaissance de la vérité de l'amour. Il n'y a pas que les sexologues, les psychiatres et les conseillers conjugaux qui peuvent exercer ce service auprès des couples. À leur échelle et selon leur charisme propre, les moniteurs de régulation naturelle des naissances peuvent apporter eux aussi une aide précieuse d'écoute, d'éducation et de croissance pour les personnes et pour les couples. Nous verrons cela dans la suite.

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1: Parole des pères du désert.
2: Un père du désert inconnu a écrit: si de mauvaises pensées te font la guerre, ne les cache pas, mais dis-les tout de suite à ton Abba. Plus on cache ses pensées, plus elles deviennent nombreuses et fortes. C'est comme un serpent, sorti de son trou, il s'enfuit aussitôt. Ainsi, la mauvaise pensée s'en va dès qu'on la montre. Si on la cache, c'est comme un ver dans le bois, elle détruit le cœur. Celui qui montre ses pensées est aussitôt guéri. Celui qui les cache est gonflé de lui-même. Yeah.

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3: Donc nous allons parler des racines juives des fêtes chrétiennes. Je ne suis pas sûr qu'on ait le temps ce soir de passer en revue toutes les fêtes. Alors pourquoi s'intéresser à ça? Parce que, étant donné que le christianisme tire sa sève du judaïsme, si on fait l'impasse sur la connaissance du judaïsme, on risque de perdre ou de ne pas comprendre la moitié de ce qu'on vit dans le christianisme, en fait. Vous allez voir comment ça va peut-être s'éclairer pour certaines choses. Alors le béaba, bien sûr, vous le savez, c'est que Marie était juive, Joseph était juif, Jésus était juif. Il y a même eu un ouvrage à une époque qui s'intitulait « Et le Verbe s'est fait juif », montrant à quel point Jésus était enraciné dans le judaïsme, qu'il en suivait les prescriptions, qu'il connaissait les textes, non seulement les textes bibliques, mais aussi les grands commentaires des rabbins, et que la communauté chrétienne, au départ, les douze sont douze juifs, donc la communauté chrétienne des origines est juive, et elle a vécu de ses racines juives. Pourquoi ils auraient délaissé le judaïsme? En reconnaissant Jésus comme le Messie annoncé par les prophètes, c'est-à-dire l'accomplissement du judaïsme. On voit bien dans les actes des apôtres, les apôtres continuent à aller au temple, tous les jours. Ils n'ont pas construit une église pour faire leur truc à part. Ils étaient, comme on pourrait dire, des juifs accomplis. Aujourd'hui encore, on utilise cette expression quand un juif reconnaît Jésus comme le Messie annoncé par les prophètes, eh bien on dit que c'est un juif accompli. Il a été au bout de ce que portait le judaïsme, en fin de compte. Donc l'intérêt, c'est de plonger à nos propres racines. On n'est pas en train de faire de l'archéologie, mais c'est nos propres racines qu'on va découvrir. Donc, il y a un certain nombre de fêtes dans le judaïsme. Certaines ont donné lieu à des fêtes chrétiennes, ont carrément engendré une fête chrétienne. C'est le cas, par exemple, de Pâques. C'est le cas de Pentecôte. Surtout, finalement, ces deux fêtes-là. Les autres, je dirais qu'on en a le contenu, mais pas forcément sous la forme d'une fête. Par exemple, la fête de Kippour, la fête du grand pardon, où on est amené à se repentir, à reconnaître son péché, à demander à Dieu de pardonner les péchés. Bon, dans le judaïsme, c'est une fête. Donc, c'est un moment donné de l'année qui est bien précis. Je dirais qu'on a hérité de ça, mais on n'en a pas fait une fête. Il n'y a pas une fête où on va tous aller se confesser une fois dans l'année. Alors, on a hérité du contenu, mais on ne l'a pas systématisé sous la forme d'une fête qui se déroule tel jour, tel mois. Donc il y a principalement, alors je pense que vous connaissez un petit peu au moins quelques fêtes juives, le calendrier commence forcément par le Nouvel An. Donc la fête s'appelle Rosh Hashanah, Rosh.